0: postale que vous m'envoyez de Martignat-sur-Jalles?
1: Moi, c'est les forêts, parce qu'en fait, quand j'ai grandi là-bas, on était loin de 8000 habitants. Je pense que quand on s'est installé, il y en avait moins de 3000, donc c'était beaucoup plus petit. C'est une ville qui a beaucoup poussé ces dernières années. Et je me souviens très bien que c'était une ville au milieu de la forêt, réellement, c'est-à-dire qu'il y avait la grande route, et encore, elle n'était pas très grande, qui arrivait de Bordeaux. Mais ensuite, dès qu'on voulait partir dans une direction, on se retrouvait très vite arrêté par une forêt qui était là, enfin, derrière chez moi.
0: On l'entend.
1: Derrière chez moi, il y avait une forêt dans laquelle j'ai passé beaucoup de temps, gamin, avec mon vélo, à aller chercher des têtards dans la rivière du coin, ou me balader dans la forêt, parce que c'était le terrain de jeu privilégié, c'était vraiment ça. C'était vraiment à 100, 200 mètres derrière chez
0: ça
1: moi.
0: Ça veut aussi dire que la nature, l'environnement, vous y êtes sensibilisé très jeune.
1: Oui, j'ai grandi là, de toute façon. Donc, c'est vrai que quand on n'était pas dans la forêt, on était au bord de la mer, parce que les plages de l'océan Atlantique étaient à, je sais pas, 15-20 kilomètres, quelque chose comme ça. Et donc, on y allait souvent avec mes parents. Donc, c'est vrai que j'ai grandi dans un environnement très nature et très grands espaces, parce qu'il y a la forêt, la côte Atlantique, je sais pas si vous la connaissez, mais c'est vraiment des grandes plages. Enfin, c'est un horizon infini, parce que en face, il y a rien. Enfin, pour des milliers de kilomètres, il y a rien. Donc, oui, c'est vrai que j'ai grandi dans ces paysages-là. Ouais.
0: Vous retournez là-bas, justement, à Martignat-sur-Jalles, ou en tous les cas en Gironde, et je crois que malheureusement aussi l'actualité de cet été vous a obligé à retourner là-bas.
1: Oui, j'y suis retourné cet été, et c'était dramatique. Alors plus à Martignat, parce que j'ai plus de famille là-bas, mais ma mère vit encore sur le bassin d'Arcachon, en Dernos-les-Bains, qui est une ville qui a été évacuée.
0: Touchée par les incendies.
1: Cet été, touchée par les incendies, avec quelques maisons qui ont brûlé à la lisière de la forêt. Et c'est vrai que c'était très triste de voir tout ça, c'est-à-dire que quand on arrive de Bordeaux, on roule pendant des kilomètres, vraiment des kilomètres, avec ces deux forêts qui aujourd'hui sont noircies, avec les pins qui sont toujours sur place, parce que les pins ne tombent pas quand ils sont brûlés, donc ça fait des forêts d'arbres morts, noirs, avec un sol complètement cramé, et ça pendant des kilomètres, c'est extrêmement angoissant. Voilà, surtout quand on sait à quoi ça ressemble autrement. Et pareil, j'étais à la plage du Grand Croc, qui est juste à côté de celle du Porche, qui a fait beaucoup l'actualité malheureusement cet été. Et là, c'est pareil, quand on va vers les plages, sauf le dernier kilomètre qui est un peu préservé, mais sinon c'est des kilomètres et des kilomètres de forêts brûlées. Donc voilà, c'est vrai que ça fait mal au cœur. En plus, c'est des sujets sur lesquels moi je travaille, donc je me sens beaucoup concerné à double titre,
0: toute l'émotion, parce que vous venez de lire, c'est une partie de votre enfance. Vous venez d'évoquer aussi le fait que votre maman vit sur le bassin d'Arcachon. J'espère qu'elle n'a pas trop perdu, du coup. Mais pour le gamin que vous avez été, il y a aussi cette double peine, hein, vous le dites, finalement.
1: Oui, bien sûr, parce que c'est vrai que quand on a connu ces lieux si vivants, enfin, je parlais du Porche, moi, le Porche, c'était la plage la plus proche de Martignat-sur-Jalles, justement. Donc, c'est vraiment la plage où j'ai dû passer le plus de temps étant enfant, adolescent. Et puis, moi, quand j'avais 15-16 ans, j'ai commencé à faire de la plongée sous-marine dans cette région-là. Donc, vraiment, les plages, j'y passais beaucoup de temps. La mer, j'y passais beaucoup de temps. Et du coup, c'est des endroits que je connais, c'est des endroits dont, à un moment donné, je me souviens au Porche. J'allais à ce qu'on appelle le Porche sauvage, qui est une plage non surveillée, mais on savait par où passer pour aller, parce que quand on vit sur place, on trouve forcément des plages, notamment en été, où il y a un peu moins de monde, et on apprécie ça. Et tous ces endroits-là aujourd'hui sont dévastés et le sont pour des années. C'est ça, en plus, c'est un incendie, ça dure
0: combien
1: un temps.
0: Combien d'années, vous direz? C'est pas facile comme question.
1: Non, c'est pas facile parce qu'on dit souvent qu'il faut de toute façon, après un incendie, attendre 2-3 ans pour voir comment la forêt repart ou pas. Ça dépend des essences. Alors là, c'est que des pins quasiment, mais ça dépend du sol, de la composition du sol. Donc il y a des forêts qui repartent plus vite que d'autres. Donc on dit souvent qu'il faut attendre 2-3 ans déjà avant de se faire une idée de à quoi ça va pouvoir ressembler et tout ça. Mais là, je pense que l'ampleur des incendies cet été a été telle que pendant 5 à 10 ans, on va encore en voir les stigmates, c'est sûr.
0: Jean-François Julliard est votre invité ce soir. Jusqu'à 21h. Jean-François, il est temps d'ouvrir la Revue des Merveilles avec quelqu'un que vous connaissez bien, c'est Benoît Prospero. Une nouvelle fois, Benoît, vous passez en vue les merveilles de notre planète et vous allez y être sensible, Jean-François Julliard. On part au jardin.
2: Est-ce que vous savez comment a poussé le fruit que vous mangez? Sur quel arbre il a grandi? Et comment on fait pour prendre soin de cet arbre? Eh bien, avec Ici Alsace, nous voici à Gwatzenheim. Ici, le maire s'appelle Jackie Wagner. Et Jackie Wagner, il s'est dit, tiens, il manque des arbres dans ce village. Et...
3: Le problème quand il manque des arbres, c'est tout simplement avec les canicules qu'on rencontre aujourd'hui. On n'a pas d'ombre, on n'a pas d'îlot de fraîcheur. On voulait absolument garder autour du village une ceinture verte.
2: Et il a donc créé en 2021 l'association des arboriculteurs. Et l'idée est toute simple, planter des arbres. Pourquoi? Pour créer des îlots de fraîcheur, donc, pour que les habitants puissent venir se servir, bien sûr, mais aussi pour transmettre et conscientiser. D'abord les enfants.
3: Initier les enfants dans ce cadre-là, pour leur apprendre déjà à l'utilité des arbres et aussi à leur démontrer que derrière, quand on s'en occupe, on a un résultat, on a un fruit, on a quelque chose qu'on peut manger.
2: Eh bien oui, quand on prend soin d'un arbre, en échange, il nous nourrit.

0: un arbre. Alors, l'arbre peut être planté chez les parents à la maison, s'ils ont de la place, ou alors dans un jardin qu'on appelle, nous, jardin des naissances, qui appartient à la commune et qui voit, aujourd'hui, on est à 25 ou 26 arbres.
1: C'est beau, hein. Et au-delà des arbres, et pour conclure, monsieur le maire a peut-être un petit message à faire passer.
0: Il faut absolument qu'on se réconcilie avec la nature, tout simplement parce que, on en aura besoin. Quand on voit ce qui se passe, et puis après, j'ai grandi là-dedans quand j'étais petit. Il y avait beaucoup plus d'arbres et on avait la chance de pouvoir de temps en temps aller grappiller des mirabelles, des cerises sur un arbre où c'était interdit. Mais il y en avait beaucoup plus et on trouvait ça facilement. Aujourd'hui, c'est plus le cas. On a l'envie de remettre la nature au goût du jour, si on peut le dire, si on peut l'appeler comme ça.
1: Merci, ici Alsace et monsieur le maire Jackie Wagner et bravo à l'association des arboriculteurs de Quatzenheim. Allez voir sur le site quatzenheim.fr tout ce qu'ils font pour la nature, c'est une merveille.
2: Merci beaucoup Benoît Prospero, forcément vous avez peut-être envie de réagir. Jean-François, Julien, vous étiez très attentif au reportage de Benoît Prospero.
3: Oui, je trouve que toutes ces initiatives sont toujours très très réjouissantes et enthousiasmantes. Enfin, un jardin à naissance, c'est une super idée et je trouve que ça devrait être un truc qui existe presque dans toutes les villes de France, quoi. Enfin, voilà, ça paraît tout simple. Je suis sûr que tout le monde serait absolument partant. Donc voilà, ça fait partie de ces initiatives qu'il faudrait multiplier.
2: Jean-François Julliard, directeur général de France Nature Environnement, il est votre invité ce soir jusqu'à 21h. Un parcours inspirant, les clés de sa réussite, les bonnes initiatives aussi un peu partout en France. C'est jusqu'à 21h sur votre radio ici.

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2: Avec mon invité, formé au journalisme à l'Institut français de presse, il a choisi de s'engager rapidement au sein d'organisations non gouvernementales, directeur de Reporters sans frontières, durant près de 15 ans. Il en était aussi reporter, il est aujourd'hui directeur général de France Nature Environnement. C'est Jean-François Julliard qui est notre invité jusqu'à 21h. Parler de votre enfance tout à l'heure, on s'est baladé un petit peu au cœur de cette forêt que l'on a écoutée. Il y avait une maison, je ne vous ai pas demandé, vous viviez dans une maison, une grande maison, quel était l'environnement vraiment de cette enfance-là?
3: Ouais, c'était une maison d'un petit village, donc une maison avec un jardin qui n'était pas immense, mais qui était suffisant pour qu'on puisse taper dans le ballon avec les copains, et c'était à peu près l'essentiel de ce qu'on faisait dans ce jardin, voilà. Donc oui, j'ai eu la chance d'avoir une vie, encore une fois, pas vraiment la campagne, parce qu'on n'était pas loin de la grande ville de Bordeaux, mais dans un environnement qui ressemblait vraiment à la campagne.
2: Votre naissance en Normandie, on l'a évoqué, vous grandissez près de Bordeaux, mais alors l'ailleurs arrive très vite dans votre vie, et le voyage et tout ça, vous le devez au camping-car.
3: Oui, c'est vrai que mes parents étaient absolument fans de vacances en camping-car, donc tous les étés on partait dans les camping-cars que souvent mes parents tous les deux avaient retapé ensemble, et parfois on partait pas très loin, on pouvait partir dans le Pays Basque, en Espagne, depuis Bordeaux c'était pas si loin, parfois on allait un peu plus loin dans les gorges du Verdon, les gorges de l'Ardèche, je me souviens.
2: C'est bien ça, c'est les gorges du Verdon, moi je connais pas leur
3: personnage. Ah c'est génial, j'y suis retourné depuis, j'ai des vrais souvenirs d'enfance dans ces gorges-là, c'est là qu'on découvre le bonheur de se baigner dans une rivière fraîche quand il fait très chaud, le bonheur de route, alors faut pas avoir mal au ventre, mais c'est des routes tortueuses à l'infini et on met 45 minutes pour faire 6 km, mais vous parliez de ralentir tout à l'heure, on ralentit dans ces espaces-là, c'est-à-dire on se pose vraiment, on est alors pour le coup vraiment au milieu d'une nature sauvage, et moi j'adore ces coins un peu qui mérite qu'on aille les chercher, quoi. C'est-à-dire que voilà, on n'arrive pas, on débarque pas comme ça, sorti d'une autoroute, et puis on est posé dans les gorges de l'Ardèche ou les gorges du Verdon. Non, ça se mérite un peu. Il faut aller les chercher.
2: La nature,
3: il faut prendre le temps. Ça se mérite exactement. Ça garde un côté sauvage, ça garde un côté authentique. Ça n'a pas été dénaturé. Il n'y a pas de grandes constructions qui sont venues saccager les forêts, les lacs et les rivières. Donc non, c'est très très beau.
2: Il y aura les Pyrénées, je sais, il y aura l'Ardèche, vous venez de l'évoquer, l'Espagne, l'Italie, la Yougoslavie en son temps.
3: Oui, parce que, exactement, parce qu'on parle d'avant les années 90, là, dans les années 80, ouais. Et mon père adorait conduire, donc on partait de nuit. C'était une époque où, alors je ne sais pas si c'était autorisé ou pas, mais je me souviens qu'avec mon frère, j'ai un frère, on dormait la nuit entière à l'arrière du camping-car. Je ne suis pas sûr qu'on ait vraiment le droit de faire ça, en tout cas aujourd'hui on n'aurait plus le droit, par terre comme ça, hein, sur un matelas. Mais ce bonheur, quand on est gamin, de dormir dans un véhicule conduit par ses parents et de se réveiller dans un autre pays, ou de se réveiller à la frontière parce qu'il y avait encore des frontières et qu'il fallait se réveiller pour passer la frontière et montrer sa tête aux douaniers. Ah, c'était un truc incroyable, quoi.
2: Vous avez évoqué tout à l'heure Rozan, ça s'écrit R-O-Z-A-N.
3: Non, R-A-U.
2: R-A-U-Z-A-N. Ouais. Fait bien de dire, parce que je sais qu'il y a les auditeurs qui nous écoutent, qui disent, mais je ne connais pas, je vais aller regarder sur la carte. Petit village, donc en Gironde, je reviens, je fais des allers-retours en Gironde, lié à votre grand-mère, je crois, essentiellement.
3: Oui, c'est mes grands-parents, les deux, côté paternel et maternel, vivaient là-bas, mais c'était ma grand-mère paternelle chez qui on allait passer toutes nos vacances d'été ou presque, parce que mes parents travaillaient et qu'ils n'avaient pas la possibilité de passer 2 mois de vacances avec nous, donc ils nous envoyaient chez la grand-mère. Et alors elle avait une grande maison, tout à fait foutraque, parce qu'il y a plusieurs pièces et accumulations. C'est génial, surtout que notre grand-mère nous laissait vadrouiller là-dedans et aller fouiller un peu pour aller à la recherche de merveilles qu'on ne trouvait pas souvent, parce qu'en vrai, il n'y avait pas de merveille absolue, mais le simple fait de découvrir des piles de journaux ou des cartons qu'on n'avait pas encore ouverts, c'était déjà quelque chose d'incroyable.
2: Bon, puis il y a le château fort.
3: Et il y a un château fort qui est très beau, franchement, qui est très beau. C'est un château du 12e qui est un vestige de la guerre de 100 ans. Il n'y en a pas tant que ça qui sont encore dans cet état-là. Il peut se visiter, hein. Il a un donjon d'une trentaine de mètres, je dirais, quelque chose comme ça. Et à l'époque, c'est pareil, c'était aussi un autre temps. Donc avec mon frère, mon cousin, qui venait souvent avec nous en vacances dans ces coins-là, on passait beaucoup de temps à jouer au château, dans les douves du château fort. Et personne ne venait nous dire, vous n'avez pas le droit, ou je ne sais quoi. C'est-à-dire qu'on passait, on se prenait forcément pour des chevaliers. Exactement. Et c'était super.
2: Édifié par Jean Santerre, j'ai regardé, il est très beau ce château. Et vous l'avez dit, construit sur un rocher, rappelons qu'il est classé monument historique. Vous y êtes retourné?
3: Pas récemment, ça fait quelques années, enfin j'y suis retourné depuis que je suis enfant, oui bien sûr, mais ça fait quelques années que je n'y suis pas allé, mais je sais qu'aujourd'hui il est plus accessible comme ça, c'est-à-dire il faut prendre un billet, acheter un ticket, il y a des horaires d'entrée, c'est différent. Je pense que les enfants d'aujourd'hui ne peuvent plus jouer au pied du château comme on le faisait.
2: Jean-François Julliard, j'avance dans le temps, collège et lycée, c'est à Mérignac. Oui, quitter le village là.
3: Oui, c'est ça, on se rapproche de la ville, parce que Mérignac, c'est déjà une grosse ville. Hein. Je ne sais pas combien il y a d'habitants aujourd'hui, mais je pense qu'il doit y avoir 60-65 000 habitants. Donc c'est une grosse ville de périurbain. C'est vraiment ce qu'on appelle le périurbain. C'est une ville agréable, c'est une ville qui vit parce qu'elle est à proximité de Bordeaux. Et c'est vrai que là, je commence en grandissant à découvrir ce que c'est qu'une grande ville, et l'attrait de la grande ville aussi, le cinéma, plus de monde, plus de possibilités. Voilà.
2: Alors, c'est la grande vie, vous l'avez dit, donc ça change un petit peu de ce village, et vous cherchez peut-être des lieux aussi pour vous oxygéner, pour vous ressourcer, vous l'avez évoqué tout à l'heure. À 15-16 ans, vous découvrez ça. Je fais un lien direct avec le cinéma, parce qu'on va découvrir dans un instant que le cinéma a failli y aller. C'est vrai que c'est le grand bleu pour vous à 15-16 ans là-bas. Hein.
3: Oui, c'est vrai, je découvre, je ne sais même plus comment ça s'est fait, je crois que c'est ma mère qui nous a proposé avec mon frère de faire un baptême de plongée sous-marine à la piscine de Mérignac, et pour mon frère et moi, parce qu'on on a continué à en faire et on continue d'en faire encore aujourd'hui tous les deux, ça a été une vraie révélation cette activité, donc la plongée sous-marine.
2: Qu'est-ce que vous découvrez? Qu'est-ce que vous voyez?
3: En fait, on découvre, je crois qu'au début, parce qu'en plus au début les premières plongées c'est en piscine, donc c'est pas, il y a pas grand-chose à voir. Voilà, il y a pas grand-chose à voir, mais moi je découvre surtout une sensation. C'est-à-dire cette sensation d'être sous l'eau, dans un équilibre qu'on découvre, c'est vraiment quelque chose, si les gens qui écoutent n'ont jamais essayé, et faites-le, ne serait-ce qu'un baptême en piscine, c'est vraiment quelque chose d'assez exaltant, parce qu'on a des sensations corporelles qui sont très différentes, c'est pas à voler non plus, j'ai jamais fait de chute libre, il y a des gens qui disent que ça ressemble un peu à chute libre, je pense que c'est encore différent, mais voilà, c'est un équilibre très différent, c'est un ressenti très différent, il y a une vraie sensation de liberté immédiate, en tout cas moi j'ai trouvé ça.
2: Fac de sciences à Talence. Et puis, vous quittez la région bordelaise.
0: Silence sur le plateau. Moteur. Action.
2: Vous vouliez tourner?
3: Je sais pas trop ce que je voulais faire.
2: Vous vouliez faire du cinéma, en tous les cas, vous y avez pensé.
3: Ouais, j'y ai pensé, parce que j'ai rencontré un type extraordinaire qui s'appelait Patrick, qui est malheureusement décédé depuis, mais qui tenait une sorte de club d'animation socio-culturelle à Mérignac, et qui aidait des adolescents comme moi à découvrir le monde de l'image, la photo, la vidéo et tout. Et à ce moment-là, j'ai découvert ce qui est au début un hobby et que je trouvais très agréable, mais j'ai surtout découvert le pouvoir de raconter une histoire en images. Tout l'impact que ça pouvait avoir, ouais. Tout l'intérêt que ça pouvait avoir et tout le côté satisfaisant que je trouvais à faire ça.
2: Vous allez devenir reporter sans frontières, puis directeur de Reporters sans frontières. Il va y avoir Greenpeace, vous êtes aujourd'hui directeur général de France Nature Environnement. Ce sera l'arrivée à Paris, on va en parler dans un instant, puisque le cinéma c'est à Paris, puis à Paris vous allez découvrir d'autres choses. Rentrée scolaire il y a quelques jours, Jean-François, vous avez des enfants?
3: Oui, j'ai trois enfants.
2: Vous avez vécu la rentrée scolaire donc?
3: Oui, tout à fait. Ils sont grands maintenant, il y a encore un petit dernier entre guillemets en quatrième, mais les autres sont
2: alors,
3: grands. Donc,
2: la rentrée scolaire, peut-être pour les plus jeunes qu'en quatrième, ça rime aussi avec le retour des poufs sur la tête de nos enfants. Une chose en plus à gérer pour les parents que nous sommes en cette période, comment faire? 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
2: Eh ben on espère. Merci beaucoup et pas que dans le Cotentin. Merci Catherine Quicandon. Jean-François Julliard est directeur général de France Nature Environnement aujourd'hui. Quelles sont ses missions, son quotidien? On en parlera. Son rapport avec la France aujourd'hui, le fait qu'il est assez indépendant finalement dans ses déplacements. Il est votre invité jusqu'à 21h. Il arrive à Paris. C'est la ville qu'on n'a pas le droit de prononcer, parce que je vous rappelle qu'il n'y a pas que Paris dans la vie. Et pourtant, c'est un déclic pour lui à suivre sur Ici.

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15: Et quel parcours extraordinaire avec notre invité Jean-François Julliard qui a étudié à l'IFP, l'Institut français de presse à l'ESRA, l'École supérieure d'audiovisuel, dont il ressort avec un master, Reporters sans frontières. Il en deviendra le directeur. Puis directeur de Greenpeace France. Il est actuellement directeur général de France Nature. Il est votre invité ce soir et se raconte autour des lieux qui ont marqué sa vie. À un moment donné, vous êtes arrivé à Paris. Il faut bien quitter la Gironde, il faut bien quitter l'enfance et l'adolescence.
16: Ouais. Bah, je sais pas s'il faut, mais en tout cas, c'est vrai que ça s'est passé comme ça. Moi, j'en avais envie, hein. C'est vrai que je bassinais un peu mes parents depuis déjà quelques temps pour venir à Paris.
15: Vous dites, c'est un coup de foudre et une tempête à la fois.
16: Oui, parce que c'est vrai que j'arrive dans dans la grande ville, pour le coup, vraiment la grande ville. Enfin, même comparé à Bordeaux, Paris est une immense ville. Et puis, donc je suis assez rapidement séduit par l'immensité de la ville. Je passe beaucoup de temps à marcher, à prendre le métro et à essayer d'en découvrir ces quartiers. Et puis j'arrive pour faire des études de cinéma. Donc en plus, je rencontre tout un tas de gens extrêmement créatifs, très exaltés, qui ont 1000 idées à la minute, qui sont tous des révolutionnaires dans l'âme et qui veulent changer le monde en permanence. Donc je découvre beaucoup de choses, voilà, beaucoup d'idées nouvelles, beaucoup de façons de penser nouvelles que je n'avais pas côtoyées jusque-là. Et c'est vrai que c'est beaucoup.
15: Voilà, c'est une ouverture. Spatio-temporel, quoi.
16: C'est une ouverture spatio-temporelle, c'est une curiosité nouvelle, je découvre des champs artistiques que je ne connaissais pas, je découvre des personnalités dont je n'avais jamais entendu parler, je découvre des façons de penser, des façons de s'habiller, des façons de vivre que je ne connaissais pas. Donc oui, c'est beaucoup de choses.
15: Les grands musées, les quartiers historiques, le quartier latin, vous alliez même lire des BD au Forum des Halles à la FNAC.
16: Oui, parce que ça coûte cher une BD, j'ai toujours été passionné de BD et à l'époque, je crois que c'est toujours le cas d'ailleurs, la FNAC avait cette politique de laisser un peu les gens prendre des BD et ça s'asseoir dans un coin et les lire tranquillement. Ouais. Donc voilà, ça m'est arrivé.
15: Je fais un lien, les BD, les enfants. Je crois qu'à cette période-là, vous faisiez encore quelques allers-retours pour être moniteur de colo dans les centres de loisirs en Gironde.
16: C'était mon boulot d'été. C'est vrai que c'était.
15: Vous avez adoré. Hein.
16: J'ai adoré ça parce que j'ai découvert que s'occuper d'enfants qui n'étaient pas les siens, c'est très chouette aussi. Et je m'occupais d'enfants qui avaient entre 6 et 12 ans, je pense, quelque chose comme ça. Et je trouvais ça très sympa de leur faire faire tout un tas d'activités estivales. Mmh. C'est le plaisir de jouer avec les enfants sans avoir la responsabilité.
15: On
16: se baladait, on allait dans le Grand Sud-Ouest parce que je me souviens d'avoir fait des stages où on partait pour le coup une semaine avec les enfants, donc à passer les nuits sous les tentes et tout ça, organiser leur repas et puis la journée on faisait du kayak, on faisait de la spéléo, on faisait de l'escalade.
15: Ça, donc,
16: en Dordogne, je me souviens, je pourrais pas vous dire exactement les noms précis, mais je me souviens d'un stage comme ça en Dordogne et le kayak aussi, ça devait être dans ces coins-là.
15: La librairie du Sénat, autre lieu.
16: Alors ça c'est le lieu de.
15: Tu veux faire des allers-retours là.
16: C'est un lieu très différent, mais la librairie du Sénat, c'est parce que ça a été mon premier vrai boulot, on va dire, à la chaîne parlementaire à l'époque. Ouais. Donc je sors de ces études de journalisme et je me retrouve propulsé là. Et là aussi, c'est très chouette parce qu'en fait, c'est la chaîne parlementaire avant qu'elle existe. C'est-à-dire que je faisais partie, enfin j'étais intégré dans une équipe de journalistes et de programmateurs qui étaient chargés de lancer lancé la chaîne parlementaire. Elle n'émettait pas encore. Ouais. Donc, c'est pour ça qu'on était dans la librairie du Sénat, dans une toute petite équipe, à essayer de penser un peu le concept d'une chaîne parlementaire à la française.
9: C'est un vrai lieu de construction. Quoi.
16: Ouais, ça existait déjà, je me souviens, en Angleterre, en Allemagne, aux États-Unis. Donc on allait voir un peu ces chaînes-là pour s'en inspirer et essayer d'imaginer une chaîne parlementaire à la française qui n'avait jamais eu lieu.
9: À l'époque, vous êtes ce qu'on appelle objecteur de conscience. C'est aussi ça qui vous permet d'intégrer Reporters sans frontières.
16: Oui, parce que je fais partie de cette génération qui devait faire son service militaire. Et c'est vrai que j'avais un vrai problème un double problème, en fait. Je me sentais pas du tout à l'aise avec l'idée de porter l'arme. J'y voyais pas
9: l'autorité.
16: Beaucoup de sens. Pas forcément l'autorité, mais le côté uniforme. Enfin, en plus, on savait que ça allait s'arrêter. C'était vraiment les dernières années. Et puis, j'avais l'impression d'une perte de temps. Enfin, je me suis dit, mais je vais m'ennuyer pendant une année dans un bureau à pas faire grand-chose d'intéressant. Et en parlant avec un copain, c'est lui qui me dit, mais mets-toi objecteur de conscience. C'était très facile. Il suffisait d'écrire au ministère de la Défense et on se retrouvait objecteur de conscience. Et c'est comme ça que j'ai pu intégrer au Reporters sans frontières. Et du coup, voilà, une opportunité extraordinaire parce que je passais d'un potentiel service militaire un peu ennuyeux parce que ça allait se terminer à quelque chose qui me permet de découvrir le monde. Quoi.
9: Je vais survoler rapidement, mais je vais l'évoquer parce que là, on est beaucoup trop loin de Paris. Mais évidemment, vous découvrez le monde. Il y a le Togo, il y a l'Afrique subsaharienne. Vous allez défendre des journalistes qui sont emprisonnés, souvent de façon totalement injuste. Vous enquêtez, je crois, notamment sur la mort d'un journaliste un peu connu au Burkina Faso.
16: Oui, j'ai passé beaucoup de temps au Burkina Faso, en Côte d'Ivoire, enfin en Afrique de l'Ouest, sur des situations de journalistes assassinés ou mis en prison parce qu'ils contestaient l'autorité. C'était vraiment ça, pour le dire rapidement. Et c'était génial de pouvoir faire ça. J'avais 25-26 ans à l'époque, donc c'était quelque chose de très convaincant pour l'engagement militant qui était en train de naître chez moi.
9: Alors après, vous allez aussi au Rwanda également, mais vous découvrez plein de choses, vous découvrez le monde, mais aussi le monde avec ses vicissitudes et des choses qui ne sont pas forcément très jolies. Du coup, quand on revient en France, peut-être entre deux reportages, ça fait du bien ?
16: Oui, ça fait du bien. Et j'ai beaucoup voyagé, mais je n'ai jamais vécu à l'étranger. C'est-à-dire que je passais beaucoup de temps. Je me souviens que les premières années au Reporters sans frontières, en cumulé, je pense que je passais facilement 3-4 mois à l'étranger. Mais à chaque fois, je revenais. Et j'étais toujours content de revenir, toujours content de revenir à Paris, toujours content de revenir dans le Sud-Ouest quand je retournais voir ma famille qui était là-bas. Donc oui, j'ai toujours continué à voyager aussi en France. Et du fait de voyager beaucoup à l'étranger, finalement, pour mon travail, a fait que j'ai passé beaucoup de temps à passer des vacances en France.
9: Où ça ? Il y a des vacances marquantes comme ça en France ?
16: Ouais, les Pyrénées, je crois que vous l'avez évoqué tout à l'heure. C'est vrai que les Pyrénées, ça a été un gros coup de foudre aussi, parce qu'enfant, je passais beaucoup de temps dans les Pyrénées pour aller skier, parce que c'était les stations de ski à Gourette, notamment, ou Artoust, dans les Pyrénées Atlantiques, qui étaient les stations un peu les plus proches de Bordeaux. Mais là, j'ai découvert les Pyrénées l'été, le pic du Midi d'Ossau. Voilà, si vous avez jamais fait de la rando dans ces coins-là, il y a un tour des lacs, c'est quelques heures, mais on passe d'un lac à un autre, ils sont tous plus sublimes les uns que les autres, c'est absolument magnifique.
9: Voilà. Vous êtes reporter sans frontières entre 98 et 2004, vous en prenez la direction de 2008 à 2011, et puis en 2012, vous devenez directeur de Greenpeace France. Vous vous souvenez de l'endroit où vous avez pris cette décision, dit « Allez, je vais m'engager dans Greenpeace ».
16: Ah,
9: c'était
16: question.
9: Où ?
16: Non, je me souviendrai pas précisément.
9: Non, mais vous savez, c'est moments importants.
16: Ouais, bien sûr.
9: On se souvient toujours un petit peu où est-ce qu'on était, quoi.
16: Ouais, je me souviens, j'étais dans les locaux de Reporters sans frontières. Je peux le dire maintenant, il y a de l'eau qui a coulé sous les ponts, mais un peu caché quand j'ai appris que j'étais que j'étais pris à Greenpeace. Je me souviens pas plus de l'endroit où j'étais quand j'ai pris la décision de candidater. En fait, ça a été un processus un peu long. Au début, je me suis questionné parce que c'est toujours des choix impactants. Enfin, là pour le coup, je quittais complètement le monde des médias et de l'information pour partir dans une ONG qui travaille sur la protection de l'environnement, mais c'est un choix que j'ai jamais regretté. J'ai toujours, je me suis senti très à l'aise en arrivant à Greenpeace, et d'ailleurs j'y suis resté 14 ans. Donc.
9: Et du coup, vous déplacez énormément partout en France, j'imagine.
16: Oui, beaucoup sur des terrains de lutte écologiste. Donc ça peut être Notre-Dame-des-Landes à l'époque encore à côté de Nantes, mais ça peut être aussi d'autres terrains comme ça. Greenpeace a des groupes locaux de militants un peu partout en France, donc c'est vrai que j'ai gravité pas mal dans différents région.
9: Ça marche ici, qu'en pensez-vous ? Ce sont aussi les belles initiatives, Jean-François Julliard. Même si elles coûtent un peu moins cher cette année, d'après le panier ici, l'achat des fournitures scolaires, on parlait à la rentrée tout à l'heure, reste un passage obligé pour tous les parents, enfin presque tous, puisqu'une commune a décidé cette année encore d'offrir des fournitures aux élèves. Robin Bernot avec Julien Prouvailleur.
14: Les fournitures scolaires. Évidemment, lorsque l'on est enfant, on veut ce qui est à la mode, et ce qui est à la mode, ça coûte cher.
17: En fait, avant, vraiment, ma mère, elle n'avait pas les moyens, et forcément, quand elle ne m'achetait pas ce que je voulais, j'en voulais. voler un peu.
14: Sauf que derrière, pour les parents, c'est un véritable budget. Juste à côté de Valenciennes, dans le Nord, je vous présente la commune de Denain. Historiquement ancrée à gauche et dirigée depuis 2008 par des maires issus de l'enseignement, Denain offre pour la 10e année consécutive les fournitures scolaires à tous les enfants de la ville scolarisés du CP au CM2. Notre reporter Julien Prouvoyeur a assisté à cette distribution et on a profité pour discuter avec Anthony Bovin, directeur du pôle éducation et vice-sportif de la commune.
18: Le premier jour de l'année, l'ensemble des enfants arrive avec le kit, donc ça permet vraiment de travailler dès 8h30, j'ai envie de dire, et puis de démarrer dans de bonnes conditions.
14: Sur place, il y a Sarah, par exemple, elle est venue récupérer un kit pour sa fille qui rentre en CM1. Alors qu'est-ce qu'on a dans ce kit ?
19: Il y a des fournitures, des stylos, des feutres, des crayons de couleur nécessaires pour eux, quoi. Donc là, ça nous aide vraiment beaucoup pour les enfants, quoi.
14: Ici, dans le Nord, cette distribution gratuite de fournitures, ça marche. Mais alors vous, qu'en pensez-vous ?
20: Je pense que c'est bien, surtout pour ceux qui sont dans le besoin.
14: Abigail a 20 ans, elle est étudiante et cette période d'achat des fournitures, ça lui rappelle forcément quelques souvenirs.
20: Quand j'étais enfant, j'aimais beaucoup les fournitures chères. Et ma mère, elle me disait non, ça coûte trop cher. Oui, voilà.
14: La voix que vous entendez juste derrière Abigail, c'est Perle. Elle a 19 ans et elle aussi est étudiante.
21: Nous, on prenait tout souvent de la sous-marque, en fait.
14: Sauf que lorsque l'on est ado, on a forcément envie d'avoir ce qui est le plus tendance. Et ça, les marques, elles l'ont bien compris.
21: Vu que les gens, ils voient qu'on a des plus beaux trucs, on est un peu plus, pas valorisé, mais en mode, les gens, ils sont là en mode, oh, t'as des trop beaux stylos parce qu'on t'a emprunté et tout.
14: Alors, avec cette distribution, la ville de Denain permet à tous les élèves d'avoir le même matériel et de démarrer l'année sur les mêmes bases.
21: Ce que la ville a proposé, je trouve que c'est bien puisqu'ils ont tous les mêmes fournitures.
14: Une distribution de 1800 kits qui a tout de même un coût. L'an dernier, cette opération a représenté une dépense de 18 000 euros inscrite au budget de la ville.
9: Robin Bernot, ici ça marche, qu'en pensez-vous ? On vous donne la parole. Chaque jour, on sillonne la France entière, on l'a dit. Vous avez de liberté aussi, Jean-François Julien, de vous déplacer dans le cadre de votre métier. Et vous adorez vous déplacer en train et travailler en train.
16: Oui, c'est vrai que là, je reviens. J'ai passé beaucoup de temps dans le train ces dernières semaines parce que j'ai été à Grenoble, j'ai été à Auch, et donc c'est des trajets qui prennent quelques heures en train. Et c'est vrai que c'est un lieu dans lequel j'aime bien travailler parce que on est tranquille dans le train. Enfin, voilà, moi j'aime bien m'asseoir côté fenêtre, un peu dans un coin, un peu à l'écart, un peu tranquille, et je peux tout à fait passer des heures sur mon ordi dans le train. J'ai l'impression d'avancer. Je sais pas, c'est peut-être trompeur, c'est peut-être la vitesse du train qui me donne l'impression de travailler plus rapidement. On est moins sollicité aussi, il y a quand même moins le téléphone qui va sonner et tout, donc c'est un lieu agréable.
9: On aura du vélo que vous préférez largement au train. Il en sera question avec notre invité qui est avec nous quelques minutes encore. Il est directeur général de France Nature Environnement, Jean-François Julliard, et sur ici jusqu'à 21h.

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2: Il est un homme sensible, profondément humain, engagé depuis bien longtemps, journaliste puis reporter sans frontières qu'il a dirigé. Il est aujourd'hui directeur général de France Nature Environnement, Jean-François Julliard, qui conduit finalement la voiture de sa vie là, depuis maintenant 20 heures. Ça va, on continue ?
3: Allez, on continue.
2: C'est pas dur de voir tout défiler comme ça,
3: vous êtes toujours encore... Ça va, c'est intéressant.
2: Est-ce qu'il y a des clés pour réussir, comme vous l'avez fait, on vient d'évoquer votre parcours, qui pour beaucoup de journalistes nous mettent au garde à vous. Quelles sont les clés, quels sont les conseils que vous pourriez donner à des jeunes qui ont 17, 18 ans, qui veulent aller dans une école de journalisme, par exemple ?
3: Déjà de rester motivé, déterminé, de s'accrocher, parce que c'est vrai que c'est pas facile, ouais. Hein, ça n'était pas à mon époque et je crois que ça l'est encore moins aujourd'hui. J'ai une fille d'ailleurs qui veut faire du journalisme et je l'encourage, je la soutiens parce que c'est un très très beau métier, mais c'est vrai que les débouchés, comme on dit, sont parfois difficiles. Je pense que ce qui est important aujourd'hui aussi, c'est de rapidement peut-être de se spécialiser, d'avoir une discipline sur laquelle on va travailler plus, quoi. Les médias se sont hyper spécialisé aussi. Aujourd'hui, je vois bien qu'on cherche des spécialistes. Alors, ça peut être des spécialistes du journalisme économique, scientifique, par exemple. Voilà, moi, je travaille sur les questions environnementales. Je rêverais qu'il y ait plus encore de journalistes qui aient envie de travailler sur les questions environnementales. Je pense qu'il y a beaucoup de choses à faire.
2: Jean-François Julliard, directeur général de France Nature Environnement. C'est quoi ce métier ? C'est quoi votre quotidien ?
3: C'est beaucoup de choses. En fait, c'est un quotidien qui est différent chaque jour, et c'est aussi ça que j'aime. C'est à la fois le côté gérer des équipes, parce qu'il y a une cinquantaine de salariés à France Nature Environnement, et puis pas loin de 200 bénévoles au niveau national.
2: C'est important.
3: National.
2: Il y a des bénévoles.
3: Exactement. Il y a beaucoup de bénévoles. C'est avant tout même un réseau de bénévoles. C'est un réseau d'associations, une fédération d'associations. On regroupe 8000 associations en France, donc c'est beaucoup beaucoup d'assos de
2: différentes tailles. Le porte-parole des Français,
3: C'est un peu abusif de le dire, mais en tout cas, on représente effectivement 8000 associations qui vont travailler sur les questions de protection de la nature et de l'environnement.
2: Et tout ça au sein d'organisations ?
3: Oui, au sein d'organisations, oui, de différentes tailles. Et donc, c'est vrai que le métier est très différent chaque jour. Il y a cette partie gestion d'une structure, donc il y a aussi la partie, il faut trouver les financements qui permettent de faire tourner tout ça. Il y a une fonction forcément de représentation, ce que je fais là en vous parlant ou en allant à droite et à gauche. Il y a les projets au quotidien, donc ça m'oblige, mais ce que j'aime aussi à sillonner la France et aller voir des gens sur le terrain qui font des choses concrètes et réelles pour la protection de la nature et la défense de la biodiversité, par exemple. Donc c'est beaucoup de choses.
2: Voilà. Alors, ça a été créé en 1968, c'est reconnu d'utilité publique, je le rappelle, en 1976, Unis pour un monde vivable, et vous l'avez évoqué d'ailleurs, Jean-François, il y a plein de structures en région. Je vous donne quelques régions comme ça, juste un mot peut-être rapide sur ces régions, les souvenirs que vous pouvez en avoir, ou les choses qui se font. La Bretagne ?
3: La Bretagne, c'est une région que je connais pas bien encore, parce que quand on grandit à Bordeaux, la Bretagne, c'est très loin, mais c'est une région dans laquelle il y a beaucoup, beaucoup de choses à découvrir, ça c'est certain, et en termes d'engagement militant, c'est une région assez exemplaire. On a France Nature Environnement, par exemple, Bretagne, est très active sur tout un tas de sujets. On va d'ailleurs avoir notre Assemblée Générale l'an prochain là-bas. Il y a beaucoup de choses autour des questions de la protection de la biodiversité, mais aussi de la pollution de l'eau. C'est un endroit où, malheureusement, les eaux sont souvent polluées parce qu'il y a une agriculture intensive qui est très concentrée en Bretagne. Donc il y a beaucoup de choses à faire.
2: L'Alsace, la Lorraine ?
3: Alors l'Alsace et la Lorraine, on a aussi des activités là-bas, bien sûr. On travaille aussi beaucoup sur la question des espèces protégées. Il y a beaucoup de choses à faire dans ces coins-là. Il y a beaucoup de forêts à protéger. Il y a beaucoup de pratiques agricoles qui nécessitent d'être soutenues aussi. Enfin, c'est des endroits comme beaucoup qui sont soumises aux conséquences du réchauffement climatique. Enfin, voilà, c'est des régions dans lesquelles les écarts de température sont extrêmement importants. C'est pas nouveau, mais ça s'accentue et ça crée un stress hydrique, ça crée des sécheresses qui sont difficiles à vivre pour les agriculteurs du coin.
2: Bon, la Normandie, c'est vos origines, c'est Valogne.
3: Ah, Normandie, c'est mes origines. C'est effectivement, c'est une région que j'adore. C'est aussi une région pour moi qui est marquée du sceau de l'industrie nucléaire en France, qui est très présente parce que c'est là-bas qu'il y a le EPR de Flamanville. C'est là-bas qu'il y a le centre d'enfouissement des déchets de l'AG. Donc c'est un endroit qui est pleine de contrastes. C'est une région qui est très sauvage et en même temps, moi, ça m'a toujours gêné effectivement qu'il y ait ces installations nucléaires. France Nature Environnement est une organisation anti-nucléaire et moi, je suis quelqu'un qui a beaucoup travaillé sur le sujet et qui pense qu'aujourd'hui, on devrait apprendre à se passer du nucléaire. Et malheureusement, il y a beaucoup d'installations là-bas avec toutes les conséquences que ça peut avoir aussi sur l'environnement.
2: La région PACA.
3: La région PACA, c'est une des régions qui souffre aujourd'hui le plus du réchauffement climatique, forcément, avec un climat méditerranéen qui devient celui qu'il est, avec des eaux qui se réchauffent, avec les conséquences
2: caniculaires dont on sort il y a encore quelques heures.
3: Exactement, avec les conséquences que ça peut avoir pour la biodiversité sous-marine, qu'on parlait tout à l'heure de la plongée sous-marine. Moi, j'ai beaucoup plongé en Méditerranée. C'est des régions qui souffrent, qui vont être amenées à souffrir avec des évolutions, y compris dans les modes de vie, qui vont devoir être nécessaires.
2: Les océans, là compris les littoraux, voilà, l'agriculture, l'alimentation, les forêts, l'eau. Il y a la Guyane, tiens, j'y pense, pas oublié. Ouais.
3: Oui, c'est non, plus non, loin, c'est, mais bon. C'est sûr, c'est plus loin. J'ai jamais eu la chance de pouvoir y aller, mais on a aussi une association membre, Guyane Nature Environnement, qui est là-bas et qui essaie de faire un travail formidable sur la protection de la forêt tropicale et la protection de la biodiversité qui est si importante en Guyane, avec aussi la question de la pratique de l'orpaillage, de ces mines d'or légales et illégales qui souvent dévastent la forêt et polluent les rivières et les eaux qui sont des lieux pour beaucoup de communautés locales qui sont des lieux essentiels.
2: D'une manière générale, tout ce que vous faites, on aurait pu parler des risques, impact industriel, c'est tout autour de la santé, ce que vous faites, de notre santé.
3: De toute façon, l'environnement est très lié à la santé et va l'être de plus en plus. On a découvert, par exemple, cet été avec les canicules, tout l'impact que ça pouvait avoir sur la santé humaine, mais aussi sur la santé animale. On a beaucoup parlé des poules qui mouraient de chaleur dans les élevages. On pourrait dire la même chose. C'est plus difficile à mesurer parce qu'on les voit moins, mais on pourrait dire la même chose de la faune sauvage. On sait qu'il y a eu un impact énorme de ces chaleurs sur la faune sauvage. Donc les questions d'environnement et notamment du réchauffement des températures et les questions de santé sont intimement liées. Dès qu'il fait plus chaud, on souffre plus. Il y a une pollution de l'air qui s'accentue, il y a une difficulté à vivre tout simplement qui est là.
2: Au niveau autour de ces enjeux écologiques, Jean-François Julien, je rappelle, un directeur général de France Nature Environnement, comment on fait pour vous rejoindre? Vous avez parlé des 200 bénévoles. Moi, je sais pas, j'habite en Bretagne, en Normandie, je veux vous aider, je veux faire quelque chose. Comment on fait?
3: Eh bien, allez sur le site de France Nature Environnement, il y a toutes les organisations membres qui sont là, toutes les fédérations régionales, et quel que soit l'endroit où vous habitez, il y a une association membre de France Nature Environnement à côté de chez vous. Donc, pouvez-vous vous engager. C'est France Nature Environnement Bretagne ou d'autres régions ou des assos locales, selon vos envies aussi. Ça peut être des assos qui sont thématiques sur protection de l'eau, protection des espèces protégées, pratiques agricoles, pollution de l'air, gestion des déchets. Enfin, il y a tellement de sujets autour de la protection de l'environnement. C'est vaste que tout le monde peut trouver quelque chose à faire.
2: Parmi les lieux que vous aimez découvrir, est-ce qu'il y a des régions qui vous manquent? Alors, vous en avez évoqué quelques-unes, mais elle dit, je connais pas forcément. Mais est-ce qu'il y a un endroit où vous dites, ça fait des années que j'ai envie d'y aller, je passe en train, je m'arrête pas. Elle est où cette région que vous connaissez peu et qui vous donne envie?
3: Je dirais les Cévennes.
2: Alors pourquoi?
3: Ben parce qu'en fait c'est une région qui m'attire parce qu'on m'en parle souvent, parce que j'ai pu m'en approcher, j'ai pu même y passer, mais toujours en coup de vent. Et ça fait plusieurs années que je me dis qu'il faut que je prenne le temps d'aller découvrir une région comme les Cévennes. Moi j'aime bien ces régions, je le disais tout à l'heure, j'aime bien ces régions qui se méritent, ces régions un peu sauvages, qui sont un peu âpres parfois même. Mais les Cévennes pour moi c'est exactement ça. C'est effectivement une région qu'on doit prendre le temps prendre un peu de temps pour la découvrir et voilà, ça fait partie de ces régions-là.
2: Il y a le massif central
3: que j'ai découvert il y a pas longtemps en allant faire du camping avec mes enfants et du canyoning dans le massif central. On était j'ai plus le nom. On a passé un peu de temps à Saint-Nectaire. On a passé un peu de temps pas loin du Puy-en-Velay.
2: Saint-Jacques-de-Compostelle.
3: Et après on était un petit village, je vais pas trouver le nom, mais vers Aurillac, dans le Cantal.
2: L'Allier, le Puy-de-Dôme, tous ces départements.
3: Donc c'est des départements géniaux. Et j'ai découvert ça. J'ai découvert les routes sauvages du Cantal et j'ai trouvé ça merveilleux. Je me suis dit qu'il fallait que j'y retourne pour faire des randonnées là-bas. Moi j'adore randonner. Je l'ai fait beaucoup dans les Pyrénées. Et j'adore le vélo. J'adore le vélo.
2: Alors le lieu pour aller faire du vélo en France, le lieu le plus sympa, qui s'y prête le plus?
3: Le canal de l'Ourcq. à côté de chez moi.
4: Ah bah oui, vous savez pas loin pour le coup. Alors, le canal de Lourcq, c'est à Paris. Hein.
3: Non, oui, le canal de Lourcq, parce que moi, je vis à Pantin, en région parisienne, et c'est vrai que je me déplace beaucoup, beaucoup à vélo, et c'est un moyen de locomotion que j'aime, parce qu'il est pratique, parce qu'il est facile, parce qu'il est écolo, parce que je trouve qu'il vous met en bonne humeur, qu'il vous apporte un plus pour ouais. votre santé. Enfin, vous voyez, il y a que des avantages à rouler à vélo. C'est pas toujours facile partout. Il m'est arrivé de me retrouver dans certaines villes de France où c'est encore compliqué parce que les pistes cyclables manquent. Mais globalement, il y a quand même une vraie évolution. Moi qui fais du vélo depuis plus de 20 ans maintenant ouais. à Paris, il y a eu un avant, un après, quoi.
4: Un ouais. dernier lieu. C'est quoi cet amour pour le Jura?
3: Ben, en fait, j'ai appris à skier dans le Jura. C'est un peu bizarre parce que j'habitais à Bordeaux, comme je l'ai raconté, mais mon père avait un copain qui avait un chalet dans le Jura, donc on allait skier là-bas. J'ai adoré le Jura en hiver et j'ai eu la chance d'y retourner il y a pas longtemps en été et ça a été un coup de foudre aussi. Voilà, c'est encore là aussi, c'est une région sauvage, assez protégée, qui est aussi belle en été qu'en hiver. Et oui, j'ai une passion Jura.
4: Vous avez vécu un 31 décembre mémorable.
3: J'y ai vécu un 31 décembre mémorable. Je n'en dirai pas plus, mais je vais certainement y retourner bientôt.
4: Quelle balade! Vraiment, on s'est arrêté partout, au-delà de votre parcours, lié aussi à votre engagement. On a parlé, bien sûr, de toutes ces villes, de toutes ces régions qui s'investissent auprès de vous. Directeur général de France Nature Environnement, c'était un plaisir de vous recevoir, Jean-François Julliard.
3: Merci.
4: Merci pour cette balade. On se retrouve dès demain sur ICI. Vous pouvez réécouter l'émission sur ICI.fr. Partager également. Je vous souhaite une excellente soirée. Merci d'être avec nous chaque soir, nombreux, dès 20h.

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2: Salut les amis, bienvenue dans Décibel. Ravi de vous retrouver en direct et en ce mardi soir. On est le 8 septembre et dans l'émission de ce soir, on accueille Joey Tempest. C'est le chanteur du groupe Europe qui, il y a tout pile 40 ans, a sorti cette bombe. It's the final. On se réjouit de célébrer ensemble l'anniversaire de The Final Countdown, 40 ans. Et on se réjouit aussi parce que Europe sort un nouvel album dans quelques jours, le 25 septembre. Et il est absolument canon. Donc voilà, cette qualité qui ne faiblit pas avec les années, avec les décennies. C'est d'autant plus réjouissant. Et puis la voix de Joey Tempest qui est incroyable et qui n'a pas bougé. Il est notre invité tout à l'heure dans Décibel. 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Également ce soir dans Décibel, comme d'habitude et avec amour, l'anniversaire du jour et puis le coup de cœur qui arrive un petit peu après l'actu du jour. L'actu, eh bien c'est le magazine Rock'n'Folk qui fêtera en novembre ses 60 ans et plus de 900 numéros. Rock'n'Folk, il a été incarné par Philippe Manœuvre, qui a été rédac-chef du magazine pendant plus de 20 ans. Et donc voilà, pour leurs 60 ans, ils organisent un numéro spécial avec plein de témoignages d'artistes mais aussi de lecteurs. Alors si Rock'n'Folk fait partie de votre histoire, de fan de musique, si vous êtes abonné depuis les années 60, si vous avez beaucoup lu ça dans les années 2000 parce que vous adoriez le rock alternatif, bref, si vous avez un souvenir de Rock'n'Folk à partager, eh ben, il suffit de vous inscrire sur leur site rock'n'folk.com. Et pour célébrer ça, je vous propose de voyager dans le temps. Rock'n'Folk, numéro 1, novembre 1970, 66 pardon, sinon ils n'ont pas 60 ans, novembre 66. Le prix du magazine, ce jour-là, le numéro 1, coûtait 2,50 francs. Et en couverture, il y avait le jeune Michel Polnareff.

0: Et donc, comme Michel Polnareff, vous allez pouvoir être dans Rock et Folk. Alors, pas en couverture du numéro 1, ça appartient à la légende, mais donc dans le numéro anniversaire, numéro de Nuvoix de novembre, qui célèbre les 60 ans de Rock and Folk. Pour vous inscrire et laisser votre souvenir, rockandfolk.com.
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0: Alors, j'adore Jean Felsine. Connaissez-vous ce garçon? Peut-être que son nom vous dit quelque chose, mais vous le remettez moyen, je vous explique. Il était le leader du groupe Mustang, avec qui il a fait 5 albums entre 2006 et assez récemment. Plutôt rock années 50, chansons françaises, un peu d'électro aussi, parfois de très belles reprises, notamment une de Bachung. Et puis ensuite, à côté, Jean Felsine régulièrement avait ses projets solo. Là, c'est officiel. Mustang, c'est terminé. Jean Felsine a prêté ses talents et sa plume, parce que c'est un auteur magnifique, à des artistes comme Pomme, Camélia Jordana, et puis là, il va sortir tout bientôt son nouvel album solo le 18 septembre prochain. Le disque s'appelle Cinéma Permanent et un bel extrait qui s'appelle Y'a que moi qui travaille.
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L'excellent Jean Felzine sera notre invité la semaine prochaine dans Décibel pour les Parisiens, notez bien, et qu'il sera dans une très jolie salle qui s'appelle le Zèbre de Belleville tous les mardis soirs du mois d'octobre. Et puis à suivre dans Décibel, double actualité pour le groupe Europe, les 40 ans de ce tube. It's the fun.

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1: Oui, et sur votre radio ici, on est ravis d'accueillir le chanteur du groupe Europe, Joey Tempest. Bonsoir, welcome.
2: Bonsoir, salut.
1: Salut, ça va?
2: Ça va bien.
1: Il est parfaitement bilingue. J'adore, j'adore. Alors évidemment, Europe, c'est le groupe de rock suédois qui nous enchante depuis 40 ans maintenant avec le tube de Final Countdown, mais c'est aussi un groupe qui s'apprête à sortir un nouvel album excellent. J'ai eu la chance de l'écouter en avant-première. Come This Madness sortira le 25 septembre.

0: découvrir cet album tout à l'heure avec vous, Joey. Mais quand même, je me demandais, est-ce que vous avez eu plus de mal que d'habitude à sortir ce disque, à écrire ce disque, puisque vous êtes aussi auteur-compositeur? Je vous pose la question car le dernier album d'Europe date d'il y a quasiment 10 ans. C'est la plus longue période, si je mets à part évidemment le moment où Europe s'était séparée dans les années 90.
1: No, it was kind of it, COVID came.
2: Non, and alors il y a eu le COVID.
0: We
1: started from scratch.
2: Et puis on a vraiment redémarré à zéro en fait. On était à la maison avec nos guitares acoustiques, on regardait les infos, on avait des idées pour enregistrer. C'était un petit peu comme un redémarrage. Et puis on a commencé à s'envoyer des idées les uns les autres. Et puis tout doucement on est revenu en studio. Mais on s'est dit on y va mollo, on va prendre notre temps, le produire, faire les arrangements. Vraiment

0: prendre notre temps. Et c'est ce qu'on a fait. Et maintenant, c'est un miracle. On est très, très fiers. Et puis, on ne pensait pas qu'on pourrait produire quelque chose d'aussi génial aussi tard dans notre carrière. C'est choquant, en vrai.
1: Et c'est un bon choc, good shock. Et le monde a besoin de good shock en ce moment. Alors, merci, Europe, merci, Joey Tempest, pour ce nouvel album. On ira l'explorer tout à l'heure, Come This Madness. Mais pour le moment, puisque c'est une double actualité, il y a une grande tournée partout dans le monde en ce moment pour célébrer les 40 ans de cette énorme tube, The Final Countdown. Vous l'avez sans doute entendu toute la journée en promo, mais ça me fait trop plaisir. C'est un des plus grands tubes de l'histoire du rock'n'roll. Il a 40 ans ce morceau, d'où la tournée, voilà 40 ans anniversaire pour The Final Countdown, qui passera par l'Olympia à Paris le 6 octobre. Vous êtes l'auteur-compositeur de cette chanson, Joey Tempest, en plus d'en être l'interprète. Quelle relation vous avez avec cette chanson, qui est à la fois votre plus beau bébé, j'imagine, mais aussi celui qui parfois empêche le monde d'entendre les autres?
2: It's kind of insane because you're a teenager writing an idea.
0: C'est fou parce que on était des ados qui écrivaient des choses à propos de voler, découvrir le monde.
2: C'est
0: quelque chose qui est très proche de notre cœur parce qu'on adore jouer ce titre en live. Et les gens se rassemblent, on ressent l'énergie.
2: If we play a family festival or a metal festival,
0: c'est sûr que si on joue lors d'un festival metal, il y a aussi l'énergie. Et le groupe vraiment aime jouer ce titre en live.
1: Et vous vous amusez à la tordre parfois, cette chanson, à la changer, à changer une mélodie, à changer le rythme, ou est-ce que vous pensez que les fans seraient outrés?
2: This song is one of those songs that it works.
0: Ce titre, c'est vraiment un titre qui fonctionne. C'est vraiment, c'est fluide, chaque partie a sa place. On a toujours envie de la réécouter. Une chanson géniale, c'est comme ça, on a envie de la réécouter. Une qui n'est pas aussi bien, il y a peut-être une partie qui ne va pas. Mais on ne sait pas quel est le problème, en fait. On ne sait pas ce qui cloche. Celle-ci, elle semble fonctionner du début à la fin. Et elle vole, toute seule.
1: Vous en avez écrit donc, les paroles et la musique. J'imagine que c'est une fierté d'auteur-compositeur. Mais vous êtes aussi l'interprète. Et c'est très dur à chanter. It's the final countdown. C'est très haut, c'est très difficile. Alors, est-ce que l'interprète que vous êtes parfois déteste un peu cette chanson parce qu'elle est difficile à chanter?
2: Non,
0: on a des chansons plus difficiles, figurez-vous, à chanter.
2: It's okay.
0: Donc ça va.
2: I'm lucky, the voice is still working.
0: J'ai de la chance que ma voix fonctionne toujours. J'ai rencontré beaucoup de chanteurs et on est tous d'accord. Il y a deux ingrédients, il faut dormir et ne pas boire lorsqu'on est en tournée. Et du coup, ça va.
1: Bon, alors essayez les amis, faites une micro-sieste et buvez de l'eau et chantez à la maison. Ça peut marcher, vous avez les conseils de Joey Tempest, ça doit bien se passer. The Final Countdown, à 40 ans, elle ne les fait pas, elle vieillit avec grâce cette chanson et elle est le bon prétexte à cette grande tournée qui passera par Paris à l'Olympia le 6 octobre. On se l'écoute car c'est une merveille.

0: parfaite du début à la fin. Cette chanson de Joey Tempest nous le disait à l'instant, tout est à sa place, le solo de guitare, les synthés sont parfaits. 11 synthés, vous m'avez dit, pendant qu'on écoutait la chanson.
1: Yeah. Playing together for
2: qui jouaient ensemble, ouais.
1: Anthem, yeah.
0: Incroyable, incroyable. Et alors, cette période du troisième album hein, de Europe, donc on est il y a 40 ans, c'est aussi la période de Rock the Night.

0: Alors sur cette tournée justement des 40 ans de The Final Countdown, vous jouez toutes les chansons de l'album, toutes les chansons qui ont 40 ans. C'est une énorme nostalgie.
1: It's a good feeling. We've done this once before.
2: On l'a déjà fait une fois.
1: We played all the songs live.
2: On avait joué tous les titres live.
1: All the songs.
2: Oui, on va toutes les chanter.
1: Some moments that I really love.
2: Il y a des moments que j'aime particulièrement, des mélodies que j'aime et qui me parlent toujours.
1: So it's kind of fun actually.
2: Donc on s'amuse en fait. L'exercice.
0: Pour les Parisiens, ça sera à l'Olympia le 6 octobre prochain. Voilà, c'est une grande tournée européenne pour Europe et vraiment on se réjouit. Mais alors, puisqu'on sait qu'un nouvel album arrive là tout bientôt, est-ce que dans ce concert, à un moment, il y aura aussi de la place pour des chansons qui n'ont pas 40 ans, mais qui peut-être ont quelques jours?
1: Yeah, a few months old, yeah.
2: Oui, comme quelques mois, c'est ça.
1: Yes, we will make this into a big celebration of the new album.
2: Ça va être une grande célébration du nouvel album aussi, avec peut-être 3-4 nouveaux titres. Et puis d'autres titres qu'on adore jouer. Et puis après, ce sera tout l'époque Final Countdown. Ça va être un mélange.
0: Alors justement, cette époque Final Countdown, en France, cette chanson était numéro 1 des ventes. Est-ce que vous vous souvenez de Joey Tempest, la première fois que vous avez chanté cette chanson en France, à Paris, devant un public?
2: Je m'en rappelle, c'était au Zénith. Je pense que c'était en 86. Et c'était la folie. On nous suivait partout, on ne pouvait même pas avancer avec les voitures. C'était incroyable. Il y avait du bruit, une énergie. On avait passé un super moment à Paris. On a beaucoup fait la fête aussi.
1: Le bain douche.
2: Les bains douches à l'époque.
0: Hey, good place.
2: Locomotive.
1: But we would hear a lot.
2: Mais c'est vrai qu'on est beaucoup venu en France, mais on s'y plaisait beaucoup.
0: Bah, vous êtes beaucoup venu en France aussi parce que voilà, je le disais tout à l'heure, hein, dans les années 80 et jusqu'au début des années 90, on avait un nouvel album d'Europe tous les 2-3 ans. Ensuite, donc il y a eu cette longue pause des années 90. Et puis depuis que vous êtes revenu, voilà, on avait pris finalement ce petit rythme sympathique, hein, d'avoir voilà des nouvelles chansons et des nouveaux albums tous les 2-3 ans. Là, ce nouveau Come This Madness, on l'a attendu quasiment 10 ans. Vous me l'avez dit tout à l'heure, c'est un luxe et un plaisir de prendre son temps. Mais est-ce que les fans, vous avez mis un peu la pression quand même pour vous dépêcher un peu?
1: Yeah, a little bit.
2: Oui, un petit peu, j'avoue.
1: You read the comments, you say, come on now.
2: On lit les commentaires, ils nous disent tous, allez, où est l'album?
1: Things were going so well with the producer.
2: Mais en fait, les choses se passaient tellement bien avec le producteur. On voulait que ce soit vraiment bien. On a énormément travaillé sur la production, les arrangements, on a refait les maquettes. On a pris notre temps, mais délibérément. Mais maintenant, on pense que ça valait le coup parce qu'on adore le résultat.
0: 11 nouvelles chansons de Europe qui sortiront le 25 septembre prochain. On va se balader dans ce nouvel album, Come This Madness, avec notre invité Joey Tempest. Il est auteur, il est compositeur et il est chanteur du groupe Europe. À tout de suite.

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1: Vous écoutez Quand je creuse par le groupe Volcaillou.
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1: Volcaillou, un duo formé par Simon et Timothée. Originaires du Sud-Ardèche, ils se rencontrent à l'âge de 12 ans au conservatoire et commencent à écrire et composer pendant leurs années lycée.
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1: Aujourd'hui, le duo est un ovni, un alliage entre musique électronique et chanson française.
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0: Caillou avec Quand je creuse, un coup de cœur ici de Romardèche.
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2: On est absolument ravis d'accueillir ce soir dans Décibel, qui vient représenter tout son groupe Europe, le chanteur, auteur, compositeur Joey Tempest. Donc, nous allons avec lui parler du nouvel album d'Europe qui sortira le 25 septembre et qui s'appelle Come This Madness. Juste avant, j'ai besoin de vous parler de Suède, mon cher Joey, car je pense que musicalement, le peuple suédois est un peuple supérieur. Je m'explique. Il y a donc évidemment Europe. Il y a la meilleure disco du monde, ABBA. Il y a les Hives ou les Cardigans, si on aime le rock. En électro, il y a Avicii. Vous aimiez le rap, Néné Cherry. Même quand la musique est pas terrible, ils font la meilleure musique pas terrible du monde. Des années 90, eh bien la meilleure vient de Suède. Et puis si après on gratte encore un peu, on tombe sur Ace of Base ou encore Max Martin, un auteur à qui on doit les grands tubes de Britney Spears et notamment Baby One More Time. C'est quoi le secret musical de la Suède? Dites-nous la vérité, Joey Tempest. Vous exportez votre musique partout dans le monde.
3: Too much time, too much darkness.
4: On n'a rien à faire.
3: Winter, writing,
4: tout l'hiver,
3: you know,
4: c'est.
3: It was like dark all the time.
4: C'est, il fait tellement sombre
3: well
4: tout le temps.
3: Studio and,
4: bon, bah autant être en studio et travailler.
3: I don't know.
4: Non, je ne sais pas.
3: There's something about Swedes, though. It's same
4: c'est
3: in the
4: vrai
3: tennis.
4: Qu'il y a quelque chose. C'est comme au tennis, quand Björn Borg a connu son succès. Il y avait plein de joueurs de tennis qui ont émergé.
3: And we don't give up.
4: En fait, on voit une possibilité, on n'abandonne pas, on s'accroche. On se dit, c'est possible de le faire, donc on y va, on fonce.
3: Maybe that's something.
4: C'est peut-être ça le secret, je ne sais pas. Musicalement, c'est vrai que c'est dur à expliquer. Il y a quelque chose de mélancolique au niveau de la mélodie, je pense, qui vient de Scandinavie. Mais qui remonte très loin hein, au niveau des traditions du pays.
3: C'est souvent
4: des paroles assez tristes. Hein. Même Abba avait des paroles tristes et des accords mineurs.
3: But I don't know, it's hard to explain.
4: Je ne sais pas, c'est dur à expliquer en vrai.
3: Britain and US to look
4: nous,
3: at rock bands.
4: On regardait les US et l'Angleterre
3: so
4: pour les groupes de rock.
3: Rock
4: on voulait être comme eux. Et en fait, notre rêve, c'était de partir en tournée d'un un groupe de rock.
2: Ils sont tellement forts, les Suédois. Ils envoient deux fois la même candidate à l'Eurovision. Ils gagnent les deux fois. Voilà, Laurine, elle a gagné en 2012, en 2023. Non, mais vous êtes absolument formidable. Vous êtes aussi, c'est très intéressant que vous parliez de ça, Joey Tempest, de grands amateurs de musique. Vous, par exemple, vous n'avez jamais fait mystère. Votre chanteur préféré, c'est Robert Plant. Énorme inspiration Led Zeppelin. The Final Countdown, donc, qui est un compte à rebours. Vous êtes allé le chercher dans les paroles de Bowie. Vous adorez Deep Purple. Europe vient d'une chanson de Deep Purple. Est-ce que ça aussi, ça joue? Le fait d'être élevé dans un pays où la musique est au centre, où il y a une grande culture musicale, être un amateur de musique avant d'en fabriquer soi-même?
3: Yeah, that's a good question. I think
4: c'est une bonne question.
3: It's okay to play music if you're a Swede. It's an accepted art form.
4: En fait, c'est un art qui est accepté si on est suédois de faire de la musique.
3: Like
4: je ne sais pas si c'est comme ça partout
3: my
4: en vrai.
3: Parents were silent supporters.
4: Mes parents étaient un peu like un soutien, mais en like silence. That. Ils n'étaient pas hyper agités, hyper vocaux. Ils ont quand même poussé un peu pour que j'aille à l'université. Mais je voyais mon père apparaître comme ça, même lors des premiers concerts, sans que je m'y attende. Je ne savais pas qu'il allait être là.
3: Very supportive.
4: Donc c'était vrai, il y avait toujours ce soutien, mais en silence. Quoi.
2: Maman de Joey, papa de Joey. Merci, merci d'avoir laissé votre fils laisser tomber la fac à la fin des années 70. Europe, des succès donc depuis les années 80. Et cette nouvelle chanson One on One qui marque notre entrée dans une nouvelle ère pour ce groupe. L'ère Come This Madness, nouvel album qui arrive le 25 septembre. Vous allez découvrir ce titre incroyable. Vous voulez en dire quelques mots avant qu'on l'écoute ?
3: 101, it was one of the first songs we did, first demos.
4: C'est une des premières maquettes qu'on a fait. On l'a joué pour le producteur. Il a dit, mais qu'est-ce que c'est que ça? Tout le monde dans le groupe l'a adoré tout de suite. C'était un peu le démarrage de l'album, donc on a voulu qu'elle soit la première sur l'album.
2: Et elle est dans vos oreilles, sur votre radio, ici.

0: Eh ben, c'est pas plus compliqué que ça, les amis. Voilà, Europe est de retour. Et ça, c'est une super bonne nouvelle. Come This Madness sort dans quelques jours, le 25 septembre. Le concert parisien, le 6 octobre. Il va falloir nous faire une petite tournée un petit peu plus conséquente que ça en France, Joey. C'est pas possible, juste Paris.
1: Yeah. We are looking into it.
2: On y travaille. On espère y arriver.
0: Génial. Super. En plus, on a plein de très bons festivals en France pour vous accueillir. Je pense que vous avez déjà joué au Hellfest.
1: Yeah.
0: Voilà. Qui sont ? Il y en aura d'autres. L'album ne sortira que le 25 septembre, mais il est déjà à gagner aujourd'hui au Blind Test. Alors c'est votre dernière chance pour vous inscrire et pour gagner un exemplaire dédicacé par Joey, 0810 055 056. Et puis il y a quand même deux autres titres qui sont disponibles, histoire de vous donner une idée de la couleur musicale du nouvel album d'Europe. Enfin, c'est pas une surprise, en même temps la couleur, ils font pas un album de reggae, évidemment c'est du rock. Donc il y a Scandinavian

0: c'est génial. Dans chaque chanson de Europe, il y a des idées pour faire 3-4 chansons. Dans chaque chanson de Europe, ouais.
1: Interesting you say that,
2: because d'ailleurs, c'est intéressant que vous disiez ça, parce que les chansons ont été écrites par trois auteurs. On a Mick avec son orchestre et ses claviers.
1: In this case, John Levin's bass riff.
2: On a John Levin avec la basse.
1: And me with my melodies for the chorus.
2: Et moi avec mes mélodies pour le refrain et les paroles. Donc c'est trois personnes qui vraiment se sont associées. Et ça a bien fonctionné sur l'album.
3: C'est parfait. Il y a aussi une chanson avec un petit côté, oserais-je dire, moqueur. Je ne sais pas. En tout cas, The Cult of Ignorance va décrire l'époque dans laquelle nous vivons, au moins avec un petit sourire narquois.

0: Fall Apart, vraiment se casse la gueule, hein, tout simplement. The Cult of Ignorance, le culte de l'ignorance. Dites-moi, Joey, que pensez-vous de l'époque dans laquelle nous vivons? Vous qui avez, en tout cas, eu envie d'en parler en chanson.
1: Yeah, this was kind of, we were exploring
2: alors, c'est
1: democracy
2: vrai qu'on explorait un peu le danger dans lequel se trouve notre démocratie. On l'a déjà fait avant et on le fait à nouveau.
1: Bit tongue in cheek,
2: mais effectivement, avec un petit côté moqueur.
1: For this world to fall apart. Woo! See, that's the secret.
2: Voilà, c'est ça le secret.
1: That's the secret ingredients to
2: c'est
1: make
2: l'ingrédient
1: it
2: secret.
1: Sort of not too serious,
2: soit pas trop sérieux et pris au sérieux, mais quand même une observation vraie.
0: Ça. On attend que le monde s'écroule, wouh, comme ça, voilà. Ça amène un peu de légèreté et de ne pas se prendre au sérieux. C'est une très belle recette à retrouver donc sur le nouvel album de Europe. Qu'est-ce que vous faites là quand vous êtes à Paris un soir, alors que vous avez terminé votre journée de promo, Joey? Est-ce qu'il y a un truc que vous aimez faire dans cette ville?
1: Well, we used to party a lot.
2: Alors, on faisait la fête kind of, avant.
1: I'd love, you know, nice, go out and have a nice dinner or
2: j'aime bien sortir,
1: nice wine or
2: dîner,
1: but
2: boire du
1: I
2: bon
1: just,
2: vin.
1: I haven't been here for a while, so
2: mais ça fait un petit moment que je ne suis pas venue, donc rien que de me balader et d'explorer les rues de Paris, ça me fait plaisir.
1: There's a feeling here I like.
2: Et puis, il y a un feeling ici que j'adore.
1: You're here all the time, so you may not feel
2: vous êtes là, vous vous en rendez peut-être pas compte.
1: London,
2: moi, j'habite à Londres.
1: And that's got a vibe as well,
2: et il y a une certaine vibe aussi. Mais Paris, c'est particulier et j'adore.
1: Just walking around
2: donc
1: as well,
2: me balader,
1: scenarios.
2: C'est déjà bien.
0: Eh bien, si vous aimez Paris, sachez que Paris vous aime, la France vous aime, Joey Tempest et votre groupe
1: right.
0: Europe. On se donne rendez-vous le 6 octobre à l'Olympia de Paris, justement. L'album sort le 25 septembre et on compte sur vous pour nous faire une belle tournée pour aller voir toutes celles et tous ceux qui vous aiment partout dans le pays. Merci, Joey.
1: Yeah, merci beaucoup.
0: Merci.
1: Thank you so much.
0: À bientôt et merci infiniment à Elsa Najjar.
2: Avec plaisir.
0: Traductrice extraordinaire.

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1: Mais monsieur, avec la grosse voix, elle n'est pas toute seule, Émilie Mazoyer. Il y a aussi Christophe et Valentine qui sont là pour jouer au Blind Test. Le cadeau du jour, c'est un album vinyle dédicacé par Joey Tempest, notre invité de ce soir. Album vinyle, le nouveau du groupe Europe. Bonsoir Christophe.
2: Bonsoir Émilie.
1: Bienvenue dans Décibel. Comment ça va Christophe?
2: Tout va bien.
1: Ah oui. Par contre, il faut parler bien dans le téléphone, Christophe, parce que sinon, j'entendrai pas. Valentine. Ah, voilà, c'est mieux. Valentine, c'est la première fois, il me semble, que nous jouons ensemble. Bonsoir, Valentine.
3: Oui, bonsoir.
1: Bonsoir. Ben, je suis très, très contente. Alors, ravie. Bienvenue dans l'émission. Valentine, alors justement, pour les petits nouveaux, les petites nouvelles, je répète un truc très important sur le blind test de Décibel. On gagne avant de jouer, donc j'annonce que Valentine et Christophe ont gagné, puisqu'ils participent chacun un exemplaire du nouvel album de Europe. Oui, c'est gagné, bravo. Voilà. Parce que comme ça, une fois qu'on a gagné, je trouve qu'on est beaucoup plus détendu pour jouer, n'est-ce pas?
3: Oui.
1: Eh ben voilà, donc ça c'est fait, c'est gagné. Je vous repasserai Sadika au standard tout à l'heure. Elle prendra vos adresses et elle vous enverra chacun votre exemplaire. Joey les a signés devant nous. Par contre, il faudra attendre le 25 septembre parce qu'on n'a pas le droit de l'envoyer avant que le disque sorte. Sinon, c'est incident diplomatique avec la Suède. Mais en tout cas, c'est bon, c'est gagné. Maintenant, on peut jouer. Les chansons de ce soir ont tout un point commun. Elles parlent d'un âge, genre 30 ans, 20 ans, 22 ans, peu importe. Et nous, on cherche le nom des interprètes de ces chansons. C'est un peu dans tous les styles et dans toutes les décennies, je ne vous mens pas. On est allé chercher un peu dans tous les coins. On cherche donc les interprètes. Alors Christophe et Valentine, dès que vous avez une idée de l'interprète, vous me donnez votre prénom, ça sert de buzzer, et puis vous proposez votre réponse. Ok?
3: Okay.
1: Très bien. Christophe, Valentine, première chanson qui donne un âge. Dites-moi, qui chante ça?
4: Christophe.
1: Christophe.
3: Dalida.
1: Oui, bah, vous l'aviez tous les deux alors.

0: quelle merveille cette chanson. Parole signée Pascal Sevran. Comme quoi, les gens sont étonnants. Voilà, un point pour Christophe qui a dit son prénom en premier, un point pour Valentine qui avait aussi la réponse. De toute façon, vous l'avez compris, le comptage des points n'est pas ni la chose la plus intéressante du monde, ni mon point fort. Donc c'est pour ça qu'à la fin, tout le monde gagne. C'était bien Dalida. Il venait d'avoir 18 ans. C'est le premier âge de la soirée. On continue avec un deuxième âge, une deuxième chanteuse. Mais qui est-elle ?
1: Valentine.
0: Valentine.
1: Laurie Pester.
0: Oui, bravo.

0: dois vous dire que je ressens un plaisir un peu sadique à l'idée de faire écouter du Laurie à des fans de Europe. Puisque si vous avez appelé évidemment pour jouer ce soir, c'est parce que vous aimez le hard rock. Et donc ce petit Laurie me fait rigoler. Mais bravo, bravo, vous avez bien trouvé. Alors Laurie, c'est à 20 ans. Dalida, il venait d'avoir 18 ans. On a une dernière chanson pour vous à deviner. Là encore, elle donne un âge. Dites-moi, qui chante ça ?
1: Elle arrive à 8 heures, personne n'est encore là.
0: Donc c'est un chanteur français qui chantait tout. Aussi Je suis malade, par exemple.
1: Et la voilà,
2: Valentine.
0: Donner
2: Serge Lama.
0: Oui, bravo.
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0: La chanteuse à 20 ans, bravo Valentine, bien joué. Et bravo à Christophe qui a très très bien joué aussi.
2: Bravo Christophe.
0: Ouais. Et à tous les deux, donc j'envoie cet album de Europe et j'espère que vous pourrez les voir bientôt en concert, soit en festival, soit vous allez à Paris à l'Olympia là le 6 octobre ou pas?
3: Ah non, ça sera pas possible pour moi.
0: C'est pas prévu pour Christophe et Valentine?
2: Non, moi non plus, malheureusement.
0: Bon, mais non, mais vous avez déjà votre dédicace et tout, ça va. Vous les verrez l'année prochaine dans une petite tournée française.
2: C'est ça.
0: Merci beaucoup d'avoir joué avec nous. En tout cas, ça me fait très plaisir. Et vous revenez quand vous voulez, les amis.
2: Merci beaucoup.
0: Ça marche. Merci beaucoup, Valentine, Christophe. Je vous embrasse et je vous entends chez vous râler. Qu'est-ce qu'elle fait, celle-là, avec son blind test? Elle a même pas mis Alain Souchon. Voilà. Elle est là, la souche. Mais j'avais envie qu'on l'écoute en entier, pas qu'on joue avec ce petit bijou de chanson. J'ai 10 ans sur votre radio.

0: Tard ta gueule, contraction de tu vas voir ta gueule à la récré, promesse donc d'une récréation avec plein d'événements dans cette chanson d'Alain Souchon, j'ai 10 ans. Alain Souchon qui fait partie d'un grand plateau d'artistes qui va jouer dans la cour du château royal de Blois ce samedi, le 12 septembre. Il y a Alain Souchon avec ses fils Ours et Pierre, il y a Camille Berthollet, il y a Sylvain Dutu, l'ancien chanteur de Boulevard des Airs. Voilà, merci Iris qui me parle dans l'oreille et qui est un petit peu un bout de mon cerveau, le meilleur bout, enfin le plus jeune en tout cas. Christophe Mali de Trio ou encore le groupe Madame Monsieur. Voilà, tout ce beau monde donc dans la cour du château royal de Blois ce samedi.
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0: Alors c'est l'heure de l'anniversaire du jour et c'est l'anniversaire de Pink. Elle a 47 ans aujourd'hui. Happy birthday Pink, évidemment. Et alors, elle est quand même incroyable cette fille. Elle a vendu, j'ai compté, j'ai vérifié, j'ai croisé 60 millions d'albums. Et pourtant, elle a jamais abandonné son esprit un peu rebelle, son truc de dire « Non, mais vous me trouvez trop grosse pour me mettre en mini-jupe, mais c'est pas grave, je m'y mets quand même. Vous n'aimez pas mes gros muscles, mes gros bras musclés, parce qu'elle est circassienne, Pink, elle fait du cirque, donc évidemment qu'elle a une sacrée carrure. Elle dit « J'en ai rien à faire, je continue à le faire. Je fais du trapèze pendant mes concerts si j'ai envie. » Enfin voilà, j'aime beaucoup ce côté très libre de Pink. Et voilà, la preuve que, en étant soi-même, on peut réussir, c'est que, donc, plus de 60 millions d'albums vendus, c'est quand même quelque chose. Alors, son dernier album, Trustfall, il date de 2023. On peut donc assez raisonnablement espérer avoir bientôt des nouvelles de Pink. Et puis, je me disais que pour fêter son anniversaire, on pourrait écouter cette jolie chanson pleine de tendresse en duo avec sa fille Willow. Ça s'appelle Cover Me in Sunshine. Bon anniversaire, Madame Pink!

0: Pink. Moi, chaque fois, ça me fait des émotions quand j'entends cette chanson. C'était magnifique, mais c'est terminé. Allez. Je redeviens sévère. Pour dire merci à l'équipe de l'émission, merci. Il y avait à la technique Basile Combe, au standard Sadika Raoult, à la réalisation Iris Guitoni et à mon cerveau gauche, vous l'avez compris. À la délégation musique Thierry Boffa, à la programmation des invités au web Mélodie Chaïb. Demain dans Décibel, on accueille Élodie Frégé qui vient nous parler des chansons de Michel Berger qu'elle va chanter avec un cœur.
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0: Bonjour à tous, quel bonheur de vous retrouver chaque midi. Il est d'ailleurs midi 5 précisément sur votre radio ici. Bienvenue dans votre nouveau rendez-vous. Ici on parle bon plan, vie quotidienne, arnaque à éviter, santé, animaux. Nous sommes là pour vous rendre service parce qu'on vous doit bien ça. C'est le titre de cette nouvelle émission sur votre radio ici. Et nous sommes ensemble jusqu'à 13h. Je suis Enora Malagré et voici la bande qui m'accompagne tous les jours pour mon plus grand bonheur. Aude Razo, Madame Anti-Arnaque. Bonjour Aude.
2: Bonjour Enora. Bonjour à tous.
0: Valère Coréard et ses bons plans conso. Bonjour Valère.
3: Salut Enora.
0: Pierre Fabin. Oh, je prends cette voix langoureuse parce que c'est un peu mon chouchou. Pierre Fabin, notre vétérinaire que vous connaissez très bien sur votre radio ici. Bonjour Pierre.
4: Bonjour, bonjour à tous.
0: Et notre rayon de soleil, Elsa Wolinski.
5: Bonjour.
0: Qui partage avec nous tous les jours ses astuces au quotidien. Alors aujourd'hui, un sujet sensible, très sérieux, le manque d'eau, chers amis. Comment va-t-on faire pour nos jardins, pour nos plantes? Ça vous angoisse aussi? Vous avez des questions? Appelez-nous ou laissez-nous un vocal sur notre WhatsApp, c'est gratuit. 0810 055 0 56, je vous le dis, nous sommes là pour vous. Et puis laissez-nous des messages vocaux aussi sur ce même numéro, comme l'a fait Fred aujourd'hui.
6: Oui, bonjour à toute l'équipe. Je reçois souvent des SMS de livreurs et donc je voulais savoir comment on pouvait être sûr que c'était pas des arnaques et que c'était bien des vrais messages.
0: Merci Fred pour cette question très importante. Je reçois aussi, pardon, beaucoup.
5: Moi aussi j'en reçois.
0: Vous aussi Elsa Wolinski. Et ça c'est une question pour Aude Razo, Madame Anti-Arnaque.
2: Oui, tout à fait. Il y a le vrai texto de livreur, il y a le faux texto de livreur. Donc je vais vous dire comment. Je vais vous dire surtout qu'il faut jamais cliquer. Non, sur ces SMS.
0: Cher Fred, on y répond dans une trentaine de minutes. Et puis le meilleur pour la fin, tout au long de l'année, je vais booster votre pouvoir d'achat. On vous doit bien ça. 200 euros de pouvoir d'achat immédiat à vous offrir. 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Et on va démarrer ce sujet sensible avec vous, Valère, le manque d'eau pour nos jardins, pour nos plantes. Et nous avons la chance de recevoir une collègue qu'on adore. Bienvenue dans la bande, Caroline Munoz, une spécialiste nature et jardin. Comment ça va, Caroline?
7: Ça va bien, merci de m'accueillir. Je suis ravie d'être avec vous.
0: On est trop contents. On espère que vous allez revenir souvent dans l'émission. Hein. Alors Valère, oui. Parce que vous êtes très amie dans la vie, je ne le cache pas à nos auditeurs et nos auditrices, vous avez fait venir Caroline pour nous éclairer sur ce problème qui nous traverse en ce moment partout
3: parce
0: en France.
3: Parce que c'est la main la plus verte de France. C'est pour ça que vous venir.
0: La vache, la pression, Caroline.
7: Bah oui, là, vraiment.
3: Toutes celles et ceux qui nous écoutent profitent de vos conseils parce que c'est vrai que le problème, c'est pas juste manquer d'eau, c'est qu'aussi beaucoup de jardins, d'espaces verts en consomment inutilement. Pourquoi? Le sol reste nu, sèche très vite, les plantes sont pas adaptées au terrain, on arrose souvent, mais trop superficiellement, on cherche à conserver une pelouse parfaitement verte, mais ce qui est sûr, c'est que la sécheresse, c'est une réalité.
2: Ah oui, c'est une réalité. Petite mise au point, d'ailleurs, à ce sujet. J'ai encore entendu cet été, je suis sûre que vous l'avez aussi entendu pas mal. Oui, bon, ça va, c'est l'été, il fait chaud, les plantes ont soif.
0: Ah, ça, vous avez raison.
2: C'est pas si grave, ça ira mieux l'été prochain. Non, non, ça, en fait, franchement, on veut plus l'entendre. On est d'accord qu'on veut plus l'entendre aujourd'hui en 2020. 26. Je vous donne juste quelques chiffres. La fréquence des sécheresses agricoles, donc ça c'est le manque d'eau dans les sols, multipliée par 2 en France depuis les années 60, par 2, par 3 dans le sud de la France. Sur les graphiques, et on voit nettement, depuis la fin des années 80, les sécheresses du sol sont plus fréquentes, plus longues, plus intenses. Dernier chiffre, d'ici 2050, on s'attend à une baisse de 10% des cumuls de pluie l'été. Donc oui, c'est une vraie problématique de long terme et on va devoir s'adapter.
0: Caroline Munoz qui opine du chef, hein, on va vous passer la parole après.
3: Caroline, justement, si on devait faire une chose cet automne pour économiser l'eau l'été prochain, parce que ça s'anticipe, on va pas le faire quand il fera trop chaud, il faut le prévoir maintenant, ce serait quoi?
7: Alors la première chose, c'est déjà d'installer un récupérateur d'eau, hein. C'est la chose la plus simple. Aujourd'hui,
0: ça coûte cher, Caroline?
7: Non, mais ça surtout, coûte pas très cher.
0: Oui, Elsa Wolinski, pardon, répétez votre question.
5: C'est quoi un récupérateur d'eau?
7: Alors c'est un réceptacle qui va récupérer l'eau de pluie. Alors on peut l'installer sous sa gouttière, on peut l'installer dans différents endroits. L'important, c'est de récupérer cette eau de pluie. pluie pour la conserver et pouvoir arroser gratuitement son jardin. Donc il y a différentes tailles de récupérateurs d'eau. Les prix varient entre 30 euros pour un récupérateur de balcon et ça peut monter jusqu'à plusieurs milliers d'euros parce que vous pouvez avoir des récupérateurs d'eau souterrains que vous mettez sous votre jardin et qui vous permettent vraiment d'accumuler l'eau cet automne.
3: Deux petites infos là-dessus. Première chose, sur les balcons, vérifiez bien auprès de la copro ou autre la sécurité. Il ne faut pas mettre trop de poids sur un balcon.
7: Oui, en fait. Tout à fait. Puis l'autorisation du syndic aussi.
3: Bon, voilà. Et deuxième chose, il y a des villes qui donnent ou qui proposent des récupérateurs d'eau à prix très bas, à prix coûtant quasiment. Donc ça peut vous permettre d'y accéder à moindre prix, effectivement, de récupérer l'eau. Quelle est l'erreur d'arrosage la plus courante, Caroline ?
7: Alors, c'est d'arroser au mauvais moment. Alors, il y a des gens qui vont dire, tiens, je vais arroser comme ça un petit peu à droite, à gauche. Non. En fait, il faut que ce soit les racines qui soient arrosées. Donc, si vous arrosez légèrement, en fait, c'est le haut de la terre. Donc, ça ne va pas jusqu'aux racines. Donc, vaut mieux arroser abondamment plutôt que plusieurs petits verres d'eau sur votre balcon ou autre. Donc, c'est vraiment arroser abondamment, même une fois par semaine. Mais allez-y, hein, il faut vraiment y mettre beaucoup d'eau. Et puis, surtout, c'est à la bonne période. Là, on arrose plutôt le soir, en fin de journée, pour éviter l'évaporation. On sait qu'il fait encore chaud. L'eau s'évapore la journée, donc on arrose plutôt le soir.
0: Mais moi, je pensais que c'était tout le long de l'année où on arrosait le soir, non ? Pas forcément ?
7: Pas l'hiver, forcément, on arrose parce que en fait, c'est une question d'évaporation. Donc, c'est vraiment parce que l'eau va s'évaporer. Mais de toute manière, vous avez raison, le soir, c'est toujours mieux. Comme ça, on est tranquille.
0: Oui, Pierre Fabin, notre vétérinaire.
4: Et moi, je voudrais juste rajouter un petit truc par rapport à l'arrosage, parce qu'on parle de la sécheresse pour les plantes. Mais pensez aussi aux animaux, à mettre des points d'eau dans vos jardins, parce qu'il y a les oiseaux qui souffrent énormément. Même sur nos petits balcons, il y a les oiseaux qui souffrent énormément. Il y a les hérissons qui meurent dans nos jardins, parce que le sol est trop dur, justement. Donc, en arrosant en profondeur, on va faire remonter les vers de terre pour que les hérissons puissent manger. Et même les abeilles meurent dans les ruches parce qu'elles utilisent de l'eau pour ventiler les ruches et créer une climatisation naturelle. Donc, il faut des petits points d'eau, des petits bacs d'eau, 2-3 cm de hauteur, avec quelques petits cailloux dedans pour que les insectes ne se noient pas. Et pensez à les protéger des chats.
0: Valère.
3: Est-ce qu'on peut réellement se passer d'arroser une pelouse ? Il y en a certaines, là, autant vous dire qu'elles sont jaunes, elles se désagrègent quand on marche dessus.
2: C'est du foin, même.
3: C'est du foin. Ouais. Ouais. Est-ce que ça va repousser et est-ce que donc on peut se passer de l'arroser ?
7: Alors oui, ça va repousser. Figurez-vous que c'est un système de défense de la pelouse. En fait, ces brins deviennent bruns tout simplement parce qu'elle se défend. Mais les racines, elles, sont encore vivantes. C'est comme un arbre. Un arbre, par exemple, en automne, quand il se protège du froid ou de la canicule, même en été, il va se libérer de ses feuilles ou ses feuilles vont devenir jaunes. C'est un système de protection pour concentrer son énergie sur la sève. Et la pelouse, c'est pareil.
2: Donc on fait rien du coup ?
7: Alors si, il faut arroser.
2: Ah, quand même.
7: C'est arroser. Arroser. Ça, c'est le maître mot. Mais attention, il y a différentes façons d'arroser pour faire des économies.
0: Et ça, on va parler dans un instant, juste après Kylie Minogue sur votre radio ici. On parle jardinage, comment prévoir la prochaine sécheresse, la prochaine canicule, parce qu'on ne va pas se mentir, on n'en est pas sorti, loin de là. Can't get you out of my head, avec un magnifique accent anglais sur votre radio ici.

0: Kylie Minogue sur votre radio ici dans On vous doit bien ça.
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0: 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Midi 16, on est en direct dans votre nouveau rendez-vous quotidien sur votre radio ici. On vous doit bien ça, c'en est le titre. On est ensemble jusqu'à 13h. Valère, ainsi que notre merveilleuse spécialiste jardin Caroline Munoz, nous parlait des conséquences de la canicule sur notre nature, sur nos jardins, sur nos jardinières. On était au milieu d'un débat pratiquement. Alors comment on arrose les pelouses, pardon, plus précisément. Et puis on parlera aussi de vos animaux dans un instant dans l'émission. On a plein de sujets abordés aujourd'hui pour vous. Caroline Munoz.
2: Oui, une question sur le goutte-à-goutte, les tuyaux poreux, les zoyas, le paillage. Quelle solution justement pour un jardin, des jardinières, une terrasse, pour essayer aussi de mieux arroser, et d'être peut-être plus résilient aussi avec l'eau et garder l'humidité?
3: Alors, le goutte-à-goutte, c'est très bien parce que ça permet de cibler la zone qu'on va arroser. Comme ça, on n'arrose pas n'importe où, on arrose vraiment aux racines. Donc ça, c'est très bien. Ensuite, le paillage, il est nécessaire parce que le paillage va vous permettre... Alors, le paillage, c'est une épaisseur de végétaux qu'on va mettre au pied de la plante. Ça doit faire 2-3 cm et ça va permettre de maintenir la terre humide et donc une économie d'eau. Ouais. Et pas besoin d'en acheter dans le commerce. Hein. Vous récupérez la tonte de la pelouse, les feuilles séchées, vous mettez une petite épaisseur comme ça au pied de vos plantes, vous ferez des économies quoi qu'il en soit. Il y a les zoyas. Les zoyas, ça c'est un procédé, c'est comme un espèce de pot avec un couvercle qui est en terre cuite, qui a une porosité et vous mettez de l'eau à l'intérieur, vous enfoncez ce pot dans la terre et ça va comme ça, diffuser l'eau de façon continue, régulière, et ça vous permet aussi de faire des économies.
2: Et dans les jardinières, on peut mettre aussi des petites billes d'argile pour garder l'humidité, ça marche ça ?
3: Tout à fait. Les billes d'argile sont poreuses et vont permettre de maintenir le taux d'humidité. L'important pour faire des économies, c'est de maintenir cette eau dans nos jardinières, au pied de nos plantes,
4: au maximum
3: pour éviter d'arroser. La facture d'eau augmente, donc il faut trouver des solutions, et il y en a plein aujourd'hui dans le commerce est facile.
0: Ces solutions, pardon, je vous fais du coup un petit peu de pub, j'en profite parce que vous avez sorti un bouquin fabuleux qui s'appelle Au Jardin, toutes mes astuces de A à Z chez Solart. Honnêtement, je vous le conseille, je vous le recommande fortement ce bouquin, il est incroyable. Même moi qui n'y connais rien, j'ai tout compris. C'est vous dire. Alors, moi j'ai quand même une question. Face à cette sécheresse, cette canicule, on achète quoi comme plante?
2: Oui, c'est une vraie question.
0: C'est vrai parce que ça soit dans nos grands jardins, pour ceux qui ont la chance d'avoir les parcs, comme Pierre Fabin qui est vétérinaire. non, ou des tout petite jardinière comme Elsa Wolinski sur son petit balcon.
3: Mini jardinière.
0: Mini. Non, qu'est-ce qu'on achète véritablement?
3: Alors, la grande tendance, ça va être les plantes méditerranéennes parce que c'est celles qui vont résister le plus.
0: Bien sûr.
3: D'ailleurs, il y a différentes conférences qui ont été faites récemment et qui ont prouvé que les plantes méditerranéennes avant, c'était en dessous de la Loire. Mm-hmm. Il y avait cette espèce de ligne de la France qui divisait en deux. Et aujourd'hui, eh bien, elles poussent au-dessus de la Loire. Donc, il y a vraiment, dans toute la France maintenant, on peut planter des plantes méditerranéennes.
0: Alors, c'est-à-dire
3: la lavande, le romarin, tout ça, ce sont des plantes sauvages qui poussent dans les garrigues, donc dans d'une terre sablonneuse, caillouteuse. Donc ça veut dire qu'elles sont résistantes naturellement à la sécheresse. Donc vous pouvez en mettre sur vos balcons, c'est très joli. Point de vue arbre, c'est l'olivier. L'olivier, c'est alors là, c'est l'arbre à la mode.
0: Ça coûte cher, non?
3: Alors oui, ça coûte cher. Hein. Ça coûte assez cher. Vous pouvez le bouturer facilement, mais bon, ça c'est une autre technique. Mais oui, ça coûte assez cher, mais c'est tellement beau un olivier, c'est très symbolique. En plus.
0: Un cactus aussi.
3: Ah bah oui, voilà, le cactus, tout à fait. Donc il y a toutes les plantes.
5: C'est
0: beau, moi, je trouve. Non,
5: ah bon,
0: c'est laid.
5: D'accord, ok.
6: Moi, j'ai installé un super cactus devant chez moi. Il faut juste le rentrer l'hiver encore, je pense.
3: Oui,
6: éventuellement.
3: Alors, il y a certains cactus qui sont encore résistants. C'est comme les palmiers. Vous avez des nouvelles espèces de palmiers qui sont résistants à moins 10 degrés.
0: Là, il faut avoir un peu d'espace.
3: Mais un tout petit. Un petit bâton de peau, ouais.
0: Oui, Audrazo.
7: Est-ce qu'on se lance dans les bananiers?
3: Alors oui, bah moi j'ai
0: acheté des bananiers.
3: Alors tout à fait. En plus, j'ai des bananiers. Moi, j'habite en région parisienne et j'ai des bananiers dans ma cour.
0: Ah
3: dans
0: bon
3: ma cour.
0: Valère Correa.
2: Oui, si vous me permettez qu'on reprenne un peu de sérieux dans cette émission.
0: Oh là là, qu'est-ce qu'il est relou.
2: Les plantes d'appartement, elles ont eu très chaud aussi hein, cet été.
3: Tout à fait.
2: Est-ce que vous nous conseillez certaines espèces qui résistent mieux à la chaleur?
3: Alors, en plantes d'intérieur, en fait, on n'est pas très embêté parce que c'est vrai que toutes les plantes peuvent résister. Mais ce que vous pouvez faire, c'est mettre des plantes qui sont à l'extérieur.

0: cet été, les rentrer à l'intérieur parce qu'elles peuvent comme ça durer, parce que ce sont des plantes qui vont s'acclimater très bien à votre intérieur. Mais franchement, en intérieur, normalement, il faut 19 degrés et tout est parfait, quoi. Vous pouvez tout mettre.
1: Ouais, 19 degrés quand il fait 40 dehors, mais c'était oui, dur quand ça. Même.
2: Hein. Ouais, bah, oui. Apparemment, Elsa Wolanski n'est pas la main la plus verte de France. Non, contrairement à notre Caroline Munoz, posez-lui des questions. Profitez de la présence de notre experte en jardinage. Appelez-nous au 0810 055 056. On a accueillera un auditeur dans un court instant qui a une question à vous poser. Mais pour l'heure, c'est une nouveauté sur votre radio ici. Vianney nous chante d'or et d'étain sur votre radio ici.

0: et d'étain. Il nous avait manqué, Vianney, sur votre radio ici.
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0: On vous doit bien ça. C'est votre nouveau rendez-vous quotidien. On est ensemble jusqu'à 13h sur votre radio ici. On a beaucoup de messages sur notre WhatsApp 0810 055 056. On a Catherine qui nous appelle de Bretagne, donc ça me parle un peu, pardon, je l'embrasse très fort, qui voudrait remplacer sa pelouse. Comment qu'on fait, madame? Comment qu'on fait, madame Caroline Mulhouse?
2: Comment qu'on fait? Bah, c'est vrai que c'est une vraie question. Il y a beaucoup de gens qui se posent cette question suite à, aux canicules, parce que la pelouse, c'est de la paille. Et en fait, vous avez des petites plantes rampantes qui coûtent pas très cher et qui peuvent faire complètement l'illusion, en tout cas, d'une pelouse. Vous avez par exemple du thym rampant. Alors c'est vraiment du thym que vous pourrez consommer.
0: Ça se mange également.
2: Oui, ça se mange. C'est vraiment du thym. Ce sont des petites
3: après,
2: mottes.
3: Ça sent bon des pieds, quoi.
0: J'ai une image de moi-même en train de brouter le thym de ma propre pelouse. Voilà.
4: Après que Valère ait marché dessus, donc.
2: Ouais.
0: Exquis.
2: Bah, écoute, on sent bon des pieds, effectivement. En fait, les feuilles sont assez épaisses, donc on peut effectivement marcher dessus. Des mottes, ça coûte à peu près 3-4 euros. Il faut les espacer de 50 cm à peu près. Parce que comme ça va véritablement s'étendre, ça va vous faire une pelouse, ça va remplacer votre pelouse, une étendue verte, et c'est plutôt pratique.
0: Alors, Audrazo, vous aviez quelque chose à nous dire à propos des plantes dépolluantes?
5: Oui, c'est ça, une petite mise au point pour ceux qui n'ont pas de jardin, qui ont un appartement. Et on nous vend souvent dans les magasins des plantes dépolluantes qui améliorent la qualité de l'air du logement, en fait, qui absorbent en fait les gaz polluants. Faire quand même attention à ça, il y a un côté marketing qui marche bien, mais qui est quand même pas terrible. J'ai regardé, les chercheurs estiment qu'il faudrait entre 10 et 1000 plantes par mètre carré pour obtenir une élimination des polluants qui est comparable à vous ouvrez la fenêtre, en gros. D'accord. Donc ça veut dire qu'il faudrait mettre des centaines, voire des milliers de plantes dans votre appartement pour que ça ait vraiment un effet sur la qualité de l'air. Donc attention à ce petit côté marketing des fois dans les magasins.
3: Et au passage, pour dépolluer l'air intérieur, c'est gratuit, c'est facile. 10 minutes le matin, 10 minutes le midi, 10 minutes le soir, on fait quoi? On ouvre les fenêtres, tout simplement. On aère l'intérieur. C'est ça qui est le plus dépolluant.
0: Il déborde de bons plans. Vraiment, j'en suis émue. Alors, on va écouter aussi le vocal d'une auditrice qu'elle nous a laissé là, au 0810 055 055. Elle s'appelle Valérie et elle nous laisse un message de la Gironde, on l'écoute.
6: Bonjour à toute l'équipe dont on vous doit bien ça. Je suis Valérie de Gironde. Je vous appelle pour savoir exactement quels sont les travaux de jardinage qui sont déductibles des impôts. Merci d'avance pour votre réponse.
0: Alors, Valère Correa, on fait moi le malin.
3: Mais c'est une bonne question, Valérie.
0: Alors, aurait-il la réponse ou devra-t-il faire ses devoirs pour y répondre demain, par exemple?
3: Alors, il y a des petits travaux de jardinage qui ouvrent droit à un crédit d'impôt de 50%.
0: D'accord.
3: Sont concernés notamment la tonte de la pelouse, la taille des arbustes, le désherbage, l'entretien du potager, le ramassage des feuilles ou encore l'arrosage. Le plafond, c'est 5000 euros de dépenses par an et par foyer. Donc, ça fait 2500 euros de crédit d'impôt. Par contre, attention, sont exclus création d'un jardin, on s'emballe pas non plus, terrassement, construction paysagère, vous avez tout sur le site des impôts là-dessus. Mais par contre, il y a deux conditions. Soit vous avez un professionnel qui est agréé service à la personne, et donc là ça marche, soit vous faites du CESU et vous employez quelqu'un. Mais si c'est un auto-entrepreneur ou une auto-entrepreneure qui vient, là ça marche pas.
0: Il a définitivement réponse à tout. Merci Valère Correa et surtout merci à vous, chère Caroline Munoz, pour votre expertise. Je rappelle votre livre Au jardin, toutes nos astuces de A à Z, c'est chez Solars. Merci infiniment. J'espère que vous allez revenir nous voir.
2: Bah, j'espère. En tout cas, vous êtes une équipe très très sympathique.
0: Merci beaucoup. Merci. Et c'est le moment que j'adore puisque tout au long de l'année, je booste votre pouvoir d'achat. On vous doit bien ça. C'est 200 euros de pouvoir d'achat. Je l'ai dit immédiat à vous offrir là tout de suite. C'est la rentrée, on vous allège un peu, il y aura un autre gagnant tout à l'heure dans l'émission. Mais pour l'heure, qui s'est inscrit sur ici.fr? Eh bien c'est Pascal qui nous appelle de Pézenas dans l'Hérault, je crois. J'embrasse très fort Ici Hérault. Bonjour Pascal.
7: Bonjour.
0: Comment allez-vous?
7: Bonjour, ça va bien, merci.
0: On est ravis de vous accueillir.
7: Pardon.
0: On est ravis de vous accueillir, pardonnez-moi, je vous ai coupé la parole. Vous êtes aide à domicile, oui. C'est ça?
7: C'est ça, oui.
0: Bah, allez, bravo, voilà un merveilleux métier. Et je vois que vous avez 4 grands-enfants et 5 petits-enfants.
7: Tout à fait.
0: Eh bien, dis donc, ça en fait du monde. Eh bien, pour vous aider, vous repartez avec les 200 euros.
7: Bravo.
0: On est trop heureux. de vous envoyer tout ça, cher Pascal. Vous voyez, faites comme Pascal. Hein. Inscrivez-vous sur le site d'ici.fr et ça marche à tous les coups. Dans un instant, nous allons parler de vos animaux avec notre vétérinaire Pierre Fabin. On va parler aussi avec Elsa Wolinski. Vous allez nous parler de quoi aujourd'hui ? De vulnérabilité. Oh là là, j'ai déjà les poils qui s'irisent.

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3: Midi 32 sur votre radio Ici, c'est votre nouveau rendez-vous quotidien. Ici, on parle bon plan, vie quotidienne, je viens de le dire, arnaque à éviter, on parle santé et aussi de nos animaux. Nous sommes là pour vous rendre service parce qu'on vous doit bien ça. C'est le titre de ce nouveau rendez-vous. Nous sommes ensemble jusqu'à 13h, je suis Enora Malagré, je suis avec Aude Razo, Valère Correa, Pierre Fabin qui nous parlera de la façon, de faire pour nourrir nos animaux. Et puis Elsa Wolinski qui nous parlera éco-anxiété. Mais pour l'heure, Aude Razo va répondre au vocal laissé par un auditeur, Fred, qui nous a appelé au 0810 055 056.
4: Oui, bonjour à toute l'équipe. Moi, j'avais une question pour Aude, si c'est possible. Je reçois souvent des SMS de livreurs et donc, je voulais savoir comment on pouvait être sûr que c'était pas des arnaques et que c'était bien des vrais messages pour éviter toutes les problématiques si on clique ou si on rappelle. Je vous remercie de prendre ma question et je vous souhaite une bonne journée.
3: Merci beaucoup, cher Frédéric. J'en reçois également.
5: Moi aussi.
3: Elsa Wolinski aussi, c'est insupportable.
5: Votre colis ne rentre pas dans la boîte aux lettres.
3: Exactement.
5: Vous l'avez reçu, celui-là. Voilà. On l'a à peu près tous reçu,
3: cette
5: je pense,
3: phrase,
5: celui-ci.
3: Pardon, certes, mon colis ne rentre pas dans la boîte aux lettres. Ça n'arrive pas toujours. Alors, Aude Razo, madame anti-arnaque.
5: Vous savez que j'ai des gens qui me poursuivent dans les couloirs de la radio en me disant « Oh, tu as reçu un texto, c'est un livreur et tout, est-ce que tu peux me dire ?» Et c'est souvent des textos de livreurs où on pose la question. Donc je vais répondre effectivement parce que ça parle évidemment à beaucoup de gens. Déjà, le livreur de colis qui vous écrit directement avec un numéro en 06 ou en 07...
3: Ça, c'est louche.
5: Ça, c'est quand même suspect. Si c'est vraiment, Chronopost, Mondial Relais, qui vous écrit pour vous informer que votre colis est en train d'arriver ou qu'il y a un problème ou je ne sais quoi, il y a différentes possibilités. Par exemple, ça peut être un numéro très court qui vous écrit un numéro à 5 chiffres. Chronopost, c'est 38004, par exemple, quand c'est Chronopost qui vous écrit. Si c'est Mondial Relais, ça va s'afficher M Relais en majuscule.
3: D'accord.
5: Donc voilà, qui va s'afficher. Mais par contre, le numéro en 06 ou en 07, c'est un peu.
3: Parce que Chronopost, il y a des arnaques aussi. J'ai déjà reçu des textos, voire même des mails. Dès qu'on demande de toute façon la carte bancaire, c'est que c'est pas bon.
5: Oui, non, il faut pas.
6: Moi
5: effectivement,
6: aussi, j'ai eu ça, on m'a demandé ma carte bancaire.
5: L'autre alerte, c'est effectivement si on vous demande de payer. Ouais. Par exemple, j'ai pas pu vous livrer, on doit reprogrammer la livraison,
6: c'est
5: il
6: ça.
5: Faut payer, je sais pas, quelques centimes. Mmh. Mais en fait, on vous demande votre numéro de carte bleue.
6: Ouais.
5: Non, alors là, vous arrêtez tout. Vous ne faites surtout pas ça, ça ne va pas. En fait, ce que vous devez retenir, c'est ne jamais cliquer sur un lien
3: D'accord. Dans
5: un texto comme dans un mail. Donc, mettons ce texto du livreur. Vous n'arrivez pas à savoir si c'est un vrai texto d'un vrai texto, vous attendez vraiment un colis, etc. Vous ne cliquez pas parce que vous prenez un risque, vous ne savez pas vers quel site on va vous renvoyer. Donc en fait, si vraiment vous attendez un colis, mettons que ce soit du Chronopost, mm-hmm. mettons que ce soit du Mondial Relais, vous allez sur l'appli ou sur le site et vous regardez où ça en est. C'est vraiment le conseil le plus sûr que je puisse vous donner.
7: Mais on n'a pas forcément la référence du colis en fait, c'est ça l'intérêt du SMS.
5: Normalement, vous l'avez.
7: Okay.
5: Vous l'avez reçu forcément
7: D'accord.
5: à un moment donné. Si vous ne l'avez pas, c'est que ce n'est pas le moment en fait. Donc juste ne cliquez jamais parce que vous n'êtes jamais vraiment sûr que c'est un vrai, que c'est un faux. Et attention maintenant, les livreurs nous envoient carrément des photos de notre colis,
3: oui.
5: soi-disant. Non, mais ça, en fait, ça n'arrive pas. En fait, les
3: D'accord.
5: vrais livreurs,
3: ça n'existe
5: pas.
3: Merci beaucoup, cher Aude Razo. Dans un instant, notre vétérinaire Pierre Fabin vous dira comment nourrir vos animaux une fois par jour, deux fois par jour, 14 fois, comme Elsa Wolinski à voir. Et Elsa Wolinski nous parlera éco-anxiété. Et pour l'heure, c'est Michel Delpech avec Le Chasseur sur votre radio ici.

0: Michel Delpech, le chasseur sur votre radio ici.
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0: 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On est ensemble jusqu'à 13h. Dans un court instant, c'est Pierre Fabin qui vous dira comment nourrir convenablement votre animal sans qu'il devienne obèse comme mes chats. Pardon.
2: Et les miens.
0: Et ceux d'Elsa Wolinski. Et d'ailleurs, Elsa Wolinski, vous avez envie de nous parler éco-anxiété, cher ami.
2: Oui, ou plutôt vulnérabilité. Aujourd'hui, je vais être un peu plus sérieuse. Je fais un petit effort. Cet été, on a eu chaud, très chaud, c'est vrai. Vous venez de le dire. Canicule, sécheresse, manque d'eau, incendie. Le changement climatique est là. Il transforme déjà nos étés, nos villes, nos jardins, nos vies. Et même la façon dont on imagine l'avenir. Évidemment, ça nous inquiète pour nous, pour nos proches, pour les personnes âgées, pour les personnes les plus fragiles. D'ailleurs, vous me l'avez raconté, Aude, votre maman, cet été est devenue Météo France à elle toute seule. Elle envoyait des messages
3: elle
2: sans
3: écoute.
2: Arrêt.
3: Attention, elle écoute.
2: Bonjour, elle s'appelle comment votre maman ?
3: Monique.
2: Monique, alors cet été, vous n'arrêtiez pas d'envoyer les températures. 44 dans les Landes, 42 à Bordeaux, 41 à Rennes, 40 à Strasbourg. Voilà, cette inquiétude, elle a un nom. Elle s'appelle l'éco-anxiété. On en parle beaucoup, mais attention à ce mot qui est mal employé. À l'origine, dans les années 90, l'éco-anxiété était passée comme un ressenti capable de nous responsabiliser, face aux bouleversements environnementaux. Et se responsabiliser, c'est enfin faire attention à notre monde. Enfin ! Alors, qu'est-ce que ça raconte de nous, Enora ? Qu'est-ce que ça veut dire de nous aujourd'hui ? Ça raconte qu'on est vulnérable, comme le monde. Et là, je suis contente parce que je suis enfin à la mode, parce que je suis vulnérable. Oui, voilà, parce qu'on a grandi avec l'idée qu'on pouvait produire, consommer, voyager, jeter, recommencer, toujours plus, qu'il fallait être performant, solide, autonome, tenir, maîtriser, comme vous, Valère. Oui, et ça culpabilise, sachez-le.
0: Tiens,
2: vraiment.
0: Quand est-ce qu'il aura un petit pic ?
2: Mais moi, ce que je voulais vraiment vous dire aujourd'hui, oui, c'est vrai qu'être vulnérable, c'est une qualité et pas du tout un défaut. C'est accepter qu'on peut être atteint, qu'on ne maîtrise pas tout et surtout qu'on a besoin des autres. Valère, on a besoin des autres. Avoir besoin des autres, ça peut nous rendre encore plus attentifs à la personne âgée qui supporte moins bien la chaleur, à votre voisin isolé, à celui qui vit sous les toits quand il fait 40 degrés, et ça nous rend solidaires. Solidaire, c'est ça le mot. Je crois que nos enfants l'ont compris d'ailleurs bien avant nous. Il y a une étude réalisée par OpinionWay pour l'ADEME, l'agence de la transition écologique auprès des 55-75 ans, qui montre que 53% d'entre eux reconnaissent avoir été sensibilisés aux questions environnementales, d'abord par leurs propres enfants. Donc pour une fois, ce sont eux qui nous éduquent. Alors non, évidemment, je ne vais pas vous dire que le réchauffement climatique, c'est une bonne nouvelle, mais peut-être qu'il nous oblige à regarder autrement et se comprenait pour une faiblesse à sortir un peu, pardon, mais peut-être qu'il nous oblige à regarder autrement ce qu'on prenait pour une faiblesse, à sortir un peu de chacun pour soi, à partager, à prendre soin de soi, parce qu'au fond, un monde qui vient... Je suis en train de me perdre dans ma petite chronique. Veuillez m'excuser, c'est l'émotion.
0: Mais
2: je vous parle
0: normal,
2: de vulnérabilité.
0: Vous êtes investi.
2: Et ben, en fait, vous savez quoi? C'est ça, la vulnérabilité. C'est se tromper un peu, et c'est pas grave. Ce que je voulais vous dire, c'est qu'en fait, face au monde qui vient, notre force sera peut-être d'être moins vulnérable, ce sera d'être ensemble. Et c'est ça l'important.
0: Bravo.
2: Être solidaire et être ensemble.
0: Mais bravo Elsa Wolinski, c'est un très très joli billet d'humeur aujourd'hui. Effectivement, ayons foi en cette nouvelle génération. Il y a des tas de jeunes très engagés, des scientifiques. On en parlait hors antenne avec Elsa Wolinski, que vous pouvez suivre aussi sur les réseaux sociaux.
2: Oui, Élise Bordet,
0: par exemple, voilà, qu'on salue chaleureusement. Est-ce qu'il y a des autour de la table, chers amis, des gestes écolos que vous ne faisiez pas avant et que vous faites maintenant, Pierre Fabin, notre vétérinaire.
4: Alors, moi, j'ai un petit geste, mais ce que j'ai toujours fait, c'est que je fais pipi dans ma douche. Alors, ça paraît rien, c'est un petit peu d'eau, mais c'est de l'eau qu'on économise.
0: Pardon,
4: plus sérieusement,
0: mais c'est un petit geste.
4: Par contre, j'ai quelque chose que je fais depuis récemment, c'est que maintenant que j'ai des enfants, j'achète d'occasion. Même pour les enfants, j'achète et je revends d'occasion. Et là, je sens vraiment que je fais un bon geste parce que notamment les habits pour les enfants, on les utilise très peu. Et ben, j'achète sur des sites comme Vinted, ce genre de choses, Le Bon Coin, et je revends en permanence.
0: Valère Coréard.
3: Moi, j'en faisais déjà. En fait,
5: oh, lui, c'est vraiment évidemment le premier de la classe.
3: C'est la vérité. Avant, c'était, je bossais beaucoup sur l'écologie. Ouais. Mais maintenant, j'en fais un autre. C'est l'éducation des enfants que j'accélère sur ces sujets parce qu'ils me demandent des comptes, notamment. Mm-hmm. Et j'essaye très humblement, contrairement à ce que vous allez vouloir faire croire là dans un instant, à leur expliquer qu'on ne vit pas au-dessus de la nature, mais dans la nature.
5: Parfait, mais c'est très beau Elsa, il y a quelque chose que vous faisiez.
2: Plus de bains que des douches.
5: Et vous Aude Razeau ?
6: Eh ben moi c'est lancer la lessive seulement quand le tambour est plein. Parce que avant en fait je lançais un lessive, j'avais besoin un peu de cette chemise que j'avais des amis il y a 10 jours. Donc bon finalement j'attends un peu quand même.
5: Oui, est-ce que Vanessa Paradis qu'on va écouter fait des petits gestes écolo. On va écouter Divinity, il est juste après, on va parler avec vous Pierre Fabin. Combien de fois par jour dois-je nourrir mon animal ? À tout de suite.

0: Paradis, Divini Deal dans On vous doit bien ça sur votre radio ici. 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
0: On est ensemble jusqu'à 13h, c'est votre nouveau rendez-vous quotidien. On vous doit bien ça, on vous rend service, on répond à plein de questions. On a parlé beaucoup d'éco-anxiété, on a parlé de nos jardins aussi, comment lutter contre la sécheresse à venir, parce qu'elle sera là et bel et bien là. Mais pour l'heure, nous allons parler avec vous de comment on nourrit les animaux. C'était pas très français, Pierre Fabin, notre vétérinaire.
2: Effectivement, on va surtout parler de la fréquence des gamelles. Voilà. Alors, j'ai une petite question pour vous pour commencer. Est-ce que vous savez, dans la nature, un chat à l'état sauvage, combien de fois
0: un chat,
2: combien de repas il va faire par jour?
0: Non, c'est une bonne question.
2: Eh bien, on est entre 10 et 12 repas par jour. En fait, ils ont un tout petit estomac. Ils vont manger un petit mulot par-ci, une petite sauterelle par-là. Et du coup, en fait, il ne faut pas s'étonner que si votre chat n'a pas à manger à 4 heures du matin, il vous réveille, il a faim. Tout simplement.
0: Ah mais c'est des petits gloutons, ça mange toute la journée.
2: Et ça mange toute la journée, c'est même un problème d'écologie parfois parce qu'ils font, ils tuent tellement de petites proies qu'ils vont un peu dégommer nos jardins.
0: D'accord.
2: Alors, avant de rentrer dans la fréquence, je veux quand même préciser quelque chose. Si votre animal, votre chien ou votre chat, a son petit rythme, qu'il a une belle ligne, qu'il digère bien, qu'il ne vous réveille pas à 4 heures du matin parce qu'il a faim, vous ne changez surtout rien. C'est qu'il a son rythme, il est calé comme ça. Par contre, si votre animal est un peu en surpoids, qu'il a des selles pas très moulées, qu'il pète toute la journée, qu'il a des gaz tout le temps, alors vous pouvez essayer de changer des choses.
0: Voilà,
2: c'est justement qu'il y a un problème de distribution.
0: Les croquettes à volo toute la journée.
2: Et bien, du coup, il est probablement un peu en surpoids. C'est la solution de facilité
3: pour le chat. Mais alors,
2: attendez,
3: ça veut dire qu'on ne laisse pas les croquettes à volonté?
2: Alors, ça dépend des chats. Ceux qui ont une belle ligne, mes chats, par exemple, ils en ont une de 15 ou de 13 ans. Je suis vétérinaire, on va dire ça comme ça. Elles sont à volonté, ça se passe très bien parce qu'elles se régulent. Ce n'est pas des grosses mangeuses. Et elles sortent. Par contre, un chat d'appartement stérilisé, il peut avoir tendance à dormir un peu toute la journée et à manger par ennui. Du coup, il va faire trop de repas dans la journée, il va se surnourrir et devenir un petit peu obèse. Alors, ce qu'on va faire, c'est qu'on va essayer de faire du libre-service contrôlé. Vous allez prendre la dose pour la journée. Alors, c'est plus difficile quand on a plusieurs chats, parce qu'on a souvent un glouton et un autre qui est un peu plus compliqué. On va prendre la dose pour la journée, on va la diviser en 4 repas. Parce qu'on va pas donner 12 repas par jour à nos chats, c'est impossible, on peut pas gérer. On divise en 4 repas, mais par contre, ces repas, on va les mettre à plusieurs endroits de l'appartement, dans des balles distributrices, dans une petite gamelle en hauteur. On va forcer nos chats à aller à plusieurs endroits, et ça va faire qu'ils vont s'auto-réguler.
0: Oui, parce qu'on n'est pas là de la journée,
2: on peut pas,
0: donc...
2: voilà. Un repas le matin quand vous levez,
0: si on a
2: quand
0: un
2: vous
0: petit
2: partez.
0: Appartement, on le met dans 4 petits coins de l'appartement.
2: 4 petits coins de l'appartement ou des balles qui vont distribuer les jouets. Il va avoir besoin de jouets pour se distribuer ses croquettes. Et ça va permettre qu'il fasse plusieurs repas d'un jour. Donc un en vous levant, un vous faites une autre distribution en partant au travail, un en rentrant et un avant d'aller vous coucher. Comme ça, ils auront un peu de nourriture pour la nuit.
0: D'accord.
2: Et si vraiment on s'en sort pas, qu'on a plusieurs chats, la gamelle distributrice automatique. C'est un dispositif qui va distribuer automatiquement les croquettes. Ça lit la puce de votre chat et ça donne les bons bonnes croquettes au bon chat.
0: Là, on est dans le futur.
2: Voilà, on est dans le futur, mais ça marche plutôt bien.
0: Okay.
2: Et pour les chiens, alors l'idéal, c'est 2 repas par jour. Je sais qu'il y a des gens qui nourrissent leur animal qu'une seule fois par jour, parce que le chien, on le voit souvent comme un loup. Il va chasser une proie, il va avoir l'estomac qui va se distendre un petit peu, il va manger toute sa proie. C'est la vérité dans la nature, mais on a prouvé, il y a des vétérinaires qui ont prouvé que le fait de manger une seule fois par jour favorisait l'obésité, et pour les grands chiens, ça favorise les torsions d'estomac. C'est une opération qu'on doit faire en urgence, qui coûte plusieurs milliers d'euros en plus, donc on veut pas trop exposer nos chiens à ça. Donc 2 fois par jour pour le chien adulte, et pour les chiots, on est sur 3 à 4 fois par jour en général.
0: Mais comment on fait quand on n'est pas là de la journée pour les chiots?
2: Il faut revenir plus souvent. Quand on a un chiot en bas âge, en général, le laisser seul toute la journée, c'est plus compliqué. Après, quand vous faites les 3 repas, ça peut être un le matin, un en revenant du travail et un en allant vous coucher. Ça vous fait vos 3 repas sur la journée.
0: Et on va voir si vous avez réponse à tout, si on a des petits oiseaux.
2: Des petits oiseaux.
0: Alors,
2: les
0: je vais
2: petits
0: le tester surtout. Et des hamsters.
4: Et les poissons rouges aussi.
0: Et des bonnets.
2: Alors, tout ce qui est rongeur, type poisson rouge, hamster, tout ça, en général, va s'autoréguler et manger un peu en permanence sur la journée. Et pour les oiseaux, c'est pareil. C'est plusieurs distributions dans la journée. On est sur 3 à 4 distributions. Et en général, les oiseaux ont moins tendance à l'obésité parce que c'est plutôt la qualité de ce qu'on va donner à laquelle il faut faire attention. Et du coup, ils se régulent très bien eux-mêmes.
0: Merci beaucoup, cher Pierre Fabin.
2: Avec plaisir.
0: Appelez-nous, posez-nous vos questions, on a les réponses, 0810 055 056. D'ailleurs, juste après la réclame, nous allons accueillir des auditeurs qui ont des questions. Bienvenue dans On vous doit bien ça, c'est votre nouveau rendez-vous quotidien sur votre radio, ici.
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0: 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Encore quelques minutes à passer en votre douce compagnie. On vous doit bien ça, votre nouveau rendez-vous sur ici. Nous avons, je ne vais pas vous en dire, beaucoup d'appels au 0810 055 056. Donc, on va essayer d'en prendre le maximum. On va tout de suite prendre une auditrice qui nous appelle du Val d'Oise. Marie-Rose, me semble-t-il. Bonjour.
5: Oui, bonjour. Bonjour à vous, à toute l'équipe.
2: Bonjour.
0: On est ravis de vous accueillir. Comment allez-vous, chère Marie-Rose?
5: Ça va très bien. Moi, j'ai du soleil chez moi, donc ça va, je suis contente.
0: Profitez-en pendant que ça dure.
5: Oui.
0: Alors, on a parlé beaucoup de jardin en ce début d'émission. Vous aviez une petite astuce à nous donner, je crois, chère Marie-Rose.
5: Ben oui, parce que moi, ça fait des années qu'avec l'eau du toit qui tombe, on a mis une gouttière avec un clapet. J'ai des bidons en bas et comme ça, mon eau, je récupère l'eau de pluie de mon toit de la maison.
0: C'est super ça, quelle bonne idée.
5: Et gouttière, elle a la paix que j'ouvre et que je ferme. Mm-hmm. Et les bidons, ils se remplissent avec un tuyau.
0: Mais ça vous fait combien de litres au final, cette affaire? Vous arrivez à arranger tout votre jardin avec ça?
5: Oh ben bien sûr, j'ai au moins plus de 3000 litres d'eau, à peu près. Ah oui, mais moi, je n'ai pas un hectare, j'ai 300 mètres carrés. Hein,
0: mais vous avez quand même une grosse gouttière, si je peux me permettre, Marie-Rose. c'est super, merci pour l'astuce, c'est trop chouette.
5: Ah oui, ça fait des années qu'on faisait ça avec mon mari, donc... Et puis l'eau de pluie, eh ben, c'est une naturelle façon de parler.
0: Ah, bien sûr.
5: Mais bon, c'est agréable quand même, et puis je vois que ça fait beaucoup. Et puis je fais beaucoup de compost aussi.
0: Oh non. Envie de venir chez vous, Marie-Rose, dis donc, Valère Coréa.
4: Oui, Marie-Rose, j'en parlais rapidement tout à l'heure, mais vous pouvez aussi vérifier... auprès de votre intercommunalité ou de votre commune, tout simplement, s'ils ne donnent pas ou ils ne vendent pas à prix coûtant des récupérateurs d'eau. Parce que j'entendais que c'était des bidons, mais les bidons, ça peut être limité en termes de capacité de stockage. Et si vous avez une belle gouttière avec le clapet, là, je me dis, avec la période des pluies qui arrive, ça peut être un bon plan, donc à vérifier.
0: Merci, monsieur Bonplan, Valère Coréa. On essaie de prendre le plus de gens possible. On va accueillir Evelyne. Gros bisous, Marie-Rose, bien sûr. Evelyne, qui nous appelle d'où d'ailleurs?
6: De Tours.
0: On fait un gros bisou à Issy Touraine, du coup. Bonjour Evelyne, bienvenue.
6: Bonjour.
0: Alors, on vous écoute.
6: L'économie aussi, prenez l'eau, je récupère aussi l'eau du toit, je fais plein de choses comme ça.
0: Bah, vous faites bien.
6: Je vous ai appelé parce que j'ai eu là tout à l'heure une arnaque. Je suis persuadée que c'en est une.
0: Ouais.
6: En fait, là, par mail... qui me dit que ils ont reçu un avis favorable de ma banque selon un prélèvement qu'ils ont passé d'environ 40 000 euros.
0: Oula.
6: Et que celui-ci est donc accepté et que si je ne suis pas le destinataire de cet avis, eh bien que je dois appeler en numéro.
0: Alors ça, c'est une question pour Audrazo, notre madame anti-arnaque. Merci beaucoup, Evelyne. Faites d'ailleurs comme nos auditrices. Demain, toute la semaine, on est là pour vous. 0810 055 056. Donc, on vous doit bien ça. Audrazo.
7: Evelyne, merci pour ce signalement. Ça aussi, arnaque très classique. Alors, j'avais pas vu la version 40 000 euros qui est quand même un petit peu angoissante, je reconnais. Effectivement, c'est une arnaque assez courante de vous faire appeler un numéro soi-disant pour vous sauver, en fait, tout simplement. Donc, on vous fait très peur.
0: Ouais.
7: On vous dit, regardez, oui, c'est bon, votre virement est fait. Des fois, c'est des petits montants, des fois, c'est des gros montants.
0: Ouais.
7: Si vous n'êtes pas à l'origine de ce virement, de ce prélèvement, appelez. Et là, vous avez attention parce que vous allez tomber sur quelqu'un de très, très, très convaincant qui va dire je suis Superman, je vais vous aider, etc. Et en fait, il va vous faire faire des manipulations dangereuses sur votre téléphone pour vraiment vous prélever. Donc, dans ces cas-là, le mail, Evelyne, il faut bien regarder l'adresse de l'expéditeur. Regardez bien qui vous écrit, si c'est une adresse un peu bizarre, du Yahoo, du Wanadoo, du Gmail, etc. C'est pas bon.
0: C'est horrible.
7: Ouais.
0: Moi, ça m'arrive aussi tout le temps. Alors vraiment, n'hésitez pas à nous appeler si vous avez comme ça des petites galères. 0810 056. Elsa Wolinski, on va accueillir Émilie parce que je sais que vous êtes très friande de ce jeu que nous avons mis en place
7: en
0: cette rentrée. N'est-ce pas, c'est 200 euros de pouvoir d'achat à vous donner. Émilie, bonjour.
8: Bonjour. Bonjour Enora, bonjour ici, bonjour l'équipe.
4: Bonjour.
0: Vous appelez d'où, Émilie?
8: De Montbéliard. Ici Belfort Montbéliard.
0: Eh ben voilà, et on les embrasse très très chaleureusement. Je vois que vous avez deux enfants. Du coup, on va vous donner un petit coup de pouce, c'est gagné.
7: Bravo, Émilie.
8: Merci. merci, ça me fait super plaisir. Vous êtes une équipe géniale et une radio qui peut laisser la place aux auditeurs justement pour s'exprimer sur divers sujets. Donc je vous adore. Continuez comme ça, franchement, ça fait du bien.
9: Ça me fait très très plaisir. Merci à vous. On vous embrasse très très fort. On va se retrouver demain. Merci à ma merveilleuse équipe. Merci à tout ici. J'ai l'impression de faire mes adieux au musical. Pas du tout, c'est faux. On revient demain. On parlera usurpation d'identité. Merci à ma Céline chérie à la réalisation de cette émission.

0: Une femme avec une femme, c'était le groupe Mécano à l'instant sur ICI pour commencer la journée en douceur. Très heureux d'être là, je vous souhaite à tous un excellent réveil.
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0: Bonjour Valentine.
3: Bonjour Louis, bonjour à tous.
0: Nous sommes le mardi 15 septembre et aujourd'hui c'est la journée internationale du point. Elle est née, figurez-vous, d'un livre pour enfants qui raconte l'histoire d'une petite fille persuadée qu'elle ne sait pas dessiner. Elle pose alors simplement un point sur une feuille et c'est ce petit point qui devient le début de toute sa créativité. Alors ce matin, on s'intéresse à tous ces dessins que l'on fait parfois sans même y penser.
3: Oui, on recherche un auditeur qui gribouille tout le temps lorsqu'il est au téléphone, en réunion ou simplement quand il réfléchit.
0: Des petites fleurs, des maisons, des spirales. Racontez-nous tiens, ce qui se cache derrière vos bouts de papier ce matin au 0810 055 056.
3: La France en colère. On en parle dès 5 heures avec ses manifs dans tous les secteurs aujourd'hui. Policiers, pompiers, étudiants, chercheurs et salariés d'EDF. Le gouvernement veut réduire leurs avantages sur les tarifs de l'électricité. C'est l'info du jour dans une demi-heure.
0: Et pour vous accompagner jusqu'à 6h, ça varie au standard. Ange à la technique ce matin, Emeline à la rédaction en chef. Ici, dès 5h, ça commence maintenant.
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0: Mardi 15 septembre, excellent réveil à l'écoute d'ICI. Il est 5h. 5h, le tour de l'actualité à vos côtés, Valentine. À la une, des profs menacés de mort.
3: Deux semaines seulement après la rentrée des classes, les parents franchissent déjà les limites. À Aizine, en Gironde, un père de famille est en garde à vue pour avoir menacé un surveillant et la principale du collège de sa fille. Même chose dans Lyon, dans le village de Véron. Cette fois, raconte le maire, c'est une mère de famille qui s'en est pris à la directrice d'une école jusqu'à mimer un égorgement.
4: Cette dame, elle a été choquée parce que pour elle, ça prend des proportions qui sont assez incroyables, mais en même temps, à juste titre, hein, c'est pas, on peut pas tolérer, on peut pas laisser passer ça. En tout cas, moi, en tant que maire, je laisserai rien passer, ni menace, ni intimidation, ni propos injurieux. C'est inacceptable. Aujourd'hui, on laisse faire, on laisse les gens parler aux professeurs, aux enseignants comme à des copains. Et encore, des fois, on parlerait pas comme ça à son copain. C'est inacceptable. Les enseignants, pour moi, ça doit être sacré. On est un pays qui a été traumatisé ces dernières années par la violence que peuvent subir nos enseignants. Moi, c'est tolérance zéro. Voilà. Il n'y a aucune excuse.
3: Le maire de Véron, Steve Campagne, demande l'exclusion immédiate des enfants et de leurs familles des écoles du village. La décision revient au directeur de l'académie après enquête.
0: Le procès d'une figure du monde complotiste pour l'enlèvement d'une petite fille.
3: L'affaire remonte à il y a 5 ans, lorsque dans les Vosges, la petite Mia est enlevée à sa grand-mère. Deux faux éducateurs emmènent l'enfant pour la remettre à sa mère. Elles seront retrouvées en Suisse 5 jours plus tard. Le cerveau de l'opération, Rémi Daillé, youtubeur, conspirationniste, envisage au même moment un coup d'État. 14 complices potentiels sont jugés à ses côtés à partir d'aujourd'hui.
0: 5h02, nous sommes le mardi 15 septembre et une grande journée de mobilisation s'annonce en France.
3: Pompiers, infirmiers, étudiants, féministes et associations de défense de l'environnement vous appellent à les rejoindre devant le ministère de l'économie ce soir pour exiger des moyens face au changement climatique. Quand les policiers marchent ce matin pour leur salaire, les enseignants-chercheurs pour leur financement et les salariés d'EDF pour leur tarif préférentiel, puisque le gouvernement envisage, Alexis Morel, de revenir sur un avantage vieux de 80 ans.
5: Selon les calculs de la Cour des comptes, ces dernières années, les salariés d'EDF, mais aussi les retraités du groupe, n'ont payé que 2% environ du prix moyen de l'électricité acquitté par les clients lambda. Cet avantage en nature, jamais plafonné, dont le calcul n'a pas changé depuis les années 50, a coûté plus de 700 millions d'euros en 2024 à l'entreprise et ses filiales. Pour la Cour, le maintien de cette ristourne en l'état est incompréhensible. Elle somme donc le gouvernement de réagir. Mais les syndicats voient rouge, tant cet acquis social est constitutif, selon eux, du statut des agents. Amélie Henry de la CFE-CGC, premier syndicat d'EDF.
6: C'est une composante directe en fait, de notre rémunération. Ce n'est pas une faveur, ce n'est n'est pas un privilège. On a des salaires, en effet, qui sont bas. Et c'est aussi un levier, en fait, d'attractivité et de fidélisation.
5: Le gouvernement, de son côté, l'assure, il n'est pas question de supprimer ce tarif spécial, mais plutôt de revoir, sous-entendu de relever, le niveau d'impôts et de cotisations sociales que payent les agents d'EDF sur cet avantage. Objectif, réduire le manque à gagner pour les finances publiques. Les syndicats, eux, s'attendent à ce que leur préavis soit très suivi. Il y a 15 ans, lors d'une précédente grève sur le sujet, plus d'un salarié sur deux avait débrayé.
3: Une grève des électriciens et des gaziers sans incidence sur les usagers dans l'immédiat, selon les syndicats. Sur les rails, début ce mardi près de Rouen, des opérations de relevage du train déraillé vendredi soir. 44 blessés, dont une jeune femme de 18 ans dans un état grave. Plusieurs grues seront nécessaires pour cette opération complexe prévue au minimum pour une semaine. Et on ne connaît toujours pas avec certitude les causes du déraillement. 17 ans après leur séparation, c'est le retour officiel du groupe Oasis. Les frères Gallagher repartent pour une tournée en 2027 avec une quarantaine de dates dans le monde, dont deux au Stade de France pour le plus grand bonheur des fans, Valentin Dunat.
7: Oasis, c'est la bande-son de sa vie. Julie, 46 ans, avait des posters des frères Gallagher dans sa chambre d'adolescente. Ce titre, par exemple, elle l'écoutait en boucle. Forcément, les revoir sur scène.
8: C'est dingue. J'ai été voir des collègues en leur montrant et en faisant. Ils reviennent, quoi.
7: Pour ses fans, Oasis.
8: C'est un peu les dernières rockstars, en fait.
7: Nina a 36 ans, elle vit à Narbonne.
8: Ils sont pas du tout lisses, ils s'en foutent.
7: Sauf que, pour avoir une place, les fans ont 3 jours pour s'inscrire avant d'être tirés au sort pour potentiellement pouvoir acheter des billets.
8: Il y a beaucoup de peut-être.
7: Et ça, c'est en partant du principe que le groupe sera bel et bien présent à Paris, car comme l'explique Yacine...
9: Les connaissant et vu ce qu'ils ont fait et l'ayant vécu, je suis sûr qu'ils sont capables de se reséparer d'ici là. Hein.
7: Yacine était là le 28 août 2009, le jour
9: où il y a un mec qui montait sur scène en disant « Bon bah, désolé, les gars se sont foutus pour la gueule et ils se séparent. Allez, salut !»
7: Et ce concert annulé au dernier moment, il n'est pas prêt de l'oublier.
9: Clairement, pour moi, il m'en doit une.
7: Son souhait est donc simple.
9: Billets gratuits pour ceux qui ont vécu la séparation à Rock en Seine ?
7: Pas sûr que le groupe Oasis réponde favorablement à cette requête. Pour ceux qui veulent les voir ou les revoir, il faudra débourser entre 84 et 240.

0: Oasis au Stade de France. Ce sera donc les 23 et 24 juillet 2027. On nous promet cette fois des prix fixes, pas d'envolée sur les plateformes internet grâce à ce système de sélection.
1: J'espère que vous allez m'acheter une petite place.
0: Écoutez, ça dépend.
1: Je
0: gagne au loto, je ne sais pas. La météo, Louis.
1: C'est une très belle journée qui se profile dans le ciel ce mardi. Il va faire beau. Il va faire aussi chaud cet après-midi avec des températures, elles, qui vont dépasser les 30 degrés dans le sud. Ce matin, on a encore quelques brouillards matinaux, mais qui vont rapidement se dissiper et s'estomper dans le nord pour laisser place à un ciel, lui, bien dégagé. Des températures en milieu de matinée qui seront déjà très agréables. À Lille, à 19 degrés. Paris et Dijon, 20 degrés. Nantes, 21 ce matin. 21 également à Clermont-Ferrand, 22 pour Pau cet après-midi dans le ciel. Pas de changement, du soleil. Et pour les maximales, 23 dans le nord à Reims. Dans le sud, 33 degrés attendus ce mardi après-midi à Bordeaux et 30 degrés à Ajaccio.
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1: Bonne fête à tous les Roland qui se réveillent avec nous ce mardi matin, 5h07. On fait un léger bond en 2003 avec l'une des chansons les plus populaires du répertoire de Florent Pagny. Florent Pagny qui règle ses comptes en musique sur les mots de Lionel Florence et une mélodie de Pascal Obispo. Voici Ma liberté de penser.

0: En 1660, Louis XIV, lui, vient de se marier et à peine sorti de l'église, eh bien, on décide carrément de murer la porte derrière lui.
1: Oui, c'est pas une pyjama partie, là. Une porte ouverte spécialement pour le mariage du jeune roi avant d'être condamné. Évidemment, ce n'est pas un hasard.
0: Alors pourquoi, tiens, avoir muré cette porte après le mariage? Réponse avec Stéphane Bern à 5h25 sur ICI.
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0: Tous les jours à 5h15, vous avez rendez-vous avec Catherine Quicandon pour Ici, ça entreprend.
1: Avec ce matin, l'espoir d'une révolution après un triste bilan cet été, plus de 300 morts par noyade.
0: Alors ce matin, Catherine, vous nous faites découvrir une invention qui pourrait sauver des vies avec Ici Occitanie.
3: À La Beige, au sud de Toulouse, les t-shirts flottent pour nous sauver la vie.
4: Je suis un flotteur.
5: Ouais, ça c'est vrai.
3: Bienvenue chez Flotty, une entreprise qui a créé un t-shirt anti-noyade. Philippe Rouvier, son président, nous explique son fonctionnement.
6: Il suffit de tirer sur une petite tirette qui est cachée de base et ça va se gonfler, nous remonter à la surface et nous mettre du coup dans une position de sécurité.
3: Il faut bien comprendre que ce t-shirt ne remplace pas une bouée et qu'il ne vous aidera pas à apprendre à nager. Il ne sert que si vous êtes immergé par accident, alors sortez tout de suite de cette piscine s'il vous plaît. En plus, ce t-shirt est composé avec une matière spécifique.
6: C'est une matière technique, effectivement, mais c'est plus léger, par exemple, que du néoprène qu'on utilise hors été lorsqu'on va nager ou faire des activités dans l'eau.
3: Le premier modèle, destiné aux enfants de 1 à 6 ans, est commercialisé en 2022. Médaille d'or au concours Lépine en 2023, la version adulte voit le jour l'année suivante, car eux aussi en ont bien besoin.
6: Là, on est à la fin de l'été et maintenant, en fait, c'est plutôt les produits adultes qui vont être utilisés, ados-adultes. Pourquoi ? Parce que, en fait, les activités aquatiques continuent pendant l'hiver, notamment les surfeurs, les personnes qui vont nager en mer ou qui font du lanche-côte, une activité qui se développe énormément et notamment chez les seniors. Eh bien, ils vont continuer à aller dans l'eau en hiver et donc ces activités-là sont particulièrement à risque.
3: L'histoire de Flotty commence en école d'ingénieurs où les deux cofondateurs se rencontrent, mais le déclic arrive lorsque Philippe assiste à la noyade d'une petite fille. Les deux amis se lancent et créent une solution innovante pour l'époque. Le t-shirt se vend en France, bien sûr, mais aussi dans un magasin suédois qui touche également la Norvège et la Finlande. Depuis le début de l'aventure, Flotty a vendu plus de 50 000 produits. Le prix, les premiers modèles commencent à 149 € plus le coût de la recharge. Le t-shirt n'est pas à usage unique, il peut se réutiliser après un déclenchement et la partie technique se sépare de la partie textile qui peut être lavée en machine. Le modèle adulte offre le choix du déclenchement manuel ou automatique. Plus d'informations sur flotty.co, flotty.co. Merci à Ici Occitanie pour cette idée qui nous sauve la vie, littéralement. Ici, ça entreprend, Flotty, un t-shirt anti-noyade pour toujours garder la tête hors de l'eau.
0: Catherine, avec Ici Occitanie, une idée à garder en tête pour votre prochaine escapade en mer.
1: Seule en famille ou avec votre compagnon à quatre pattes, puisque dans un instant, on vous présente un nouveau système de garde au quotidien pour votre chien.
0: Reportage dans une crèche pour chiens de Toulouse. Oui, une crèche pour chiens, c'est dans moins d'une minute sur Ici.
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0: Soyez les bienvenus ce mardi matin, 5h15, on découvre ensemble un nouveau lieu dédié à nos amis à quatre pattes.
1: Une crèche pour chiens baptisée Wolf Society, la dernière a ouvert à Toulouse. Vous souriez, j'en suis sûre, derrière le poste, mais pour beaucoup de propriétaires, c'est non seulement très sérieux, mais aussi un vrai soulagement, Claudia Calmel.
9: Comme Maxime, qui vient de déposer Vince, un cocker de 2 ans, qui a un peu de mal à rester seul à la maison.
10: Il aboie, il pleure et il fait le loup. C'est plutôt embêtant pour les voisins, on va dire.
9: Et comme à la crèche, se pose la question de la gestion de la séparation au moment de quitter les lieux.
10: Moi, ça va. Lui, je pense un peu plus anxieux. Donc, il essayait de gratter le grillage. Et, petit couinement, mais bon. Ça va passer.
9: Oui, on confirme, c'est vite passé. Vince s'est rapidement fait des copains dans ce lieu cosy, aux allures de café branché. C'est Mehdi Sigel Massi qui est à l'origine du projet.
11: On a une piscine à balles, on a quelques jeux d'agilité. Il y a des canapés, parce qu'il y a des chiens qui aiment bien, comme leurs humains, aller sur les canapés, comme à la maison.
9: Il a eu l'idée après avoir passé 1 an aux États-Unis où ces crèches canines existent depuis longtemps.

0: ans. 9 chiens peuvent être accueillis chaque jour à Ouf Society entre 9h et 19h. Les journées de garde sont rythmées par des jeux, des siestes, des balades et des nouvelles envoyées aux familles.
1: Je prends des photos pour les envoyer aux propriétaires de chiens qui aiment bien en journée recevoir les petites photos de leur loulou et voir les activités qu'ils font.
0: Un lieu que Mehdi Sijelmassi a pensé pour donner plus de place aux chiens dans la ville.
1: Aujourd'hui, c'est quand même compliqué. Quand vous voulez prendre un verre en intérieur, c'est pas toujours possible. Les caniparcs, c'est souvent des petits endroits. Je pense que les villes évoluent, se structurent autour quand même du fait que de plus en plus de chiens y vivent. Je crois qu'à Toulouse, il y a 50 000 chiens. Mais tout n'est pas pensé pour eux. Et en fait, c'est vraiment derrière cette idée qu'on a pensé ce lieu.
0: Pour les tarifs, comptez autour de 30€ la journée avec la formule abonnement et 560€ par mois pour une garde tous les jours du lundi au vendredi. Grégory déposera sa petite Blue à la garderie quelques jours par mois et l'investissement ne surprend, dit-il, pas ses proches.
2: C'est plus dans le sens positif. Ah, vous avez réussi à trouver une crèche, vous avez réussi à avoir des places. C'est vraiment cool. Il y a toujours l'histoire un peu budget qui rentre en compte, mais quand on a les moyens de se le permettre, c'est vraiment un plus.
0: Des garderies pour chiens qui devraient être plus nombreuses, selon Eugénie.
3: Je pense que les mentalités sont en train de changer. Il y a quand même une prise de conscience sur le bien-être animal. On le voit avec les lois, c'est un être vivant le chien, c'est pas un meuble en fait. Il faut l'assumer.
0: Pour arriver à l'équilibre financier, Ouf Society espère prochainement engranger une trentaine d'abonnements.
4: Et à l'intérieur des 300 mètres carrés de la crèche, je précise, un espace toilettage, des salles d'ostéopathie et même un café. Pour les humains.
5: Bah dis donc, ils sont mieux logés que moi, vous voyez. Merci beaucoup Valentine. 5h18 dans les coulisses TV ce matin. Mathieu Lartaud brise un tabou. Le journaliste sportif de France Télévisions signe Ce qui nous tient debout, un documentaire diffusé ce soir sur France 5 et se livre au micro de Patrice Gascoin dans 5 minutes sur ICI. Tout de suite, quelques notes pour mettre un petit peu d'énergie dans votre réveil. On est en 84. Avec Jermaine Jackson et Piazzadora, un duo devenu incontournable à l'écoute de votre radio ici. Bon réveil avec nous.

0: ici dès 5h avec l'un des duos les plus marquants des années 80 aux côtés de Jermaine Jackson et Piazzadora à l'écoute de votre radio ici à 5h22. Si vous nous rejoignez à l'instant, déjà soyez les bienvenus et vous arrivez pile au bon moment puisqu'il faut nous appeler tout de suite au 0810 055 056 avec Valentine. Ce mardi matin, on veut parler à deux d'entre vous pour notre duel des auditeurs autour de l'actualité, que vous soyez couche tard ou à contrario lève très tôt. Vous nous appelez pour tenter de gagner ce matin, Valentine.
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0: Alors allez-y, foncez, c'est maintenant et c'est Saveria qui attend vos appels ce matin au 0810 055 056. Bonne chance à tous.
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0: 5h23, on retrouve Patrice Gascoigne avec ses coulisses TV. Ce mardi, Patrice, vous êtes parti à la rencontre du journaliste sportif de France Télévisions, Mathieu Lartaud. Il signe un documentaire qui s'attaque à un tabou.
3: D'habitude, Mathieu Lartaud vous fait vibrer en commentant les matchs de l'équipe de France de rugby.
4: C'est hallucinant ce que nous vivons aujourd'hui à Twickenham, la barre des 50 points. C'est un triomphe. Vive les Bleus, vive la France.
3: Mais ce soir sur France 5, Mathieu Lartaud vous emmène sur un autre terrain, dans ce qui nous tient debout. Mathieu Lartaud confie son histoire personnelle, son combat contre le cancer, les cancers, parce qu'il a été touché deux fois par le cancer. D'abord à 17 ans, un cancer du genou qui a mis fin à ses rêves de carrière comme joueur de rugby. Et à 43 ans, avec une récidive qui le conduit à se faire amputer de sa jambe droite pour pouvoir rester en vie. Avec ce documentaire qu'il co-réalise avec Anouk Burel, il veut briser le tabou du cancer dans la société. Mais à quel moment Mathieu Lartaud a-t-il mis de côté sa pudeur naturelle à parler de sa maladie pour aller briser aux yeux de tous le tabou du cancer ? Écoutez la réponse de Mathieu Lartaud.
5: Alors cette envie de briser le tabou du cancer, en fait, elle est intervenue au moment où j'ai rendu ma maladie publique. À travers tout ce que je recevais comme message, j'ai pris conscience qu'il était urgent de libérer la parole sur ces sujets-là. Ça s'est traduit d'abord par un livre, On n'ampute pas le cœur, que j'ai publié en 2024. Et finalement, ce qui nous tient debout, c'est quelque chose qui est dans la continuité de tout ça. Et donc, c'était effectivement le support idéal, finalement, pour à la fois porter cette parole-là et la libérer à travers les témoignages qu'on a pu recueillir dans ce film, et ce dans toutes les strates en fait qui moi m'intéressaient, c'est-à-dire on a à la fois les aidants, les proches aidants, les maris, les compagnes, les fils, les soignants, voilà, on a vraiment réussi à faire un 360 degrés autour de cette maladie du cancer, de faire en sorte que elle ne soit plus taboue nulle part, ni dans les cercles familiaux, ni au travail. Voilà, c'était vraiment ça la mission première.
3: Mathieu Lartaud, dans un exercice tout en délicatesse, ne manquez pas Ce qui nous tient debout, son film documentaire avec des témoignages puissants et rares, à voir ce soir sur France 5.
0: Merci Patrice, une belle recommandation à garder en tête ce mardi matin, suivie d'une nouveauté musicale. Après plusieurs mois, construit un refuge en pleine forêt pour se ressourcer, Vianney fait son retour sur le devant de la scène avec un premier single. Voici D'or et d'étain sur Ici.

0: d'éteint. Vianney à l'écoute d'ici, excellent réveil avec nous ce mardi. Vianney qui a fait une annonce hier, il a annoncé depuis la maternité qu'il allait être le parrain, avis aux fans de la Starac, ça sera le parrain de la prochaine promotion de la Star Academy. 5h28, un petit peu d'histoire comme d'habitude avant l'actualité aux côtés de Stéphane Bern. Ce matin, on voyage au temps où un roi a transformé une simple porte d'église en un symbole diplomatique assez théâtral.
1: Le jeune Louis XIV convole en juste noces. Vive les mariés ! Et juste après la cérémonie, la porte par laquelle il passe est murée pour toujours. Vive les maçons ! Juin 1660, côte basque, Saint-Jean-de-Luz est bondé. Et pour une fois, pas seulement de surfeurs. Des nobles partout, des carrosses, des gardes, des cuisines qui tournent jour et nuit. Faut dire qu'on ne célèbre pas seulement un mariage. On essaye surtout de mettre fin à plus de 20 ans de guerre entre la France et l'Espagne. Alors, il y a plutôt intérêt à ce que les petits fours soient bons.
2: Ça vous plaît ?
3: Oh !
2: C'est moi qui l'ai fait !
1: Quelques mois plus tôt, le traité des Pyrénées a été signé. Et pour verrouiller la paix, on marie les enfants des deux couronnes. Louis XIV et l'infante Marie-Thérèse, fille du roi d'Espagne Philippe IV et accessoirement cousine germaine de Louis XIV. Disons qu'à l'époque, l'arbre généalogique des têtes couronnées avait parfois des allures de Scooby-Doo. Le mariage est célébré le 9 juin dans l'église Saint-Jean-Baptiste. Louis XIV n'a que 21 ans, mais il a déjà compris un truc essentiel. Le pouvoir, c'est du décor, du symbole, de la mise en scène. Hollywood n'a qu'à bien se tenir. Alors, après la cérémonie, les mariés quittent l'église par une porte latérale ouverte spécialement pour eux. Et aussitôt après leur passage, on la fait murer, définitivement. Le message est simple, personne ne repassera jamais par là. Cet instant est scellé pour toujours. Point final, le sujet est clos et la porte aussi. Un peu plus de 3 siècles plus tard, cette porte a tellement bien résisté au temps qu'on pourrait presque s'en servir de fronton pour jouer à la pelote basque.
0: Et si vous vous rendez à Saint-Jean-de-Luz, vous verrez en plus un petit écriteau sur place pour désigner l'endroit où se trouvait précisément la porte. Il est 5h30, tout de suite l'actualité en France et dans le monde en 90 secondes. C'est avec vous, Valentine Letess.
4: Des parents d'élèves menacent de mort les profs de leurs enfants 2 semaines seulement après la rentrée des classes. Un père de famille est en garde à vue en Gironde et une mère visée par 2 plaintes dans l'Yonne. Selon le maire de Véron, elle a mimé l'égorgement d'une enseignante. Contre l'inaction du gouvernement face au changement climatique, pompiers, médecins, infirmiers, étudiants et associations se mobilisent. Ils réclament des fonds et des mesures d'urgence, comme la pose de volets sur les logements, et vous appellent à la rejoindre ce soir devant le ministère de l'économie. Et la France brûle encore. En Ardèche, 120 pompiers mobilisés sur un nouveau feu de forêt attisé par le vent. Il a démarré hier à Désaigne et provoqué l'évacuation d'une dizaine d'habitants. 50 000 euros d'amende pour chaque jour sans la sécurisation réclamée sur le site Fibre Excellence de Tarascon. C'est la demande du préfet des Bouches-du-Rhône. L'usine en liquidation judiciaire est classée Céveso, mais depuis sa liquidation judiciaire, la sécurité n'est plus assurée malgré les ordres du préfet. Sous le parapluie nucléaire de la France, la Finlande accepte de s'abriter. Voisin de la Russie, Helsinki accepte la proposition d'Emmanuel Macron, puisque la France est le seul pays européen doté de l'arme atomique avec le Royaume-Uni. Des dizaines de bateaux, de courses, de pêche, de plaisance au large de Concarneau cet après-midi, en hommage à Charlie Dalin, le dernier vainqueur du Vendée Globe, décédé d'un cancer à 42 ans.
0: L'info du jour, c'est un défilé de policiers au départ des Champs-Élysées.
4: Venus de toute la France, non pas pour une cérémonie ou un hommage, mais pour réclamer une augmentation, en particulier Pierre de Cossette, de la prime de risque des gardiens de la paix.
5: On l'appellera Frédéric, près de 30 ans dans la police, sur le terrain, et l'impression que ces dernières années, les risques du métier n'ont plus rien à voir.
6: Sur les derniers mois, on m'a, pas seulement moi, les autres membres de mon unité, on nous a foncé dessus en véhicule, sur un refus d'obtempérer. Plus récemment, sur une interpellation, on a essuyé des violences de l'individu qui était alcoolisé. Je ne dis pas que la police était tout beau tout rose il y a 30 ans, mais ça restait à la marge, les agressions de policiers, je pense. Aujourd'hui, c'est devenu une habitude.
5: Chez les policiers, une bonne partie du salaire est constituée de primes, notamment la prime de risque, 28% du traitement, un pourcentage qui n'a pas évolué depuis 8 ans, déplore Frédéric.
6: La prime de risque, Depuis les gilets jaunes, elle n'a même pas évolué. On sait bien que les risques encourus lorsqu'on veut exercer ce métier sont très accrus. Bah, la prime devrait légitimement augmenter en conséquence.
5: Mécontent de son rendez-vous avec le ministre de l'Intérieur il y a 10 jours, le syndicat Alliance réclame une hausse de cette prime de risque et demande à être reçu de nouveau par Laurent Nunez tout à l'heure après ce qui est annoncé comme une démonstration de force des policiers des Champs-Élysées jusqu'à l'Assemblée nationale avec l'espoir que des députés sortent à leur rencontre.
4: Départ de cette manifestation à 11h30 ce matin quand d'autres agents en région appellent au rassemblement devant leur commissariat.
0: Merci Valentine. La météo tout de suite de ce mardi 15 septembre. C'est une très belle journée qui se profile dans le ciel aujourd'hui. Il va faire beau et il fera aussi chaud cet après-midi avec des températures, elles, qui vont dépasser les 30 degrés dans le sud. Ce matin, on a encore quelques brouillards matinaux, mais qui vont rapidement se dissiper, laisser place à un ciel, lui, bien dégagé, des températures agréables. En milieu de matinée, à Lille, 19 degrés, Paris et Dijon, 20 degrés, Nantes, 21 degrés ce matin, Clermont-Ferrand relèvera 21 degrés également, 22 degrés à Pau, et puis cet après-midi, toujours du soleil, et puis pour les maximales, il fera chaud, 23 dans le nord à Reims, et jusqu'à 33 degrés attendus à Bordeaux cet après-midi, et 30 degrés à Ajaccio, 5h34.
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0: Il y aura du soleil dans le ciel, mais il y a déjà du soleil en musique ce matin pour vous réveiller. Avec cette chanson, une basse qui arrive et qui roule toute seule, et une voix, vous allez voir, qui montre très haut, fondant 74 avec George McGrae, qui signe l'un des premiers grands tubes de l'histoire du disco avec Rock Your Baby. C'est à l'écoute d'ici. Bon réveil avec nous et belle journée.

0: la maison, en voiture, fraîchement réveillé pour sortir du lit. C'était George McGray à l'écoute d'ici avec Rock Your Baby à 5h38. Dans 5 minutes, comme d'habitude, c'est pas vrai, c'est votre rendez-vous anti-arnaque. Et ce matin, on parle des arnaques amoureuses après l'histoire de cet homme persuadé d'être en couple avec Céline Dion, Valentine.
1: Mais derrière ces histoires qui font le buzz, des escrocs qui se font surtout passer la plupart du temps pour des gens tout à fait ordinaires. Et c'est parfois beaucoup plus difficile de repérer le piège.
0: Alors, quels sont les signes qui doivent nous alerter? Aude Razzo nous donne les bons réflexes dans quelques minutes sur Ici.
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0: C'est l'heure tout de suite du duel des auditeurs autour d'une question sur l'actualité, avec à la clé, Valentine, un très joli cadeau.
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0: Ce sera pour bientôt. Mathieu qui est avec nous. Mathieu qui nous passe un coup de fil du Finistère. Bonjour Mathieu.
1: Bonjour Mathieu.
4: Bonjour.
0: Et bonjour aussi à Anne. Anne qui est dans le Douf. Bonjour Anne.
1: Bonjour Anne.
4: Bonjour.
0: Alors on en a un qui est en vacances, l'autre qui bosse. Qui est-ce qui est en vacances?
4: Ouais, moi je suis en vacances.
0: Ah, c'est Mathieu qui est en vacances. Vous avez prévu de partir quelques jours ou vous restez tranquille dans le Finistère?
4: Ah non, je reste tranquille à Quimper. Bah aujourd'hui je me fais arracher mes dents aujourd'hui. Donc
1: Elles sont super sympas vos vacances, Mathieu.
4: Là j'ai rendez-vous à la clinique tout à l'heure. Donc,
0: ouais, on vous envie tous. Hein.
4: C'est des bonnes vacances.
0: C'est un bon début. Anne, vous par contre c'est boulot.
5: Ah oui, moi c'est boulot, oui.
0: Prise de poste à quelle heure?
5: 6h30.
0: 6h30. Ah, donc il vous reste encore une heure pour vous réveiller à l'écoute d'Ici. On va jouer ensemble, les amis, avec une question autour de l'actualité. Figurez-vous qu'aujourd'hui, Colombo fête ses 55 ans.
6: Et vous, quel est votre vrai nom?
7: Lieutenant Colombo.
6: Non, votre prénom.
7: Lieutenant.
0: La série a commencé en septembre 71. Elle a d'abord été diffusée jusqu'en 78, avant de revenir en 1989 et de se poursuivre jusqu'en 2003. Et le saviez-vous, j'ai découvert cette information, le tout premier épisode de cette série, intitulé Le Livre Témoin, a été réalisé par Steven Spielberg. Il n'avait que 24 ans, il n'avait même pas, figurez-vous, encore tourné Les Dents de la Mer. Et la question que je vous pose ce matin, Mathieu et Anne, à votre avis, combien d'épisodes de Columbo ont été tournés? Il me faut un chiffre. On va commencer par Mathieu.
4: Moi, je dirais...
0: Le plus rapidement possible.
4: Ouais.
1: Pas de pression, Mathieu. Combien, Mathieu?
4: 20 000.
0: 20 000 pour Mathieu. Et Anne, vous en pensez quoi?
5: Oh, moi, j'aurais dit 150.
0: 150 pour Anne. Eh bien, c'est bien, vous êtes raccord tous les deux ce matin, ça fait plaisir.
5: Oui, c'est... Bon, on est chacun de la France,
0: donc... La réponse avec vous, Valentine?
1: 69 épisodes en comptant les deux téléfilms pilotes réalisés avant le lancement de la série régulière. La dernière enquête de Columbo a été diffusée en 2003 et c'est donc Anne qui remporte le jeu ce matin.
0: Bravo Anne. Bravo, Anne.
5: Super, merci.
0: Et bravo quand même à Mathieu. Puisque...
1: Faut dire que 20 000 épisodes, Mathieu.
0: Mathieu, vous êtes comme moi. Vous avez le compas dans l'œil.
4: Columbo, je vois ça depuis que je suis gamin. Donc je me dis, d'ici là, il y a eu des épisodes.
1: Et vous n'avez pas remarqué, Mathieu, vous voyez toujours les mêmes épisodes de Columbo.
4: Ouais, en effet.
0: Vous êtes quelqu'un de généreux, Mathieu, c'est le principal. Vous êtes comme ça, vous donnez sans regarder, ça fait plaisir. Mathieu, bon, bonnes vacances et bon courage tout de même.
1: Pour le dentiste.
4: Merci, c'est gentil. Bonne journée à vous, c'est gentil. Au revoir Anne, joli cadeau, c'est cool.
0: Anne, eh ben on vous envoie votre radio ici directement à la maison et puis on vous souhaite une belle journée au boulot, on pense à vous Anne, à bientôt.
5: Ok, super, merci beaucoup, bonne journée à vous.
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0: Et chaque matin, on découvre avec vous une initiative qui marche quelque part en France et qui pourrait donner des idées ailleurs. Nous sommes dans la Sarthe ce matin, où un nouveau venu fera bientôt son entrée au tribunal, Valentine.
1: Un chien, encore un chien, on est très chien ce matin. Un chien pour accompagner les victimes dans les moments difficiles de leur parcours judiciaire.
0: Mais alors concrètement, comment est-ce qu'il peut aider les victimes ? Romain Bernot est allé voir sur place et vous raconte à 5h55 sur ICI. La journée commence, elle commence doucement, chacun son rythme j'ai envie de vous dire. Un café, un peu de musique, un pied devant l'autre surtout avec Jean-Pierre Madère pour lancer la journée.

0: commencer la journée un pied devant l'autre, mais ça fonctionne nettement mieux. 5h46, c'était Jean-Pierre Madère et tout de suite, place à votre rendez-vous anti-arnac.
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0: C'est pas vrai, votre rendez-vous aux côtés de Odrazo. Odrazo, les auditeurs vous posent beaucoup de questions au sujet des arnaques amoureuses.
3: Oui, sujet qui revient tristement dans l'actualité avec ce Belge persuadé de vivre une histoire d'amour avec Céline Dion. L'affaire a fait le tour de tous les médias ces derniers jours. L'homme s'est quand même fait soutirer 10 000 euros au moins par des escrocs qui se faisaient passer pour la chanteuse. Ce qui me chagrine, au-delà du fait que ce genre d'histoire est toujours assez tragique, c'est que quand les arnaques amoureuses font le buzz, c'est toujours quand on parle de stars, d'escrocs qui se font passer pour des stars. Céline Dion, Brad Pitt, et je trouve ça dommage. Pourquoi ? Parce que dans l'immense majorité des cas, le brouteur, c'est comme ça qu'on appelle l'arnaqueur amoureux, le brouteur ne se fait pas passer pour une célébrité, non. Il prend le nom et le visage d'une personne lambda. Et là, on en parle moins, alors que là, le piège est encore plus redoutable.
0: Et Aude, que vous disent les auditeurs qui sont confrontés à ces brouteurs ?
3: J'ai par exemple Marie-Odile qui me raconte qu'elle a versé 2500 euros à un homme très gentil, c'est ce qu'elle me dit, et qui a l'air amoureux. Anne-Marie, une autre auditrice, m'a elle copié les messages que lui envoie un certain Jean Fernand. Il l'appelle marraine, il la couvre de compliments et puis il lui envoie des coordonnées bancaires pour qu'elle lui fasse un virement. Quand vous me demandez comment repérer un brouteur, elle est là la réponse. Un brouteur, c'est une personne que vous n'avez jamais vue et qui finira toujours par vous demander de l'argent. Et dès qu'il est question d'argent, vous devez couper les ponts. Je sais, c'est pas toujours facile. Entre-temps, on a pu s'attacher à ces usurpateurs qui prétendent être amoureux de nous. Si vous avez du mal, dernier conseil, parlez-en autour de vous. Les personnes extérieures, la famille, les amis, ils ont toujours un regard plus lucide que nous. Et ça, c'est très important.
0: Merci, Aude, pour ces conseils. Et pour retrouver d'autres conseils, je vous invite à aller voir notre page C'est pas vrai, disponible sur notre site internet ici.fr. 5h48, la journée commence à peine et on va essayer déjà de lui donner un bel élan avec du sourire en musique. Voici Zaz pour bien commencer la journée tout en douceur à l'écoute d'ici 5h49. Bon réveil si vous nous rejoignez à l'instant.

0: Zaz avec mon sourire à l'écoute d'ici 5h51. Chaque matin, on découvre avec vous une initiative qui marche quelque part en France. Et si, au tribunal, une victime pouvait être accompagnée par un chien? Dans la Sarthe, une juridiction prépare l'arrivée d'un chien d'assistance juridique pour aider les victimes à traverser des moments particulièrement difficiles. Robin Bernot.
1: Au Mans, le tribunal de la ville aura bientôt son chien d'assistance judiciaire.
2: C'est une très bonne chose.
1: Alors, pas pour rattraper les prévenus qui tenteraient de s'échapper, je vous rassure, mais bel et bien pour aider les victimes à déstresser. Elles pourront le caresser pendant les procès ou lors des auditions devant les juges d'instruction. Une présence animale qui se veut rassurante, selon Philippe Jamet, président de France Victimes 72, qui porte ce projet avec le tribunal. Julien Penaud l'adjoint pour Issimène.
3: Il va pouvoir se mettre tout proche de la victime, poser sa tête sur les genoux, absorbe un peu le stress porté par la victime, et sa seule présence suffit à rassurer ces personnes.
1: L'objectif est donc d'améliorer la prise en compte des victimes, notamment des enfants, et de faciliter la libération de leurs paroles. C'est dans ce cadre que ce chien interviendra, a priori un Golden Retriever, une race reconnue pour son empathie et surtout sa capacité à être, je cite, une véritable éponge à émotions, selon le tribunal du Mans. Alors ici en Sarthe, ça marche, mais vous, qu'en pensez-vous? Pour Julie, c'est une très bonne idée.
4: Je trouve ça super bien, même pour les enfants. Tu disais tout à l'heure, ça rassure forcément. Et pour un enfant, déjà, c'est hyper compliqué de passer au tribunal ou même d'être devant des adultes. Et c'est rassurant, ça donne un petit peu d'amour. Et c'est léger. De toute façon, les animaux, en règle générale, que ce soit avec tout le monde, même pour les personnes âgées, c'est toujours bien. Que ce soit adulte, ça apporte du bonheur.
1: Les animaux, en particulier les chiens et leur pouvoir rassurant, c'est Camille qui m'en parle.
5: Quand on est stressé, tout ça, c'est vrai que lui faire des câlins, tout ça, ça rassure. Puis le sortir, ça change les idées aussi quand il y a des choses dans la vie qui font que ça va pas trop.
6: C'est quoi, ils ont un pouvoir magique, les animaux?
5: Oui, un peu, leur amour.
1: Alors, il faut savoir qu'un chien qui aide à libérer la parole et à témoigner plus facilement, ce n'est pas nouveau, puisque ça a été le cas, par exemple, lors du procès Le Squarneck en février 2025, où une dizaine de chiens étaient présents aux côtés des victimes de ce chirurgien condamné pour viols et agressions sexuelles. Le tribunal du Mans, quant à lui, va devoir encore patienter quelques mois, au moins jusqu'au printemps prochain, avant de pouvoir accueillir son chien d'assistance judiciaire.
0: Reportage de Romain Bernot dans la Sarthe, 5h54, retour, tiens, rapide, en 80, en musique, aux côtés de Louis Chédid, des mots simples, un regard tendre sur la vie, une belle façon à lui, eh bien, de sourire ce mardi matin avec cette chanson, voici Ainsi soit-il.

0: Ainsi soit-il. Toujours rêvé de dire cette phrase. C'était Louis Chédid à l'écoute d'ici 5h57.
1: J'avais un petit complexe de Dieu, là.
0: Ouais, c'est ça. Je sais pas, je trouvais ça un petit peu une apothéose, vous voyez. On recherche un auditeur qui, ce mardi 15 septembre, qui développe sa créativité. Pourquoi ? Puisqu'aujourd'hui, c'est la journée internationale du point. Cette journée, elle est née d'un livre pour enfants qui raconte l'histoire d'une petite fille persuadée qu'elle ne sait pas dessiner. Elle pose simplement un point sur une feuille et c'est là que débute toute sa créativité. Alors ce matin, on s'intéresse à tous ces dessins et chercher un auditeur qui gribouille tout le temps. On a tout dit ?
1: Tout.
0: On a tout dit. C'est Yolande.
1: Bonjour Yolande.
0: Qui est avec nous. Bonjour Yolande.
2: Bonjour à vous.
0: Yolande de Jarcy en Savoie. Que dessinez-vous, ma chère Yolande ?
2: Un chat, un monsieur. Je vous attendais tout en écoutant lui.
0: Ah, donc vous nous attendiez. Vous dessinez quoi ce mardi ?
2: Eh bien, je vous dis, une dame, un ourson, un dauphin, un chat, et puis j'ai pas fini.
1: Ah oui, vous nous avez dessiné le zoo de Beauval, là, Yolande.
2: Ah, sans doute, c'est lui.
1: Vous faites que des animaux ?
2: Non, puisque dans mon dessin, j'ai quand même un personnage, et où arrive une dame.
1: Ah, d'accord.
2: Mais un peu plus vieille.
1: Et à côté des petits dessins que vous faites comme ça, vous avez d'autres activités créatives, Yolande ?
2: Bien sûr, j'écris mon poème.
1: Ah, oui, vous êtes une artiste, d'accord.
0: Eh bien, il faudra revenir nous voir quand on fera un « Je recherche une auditrice qui, justement, écrit un poème ». Yolande, et à ce moment-là, vous nous raconterez un bout de votre poème. En tout cas, ce matin, nous, on vous offre votre radio ici pour nous écouter partout avec vous, dans toutes les pièces de la maison. Bravo, Yolande.
2: Merci beaucoup à vous et puis très belle journée.
1: Merci Yolande, à bientôt Yolande. En Savoie.
0: À bientôt.
2: À très bientôt, au revoir.
0: 5h59, merci à tous d'avoir été là à 6h. Comme d'habitude, vous avez rendez-vous avec l'actualité de vos régions. À 6h30, vous retrouvez Valentine Lottès.
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0: Et voici toute l'équipe d'ici matin qui est là ce mardi. Je vous souhaite une belle journée qui commence ici, bien sûr.
3: Merci beaucoup Louis, les bonnes journées à vous. 5h59, l'équipe d'ici matin sur la Côte d'Azur est là et vous dit
1: bonjour.
3: Petit retour en 99, ce sera avec Marc Lavoine, les Tournesols. On vous réveille de toute façon avec la musique qui vous met le sourire, hein. Sinon ça sert à rien. L'équipe d'ici matin, elle est là avec Hubert qui réalise l'émission, avec Mario au standard, l'ami Richard qui nous rejoindra tout à l'heure, et Julie Munch. Donc bonjour Julie.
4: Bonjour à tous.
3: Vous savez qu'il y a les journées du patrimoine là ce week-end ?
4: Ah oui, j'ai hâte.
3: Ouais, vous savez ce que vous allez visiter ou pas ?
4: Non, mais il y a tellement de choses, j'ai du mal à choisir.
3: Je vais vous laisser le temps de l'émission pour choisir parce qu'on va en parler nous ce matin avec vous, auditeurs, bien entendu. Tiens.
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3: C'est mardi aujourd'hui, nous sommes le 15 septembre 2026, il est 6h.
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3: Et toute l'actu des Alpes-Maritimes, Julie Munch. Tout est rentré dans l'ordre ce matin sur la 8.
4: Vous circulez à nouveau en direction de l'Italie, contrairement à hier soir où la fermeture du tunnel de Rosti entre Nice et Monaco au niveau de la Trinité en raison d'un camping-car en feu a entraîné de grosses difficultés de circulation en pleine heure de pointe. Le trafic dans ce sens de l'autoroute donc vers l'Italie n'a pu reprendre qu'à 20h. Les équipes de Vinci Autoroute sont restées sur place pour réparer les dégâts causés par l'incendie dans le tunnel.
3: Il y a de plus en plus d'accidents en mer.
4: Plus 15% d'intervention pour la SNSM, la Société Nationale de Sauvetage en Mer de Cannes. Ce week-end encore, une collision entre deux bateaux a fait un blessé grave à Théoule-sur-Mer. La victime est âgée de 31 ans. Il y a 15 jours, un accident a fait un mort et une dizaine de blessés. En cause, des comportements jugés irresponsables selon les témoignages que vous avez recueillis, Julie Pellet.
7: Encore un drame. Et encore sur l'eau.
8: À Saint-Laurent-du-Var, les plaisanciers sont peu étonnés à l'annonce d'une nouvelle collision entre deux bateaux ce week-end.
7: La mentalité des gens qui naviguent, certains ne devraient pas naviguer.
9: Le nombre d'accidents, il est vraiment faible par rapport au comportement des gens. Normalement, il devrait y avoir un accident par jour.
10: Le permis bateau est facile à obtenir. Et en fait, vous avez un permis, mais vous ne savez pas naviguer.
8: Dans leur collimateur, les locations sauvages. On trouve sur Internet une centaine de bateaux à la location sans permis. Saint-Denis, capacité 5 personnes pour 200 euros la journée, et à la barre, trop souvent, des marins peu formés et de plus en plus insouciants.
7: Mais ils font attention à rien, ils sont pas prudents, ils sont trop nombreux sur les bateaux.
11: Et les loueurs, qu'est-ce qu'ils font là, le boulot là ? On donne des 300, des 400 chevaux à des gens qui n'ont pas le permis, qui n'ont jamais conduit la nuit. Ce qui s'est passé à Cannes, c'est ce qui s'est passé l'autre fois.
12: Beaucoup d'incivilité. Ils viennent, ils vous mettent la radio à fond, et puis la vitesse.
13: Tout ce qui est bateau à moteur, c'est 5 nœuds, maxi.
12: Et ils vous passent à 10, 15, 12, en faisant des vagues. L'incivilité, mais alors, impressionnante.
8: À Marseille et à Hyères, dans le Var, les municipalités disent réfléchir à un moyen de lutter contre ces locations de bateaux. Sur la Côte d'Azur, pour l'instant, le sujet n'est pas d'actualité.
4: Et concernant l'accident de ce dimanche au large de Théoule, l'enquête doit encore déterminer les circonstances précises de la collision. La mer et ses dangers. Un homme de 68 ans s'est noyé hier un peu avant 13h au niveau de la plage Lanval sur la promenade des Anglais à Nice. Il a été sorti de l'eau par des passants et transporté ensuite par les secours dans un état grave à l'hôpital Pasteur de Nice. Et puis à Cannes, boulevard de la Croisette, hier, un piéton, un homme âgé d'environ 50 ans, a été renversé par un poids lourd aux alentours de 19h. Il est gravement blessé et transporté en hélicoptère à Pasteur 2 à Nice, compte tenu des bouchons monstres provoqués par la coupure d'autoroute dont on a parlé en début de journal.
3: Ils ne sont pas prêts d'être indemnisés.
4: Le procès au civil de l'affaire Apollonia ne peut pas avoir lieu tant que le volet pénal n'est pas terminé. L'affaire Apollonia est considérée comme la plus grande escroquerie immobilière de France. Il y a des centaines de victimes dans notre région. Et on a appris hier qu'un nouveau procès en appel se tiendra du 1er mars au 16 avril 2027. Parmi les victimes, le médecin niçois Marc-André Guerville, qui assure avoir perdu plusieurs centaines de milliers d'euros dans cette escroquerie. Il avait investi dans plusieurs biens immobiliers, mais toutes les démarches étaient truquées. Avec ce procès en appel, il lui faut donc à nouveau retrousser les manches, mais il espère que tout ce qui a déjà été dit lors du premier procès permettra d'aller plus vite.
14: Plus serein qu'avant le rendu du jugement du 15 janvier, parce qu'on sait que l'affaire a déjà été instruite en profondeur et qu'elle a démontré le machiavélique enchaînement qui s'est joué dans cette affaire et dans cette escroquerie en bande organisée. Néanmoins, comme un appel intervient, et c'est bien normal, c'est le droit de chacun, on est toujours dans l'attente, puisque notre sort est évidemment grévé sur le jugement d'appel et éventuellement une cassation derrière. Et c'est seulement une fois que le processus pénal sera définitif que enfin on pourra espérer pouvoir sortir la tête de l'eau et éventuellement obtenir des dommages et intérêts qui viennent compenser tout ce qu'on a perdu, qui se chiffre en une somme considérable depuis plus de 18 ans.
4: En première instance, les créateurs d'Apollonia avaient notamment été condamnés à 7 ans de prison et 5 millions d'euros d'amende. Ils ont toujours nié être des escrocs. Des policiers dans les rues aujourd'hui, mais pas pour patrouiller, plutôt pour manifester. Près de 90 policiers azuriens vont carrément à Paris. Ce mardi, à l'appel du syndicat Alliance Police Nationale, ils prennent le train à l'aube pour rejoindre à 11h30 une manifestation au parcours symbolique de l'avenue des Champs-Élysées à l'Assemblée Nationale pour demander plus de moyens et d'effectifs. Ils partent vêtus de bleu avec leurs banderoles et leurs affiches. Mais il y a aussi des rassemblements chez nous, sur la Côte d'Azur, devant 3 commissariats à Cannes, Antibes et Nice, entre midi et 14h. Ça, c'est à l'appel du syndicat Unité. Alors que les prix des carburants ne cessent d'augmenter, la région Sud ouvre aujourd'hui une aide de 250 euros aux ménages non imposables. C'est pour équiper les véhicules essence d'un boîtier E85. Ça permet de mettre du bioéthanol dans son véhicule. C'est largement moins cher. Vous pouvez faire une demande jusqu'au 30 octobre sur le portail Aide en ligne de la région Sud.
3: 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En sport, que manque-t-il à l'OGC Nice ?
4: Des faits. Samedi 1-0 sur la pelouse d'Auxerre. Qu'est-ce qui ne va pas encore dans cette saison qui commence bien mal ? Voilà une des questions qui a animé le débat du 100% Aiglon de ce lundi. Alors que le gym donc sort battu et dernier Ligue 1 lors de ce match de ce week-end, l'entraîneur Olivier Pantaloni estime avoir vu du mieux. Mais parmi nos invités, Ryan, supporter des Rouges et Noirs, n'est pas vraiment de cet avis.
15: Après Le Mans, on a tous pointé du doigt le fait que certains joueurs ne jouent pas à leur poste. Moi, je pense surtout en premier lieu à Axel Witsel. Axel Witsel, aujourd'hui, il n'a plus les cannes de pouvoir jouer dans un milieu à deux. On va demander une énorme activité sur ces deux joueurs. Djibril Koulibaly le fait très bien. Witsel, je suis désolé, c'est un joueur pour moi qui joue avec des ballerines. À des moments, il doit tirer en première, il tire pas en première, il veut tricoter, une petite frappe à plat du pied. On a un mec de 38 ans, moi j'attends qu'il déjà, en Ligue 1, commence à comprendre surtout que la Ligue 1 c'est très rugueux et qu'il faut que t'arrêtes de tomber quand tu prends le moindre coup, en fait. Que tu commences à mettre des tampons, que tu commences à mettre parce que les mecs d'à côté, ils vont te les mettre les tampons. Et les Auxerrois nous ont mis des tampons et c'est ce qui nous a ce qui nous a bloqué. Et puis surtout, et puis pour revenir sur Pantaloni, il doit vraiment revoir, parce que c'était vraiment très compliqué. On est vraiment sur la continuité de ce qu'il a fait face au Mans. Alors si lui, il a vu de mieux, peut-être offensivement, mais moi, pour moi, et je pense pas beaucoup de supporters, c'est encore trop peu.
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4: Quel temps pour aujourd'hui ?
3: Eh bien, ça va être du soleil. Ça va être très facile d'évoquer les tendances du jour. Pas de nuages, pas de vent et un ciel parfaitement dégagé dans les Alpes-Maritimes. Un peu de douceur de plus en plus au réveil. 18 degrés dans les Paillons à Comte, nous dit Nathalie, qui nous souhaite une très bonne journée. Elle est déjà levée et elle nous le dit sur Facebook. Cet après-midi, vous noterez sur le littoral d'abord 27 degrés aussi bien sur la Prome que le Mentonnet, 28 quand même à Cannes ou à Théoule-sur-Mer. 27 degrés, ça grimpe un peu dans la Tinée, la Vésubie, jusqu'à 28 aussi à Guillaume ou Puget-Théniers. 28 qu'on aura aussi à Saint-Paul-de-Vence, mais 17 à Saint-Étienne-de-Tinée. Ce sera la même chose pour demain, une légère baisse ce jeudi, mais toujours avec du soleil. 6h08, tout va bien sur la route, ouf, sur la 8 par exemple, direction l'Italie, vous pouvez rouler, et direction Aix également, pas de problème, sinon quelques coups de frein là, qui devraient arriver d'une minute à l'autre en direction de Monaco par la moyenne corniche ou le tunnel de la 500. Bonne route en tout cas.
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3: 6h08, merci d'être là, merci d'ouvrir les yeux avec Ici Azur. Vous arrivez pour la première fois parce que voilà, vous appuyez de radio en radio et hop, un réveil azurien pour l'azurien, l'azurienne que vous êtes. C'est ici matin, bienvenue dans l'équipe. On n'attendait plus que vous de toute façon. Les Tournesols, on chante avec Marc Lavoine.

0: 99 pour ce carton, les tournesols Marc Lavoine sur Ici Azur. Et puis juste avant la demi, une copine à elle.
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0: Une copine à elle, c'est une copine à lui. Je crois que Marc Lavoine, jusqu'à preuve du contraire, est un homme, paraît-il. Hein. Je vous l'apprends maintenant à 6h12, c'est Ici Matin.
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0: Après, il a le droit d'être déconstruit, hein, Marc Lavoine, et bref. 6h12, qui a dit qu'être senior, c'était dévalorisant? En plus, c'est vrai que sur la Côte d'Azur, on est souvent moqué pour être une terre de papy et de mamie. Ouais, sauf qu'on a ce matin une authentique azuréenne retraitée à qui la planète peut dire merci. Et puis, j'ai à côté de ça un festival qui prouve qu'être senior, c'est le pied. Et ça, je vous en parle dans un instant.
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5: On a souvent entendu dire que la Côte d'Azur était une terre de personnes âgées. Et alors, ce matin, Ici Azur vous prouve qu'être senior dans le 06, ça marche.
0: Mais ouais, on entend souvent ça de la part des autres, hein, que les Alpes-Maritimes, que c'est une terre de seniors. D'abord, c'est tout sauf péjoratif, merci. Et en plus, on a un festival en ce moment à Cannes qui nous le prouve, c'est le festival Silver Eco.
5: Silver Economy, un terme un peu compliqué pour dire l'économie des seniors.
0: Oui, voilà, c'est ça, Julie. Et au Palais des Festivals, il y a plein de stands là, en ce moment, d'associations, d'entreprises qui prouvent que les seniors sont plus qu'une catégorie de population. Ils sont un vrai élan économique. On parle de seniors à partir de 60 ans, en fait. Pour vous donner quelques chiffres, hein, dans la région, 28% des habitants de la région sont âgés de plus de 60 ans et d'ici 2030, les plus de 75 ans devraient doubler.
5: Mais qu'est-ce qu'on retrouve alors dans ce salon ?
0: Ah ben, je le disais, des entreprises qui travaillent dans différents secteurs qui ont un rapport avec les seniors. On trouve beaucoup d'ingénieurs qui créent des outils pratiques à base d'intelligence artificielle de plus en plus. Par exemple, Pierre Getty, il a inventé une application Passe Mémo qui sert à personnaliser les soins.
6: Avec toutes nos rencontres dans les établissements, les EHPAD, les accueils de jour, les services à domicile, on s'est rendu compte d'une autre grosse problématique qui est liée à la personnalisation du soin et en fait à l'identité des seniors. Toute personne qui travaille dans un établissement, même si c'est un intérimaire, il connaît les seniors. C'est plus la chambre 107, mais c'est Marie-Françoise qui aime les chats, qui a une routine de matin, qui se lève à 10h30, etc. Toute l'identité des personnes âgées est encapsulée dans cette application et elle est impulsée uniquement par la voix. Ça veut dire qu'il n'y a plus à écrire, on gagne du temps. Bah, c'est l'humain au service de l'humain.
5: Mais la silver economy, comme on dit, ce n'est pas que le médical ou la santé en général.
0: Non, il y a aussi plein de professionnels du tourisme, du sport, des loisirs. Et puis, il n'existe pas un type de senior. Hein. C'est ce que nous rappelait, par exemple, il y a quelques temps, Romain Gano, le directeur général de Silver Valley, une association d'entreprises dédiée à l'innovation pour les seniors.
7: Il n'y a pas un profil type de senior. Par contre, ce qu'on peut regarder aujourd'hui, c'est que la nouvelle génération de seniors est une génération qui ne veut pas être considérée seulement au travers d'une prise de politique sociale, d'une politique de soins. Ils veulent être acteurs de leur propre vieillissement. Et ça se traduit très concrètement par des seniors qui veulent avoir le choix sur leur façon de vieillir. Ils veulent avoir le choix sur l'endroit où ils vont vieillir. Et aujourd'hui, revendiquent de plus en plus le fait de ne pas être considérés comme... à part de la société.
0: Voilà, pas mal de preuves hein, qui disent qu'être senior aujourd'hui, c'est être très influent dans la société et dans notre économie. C'est tout l'intérêt de ce festival Silver Eco, Palais des Festivals de Cannes. Alors pourquoi silver ? Parce que Julie, ça veut dire...
5: argent en anglais.
0: Et que ça fait référence aux cheveux argentés finalement, voilà, que l'on a quand on prend de l'âge.
5: Exactement.
0: C'est le dernier jour pour y aller à ce festival à Cannes. Tout le monde peut s'y rendre et être un senior sur la Côte d'Azur, on vient de vous le prouver, ça marche et tant mieux. Mardi 15 septembre, la bonne fête au Roland aujourd'hui. Et 6h16, bon réveil ici matin avec la musique du Zoulou Blanc, comme on le surnommait, Johnny Clegg, avec sa voix Scatterings of Africa. Mardi, bienvenue.

0: Africa, bon mardi, c'est ici matin avec Johnny Clegg à l'instant. Ceux qui font la Côte d'Azur ont leur place bien sûr sur Ici Azur et on les appelle les authentiques. Et celle de ce matin s'appelle Christiane Payon. C'est une jeune retraitée niçoise qui est engagée dans la protection de l'environnement. Elle participe même régulièrement à des sessions de ramassage de déchets sur sa ville. Alia Zegaoula l'a rencontrée chez elle, quartier Boriglione. Elle commence par se définir en trois adjectifs.
1: Optimiste, persévérante, bienveillante. Tout le monde a une force à l'intérieur bien plus importante qu'il ne croit. Il suffit parfois seulement d'agir. Mon slogan préféré, c'est une phrase de Wangari Maathai, qui était prix Nobel de la paix en 2004, et qui disait « Quand on voit l'état du monde, on se sent impuissant, mais quand on agit localement, on se sent plein de force. »
2: Donc vous, c'est pas demain la veille que vous vous arrêtez, quoi.
1: Non, ça, c'est pas possible d'arrêter. Je n'ai pas de petits-enfants. Il y a une dame qui m'avait interpellée dans la rue en me disant « Mais vous avez des petits-enfants ?» J'ai dit non. Mais en fait, tous les enfants sont un peu les miens. Enfin, je me sens responsable de du devenir, du futur.
2: Est-ce que, indépendamment des lieux de rendez-vous avec des groupes, vous êtes aussi à ramasser quand vous êtes dans un parc, parfois même dans la rue ?
1: Alors non, parce que je ferais ça toute la journée à longueur. Alors s'il y a un côté un peu addictif aussi, quand on met le focus, parfois on ne les voit pas quand on n'y prête pas attention. Et puis il suffit de regarder, de chercher, et là, on en trouve un, et on ferait que ça, parce qu'il y a les plastiques, il y a les déchets, il y a aussi les mégots, qui sont une véritable catastrophe pour la faune et la flore de la Méditerranée. Bon, beaucoup de gens commencent à le savoir, un seul mégot qui arrive à la mer pollue plus de 500 litres d'eau. Quand les gens jettent en croyant bien faire dans un caniveau, en fait, le mégot en lui-même et arrêté, mais les substances qu'il contient sont rejetées à la mer.
2: Qu'est-ce que ça provoque chez vous, Christiane, comme sentiment quand vous voyez tous ces déchets ?
1: Alors, par nature, je suis pas une éco-anxieuse. Il y a un sentiment d'urgence quand même. Vraiment, il faut faire quelque chose. Quand on voit un balayeur dans la rue, on n'y prête pas attention, c'est son travail, bon voilà. Mais quand c'est une personne ordinaire comme vous et moi qui ramasse des déchets, je pense que ça interpelle. Et souvent, il y a beaucoup de gens qui nous croisent, qui nous félicitent, qui disent « Oh, c'est super ce que vous faites ». Après, la difficulté, c'est de passer à l'action. Et puis, il y a vraiment un sentiment d'utilité au-delà de brûler des calories, parce que c'est quand même un petit peu sportif, hein. L'important, c'est l'action en commun pour le bien de tous. Ça crée tout de suite un lien. C'est un moment très sympa.
2: Est-ce que ça vous arrive, Christiane, d'intervenir quand vous voyez une personne lambda jeter un mégot, justement, par terre ? Ça arrive tous les jours, un papier, comme ça ?
1: Pas toujours. Et alors, je cherche constamment la meilleure façon de le faire. Parce qu'il ne s'agit pas d'agresser, d'accuser, de juger. Donc je cherche parfois désespérément le moyen de sensibiliser d'une autre façon. C'est plus par l'exemple en fait que je pense que la sensibilisation passe, plus que par des mots.
0: Le portrait de Christiane Payon, comme tous les authentiques, c'est à retrouver sur ici.fr ou l'appli ici. Et d'ailleurs, on vous a mis aussi les prochaines dates de ramassage citoyen sur Nice. Ne nous remerciez pas, ça nous fait plaisir. 6h23, ici Azur, avant la demi et l'horoscope, c'est Zazie qu'on écoute.

0: importe.
1: Avec Zazie, peu importe sur ICI Azur. Dans un instant, on se retrouve à la télé pour 29. Et entre-temps, l'horoscope qui arrive.
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1: Bon mardi aujourd'hui, nous sommes le 15 septembre. Catherine Viguier est là. Bonjour Catherine.
6: Bonjour Quentin, bonjour à tous.
1: Pour l'horoscope complet justement de ce jour, dites-nous tout.
6: Bélier, vous mettez une grande partie de votre énergie au service de vos moyens matériels.
7: Taureau, vous avez besoin de soigner vos liens et d'ailleurs l'un de vos liens évolue.
8: Gémeaux, beaucoup de travail, mais a priori, vous savez pourquoi vous le faites, vous êtes motivé.
9: Cancer, vous en sortez bien, avec de la chance dans votre vie affective.
10: Lion, vous réglez quelque chose d'important au sujet de votre foyer, bon, cela peut prendre du temps.
11: Vierge, vous, d'habitude sage, vous êtes investi, passionné, et ça vous réussit.
12: Balance, ce mardi vous demande d'être vigilant côté finances et vous le serez.
13: Scorpion, votre force intérieure est mise au service des autres, mais aussi de vous-même.
14: Sagittaire, vous aidez des personnes souffrantes et puis vous vous soignez aussi.
15: Capricorne, ce jour est intéressant, avec des relations amicales en or.
16: Verseau, vous avez des responsabilités à assumer, ce peut être très pesant.
17: Poisson, vous serez l'être que l'on vient chercher pour parler, pour se confier.
1: Merci beaucoup Catherine Viguier, et puis à demain.
6: À demain.
1: J'en profite d'ailleurs pour vous dire que l'horoscope, ça se réécoute sur ici.fr et l'appli ici. Merci pour les messages que vous nous laissez pour WhatsApp, le numéro 04 93 82 03 04.
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1: Il est 6h29, bonjour. Valeurs sûres, Jean-Jacques Goldman. On écoutera juste après les infos. Ça pour vous réveiller, c'est pas mal quand même. Hein. L'équipe d'ici matin, elle est là. Une équipe 100% azurienne avec Hubert qui réalise l'émission, Mario au standard. Richard Marcovecchio, bonjour Richard.
18: Bonjour Quentin, bonjour Julie, bonjour à toute l'équipe et bonjour, bonjour aux auditeurs.
1: Voilà, j'ai suivi l'émission hier avec grand plaisir.
18: Et alors, ça va, j'ai bien pris la place ou pas?
1: Nickel, hein, nickel.
18: Les chaussons étaient confortables.
1: Voilà, j'écoutais tranquillement, j'étais bien. Ça va Julie Munch?
19: Oui, bonjour. Vous, bonjour.
1: Ben écoutez, en pleine forme, j'espère que vous aussi d'ailleurs, hein, dans les Alpes-Maritimes. Et certains peut-être vont trouver la semaine un peu longue, c'est vrai, avec l'arrivée de l'automne. De temps en temps, on a envie de retrouver vite le week-end. Il va s'en passer des choses ce week-end, journée du patrimoine par exemple.
18: Ouais, carrément. Et on va d'ailleurs vous inviter à intervenir avec nous pour nous dire quel est ce petit coin des Alpes-Maritimes que vous souhaiteriez découvrir ou redécouvrir.
1: Et si vous avez plusieurs idées, mais... partager plusieurs idées, hein, tant qu'à faire, hein, on est toujours preneurs. Hein. C'est mardi aujourd'hui, nous sommes le 15 septembre, il est 6h30. Les titres dans l'actualité des Alpes-Maritimes, Julie Munch.
15: La pagaille sur la route, hier soir avec cette coupure de l'autoroute A8 de 17h à 20h en pleine heure de pointe en direction de l'Italie suite à un camping-car en feu dans le tunnel de Rosti au niveau de la Trinité. Aucun blessé, mais des bouchons monstres, tout est rentré dans l'ordre ce matin. Des accidents aussi sur les grands axes du littoral, la promenade des Anglais à Nice où un jeune homme de 18 ans a été gravement blessé dans un accident. Et puis pareil, sur le boulevard de la Croisette, à Cannes, vers 19h, un piéton âgé d'environ 50 ans a été renversé par un poids lourd. Et puis dans un instant, notre reportage grand format est consacré à la construction d'une centrale biomasse à Cannes pour permettre à terme à 6000 Cannois de se chauffer. Mais tout de suite sur ICI Azur, c'est aussi l'heure de l'actualité en français dans le monde. Avec vous, Valentine Le Tesse, à 6h31.
10: Jusqu'à 36 degrés encore aujourd'hui et ça chauffe dans la rue contre
19: l'inaction climatique du gouvernement. Pompiers, médecins, étudiants et défenseurs de l'environnement manifestent et vous appellent au rassemblement ce soir devant le ministère de l'économie pour réclamer des fonds et des mesures d'urgence. Des mobilisations, il y en a encore beaucoup d'autres ce mardi. Les policiers défilent ce matin sur les Champs-Élysées pour leur salaire. Les étudiants et les chercheurs se mobilisent pour leur financement quand les agents d'EDF défendent leurs tarifs préférentiels sur l'électricité. Des profs menacés de mort par des parents d'élèves. Deux semaines seulement après la rentrée, un père de famille est en garde à vue en Gironde. Et dans Lyon, une mère est visée par deux plaintes. Elle a mimé l'égorgement de l'enseignante de sa fille. Une opération complexe commence sur les rails de Normandie. Relever le train qui a déraillé vendredi soir près de Rouen. 44 blessés, dont une jeune femme dans un état grave. On ne connaît toujours pas avec certitude les causes de l'accident. Un nouveau blocage au déploiement du cannabis médical. 14 associations de patients dénoncent le report de l'évaluation des médicaments. Malgré l'autorisation du Parlement il y a 3 ans pour mettre ces produits sur le marché, les décrets d'application n'ont toujours pas été publiés. C'est le retour d'un groupe de rock mythique. Les Britanniques de Oasis remonteront sur scène l'année prochaine pour une 40aine de dates à travers le monde, dont 2 à Paris au Stade de France les 23 et 24 juillet prochains.
15: À Cannes, plus de 6000 habitants de la Bocca et de la Frayère seront chauffés par une nouvelle centrale biomasse l'an prochain. Cette grosse chaudière, en quelque sorte, est actuellement en construction avenue Pierre de Coubertin, juste à côté du stade. Elle sera en fonction au printemps 2027 pour, dans un premier temps, fournir de l'eau chaude à 3000 foyers, puis l'hiver 2027-2028 pour le chauffage. Laurent Varaille, vous avez visité le chantier et vous nous expliquez surtout ce que c'est qu'une centrale biomasse.
20: Imaginez un immeuble de plusieurs étages avec une cheminée au-dessus de plus de 24 mètres, juste à côté un énorme cube, bâtiment, et vous avez alors l'aperçu de ce qu'est une centrale biomasse, une énorme chaudière qui permet de produire de la chaleur avec du bois coupé en tout petits morceaux.
21: Edouard Maldonado, responsable du développement des infrastructures pour le groupe IDEX. Cette biomasse, donc c'est de la plaquette, c'est issu de l'entretien des forêts, parce que les gardes forestiers doivent entretenir ces forêts pour pas qu'elles s'enflamment. Également des déchets des jardins ou des parcs qui deviennent de la plaquette ligneuse, et également une autre plaquette qui s'appelle du SSD, qui est un autre type de plaquette. On fait un mélange, ça apporte un haut pouvoir calorifique dans le corps de chauffe. Cette chaudière fait de la chaleur et de l'eau chaude sanitaire qui est envoyée dans les canalisations qu'on est en train de mettre. Donc il y a 8 km de canalisation pour alimenter en chauffage et en eau chaude sanitaire tout l'ouest cannois.
20: C'est donc l'entreprise IDEX qui a remporté le marché et qui finance pour 25 millions d'euros la centrale. Et c'est elle aussi qui pendant 30 ans la fera fonctionner. En revanche, le bois nécessaire n'est pas fourni entièrement par IDEX. David Lisnard, président de l'agglomération de Cannes, Pays de l'Érins.
22: Les forestiers, quand ils entretiennent les forêts, il faut qu'ils aient des débouchés pour ce qu'ils coupent. Donc aujourd'hui, il y a un problème de débouchés. Là, on va fournir un débouché à cette filière. Et plutôt que d'avoir ces arbres, ces bois qui pourrit ou qui part à l'étranger dans d'autres utilisations, on va l'utiliser localement pour chauffer les habitants. Ce que je souhaite que l'on développe aussi, c'est véritablement des débouchés pour les déchets verts. On est dans un département où il y a beaucoup de jardins, si vous voulez. Il y a un vrai sujet sur le traitement des déchets verts. On va bientôt ouvrir une unité à Saint-Césaire. Et donc, on pourra, en circuit très court, proposer donc les déchets verts des jardins, des parcs, etc., servent à cette unité de production de chaleur.
20: Flamand Hervé est élu d'opposition à Cannes. Venu visiter le chantier, il est lui inquiet.
23: On est à très près des habitations, on est à moins de 100 mètres de beaucoup d'habitations de la zone de la Frayère. On est tout près de 20 mètres du stade de football avec les 5000 spectateurs, face au jardin d'enfants qui est juste en face. On est à côté de la piscine, le Grand Bleu, 50 mètres. Et donc, on a beau me dire qu'il va y avoir des filtres, qu'il va y avoir une protection pour la santé, moi ça m'inquiète qu'on émette des fumées, même avec des filtres si près des habitations.
20: La réponse est apportée par Thomas Lebeu, directeur général d'IDEX.
24: Ah donc en fait on compare souvent la biomasse, on brûle du bois et on pense aux poêles qu'on a à la maison, au barbecue. Donc en fait ici sur un bâtiment comme celui-là, les quasiment un peu plus de la moitié, ça sert au traitement des fumées. Donc comme c'est un équipement collectif, il y a des normes très très très strictes sur l'échappement et sur les particules fines et la pollution. Et en plus on va avoir une pompe à chaleur qui va récupérer la chaleur des fumées et donc qui va retraiter même les fumées. Donc en tout cas sur ces sujets en général de biomasse industrielle, le fait que ce soit un traitement collectif, il y a un traitement de fumée.
20: Et les travaux doivent se terminer au premier trimestre 2027.
15: Un reportage de Laurent Vareille à retrouver sur l'appli Ici Azur. Il fera encore beau aujourd'hui.
1: Ouais, ce sera très agréable, du soleil attendu toute la journée, des températures mi-automnales, mi-estivales, disons chaud mais pas trop, et doux ce matin, hein, Richard.
18: Ouais, particulièrement doux, hein, du côté de Nice, notamment avec un ciel bien dégagé. Et il y a Caroline qui nous annonce 22 degrés, bon mardi à tout le monde. PS, je n'arrive jamais à lire tous les messages. Bon, alors on va vous expliquer pourquoi, n'hésitez pas d'ailleurs à nous passer un petit coup de fil, Quentin.
1: Bien sûr.
18: On a de la douceur également à Péménade, 21,7 degrés, et ça c'est Brigitte qui nous l'a écrit.
1: Là c'est la meilleure période, on a des nuits maintenant et des matinées qui sont douces, des journées un peu plus chaudes, mais sans trop, voilà, sans trop faire grimper le mercure. Rien que cet après-midi, hein, 27 degrés à Nice, à Menton, 28 à Cannes, ce sera le maximum. Il fera aussi 28 dans les terres, hein, Vallée du Var ou en Pays Vensois, c'est ce qu'on aura aussi. 27 à Saint-Dalmas-le-Selvage, mais de la douceur par exemple à Saint-Sauveur-sur-Tinée, 17 degrés seulement. Idem pour demain, jeudi quelques nuages en plus, une légère baisse des températures. 6h36, ça va sur la route? Oui, beaucoup mieux qu'hier, hein, forcément, surtout sur la 8. Ça commence à freiner direction Monaco, moyenne corniche ou sortie de la 8 à la Turbie, mais c'est tout. Sur les trains, Richard?
18: Ah ben, sur les trains, faudra pas louper le 7h02 en gare de Menton à destination de Grasse, parce que le 7h32 lui est carrément supprimé.
1: Ah, c'est bien anticipé là-dessus.
18: Ouais, voilà. Complètement.
1: Partez donc plus vite.
18: Et puis si jamais il devait se passer quoi que ce soit, bah, vous nous passez un petit coup de fil comme d'habitude. Le numéro
1: 04 93 82 03 04.
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1: Et on vous le dit, bon réveil et bon courage sur la route. Si vous êtes peut-être déjà au travail, l'équipe d'ici matin, elle est avec vous comme toujours.
18: Et ceux qui peuvent, rendez-vous ce soir d'ailleurs pour une démonstration de chant polyphonique Nissart. Oui, c'est pas du corps, c'est du Nissart. C'est ce soir à la salle Animanis de Signé et ça s'annonce grandiose, Quentin.
1: Ben voilà. Et Anis, c'est quoi la fréquence pour nous écouter?
18: Bon, fastoche, 103.8.
1: Bien joué. Un jour, je l'aurai. Un jour, je vous le dis, je lui glisserai une peau de banane. Jean-Jacques Goldman pour le plaisir du matin. Il changeait la vie. C'est du tube que vous chantez avec nous.

0: Et lui, il a changé vraiment la musique française, hein. Jean-Jacques Goldman, 87 et 40 ans après, pratiquement, on adore toujours.
1: Ouais, et avant 7h, promis, on sort la boule à facettes.
0: J'adore. Gloria Gaynor. C'est plaisir hein, pour danser, ouais. Pour se motiver. Eh bien, c'est avec Ici Azur que vous allez en profiter. Et c'est Ici Azur que vous écoutez. Bienvenue.
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0: Et oui, Ici Matin. Si vous nous découvrez pour la première fois, bah bienvenue. On est d'ici, on parle d'ici avec vous dans le 06. Et surtout, pour vous, hein, d'ailleurs, dans la bande, on a un médecin, un véto, notamment pour se préoccuper de vos compagnons boules de poils.
1: Bah oui. Et ce matin, d'ailleurs, on va aborder une question ô combien importante. Quand on est maître d'un chien ou d'un chat, savoir trouver un bon véto praticien, c'est pas forcément évident. Comment on fait ? Réponse dans 2 minutes.
0: Docteur Pierre Fabin arrive dans un instant. Il y a d'autres questions aussi à soulever en ce moment, hein, avec la Minute Rouge et Noire, celle de ce mardi, s'attaque justement au problème de l'attaque du gym. Arthur Fradin, bonjour.
4: Bonjour à tous.
0: Après 4 journées de championnat, l'OGC Nice là, est devenue la pire attaque de Ligue 1, il faut le dire. Elle a encore besoin de beaucoup d'ajustements.
4: Oui, avec un symbole le week-end dernier, Eli Wahi, attendu comme l'homme providentiel du gym, qui a envoyé une frappe à la 42e minute face à Auxerre, indigne de son talent. Ça n'a pas été son seul loupé dans Lyon, et quand Wahi ne marque pas, le problème, c'est qu'il n'y a pas encore grand monde pour prendre la relève cette saison. Eli Wahi a mis le seul but du gym en Ligue 1 cette année face au Mans sur une très jolie inspiration, et derrière lui, le néant pour le moment. Toutes les équipes du championnat ont plus marqué que Nice, même Le Havre et ses 2 buts, Angers, 3, Toulouse et leurs 4 buts, et je ne cite pas là des noms qui font rêver cette année et que l'on voit naviguer très haut au classement. Alors oui, le sursaut niçois passera par une attaque enfin efficace. Olivier Pantaloni le sait, il faut réveiller le volcan offensif azuréen, aujourd'hui complètement éteint. Pour cela, on espère voir la connexion Wahi-Amoura enfin prendre. Elle a été intéressante sur quelques séquences à Auxerre, comme à la 74e minute sur cette jolie remise poitrine de l'Algérien. Pour progresser dans ce domaine, l'OGC Nice doit évidemment laisser toute timidité au vestiaire et plus tenter sa chance. Les Niçois n'ont cadré que 11 tirs depuis le début du championnat. C'est trop peu en 4 journées. Face à Auxerre, Nice a quand même cadré 4 fois. On peut s'en inspirer. Et l'adversaire du week-end, le LOSC, a par exemple craqué la semaine dernière face au Bétis avec 3 buts encaissés. Il y a donc de la place. Il est grand temps d'offrir aux supporters quelques buts et des frissons pour lancer la saison et ramener un parfum de légèreté si peu reniflé ces derniers mois sur les rives de la Côte d'Azur pour les supporters du gym.
0: Merci beaucoup Arthur Fradin pour la Minute Rouge et Noire, à retrouver comme le podcast l'émission 100% Aiglon sur l'appli Ici et sur ici.fr.
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0: 6h45, notre vétérinaire, notre véto, Pierre Fabin, arrive dans un instant. Juste le temps pour nous de sauver peut-être un animal de l'abandon, Richard.
1: Ouais, Chatou, c'est un beau chat gris bleu, né en avril 2016. Il n'a donc que 10 ans. Je rappelle qu'un chat peut vivre entre 15 et 20 ans, parfois même au-delà. Donc, il a encore bien le temps de vieillir. Ce petit pépère, il a le poil long et clairement, il tient du Maine Coon. Hein. Il est magnifique. Il s'entend bien avec d'autres chats, mais ce n'est pas le genre de minou à venir passer son temps collé à vous. Il est très curieux et gourmand. Ce sera la base finalement de votre relation. Et si le cœur vous en dit, Chatou est à l'adoption à Grasse et ses infos sont sur le site au service des animaux 06.fr. Et à toute fin utile, je rappelle qu'une adoption d'un chien comme d'un chat ou de n'importe quel autre animal, eh bien, c'est un engagement engagement pour des années affectives, d'ailleurs l'engagement, mais également financier. Alors avant d'adopter, on y réfléchit.
0: Exactement, comme pour avoir un enfant, voilà, il faut y penser sur le long terme. Restons sur le thème des animaux avec Dr Fabin, donc bonjour docteur.
6: Bonjour à tous.
0: Les conseils du véto. Alors, quand on accueille un animal, justement, il faut aussi trouver son médecin, c'est-à-dire son vétérinaire, mais sur quels critères concrets il faut se baser pour faire le bon choix ?
6: Alors pour moi, fiez-vous aux bouches à oreilles et aussi un peu aux avis sur Internet, mais en vous concentrant surtout sur les retours positifs. Il y aura toujours quelques rageux pour critiquer les prises en charge. Quand un propriétaire vous recommande un vétérinaire, c'est bon signe car personne ne confie son animal à n'importe qui. Et lors du premier contact, un bon praticien se repère aussi à son empathie. Il doit vous écouter car la seule personne qui connaît vraiment votre animal, c'est vous. Un des autres points, c'est la transparence financière. La médecine vétérinaire coûte cher, c'est un fait. Et une médecine de qualité a un coût. Votre vétérinaire doit aborder cet aspect sans tabou et vous proposer un devis détaillé avant une chirurgie en expliquant l'indispensable et l'optionnel, pour vous laisser décider selon votre budget.
0: Et au-delà de l'écoute, des devis, quels détails on doit observer dans la salle d'attente ou en consultation pour juger la qualité de la clinique ?
6: Eh bien, l'aménagement de la salle d'attente donne tout de suite des indices. Un bon cabinet sépare les chiens et les chats et propose des étagères en hauteur pour poser les cages des chats, loin du stress. En consultation, observez comment le véto aborde l'animal. Il ne doit pas l'attraper brutalement pour le jeter sur une table froide. Il prend le temps, parle doucement, propose une friandise. C'est de la manipulation sans stress. N'hésitez pas non plus à demander le niveau d'équipement. Est-ce qu'ils ont un appareil de radio, un échographe, un analyseur de sang sur place ? C'est crucial pour obtenir un diagnostic immédiat sans devoir courir ailleurs.
0: Et si notre animal tombe gravement malade un dimanche ou en pleine nuit, comment s'assurer qu'il sera bien pris en charge ?
6: Alors, la loi oblige les vétérinaires à assurer la continuité de soins, mais les méthodes varient. Certaines cliniques assurent leur propre garde avec une équipe sur place. Les petits cabinets s'organisent souvent en réseau pour faire les gardes tournantes ou vous renvoient vers une clinique d'urgence spécialisée. Vous devez connaître ce protocole par cœur avant que la panique d'une vraie urgence ne vous frappe. Enregistrez le numéro de garde dans votre téléphone dès aujourd'hui. Un bon vétérinaire a toujours prévu un filet de sécurité.
0: Merci beaucoup docteur Fabin, les conseils du véto sur ici.fr, l'appli ici, et puis on en parle aussi avec à midi avec vous docteur, l'émission d'Enora Malagré, on vous doit bien ça, c'est votre nouvelle émission justement entre 12 et 13 heures. Si c'est pas déjà fait, allez y jeter une petite oreille.
1: Ouais, là en musique, vous pouvez même jeter les deux oreilles hein, finalement. On est en plein milieu des années 70 avec le disco qui est au sommet, Gloria Gaynor qui emporte les foules.
0: On en profite ensemble. C'est ici matin avec vous comme chaque jour dans le 06. Allez.

0: Hi, c'est ici matin, bienvenue et bon mardi aujourd'hui, c'est le 15 septembre.
1: Et sur l'appli, et même à la télé finalement, vous écoutez ici à Dur, vous pouvez nous regarder avec même quelques pas de disco de la part de Quentin. Franchement, n'en loupez pas une miette.
0: Pour l'instant, il n'y a que les épaules là, qui dansent, mais je continue un petit peu en décalé.
1: Allez.
0: Vous savez qu'à cette heure-ci, chaque jour, on vous propose trois infos qui ne sont pas dans les journaux, mais qui sont pratiques, locales, utiles et sympas. On appelle ça les 3 plus ici à Azur. Richard, on va commencer avec une info pratique.
1: Ouais, à destination des Péménadois, l'été qui a été rude pour tout le département et la sécheresse qui a causé pas mal de dégâts, en particulier dans le pays grassois, à Péménade, la municipalité compte bien monter une demande de reconnaissance en catastrophe naturelle. Mais pour ça, il faut des témoignages, des photos. N'hésitez pas à les envoyer à l'adresse mail suivante, assurance@péménade.fr. Attention, c'est avant le 31 décembre, dimanche soir, autre ambiance et bien plus festive d'ailleurs à Cannes.
0: Avec un grand monsieur de la chanson française.
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0: Et oui.
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0: Oui, une bonne nouvelle.
1: C'est Joe Dassin.
0: C'est... Bonne blague. C'est Julien Clerc. Évidemment, je pense que vous l'aviez reconnu. Parce que j'allais dire, j'offre deux places, mais peut-être pas pour Joe Dassin, plus pour Julien Clerc quand même. Alors, si vous allez sur ici.fr ou sur l'appli ici, eh bien, vous avez l'occasion de rafler les toutes dernières places. C'est quasi complet. Rendez-vous dimanche, sinon 18h30 au Palais des Festivals de Cannes. En revanche, ce week-end, il y a un événement qui est gratuit. C'est le patrimoine.
1: Ouais, complètement. Pendant deux jours, des lieux exceptionnels qui vous ouvrent leurs portes dans toutes les Alpes-Maritimes. Et c'est le cas d'un cimetière oublié à Cannes, sur l'île Sainte-Marguerite, le musée du Masque de Fer et le Fort Royal qui propose une visite consacrée au cimetière musulman de l'île, ce lieu de mémoire que l'histoire des déportés algériens et des détenus du 19e siècle ont oublié. Bah, finalement, il y a évidemment des visites qui sont possibles ce week-end et il y a d'autres idées de sortie sélectionnées par notre monsieur patrimoine, Tom Aubry, sur ici.fr.
0: Voilà. Et d'ailleurs, si vous avez des infos, des idées d'événements aussi, eh bien, n'hésitez pas, il y a un WhatsApp.
1: Ah oui, passez par le 04 93 82 0304, c'est le numéro de votre radio.
0: Bon, 6h53, pour les cheveux, work in progress, mais la moustache, il a bien bossé, hein, Richard.
1: Ah, quand même, hein, ouais,
0: mais bon, l'original, j'avoue qu'il est peut-être mieux, en chanson en tout cas.
1: Ah, en tout cas, il s'est bien chanté, ça c'est sûr.
0: Sarbacane, les années 80, vous avez reconnu Cabrel. Francis, de son prénom, on l'écoute. Incroyable.

0: C'est Cabrel, Sarbacane, sur Ici Azur. Il n'y a pas de nouvelle musique en vue, mais on attend. Je sais que Richard est aux aguets.
1: Ouais. Il a quand même annoncé travailler sur un nouvel album prévu pour 2027. Bon, ça vient. On a quoi ? 4 mois ?
0: Ouais, à peu près. Bon. Une preuve d'amour, c'est quoi ? Et vous savez quoi ? On a des éléments de réponse qui arrivent. Ce sera juste avant 7h. Et en rire, s'il vous plaît.
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0: On le sait tous, pour qu'un couple dure dans le temps, les petites attentions quotidiennes sont primordiales. Mais attention, parfois il y a des limites. L'humour en tube le prouve avec Fred Ballard.
6: Moi, ma façon de montrer que j'aime, c'est être là. Je suis en mode, ah, j'aurais pu être ailleurs. Bon.
7: Oui, alors c'est vrai qu'on peut considérer la présence de l'être aimé comme une preuve d'amour, mais... Les petites attentions sont plus efficaces quand elles sont surprenantes hein, et qu'elles sortent un petit peu de l'ordinaire, comme l'exprime si bien la dulcinée de Farid.
6: C'est que j'aime les fruits, c'est pas un truc de fou. Bon, bah tu rentres à la maison, tu me ramènes un ananas. Je suis heureuse. Un ananas ? C'était ça ma solution depuis le début ? Moi qui pensais que c'était genre la fidélité.
7: Oui, bah un ananas et la fidélité, ça va, c'est pas trop demandé non plus, hein, les garçons. Bon, ceci dit, si toutes les femmes n'ont pas besoin des mêmes preuves d'amour, Marine Leonardi, elle savoure celle que son mari lui dépose tous les matins, la petite vénarde.
8: C'est trop mignon parce que tous les jours, avant de partir au boulot, il me laisse des petits souvenirs de lui comme ça dans la maison pour que je pense à lui. Petits caleçons et petits t-shirts là en boule près du lavabo, comme ça il se dit, bah voilà, dès que je pars, ma petite femme, elle va penser à moi, elle va le voir, elle va le prendre, elle va le mettre dans le bac à linge. Franchement, c'est trop mignon.
7: Voilà, donc bah, vous avez l'embarras du choix hein, en matière de petites intentions qui pimentent la vie de couple. Hein, l'ananas, les caleçons sales dans la salle de bain ou la fidélité. Le choix est cornélien, je sais, mais sinon, plutôt que les preuves d'amour, les preuves d'humour, ça marche aussi très bien.
0: On sent quand même que la grenade est à ça d'être dégoupillée quand même. Hein. Merci Fred Ballard, l'humour en tube sur ici.fr et l'appli ici.
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0: C'est lui qu'on écoute avec sa musique, c'est Calogero, juste après les infos de 7h. Et puis journée du patrimoine qui arrive ce week-end, une petite question qu'on vous pose ce matin.
1: Ouais, finalement, est-ce que vous avez un coin dans les Alpes-Maritimes que vous aimeriez découvrir ou peut-être redécouvrir comme la toute première fois quand vous avez été tout simplement ébahi? Venez nous le dire, 04 93 82 03 04.
0: Et on accueille vos réponses d'ici quelques minutes.
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0: Bon mardi aujourd'hui, nous sommes le 15 septembre, Ici Matin, il est 7h.
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0: Et cette question dans l'actu Julie Munch, est-ce l'anarchie au large des côtes azuréennes ?
10: Les plaisanciers respectent-ils suffisamment bien les règles de navigation ? La question est posée après 2 gros accidents en mer au large de Mandelieu et Théoule depuis la mi-août. Le premier avait fait 10 blessés et même 1 mort. Le second dimanche a fait 1 blessé grave, un homme de 31 ans éjecté d'un bateau après une collision. Des enquêtes sont en cours pour éclaircir les causes de ces incidents. Mais sur les ports de la Côte d'Azur, les professionnels de la mer constate en effet de plus en plus d'incivilité, des marins trop peu formés et trop insouciants. Johan a une société de location de bateaux à Saint-Laurent-du-Var.
11: On voit souvent les personnes qui naviguent, c'est des personnes qui ont le permis mais qui l'utilisent une fois par an. Donc c'est pas des habitués de la mer, c'est comme une personne qui prendrait la voiture une fois par an. Donc ça va pas être le meilleur conducteur souvent. Plus c'est des bateaux qu'ils connaissent pas, le temps de s'y habituer, ils ont pas les réflexes suffisants pour pouvoir éviter ce type d'accident. Et après, entre l'alcool... la chaleur, les gens ils sont pas forcément conscients des dangers en mer. Même en jet ski, les personnes ils font pas attention, ils regardent pas à gauche à droite, ils sont dans le moment de l'euphorie et ils font pas attention à ce qu'il y a à côté. Moi ça fait 15 ans que je fais ça et tous les ans il y a des problèmes. Je fais à peu près 400 locations par an. Maintenant j'ai arrêté justement tous les petits bateaux sans capitaine pour éviter ce genre de problème.
10: Et en effet, jamais les secours en mer n'ont été autant mobilisés que cet été, plus 15% d'intervention pour la SNSM, la Société Nationale de Sauvetage en Mer. Nous serons en direct avec le président de la SNSM de Cannes à 7h20, Jean-François Léonard, et l'invité d'ici ça compte. À Nice, hier, un homme de 68 ans s'est noyé un peu avant 13h à hauteur de la plage Lanval. Des passants l'ont sorti de l'eau et les secours l'ont transporté dans un état grave à l'hôpital Pasteur à Nice.
0: Deux accidents face à la mer.
10: Sur la promenade des Anglais, d'abord à Nice, à la mi-journée, un jeune de 18 ans gravement blessé après une collision entre son deux roues et un autre véhicule. Un accident à forte cinétique, selon les pompiers, ce qui signifie qu'au moins un des deux roulait à grande vitesse. Et puis à Cannes, sur le boulevard de la Croisette, un piéton âgé d'environ 50 ans est lui aussi dans un état grave après avoir été renversé par un poids lourd vers 19h.
0: Des policiers azuriens dans les rues de Paris aujourd'hui.
10: Ils seront 90 environ à rejoindre le cortège parisien ce matin vers 11h pour cette manifestation organisée par leur syndicat Alliance pour demander plus de moyens et d'effectifs. À Nice, Cannes et Antibes, le syndicat Unité SGP Police organise de son côté trois rassemblements devant les commissariats entre midi et 2. Leur délégué départemental est notre invité à 7h45.
0: On connaît désormais toutes les listes pour les élections sénatoriales.
10: Il y en a 7 déclarées pour 5 sièges à pourvoir dans les Alpes-Maritimes, avec pour commencer Mélodie Vialet, la gare des droites.
12: Il faut dire qu'à droite, il y a eu un tremblement de terre politique dans notre département. Avec la création de l'UDR, l'Union des droites, en 2024, le parti d'Éric Ciotti, allié du Rassemblement national. Et ça a complètement changé l'échiquier politique local. La preuve, lors des dernières élections municipales, trois villes majeures du département, Nice, Menton et Cagnes-sur-Mer, ont basculé à l'extrême droite. Éric Ciotti espère ainsi obtenir 2, voire 3 sénateurs. Son parti présente une liste menée par un de ses proches, le professeur Laurent Castillo. Face à cette candidature, les LR ont donc peu de chances de refaire un grand chelem comme en 2020, où ils avaient raflé les 5 sièges de sénateurs. Les LR qui d'ailleurs n'ont pas réussi à partir unis, la Commission nationale d'investiture a même décidé de valider les 2 listes conduites par les 2 sénatrices sortantes, Dominique Estrosi Sassone et Alexandra Borchio-Fontin.
10: Et dans tout ça, Mélodie, la gauche essaie d'exister.
12: Oui, mais là aussi, ça n'est pas simple. La gauche part en ordre dispersé avec 3 listes. Celle menée par le maire de Comte, Francis Tujag, pour l'alliance PSPC. Celle de la France Insoumise, avec à sa tête Adrien Noué, conseiller municipal d'opposition à Antibes. Tandis que l'écologiste Jean-Christophe Picard a décidé de faire cavalier seul.
10: Il y a aussi une 7e liste menée par Livio Orsi, cet enseignant universitaire, docteur en droit, conseiller municipal à Beausoleil, déclare être libre des partis. Ni de droite ni de gauche, il souhaite mener une candidature citoyenne. Les élections auront lieu le 27 septembre prochain. Vous ne votez pas directement. Ce sont de grands électeurs qui s'en occupent.
0: Ici matin, 7h05, plus de 6000 habitants de Cannes auront bientôt du chauffage grâce à une nouvelle centrale biomasse.
10: Il s'agit d'habitants des quartiers de la Boca et de la Frayère. Cette nouvelle centrale est actuellement en construction, avenue Pierre de Coubertin. Elle sera en fonction au printemps prochain, en 2027, pour dans un premier temps fournir de l'eau chaude, puis en hiver 2027-2028, le chauffage, un futur équipement qui permettra, selon la mairie, d'accélérer l'autonomie énergétique de la ville et qui sera géré par une entreprise privée, IDEX. Un double avantage, selon David Lisnard, maire de Cannes et président de la communauté d'agglomération de Cannes, Pays de l'Hérens.
13: C'est une entreprise qui porte les investissements et qui porte l'exploitation et qui ensuite assure sa relation commerciale avec les usagers. Et en revanche, il y a un cahier des charges qui permet d'apporter une garantie par la puissance publique qui a son rôle à jouer, une garantie dans la durée qui est d'une durée de 30 ans. Donc les engagements à la fois tarifaires et de performance écologique et énergétique sont garantis dans un cahier des charges puisqu'on est sur une concession. Ça a plusieurs avantages. Le premier avantage, c'est qu'il n'y a pas d'argent public. Et deuxièmement, c'est que les entreprises privées étant en concurrence, eh bien, il y a une émulation saine. On n'a pas trouvé meilleur système jusqu'à maintenant. Et ce qui nous permet d'atteindre nos deux objectifs qui sont écologiques et économiques. Écologiques, puisqu'on a une énergie décarbonée à 80%. Économiques, puisqu'on défend le pouvoir d'achat des habitants dans l'année 2027.
10: Les travaux doivent se terminer donc au premier trimestre de cette année 2027.
0: Enfin, vous pouvez rencontrer Boualem Sansal aujourd'hui à Nice.
10: L'écrivain et académicien est au Centre universitaire méditerranéen pour une conférence consacrée à son parcours. Lui qui a été arrêté et détenu en Algérie avant d'être libéré en novembre 2025. Il a d'ailleurs reçu l'Aigle de Nice hier à la Villa Masséna de la part du maire Éric Ciotti en hommage à son parcours et à son combat pour la liberté.
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0: C'est un peu ça, voilà, avec du soleil attendu toute la journée et puis des températures qui font du bien au réveil, hein, Richard Marcovecchio.
1: Et on a une fraîcheur appréciable, ça ce sont les mots d'André ce matin, avec une légère lueur naissante sur Montalegne, elle est à la Gaude et on attend le jour qui pointe.
0: Voilà, ça va être une journée calme, ensoleillée, légèrement chaude sur le littoral, hein, 27 degrés à Nice ou à Villefranche, 27 aussi vers Roquebrune, Monaco, Menton, 28 quand même sur la Croisette. Dans les terres aussi, hein, 27 à Saint-Sauveur-sur-Tinée, à Toudon, à Montsartou, on aura 28 aussi à Gourdon, mais 20 degrés Touron à Valbergue. Demain, ce sera pareil, jeudi, une légère baisse de température, mais quand même sous le soleil. 7h07, ça va sur la route ce matin, direction Nice, peut-être par la pénétrante du Paillon, ça va de moins en moins, ou en direction de Monaco par la moyenne corniche ou la 8. La voie Matisse, ça va encore, le reste de la 8 également. Mais au niveau des trains, Richard?
1: Au niveau des trains, le seul retard que l'on ait actuellement, et d'ailleurs c'est une annulation, c'est en gare de Menton. Hein. Le 7h32 pour Grasse ne partira pas. Et donc, vous avez loupé le précédent, vous devrez attendre jusqu'à 8h02.
0: Et ben voilà, bonne route avec Ici Azur.
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0: Une bonne journée à tous les auditeurs, comme dirait Marie-Jo de Paye sur Facebook.
1: Eh oui, merci Marie-Jo d'ailleurs. C'est quoi la fréquence à Paye?
0: 94.4.
1: Vous êtes
0: et
1: bon.
0: Et bim, Calogero.

0: 2017, je joue de la musique, c'est Calogero sur l'antenne d'ici Azur. Merci d'être là à 7h11. Vous savez que même la Méditerranée a son propre parasol. Et naturel, en plus, on vous dira à quoi ça ressemble. Ce sera avec Richard Chemla, Planète d'ici à 7h16.
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0: Et Claudie qui nous dit sur Facebook, courage à tous ceux qui partent au boulot, très bonne semaine à vous.
3: Et c'est vrai hein, d'ailleurs que pour certains, la semaine peut être un peu longue quand même. Ouais,
0: mais ça va passer vite. Allez, on vous le promet déjà en nous écoutant. À propos, ce week-end, là, il y a les journées du patrimoine, hein, faut pas oublier.

0: vous, façon des racines et des ailes, par exemple. Oui.
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0: Le gouvernement continue de chercher des économies pour le prochain budget. On voulait en parler ce matin avec vous, David Ossiou, à travers votre édito qui s'appelle Mon œil. Un budget qui est bien dans le viseur des retraités.
5: Oui, et le dernier épisode de cette longue série s'appelle 10%. 10%, c'est l'abattement fiscal appliqué automatiquement aux pensions de retraite. Et vous allez me dire, mais tiens, 10%, c'est comme nous les salariés. Oui, mais pas tout à fait. Quand vous travaillez, le fisc enlève 10% de votre salaire imposable pour tenir compte de vos frais professionnels. Quand vous êtes retraité, vous avez aussi 10% d'abattement. Sauf que là, évidemment, ce ne sont plus des frais professionnels, puisque vous n'avez plus d'activité professionnelle. C'est un autre abattement spécifique aux pensions, et il est beaucoup plus plafonné, autour de 4 400 euros maximum pour l'ensemble du foyer. Mais multiplié par 15 millions de bénéficiaires, ça fait une sacrée somme, 4,7 milliards d'euros par an. Alors forcément, quand Bercy charge des milliards, 4,7, ça se voit. Mais toucher à ces 10%, c'est ouvrir un sacré débat, avec la question qui fâche. Est-ce que la retraite, c'est la planque? Non, pas vraiment. Le niveau de vie médian d'un retraité, c'est 26 830 euros par an. Pour un actif, 29 240. Donc en moyenne, le retraité n'est pas plus riche que l'actif. Mais il a souvent quelque chose que l'actif n'a pas encore, du patrimoine. Et surtout, beaucoup plus souvent, un logement qui est déjà payé. À tel point que, lorsqu'on tient compte de cet avantage, le niveau de vie des retraités là est supérieur à celui de l'ensemble de la population. Attention aux moyennes quand même. La pension moyenne en France, c'est 1705 euros brut par mois. Et derrière ce chiffre, vous avez des écarts considérables. Les retraités sont-ils trop favorisés ? Bercy a quelques semaines pour répondre.
0: Merci David Ossiou. Mon œil sur ici.fr et l'appli ici.
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0: On est aujourd'hui sous la Méditerranée. Et oui, à la découverte d'un monde qu'on connaît finalement assez peu, mais grâce à Richard Chemla, on en sait plus. Bonjour Richard.
6: Oui, bonjour Quentin, bonjour tout le monde.
0: Planète d'ici, là on découvre le milieu des algues et c'est vrai qu'il y en a qui sont surprenantes.
6: Et oui, aujourd'hui on va partir à cette découverte de ce monde fabuleux des algues de Méditerranée. Bien sûr, ce sont des végétaux. Sans les plantes, il n'y aurait pas de vie sur Terre. Elles ont pour la plupart, on dit des... Une autonomie, c'est-à-dire qu'elles sont capables de produire elles-mêmes de la matière organique et la plupart d'entre elles récupèrent l'énergie solaire grâce à la photosynthèse. Ça nous arrangerait bien, nous. Elles vont fabriquer des sucres et des nutriments. C'est ce qui explique pourquoi, d'ailleurs, sous l'eau, on ne trouvera ces végétaux que là où la luminosité est suffisante. En Méditerranée, c'est à peu près, Quentin, 0 à 150 mètres de fond.
0: Oui, puis Richard, parmi ces algues, il y en a une qui ressemble carrément presque à un petit parasol.
6: Oui, moi je suis passionné par cette algue sous l'eau. Il existe une sorte de série d'algues. Vous savez, quand on est jeune, quand on est enfant, il n'y a pas si longtemps d'ailleurs, combien on n'aimait pas mettre les pieds au bord de mer, dans les rochers, parce qu'on avait peur de ce monde qu'on connaissait mal, oui, gluant, glissant, que sont les algues. Voilà. Et alors, là, je vais vous emmener sûrement vous rencontrer une des algues, peut-être moi, qui me passionne le plus, en vous jetant dans l'eau, en espérant ne pas avoir été effleuré par ces algues. C'est une algue en forme de petit chapeau, qui fait que quelques centimètres, et donc c'est ce qu'on appelle l'acétabulaire.
0: L'acétabulaire, ça c'est un nom un peu compliqué, hein, mais c'est surtout une algue vraiment étonnante, et je crois que sa particularité va encore plus loin.
6: Et oui, parce que c'est une sorte d'ombrelle, une sorte de parasol, vous l'avez dit, regroupée, donc en ombre, comme cela, par des petits chapeaux verts, blancs, clairs, et en fait ces tiges

0: ces tiges sont une cellule géante, donc de 1 mm de diamètre, de 20, voire 60 mm, 6 cm de hauteur. Vous imaginez une seule cellule qui fait 6 cm de haut, c'est un bonheur pour les biologistes. Oui. Ils n'ont pas besoin de microscope, on va travailler sur cette cellule.
1: Et alors, une seule cellule de 6 cm, on comprend mieux pourquoi elle intéresse autant les biologistes.
0: Et oui, cet tas qui, je répète, photophile, on la rencontre donc sur des cailloux, sur des rochers, facile à apercevoir. Je vous dis, entre allez, 2 et 5 mètres de fond, dimanche d'ailleurs prochain, allez, jetez votre regard, on peut encore, c'est pas la peine de se baigner, on met simplement les pieds dans l'eau le long de la rade de Villefranche, sur mer, et vous allez voir, là, dans ces rochers, ces algues, ces ombrelles, qui contiennent les organes, d'ailleurs sexuels, qui se développent pendant l'été, et je répète, c'est incroyable. Ces tiges de ces cellules, allez, je redonne le nom, acétabulaires, sont constituées d'une seule cellule géante. Cela fait donc bien sûr un objet de travail en biologie cellulaire, notamment, par exemple, pour des expériences de génétique. Et l'ombrelle, elle, saisonnière, c'est elle qui contient les organes reproducteurs. Enfin, on pourrait rentrer encore sur plein de détails, sur des algues en forme de parasol, de petits parasols, qui fait quelques millimètres. Mais je vois que Quentin s'est transformé en lapin d'Alice au Pays des Merveilles avec l'horloge devant mon nez. Donc je vais peut-être arrêter de continuer à parler de cette ombrelle, de cette acétabulaire.
1: Ah mais en tout cas, on aura compris que la Méditerranée avait le droit aussi à son petit parasol et on a appris ça, l'acétabulaire. On en retrouve plus sur ici.fr et l'appli ici. Merci Richard Chemla, à demain.
0: À demain.
1: 7h19, ici matin, sur le 103.8 à Nice. Il y a le dernier marché nocturne de la session ce soir. Ça y est, l'été se termine.
2: Hein. Ouais, ouais. Course à l'IA, moi j'aime bien regarder les bijoux, les peintures. Finalement, c'est toujours assez sympa. Mais ça se termine ce soir et ça ouvre à 18h, c'est ça?
1: Exactement, jusqu'à minuit et demi à peu près. 7h19, pourquoi les accidents en mer se multiplient sur la Côte d'Azur? On en parle dans un instant. Après Jean Schultes, Confidence pour Confidence, c'est avec vous sur Ici Azur.

0: pour Confidence, c'est Jean Schultes et c'est sur Ici Azur. Bon long mardi. Ici ça compte, c'est le rendez-vous des chiffres sur l'antenne d'Ici Azur à 7h22 avec ce matin 800 interventions en mer de la Société Nationale de Sauvetage en Mer, la SNSM de Cannes. C'est 15% de plus que l'an dernier quand même. On en parle avec Jean-François Léonard, le président de cette association.
1: Bonjour.
2: Oui, bonjour à tous.
1: Est-ce que certains plaisanciers font n'importe quoi? Est-ce que ça explique cette hausse des accidents selon vous?
2: Alors, certains plaisanciers font, le milieu maritime, pour les plaisanciers, la plupart, c'est surtout un endroit de loisirs, on va dire, et d'amusement, mais malheureusement, les méconnaissances, effectivement, de certains par rapport au fait qu'ils soient un peu novices, on veut dire, au niveau de leur permis, notamment, et puis de la navigation, font que parfois, il y a des imprudences, effectivement, qui se répètent un peu plus. Et aujourd'hui, on peut effectivement constater que nous avons beaucoup de personnes qui ne connaissent pas spécialement la mer. Et il faut savoir que on a des cas concrets avec des navigateurs assez connus qui malheureusement ont eu des accidents, et pour certains d'ailleurs des accidents parfois mortels malheureusement.
1: Il y a moins d'un mois.
2: Donc effectivement les nouveaux plaisanciers aujourd'hui sont parfois ils méconnaissent un peu la mer, on va dire. Voilà.
1: Concrètement, quels sont les problèmes, les infractions que vous rencontrez le plus souvent?
2: Alors, c'est souvent, malheureusement, sur la navigation, en fait, on a, comme sur le code de la route, il y a des priorités, il y a des personnes qui sont effectivement méconnaissantes par rapport à ça, et qui, par contre, ont parfois, effectivement, brûlé un peu de priorités. Mmh. On a eu des exemples dernièrement avec des accidents assez dramatique, où à la base, effectivement, c'est un refus de priorité qui a créé l'accident. Donc voilà, des choses de ce genre, des navigations un peu trop élevées par rapport à une mer un peu trop formée également, suivant l'embarcation avec laquelle on navigue, effectivement, il faut faire attention. On a eu cet été plusieurs embarcations qui se sont carrément retournées, de par l'effet d'une vague et l'effet d'une mauvaise navigation par rapport à la mer.
1: On ne se méfie pas assez de la Méditerranée, on a l'image d'une mer calme, mais elle peut être aussi dangereuse. Est-ce que par ailleurs, il y a aussi trop de monde sur l'eau?
2: Alors là, effectivement, mais là, par contre, je pense que le baromètre, on ne peut pas arriver à le régler, on ne peut pas dire, tiens, on va mettre un peu moins de monde ou pas, mais effectivement, sur le secteur de l'île de l'Hérens, du moins la Côte d'Azur en général, mais les îles de l'Hérens que nous avons également en face de nous, il y a énormément de bateaux. Il y a un petit dicton qui a l'habitude de dire qu'en été, on peut traverser entre les deux îles sans toucher l'eau, en marchant sur les bateaux, tellement il y a des bateaux.
1: Et ça, c'est difficile de le réguler, c'est ce que vous nous dites.
2: Je pense que ce n'est pas possible, puisque le milieu maritime est un milieu public, effectivement. Donc, effectivement, il faut peut-être effectivement faire une zone de mouillage un peu plus, réglementée avec des corps bien spécifiques, mais les îles, c'est très, très compliqué.
1: Il y a aussi la question des locations de bateaux. Il y a des professionnels qui disent qu'aujourd'hui, c'est trop facile de louer des bateaux. On peut le faire sur les réseaux sociaux, avec, sans permis. Est-ce que ça aussi, il ne faudrait pas le réguler davantage, selon vous?
2: Selon moi, oui, parce que il y a beaucoup d'imprudences qui sont faites par la méconnaissance, comme je l'ai expliqué tout à l'heure, mais la facilité aussi, effectivement, de pouvoir obtenir un bateau, la location sans permis ou avec permis, est effectivement réelle, puisqu'au jour d'aujourd'hui, même, je ne sais pas si on peut citer des noms de réseaux, mais des réseaux très accessibles par tout un chacun, comme des TikTok et autres, ont la possibilité de pouvoir faire des mises à location de bateaux. Donc oui, c'est très, il faut réglementer impérativement. Il y a trop de risques, il y a trop d'accidents, il y a même des décès que l'on peut constater par rapport au fait de la méconnaissance. Donc, la méconnaissance passe aussi par la facilité d'obtenir effectivement un bateau et d'aller sur l'eau.
1: Vous le dites ce matin sur Ici Azur. Merci beaucoup Jean-François Léonard. Vous êtes président de la Société Nationale de Sauvetage en Mer de Cannes. Bonne journée.
2: Merci à vous.
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0: 7h27, il fait bon aussi ce matin, on a même Julie dans les bureaux qui avait piqué le pull de Richard ce matin.
1: C'est vrai.
0: C'est dire s'il fait frais. Mais là, il fait combien à Villefranche?
5: Eh bien, on va demander directement à Maggie. Bonjour.
6: Oui, bonjour.
5: Alors, chez vous à Villefranche, il fait bon, il fait beau?
6: Oh, punaise, très très bon. Voilà. Super. Je suis sur les hauteurs, moi.
5: Ok,
0: c'est punaise aussi qui fait bon.
5: Col de Villefranche ou Moyenne Corniche?
6: du côté... J'habite au-dessus du tunnel de Madrid où il y a 800 voitures qui passent tous les matins pour aller travailler à Monaco.
0: C'est pas si silencieux que ça.
6: Donc, hein. Ouais, mais enfin, je suis sur les hauteurs entre la Grande Corniche et la Moyenne Corniche. Ouais. J'ai la plus belle vue du monde. Voilà.
5: On veut bien vous croire.
6: Entouré d'animaux sauvages.
0: En plus, voilà, donc la nature reste très proche de vous. La nature aussi, ça peut être quelque chose à redécouvrir pour les Journées du Patrimoine. Et je sais que vous êtes plutôt une femme de la nature, puisqu'on parle des Journées du Patrimoine là, avec un peu d'avance.
6: Et oui.
0: Où est-ce que vous aimez vous balader?
6: Ben moi, j'ouvre mon portail, je suis à 2 mètres de la forêt, du bois. J'ai une vingtaine de chevreuils chez moi. J'ai des renards, il y a 2 loups. Il y a 800 sangliers entre le plateau Saint-Michel et Aise Village.
5: Okay.
6: Et pour moi, c'est que du plaisir. Et la surprise que j'ai eue de ma vie, c'est un chien de vivérine. Un chien de vivérine, c'est très très rare. Ça ressemble à un castor et ça a un cri incroyable.
0: Trop bien.
6: Incroyable.
0: Et comment elle avance la construction de l'arche? Parce que là, c'est l'arche de Noé que vous nous faites là.
5: Mais surtout, si jamais vous acceptez 2 colocataires, n'hésitez pas, Maggie, avec Antoine, on veut bien venir découvrir toute la famille.
0: Je vous
5: complet.
0: Envoie mes 3 derniers bulletins de salaire si c'est ça pour le bail. Voilà, c'est juste une formalité, je le fais. Hein. Maggie, merci d'être passée à l'antenne. Vous allez peut-être vous balader aujourd'hui.
6: C'est tous les jours où j'effectue 10 à 15 km par jour parce que je travaille beaucoup bénévolement, aussi bien pour les animaux que pour les humains. Donc je suis très occupée et je pète la forme. Voilà.
5: Tant mieux. Merci beaucoup Maggie d'avoir été avec nous et évidemment vous aussi qui souhaitez réagir, où est votre petit coin de patrimoine que vous aimez, à vos appels
0: 04 93 82 03 04.
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0: 7h30, l'actu des Alpes-Maritimes avec vous, Julie Munch.
1: Les accidents en mer se multiplient au large de la Côte d'Azur, plus 15% d'intervention de plus pour la SNSM de Cannes, la Société Nationale des Sauveteurs en mer, qui dénonce ce matin les locations de bateaux sans permis, trop peu encadrées après plusieurs accidents. Tout de suite, c'est l'heure de l'actualité en France et dans le monde avec vous, Valentine Letès, à 7h31.
13: 2 semaines depuis la rentrée et des profs sont menacés de mort par des parents d'élèves. Un père s'est introduit dans le collège de sa fille en Gironde, mécontent des réprimandes d'un surveillant. Il est en garde à vue. Dans Lyon, c'est une mère qui est visée par 2 plaintes. Elle a mimé l'égorgement d'une enseignante. Pompiers, médecins, infirmiers, étudiants, des professionnels de tous bords vous appellent à dénoncer l'inaction climatique du gouvernement. Après un été brûlant, ils se rassemblent ce soir devant le ministère de l'économie pour réclamer des fonds et des mesures d'urgence comme la pose de volets sur les logements mal isolés. C'est un mardi de mobilisation aussi pour les agents d'EDF, les chercheurs et les policiers. Des gardiens de la paix défileront en fin de matinée sur les Champs-Élysées. Ils demandent en particulier une hausse de leur prime de risque. L'enlèvement d'une petite fille, le projet d'un coup d'État et aux manettes, une figure du complotisme. Rémi Daillé, jugé à partir d'aujourd'hui à Paris avec 15 autres complices potentiels pour préparation d'actes de terrorisme et l'enlèvement de la petite Mia dans les Vosges il y a 5 ans. Le dépôt pétrolier de Fos-sur-Mer, bloqué par des dizaines de pêcheurs ce matin dans les Bouches-du-Rhône. Une action contre la flambée des prix du carburant notamment. Dans le ciel de Concarneau, la patrouille de France est au large des dizaines de bateaux pour un ultime hommage à Charlie Dalin, à suivre cet après-midi sur ici.fr. Le dernier vainqueur du Vendée Globe est décédé d'un cancer à l'âge de 42 ans.
0: Merci Valentine, et à tout à l'heure, 8h30, 7h32. Dans un instant, Julie, notre invité sera un policier.
1: Oui, il s'agit du délégué départemental syndicat Unité SGP Police, Ali Belhadj. Nous rejoint en studio à 7h45, puisque trois rassemblements sont organisés aujourd'hui devant les commissariats de Nice, Cannes et Antibes pour réclamer davantage de moyens financiers et humains. Et la météo au programme du jour.
0: Une météo parfaitement ensoleillée, douce, agréable. En tout cas, au réveil, c'est ce qu'on relève ce matin, Richard.
5: Même un petit peu plus fraîche du côté de la vallée des Paillons. 16 degrés à Comte. Et ça, c'est Sabine qui nous l'a écrit sur la page Facebook d'Ici Azur. Marie-Paul, elle est à Roquefort-les-Pins. 17 degrés. Et Gérard, chez les voisins varois, avec 16 degrés également pour Roquebrune-sur-Argens. Il commence à faire frais. Hein.
0: Ouais, et cet après-midi, ça va évidemment grimper avec le soleil qui sera là. Mais des températures qui sont... finalement agréable entre été et automne. Bon, été quand même, hein, sur le littoral, 27 à Nice, à Menton, même 28 à Cannes, 27 aussi à Roquebilière ou Lantosque, 28 par exemple à la Colle-sur-Loup, mais 17 à Isola 2000, et là, ça fait du bien. Demain, même tendance, jeudi, quelques températures en baisse, notamment sur le littoral, on aura jusqu'à 25, mais 20 seulement dans les vallées, a priori. 7h34 pratiquement, vous êtes sur la route, bon courage, hein, ça y est, l'heure de pointe, on est en plein dedans. Nice, que vous y accédiez par la 8, par la pénétration du Paillon, c'est déjà très chargé. La moyenne corniche ou le tunnel de la 500 direction Monaco, c'est pareil, pénétrant 4 grâce au boulevard Carnot. On pense à vous qui devez vous rendre direction la Croisette. Au niveau des trains, est-ce que ça va mieux, Richard?
5: Écoutez, on a passé les retards principaux. Pour l'instant, que ce soit en gare de Nice, de Cannes, de Menton ou même de Monaco, il n'y a pas de retard dans la demi-heure. Et si jamais il se passait quoi que ce soit en gare ou sur la route, eh bien il y a le réflexe des patrouilleurs ici à Azur. Vous appelez 04 93 82 0304 et ce matin, c'est Mario qui vous accueil.
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0: Maïtena Birabin, vous la connaissez, une ancienne de l'équipe Canal, hein, qui est entourée aujourd'hui de sa bande de copines, qui propose une émission Mesdames, c'est son nom, et c'est pour les dames, avec les dames, à propos des dames.
5: Et aussi pour ces messieurs quand même, hein.
0: Oui.
5: D'ailleurs, ils ont leur place. Elle vient prendre le café avec nous, Maïtena Birabin, dans 3 minutes, c'est aux côtés d'Adrien Mangano.
0: Voilà, pour son tapis rouge. À tout de suite.

0: 7h38, Alain Souchon sur Ici Azur. Merci d'être avec nous à la radio et puis aussi à la télé sur le canal 3 de la TNT.
1: Et avant 8h, on va chanter. On va essayer plutôt, vu que c'est en anglais, avec Damiano David. Next summer.
0: Yeah. L'été prochain.
1: On révise. Ah bon.
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0: Et sur les réseaux sociaux, on est en train de vous poser une petite question et qu'on veut absolument savoir à votre sujet. Quel est votre coin des Alpes-Maritimes, de la Côte d'Azur que vous aimeriez découvrir ou redécouvrir?
1: Mais oui, parce que le patrimoine finalement, il est naturel, mais il est également mobilier. Dans les Alpes-Maritimes, on a de très beaux monuments. Alors on voudrait savoir ce week-end, à l'occasion des Journées Européennes du Patrimoine, et on vous pose la question d'ailleurs, Quentin, ce serait quoi toi?
0: Moi j'ai plusieurs coins dans les Alpes-Maritimes. Ouais. J'ai le château de la Napoule.
1: Ah ouais, c'est
0: le vrai. Château de la Napoule, je rêve, et pourtant juste prendre un café c'est possible comme au Negresco à Nice, mais je rêve de prendre un café au château de la Napoule. Voilà.
1: OK.
0: Pratiquement les pieds dans l'eau et voilà. Il y a un autre endroit, c'est le musée de Monaco, mais c'est vrai que on a
1: son occasion
0: océanographique, ouais. Exactement, et avec une vue pareille magnifique sur la Méditerranée. Voilà. Je suis plus côté mer moi.
1: Et vous alors, venez nous le dire directement là, soit par WhatsApp, soit par le standard directement Mario qui vous accueille au 04 93 82 0304. On a envie de savoir quel est votre coin préféré des Alpes-Maritimes, celui peut-être que vous aimeriez découvrir ou redécouvrir tant, eh bien, il vous fait rêver.
0: Voilà, on fait de la radio avec vous et on redécouvre les merveilles des Alpes-Maritimes avec vous. Il est 7h39, Adrien Mangano nous rejoint. Bonjour Adrien.
4: Bonjour à tous.
0: Avec votre tapis rouge de star consacré à Mesdames en vrai. En fait, c'est le nom d'une tournée issue du succès média digital Mesdames, hein, qu'on peut voir sur Instagram par exemple. Une tournée qui passe par les Alpes-Maritimes, en deux lieux, samedi. Justement, parlez-nous-en.
4: Oui, pour la première fois au monde, 8 femmes de plus de 45 ans vont monter sur scène pour se raconter comme jamais sur des sujets sérieux abordés avec impertinence, intelligence et beaucoup d'humour. Maïté Nabiraben, Sonia Dubois, Ariane Massenet, j'ai cueilli ce petit monde en pleine répétition.
5: Bon, on est tout autour de la table.
4: Alexandra Kruk, expliquez-nous le concept.
5: C'est d'abord un média qui s'appelle Mesdames, qu'on a lancé avec mon associé Maïtena Birabin et moi. C'est un mouvement de femmes de plus de 45 ans qui ont envie de dire au monde qu'elles existent, qu'elles ont de la valeur, de l'expérience et que ça se raconte. On a été surprise par le ralliement immédiat de toutes les femmes et on a plus d'un million quatre d'abonnés aujourd'hui.
4: Et fort de ce succès, vous avez décidé d'aller à la rencontre de vos mesdames. En vrai.
5: Dans la salle, nous allons transmettre ce que les médias nous apportent tous les jours, cette volonté de mieux représenter les femmes et de faire en sorte qu'elles arrivent dans un état X et qu'elles repartent la tête haute, le sourire aux lèvres.
4: Alors il est vrai que dans la presse, dans les médias, on évoque souvent l'exclusion de l'âge mûr pour valoriser la jeunesse. Est-ce que vous trouvez qu'il y a, comment dire, une dictature de la jeunesse alors qu'après 50 ans, on a encore beaucoup de choses à dire, à faire et approuver?
5: Vous avez, comme moi et comme nous tous, entendu dire que 20 ans était le plus bel âge de la vie, n'est-ce
4: toujours.
5: Pas cette ineptie, cette erreur. Qu'est-ce qui se passe? Pourquoi est-ce qu'on dit ça? C'est 50, 60, 70 le plus bel âge de la vie. On est soi-même à l'époque dans laquelle on est. Hein. Il y a 100 ans, on était décédé à cet âge-là. On n'était pas en forme à cet âge-là. Mais là, les années de vie qu'on a gagnées avec le rallongement de la vie, avec la qualité de la vie, avec les progrès de la médecine, c'est exactement à ces âges-là, entre 50 et 80, on va dire. Donc on est en pleine forme. Toutes nos capacités physique, toutes nos capacités cognitives pour ceux qui ne sont pas atteints de maladie, évidemment. Et c'est le plus bel âge de la vie. On se connaît, on a l'énergie des ados parce qu'on sait que ça, c'est le rendez-vous final. Il nous reste 20, 30, 40 ans, donc on sait bien que c'est maintenant, que l'urgence, elle est réelle. Tout ce qu'on a envie de faire, c'est vraiment l'adolescence avec une carte bleue et une connaissance parfaite de soi-même. Génial.
4: Quels sont les sujets que vous abordez?
5: Le sexe. Le sexe, le désir, le plaisir, oui. Le corps qui change et comment tout ton corps est une zone vastement érogène et zérogène.
4: C'est un spectacle qui s'adresse à toutes les générations, peut-être même aussi les hommes.
5: C'est pas parce qu'on parle des femmes qu'on exclut les hommes, en fait. Parler des femmes, parler de cette tranche-là d'âge, c'est parler de celles qui s'occupent des plus âgés, de celles qui s'occupent des plus jeunes, de celles qui s'occupent des gens de leur génération. Ce sont ces femmes qui portent les assos, qui travaillent pour une grande majorité. Un Français sur 5 est une femme de plus de 50 ans. À partir de 45 ans, si vous faites le total INSEE que je me suis tapé de manière très laborieuse, on est 20 millions. C'est un tiers de la société française.
4: Vous parliez d'une de vos complices qui est de grâce. est-ce que vous toutes, vous avez plus ou moins un lien lié à cette Côte d'Azur, personnel ou professionnel?
5: Ah oui, mais moi je suis une fille de Mandelieu. J'ai passé tous mes étés, ma grand-mère vivait à Mandelieu, au Mirandol. J'ai passé mon enfance à la plage de la Raguette.
4: Alors la Côte d'Azur vous attend ce samedi, centre congrès, Mandelieu à 20h, pour Mesdames en vrai. Et comptez sur Ici Azur pour soutenir cet événement. Merci, au revoir.
0: Ah, en tout cas, tout le monde était bien quel joyeux. Succès. Ça fait du bien. Eh bien, rendez-vous samedi à Mandelieu. Merci Adrien Mangano, un tapis rouge à réécouter sur ici.fr et l'appli ici.
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0: Il est 7h44. Des policiers azuréens montent à Paris aujourd'hui pour manifester à l'appel du syndicat Alliance aujourd'hui. D'autres se rassemblent devant les commissariats de Nice, Cannes ou Antibes à midi à l'appel du syndicat Unité. Mais tous ont le même combat, celui d'obtenir plus de moyens et d'effectifs. Notre invité ce matin justement est le délégué départemental du syndicat de police Unité.
7: Bonjour Ali Belhadj.
8: Bonjour.
7: Combien de policiers supplémentaires faudrait-il selon vous dans les Alpes-Maritimes?
8: On a fait un calcul, on pense qu'il faudrait au bas mot 300 collègues sur le département.
7: Pourtant, Laurent Nunez, le ministre de l'Intérieur, estime que la situation dans les Alpes-Maritimes ne nécessite pas d'effectifs supplémentaires. Vous répondez quoi à ça?
8: Alors nous, on invite effectivement le ministre à venir, à faire le tour des différents services. Aujourd'hui, on a des filières qui sont en souffrance. Je pense notamment à la filière investigation, où les dossiers se cumulent. Les collègues ont des vraies difficultés, malgré toute la bonne volonté qu'ils y mettent, pour pouvoir absorber tous ces dossiers-là. Sur la voie publique, c'est la même chose. En PAF, c'est également, en police aux frontières, c'est également la même chose.
7: Sur la lutte contre le trafic de drogue?
8: Tout à fait, pour la lutte contre le narcotrafic, l'immigration illégale, puisqu'on est quand même sur les
7: Alpes-Maritimes. Vous avez le sentiment de ne pas être entendu?
8: Alors, clairement, oui. Et c'est notamment aujourd'hui, la raison qui fait que nos collègues manifestent, se rassemblent, notamment sur les Alpes-Maritimes, devant les trois principaux centres, donc Antibes, Cannes et Nice, Casernovar. Ils ont vraiment ce sentiment de n'être pas reconnus à hauteur des contraintes de leur métier. Il y a un vrai sentiment d'injustice qui s'est installé, et la goutte d'eau qui a fait effectivement déborder le vase, c'est cette réforme du corps de conception et de direction, à savoir au niveau des commissaires, avec
7: Oui, ce qui ne passe pas, c'est l'augmentation de salaire des commissaires. Pourquoi? Parce qu'il fallait pas augmenter les commissaires,
8: pas
7: selon
8: du tout,
7: vous?
8: Pas du tout. En fait, si vous voulez, nous, c'est pas le fait que eux aient été revalorisés, c'est le fait que d'autres aient été oubliés. D'autres, c'est qui? C'est le cœur du réacteur, c'est la base, c'est le socle. Les gardiens de la paix, les brigadiers chefs, les majors, nos collègues du personnel administratif, technique et scientifique. Voilà, tout ce socle-là qui fait que la police fonctionne 24 heures sur 24, 7 jours sur 7, ils ont ce sentiment-là, à juste titre, d'avoir été oubliés. On nous oppose des arguments budgétaires pour ne pas conduire nos revendications jusqu'au bout. Par contre, en parallèle, certains corps sont augmentés, et donc c'est là où le bas blesse, et ça génère un vrai sentiment d'injustice.
7: Ce que vous voulez, c'est une revalorisation de la prime voie publique pour les policiers qui sont sur le terrain, je simplifie volontairement, une généralisation du versement de la prime investigation, mais en ce moment on commence à parler de budget 2027, de 30 milliards d'euros d'économies qu'il faudrait faire. Est-ce que vous y croyez encore à vos 300 policiers supplémentaires?
8: Alors, on y croit, et on a raison d'y croire, parce que sinon, j'imagine qu'on ferait autre chose.
7: Vous n'avez pas l'impression de parler dans le vide?
8: Non, il faut faire le combat, il faut continuer à le mener. Nos collègues comptent sur nous, on compte nous sur nos collègues aussi, et puis surtout, on est quand même sur un métier, sur une activité. Pour le bien, c'est un service public pour le bien de notre population. Je veux dire, donc on ne peut pas abandonner ou donner l'impression d'abandonner finalement nos concitoyens. Après, effectivement, on peut entendre qu'il y ait des problématiques et des soucis,
7: économies
8: voilà,
7: à faire.
8: Des économies à faire. Mais encore une fois, là où le bât blesse, c'est que pour certains, l'argent a été trouvé, et pour d'autres, ils ont été laissés sur le bas-côté. Donc c'est là où on comprend pas, et c'est ce qu'on dénonce finalement.
7: Est-ce que vous avez l'impression qu'il y a un écart entre le discours et la réalité ? Je vais prendre un exemple. Il se passe pas une semaine sans que des élus locaux ou nationaux ne remercient la police pour telle affaire sur le terrain ou telle enquête menée. Et au final, quand il s'agit de monter au créneau, il y a plus personne pour obtenir des moyens.
8: Alors, je rentrerai pas finalement dans cette logique politique. Nous, ce qu'on regarde finalement, c'est qu'effectivement, comme vous l'avez souligné, le métier est de plus en plus difficile et de plus en plus contraignant. Les affaires, elles sortent, comme vous venez de le souligner, quasiment quotidiennement. Mais en parallèle, la transition, elle est toute trouvée. L'ISSP, donc, qui est une indemnité qui vient reconnaître la difficulté de notre métier, elle a pas augmenté depuis des années et des années. Or, notre difficulté, notre métier, lui, en tout cas les contraintes, les difficultés, tous les jours, elles augmentent, depuis des années. D'accord. Par contre, l'ISSP, encore une fois, cette indemnité-là, elle n'a pas bougé. Donc vraiment, notre reconnaissance-là, elle passe aussi par cette revalorisation salariale, et c'est encore une fois l'objet de ce que des manifestations et des rassemblements d'aujourd'hui.
7: De meilleurs salaires et plus d'effectifs, c'est ce que vous demandez aujourd'hui à Ali Belhadj, délégué départemental du syndicat de police unité, avec trois rassemblements entre midi et deux devant les commissariats de Nice, Cannes et Antibes. Bonne journée.
8: Exactement, merci à vous, merci.
0: Vous pouvez retrouver cet entretien, toutes ces infos sur ici.fr et l'appli ici. 7h50, Richard, juste avant 8h.
1: On vous entend, on vous écoute autour de ce coin de chez vous, hein, que vous aimez tant et que vous souhaiteriez redécouvrir ou peut-être tout simplement découvrir dans les Alpes-Maritimes. On a quelques réponses ce matin, mais vous pouvez toujours intervenir au 04 93 82 03 04.
0: Et on verra ça juste après la douceur, la voix de Damiano David sur Ici Azur.

0: 3, c'est ici matin, Damiano David à l'instant.
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2: Merci ma radio, ici Azur.
3: Je voulais juste vous faire ce petit message pour vous remercier.
4: Bonjour l'équipe, ici Azur.
0: Et bonjour à vous également, qui allez peut-être profiter ce week-end des journées du patrimoine. C'est la question qu'on vous pose ce matin, le site, le monument, le musée que vous aimeriez découvrir, redécouvrir.
5: Et il y a d'ailleurs Claude hein, qui nous a écrit sur la page WhatsApp d'Ici Azur au 04 93 82 0304. Je vous lis son message. Salut Ici Azur, moi c'est la première fois que je suis allé à la Gordolasque, c'est dans la Vésubie. C'est fabuleux, des bouquetins, des chamois de partout, des névés en mai et un cadre qui dépayse à 1h30 de Nice. C'est fabuleux à chaque fois que j'y retourne, c'est comme une découverte.
0: Voilà. Et il y en a peut-être parmi vous aussi qui ont profité de l'été pour redécouvrir plein de choses, même si vous êtes des Azuriens de longue date, il y a toujours des découvertes à faire dans le 06, en monument, en site naturel, ouais. Aussi en rando, il y a toujours moyen de parler de notre patrimoine. Alors lui, dans un instant, il va parler du patrimoine, mais parfois au-delà des Alpes-Maritimes. Voilà.
5: Stéphane Bern, peut-être.
0: Eh oui, Stéphane.
5: Stéphane.
0: Himself, le seul, le vrai. La porte murée du Roi Soleil, vous savez où c'est?
5: Versailles.
0: Vous verrez ça dans un instant, Stéphane Bern.

0: 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J'espère que je l'ai dit avec l'accent.
1: Ah, c'est plus facile à faire. Ah.
0: C'est peut-être mieux comme ça. 7h56 ici matin avec l'ami Stéphane Bern, voyage dans le temps juste avant 8h. À tout de suite.
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0: Bonjour Stéphane Bern.
7: Bonjour à tous.
0: Un voyage dans le temps, alors au temps où un roi a transformé une simple porte d'église en symbole diplomatique ultra théâtral, s'il vous plaît.
7: Le jeune Louis XIV convole en juste noces. Vive les mariés! Et juste après la cérémonie, la porte par laquelle il passe est murée pour toujours. Vive les maçons! Juin 1660, côte basque, Saint-Jean-de-Luz est bondé. Et pour une fois, pas seulement de surfeurs. Des nobles partout, des carrosses, des gardes, des cuisines qui tournent jour et nuit. Faut dire qu'on ne célèbre pas seulement un mariage. On essaye surtout de mettre fin à plus de 20 ans de guerre entre la France et l'Espagne. Alors, il y a plutôt intérêt à ce que les petits fours soient bons.
8: Ça vous plaît ? C'est moi qui l'ai fait !
7: Quelques mois plus tôt, le traité des Pyrénées a été signé. Et pour verrouiller la paix, on marie les enfants des deux couronnes. Louis XIV et l'infante Marie-Thérèse, fille du roi d'Espagne Philippe IV et accessoirement cousine germaine de Louis XIV. Disons qu'à l'époque, l'arbre généalogique des têtes couronnées avait parfois des allures de Scooby-Doo. Le mariage est célébré le 9 juin dans l'église Saint-Jean-Baptiste. Louis XIV n'a que 21 ans, mais il a déjà compris un truc essentiel. Le pouvoir, c'est du décor, du symbole, de la mise en scène. Hollywood n'a qu'à bien se tenir. Alors, après la cérémonie, les mariés quittent l'église par une porte latérale ouverte spécialement pour eux. Et aussitôt après leur passage, on la fait murer, définitivement. Le message est simple, personne ne repassera jamais par là. Cet instant est scellé pour toujours. Point final, le sujet est clos et la porte aussi. Un peu plus de 3 siècles plus tard, cette porte a tellement bien résisté au temps qu'on pourrait presque s'en servir de fronton pour jouer à la pelote basque.
0: Merci Stéphane Bern pour ce voyage dans le temps, retrouvé sur ici.fr et l'appli ici. Cassie and the Sunshine Band, ça c'est fait du bien, ce sera juste après les infos de 8h. Et puis les journées du patrimoine ce week-end, quel site, quel musée aimeriez-vous revoir? Eh bien il y a Martine sur Facebook, Martine Descragnol, qui nous dit que ce serait les gorges du Science, les gorges de Dalhuis.
1: Voilà. C'est magnifique en même temps, Colorado, niçois, hein, voilà. Finalement.
0: On a vraiment l'impression d'être à l'autre bout du monde. Tous ces micro-climats, ou en tout cas ces micro-environnements, j'ai envie de dire, dans les Alpes-Maritimes, ça fait la beauté de notre 06. Continuez de réagir sur WhatsApp.
1: Ouais, toujours le numéro de votre radio, le 04 93 82 0304. Et si jamais, vous pouvez également passer par Mario qui vous accueille au standard d'ici Azur.
0: À tout à l'heure. La radio avec vous.
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0: En vous souhaitant un bon mardi dans les Alpes-Maritimes, nous sommes le 15 septembre, il est 8h.
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0: Toute l'actu avec vous, Julie Munch. Pagaille sur les flots bleus.
9: Plus 15% d'intervention pour la SNSM, la Société Nationale de Sauvetage en Mer de Cannes, cet été. Ce week-end encore, une collision entre deux bateaux a fait un blessé grave à Théoule-sur-Mer. La victime est âgée de 31 ans. Il y a moins d'un mois, un autre accident a fait un mort et une dizaine de blessés. En cause, des comportements jugés irresponsables, selon les témoignages que vous avez recueillis, Julie Pelé.
10: Encore un drame. et encore sur l'eau.
11: À Saint-Laurent-du-Var, les plaisanciers sont peu étonnés à l'annonce d'une nouvelle collision entre deux bateaux ce week-end.
10: La mentalité des gens qui naviguent, certains ne devraient pas naviguer.
12: Le nombre d'accidents, il est vraiment faible par rapport au comportement des gens. Normalement, il devrait y avoir un accident par jour.
13: Le permis bateau est facile à obtenir. Et en fait, vous avez un permis, mais vous ne savez pas naviguer.
11: Dans leur collimateur, les locations sauvages. On trouve sur Internet une centaine de bateaux à la location sans permis, capacité 5 personnes pour 200 euros la journée et à la barre, trop souvent, des marins peu formés et de plus en plus insouciants.
10: Mais ils font attention à rien, ils sont pas prudents, ils sont trop nombreux sur les bateaux.
14: Et les loueurs, qu'est-ce qu'ils font là, le boulot là? On donne des 300, des 400 chevaux à des gens qui n'ont pas le permis, qui n'ont jamais conduit la nuit. Ce qui s'est passé à Cannes, c'est ce qui s'est passé l'autre fois.
15: Beaucoup d'incivilité. Ils viennent, ils vous mettent la radio à fond et puis la vitesse.
16: Tout ce qui est bateau à moteur, c'est 5 nœuds maxi.
15: Il vous passe, il y a 10, 15, 12, en faisant des vagues. L'incivilité, mais alors, impressionnante.
11: À Marseille et ailleurs, dans le Var, les municipalités disent réfléchir à un moyen de lutter contre ces locations de bateaux. Sur la Côte d'Azur, pour l'instant, le sujet n'est pas d'actualité.
9: Et concernant l'accident de ce dimanche au large de Théoul, l'enquête doit encore déterminer les circonstances précises de la collision. Pagaille en mer, pagaille sur terre, des accidents aussi sur les routes de bord de mer hier. Promenade des Anglais à Nice, à la mi-journée, un jeune homme de 18 ans est gravement blessé après un accident entre son deux roues et un autre véhicule. C'était à hauteur de Lanval. Et selon les pompiers, au moins un des deux véhicules roulait à grande vitesse. Et puis, à Cannes, boulevard de la Croisette, un piéton âgé d'environ 50 ans a été renversé par un poids lourd. Il est gravement blessé. Ça s'est produit un peu avant 19h. Il a été transporté à l'hôpital de Nice en hélicoptère, car plus rapide en raison des gros bouchons sur l'autoroute A8 en direction de l'Italie. Elle était coupée en pleine heure de pointe de 17h à 20h hier en raison d'un camping-car en feu dans le tunnel de Rosti à hauteur de la Trinité. Tout est rentré dans l'ordre ce matin.
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9: Vous venez d'entendre notre invité, le secrétaire départemental du syndicat Unité qui organise 3 rassemblements aujourd'hui devant les commissariats de Nice, Cannes et Antibes entre midi et 2. Leurs collègues du syndicat Alliance monte carrément à Paris pour une manifestation à 11h entre les Champs-Élysées et l'Assemblée nationale où on commence à parler budget 2027. Entre la droite et la gauche, il y en a un qui réclame son droit d'exister pour les élections sénatoriales. Il s'appelle Livio Orsi. Cet enseignant universitaire, docteur en droit et conseiller municipal à Beausoleil, mène une candidature citoyenne. Sauf que Livio Orsi est au cœur de la tourmente devant le tribunal administratif qui a prononcé une inéligibilité de 6 mois à son encontre. En fait, il lui a reproché d'avoir réglé directement l'ensemble de ses dépenses de campagne municipale sans passer par un mandataire financier. Livio Orsi dénonce un coup bas et dépose un recours suspensif, ce qui lui permet de se présenter pour défendre sa vision du territoire et de la France.
17: Je suis donc français-italien, ancien réserviste dans l'armée de l'air, fier d'être français. J'ai une certaine image de la France, comme disait le général de Gaulle. Et donc l'image que moi j'ai de la France et des Français, c'est que c'est un peuple solidaire, bienveillant, humain. Et ce qu'on m'a fait, c'est quelque chose d'abominable, parce qu'on a voulu me scier les jambes. On a voulu que je me retire de ma candidature en France, le pays des droits de l'homme. Donc je suis bien là, et les grands électeurs me feront confiance. J'en ai rencontré des centaines, des milliers. C'est des personnes merveilleuses. Ils m'ont dit, merci Livio, c'est bien, tu te présentes. Enfin, on va pouvoir discuter avec quelqu'un d'incompétent. Les autres, c'est des incompétents. Ils sont là, ils viennent avec leur chauffeur. On les voit que à la Libération ou à Noël. Donc moi, je souhaite porter cette candidature libre et je la maintiens.
9: Et voilà pour Livio Orsi. En tout, il y a 7 listes pour ces sénatoriales. Les autres sont celles de l'UDR, le parti d'Éric Ciotti mené par Laurent Castillo. Il y a celle de Dominique Estrosi Sassone et une autre d'Alexandra Borchio-Fontimp pour les Républicains. Il y a 3 listes de gauche, une menée par le maire de Comte Francis Tujac pour l'alliance PS-PC. Celle de la France Insoumise avec à sa tête Adrien Noué, conseiller municipal d'opposition à Antibes. Tandis que l'écologiste Jean-Christophe Picard a décidé de faire cavalier seul pour cette élection du 27 septembre prochain.
0: Ici matin, 8h05, le dépôt pétrolier de Fos-sur-Mer bloqué par des pêcheurs ce matin dans les Bouches-du-Rhône.
9: Ils protestent notamment contre la hausse des prix du carburant, le gasoil qui dépasse par exemple les 2,50 euros le litre. Vous êtes peut-être rendu compte à la pompe et si vous roulez à l'essence, sachez que la région sud ouvre aujourd'hui une aide de 250 euros aux ménages non imposables pour équiper leur véhicule à essence d'un boîtier E85. En fait, ça permet de mettre du bioéthanol qui est largement moins cher. Vous pouvez faire une demande jusqu'au 30 octobre prochain sur le portail Aide en ligne de la région.
0: Des bottes, un pendentif en or, des ustensiles de cuisine ou encore une machine à écrire.
9: C'est tout un pan de l'intimité de Brigitte Bardot qui est exposée à l'hôtel Drouot à Paris à partir d'aujourd'hui. La grande actrice amoureuse de la Côte d'Azur est morte en décembre dernier et ses 285 objets seront vendus aux enchères lundi prochain. Tous ces objets proviennent de la Madrague et de la Garrigue, ces deux maisons à Saint-Tropez juste à côté de chez nous, mais aussi de son appartement parisien. La majorité est mis à prix à 100 euros.
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9: Nos invités n'ont pas mâché leur mot hier pour notre émission consacrée au début de saison de l'OGC Nice après la défaite face à Auxerre ce week-end, le gymé dernier de Ligue 1. Une saison qui semble avoir bien du mal à démarrer. Le journaliste de Nice Matin, William Humberset, invité de 100% aiglon hier, estime que parmi tout ce qui ne va pas, il y a le jeu du gardien, Yevan Diouf.
18: Je suis désolé, mais force est de constater qu'il n'y arrive pas. Il fait un bon match à Cagliari, un amical. Il fait un bon démarrage contre Lorient, apparemment. Je ne l'ai pas vu. Je travaillais pas. Mais non, ce qui me désole le plus, c'est vraiment son jeu au pied, parce que c'est lui qui plombe souvent la sérénité de la défense. Là, Auxerre, franchement, prendre le ballon à la main sur la remise en retrait de Witzel, c'est inconcevable. Parce que, en fait, il s'est passé quoi? 4-5 secondes entre la passe et il joue un peu avec le ballon et après il le prend. Mais t'as déjà oublié ce qui s'est passé à 5 secondes?
19: Tu fais comme ça.
18: Mais je pense qu'il a Alzheimer peut-être.
19: En tout début de match, en plus, ça fait mal.
18: C'est inquiétant. Ouais. C'est inquiétant. Comme son discours en conférence de presse où il dit tout et son contraire dans la même phrase, c'est un manque de lucidité chronique, en fait, j'ai l'impression, chez ce gardien. Donc moi, je suis très, très inquiet parce que le Lucenis a souvent eu de très bons gardiens. Presque toujours. Et là, en l'occurrence, franchement, ce n'est pas du tout le cas. Ce qui m'inquiète aussi, c'est qu'il n'y a pas la concurrence pour pouvoir le bousculer. Donc, il faut qu'il se réveille tout seul. Et c'est ça qui m'inquiète un peu.
9: 100% Aiglon, émission à retrouver en intégralité sur l'appli ICI et le site d'ICI Azur.
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9: J'adore ce mois de septembre.
0: Ouais, il est parfait. C'est-à-dire du grand soleil la journée,
9: Trop de chaleur.
0: Pas trop de chaleur, ça, et puis des nuits qui font du bien, comme les matinées, Richard, on peut le dire.
1: Ouais, complètement. Et puis on a même des levées de soleil magnifiques. On en a un d'ailleurs qui a été partagé il y a quelques secondes sur le WhatsApp de la radio. On va vous partager également la photo, peut-être la photo de la météo de demain matin.
0: Oui, Johan de Beaulieu, qu'on salue.
1: Magnifique photo et des températures vraiment douces. 21 degrés à Mougins, ça c'est ce que nous a écrit Antoinette et René du côté donc de Mougins. 21 degrés, c'est doux, c'est agréable et ça fait du bien.
0: Mougins, où il fera 27 degrés cet après-midi. Pareil sur Nice, Menton, jusqu'à 28 à Cannes. Pareil dans la Vésubie, la vallée du Var aussi, Carros ou Puget-Théniers. Demain, on aura exactement les mêmes tendances. Ça devrait baisser avec quelques nuages en plus jeudi. 8h09, ça va sur la route, évidemment, difficilement. Heure de pointe oblige, direction Cannes par le boulevard Carnot, direction Nice par la pénétrante du Paillon, par la 8 et en direction de Monaco, quel que soit l'axe. On pense à vous. Côté train, Richard.
1: Côté train, on a toujours ce train pour Grasse qui est compliqué, qui a été supprimé. Donc le 8h12, gare de Nice ne partira pas. En revanche, il faudra attendre le 8h42, qui lui en plus aura 5 minutes de retard.
0: Bon courage et bonne route avec ICI Azur.
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0: 8h09, on sait, hein. On sait dans quelle galère vous êtes. On parlait là du boulevard Carnot, sortie du Canet avec le monde, les feux rouges, le temps est long. Mais vous n'êtes pas tout seul, il y a une radio qui vous suit.
1: Bah ouais, sur le 100.7, vous êtes dans le bon secteur, hein. C'est ici Azur. Bon courage.
0: Ouais. Et bon mardi, on est le 15 septembre. Cassie à The Sunshine Band tout de suite.

0: Marco Vecchio.
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4: Je ne suis pas un héros.
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2: Un numéro pour gagner tout ça, 04 93 82 03 04. 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
3: C'est le 04 93 82 03 04. Vous venez jouer dès maintenant et puis surtout, on se retrouve sur le coup de 8h25.
2: En vous disant bonne chance.
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2: Il est 8h15. Les auditeurs nous posent beaucoup de questions concernant certaines arnaques qu'ils trouvent en ligne ou sur leur portable. Bonjour Audrazo.
8: Bonjour à tous.
2: Grâce à vous et votre rendez-vous anti-arnaque, c'est pas vrai, on s'est tout désamorcé. Là, on parle des arnaques amoureuses.
8: Oui, sujet qui revient tristement dans l'actualité avec ce Belge persuadé de vivre une histoire d'amour avec Céline Dion. L'affaire a fait le tour de tous les médias ces derniers jours. L'homme s'est quand même fait soutirer 10 000 euros au moins par des escrocs qui se faisaient passer pour la chanteuse. Ce qui me chagrine, au-delà du fait que ce genre d'histoire est toujours assez tragique, c'est que quand les arnaques amoureuses font le buzz, c'est toujours quand on parle de stars, d'escrocs qui se font passer pour des stars. Céline Dion, Brad Pitt, et je trouve ça dommage. Pourquoi ? Parce que dans l'immense majorité des cas, le brouteur, c'est comme ça qu'on appelle l'arnaqueur amoureux, le brouteur ne se fait pas passer pour une célébrité, non. Il prend le nom et le visage d'une personne lambda. Et là, on en parle moins, alors que là, le piège est encore plus redoutable.
2: Alors ça, c'est une première chose à savoir, Audrazo. Que vous disent les auditeurs qui sont confrontés à ces brouteurs ?
8: J'ai par exemple Marie-Odile qui me raconte qu'elle a versé 2500 euros à un homme très gentil, c'est ce qu'elle me dit, et qui a l'air amoureux. Anne-Marie, une autre auditrice, m'a elle copié les messages que lui envoie un certain Jean Fernand. Il l'appelle marraine, il la couvre de compliments et puis il lui envoie des coordonnées bancaires pour qu'elle lui fasse un virement. Quand vous me demandez comment repérer un brouteur, elle est là la réponse. Un brouteur, c'est une personne que vous n'avez jamais vue et qui finira toujours par vous demander de l'argent. Et dès qu'il est question d'argent, vous devez couper les ponts. Je sais, c'est pas toujours facile. Entre-temps, on a pu s'attacher à ces usurpateurs qui prétendent être amoureux de nous. Si vous avez du mal, dernier conseil, parlez-en autour de vous. Les personnes extérieures, la famille, les amis, ils ont toujours un regard plus lucide que nous. Et ça, c'est très important.
2: Merci beaucoup, Audrazo. C'est pas vrai. Le rendez-vous anti-arnaque à retrouver sur ici.fr et l'appli ici. Et puis à midi aussi avec Enora Malagré. On vous doit bien ça. C'est le nom de l'émission. 8h17. Il y a Geneviève qui nous a appelé ce matin au 04 93 82 03 04. Ouais. C'est très compliqué entre Roque Brune et Monaco sur la route.
3: Complètement. Avec un accident qui s'est produit au niveau du rond-point des quatre chemins, juste au-dessus de la gare de Roque Brune. C'est très chargé lorsque vous arrivez de Roquebrune en direction donc de Saint-Romain-de-Bellé, puis dans le prolongement de Monaco. Prudence et évitez le secteur si vous le pouvez.
2: On reste à vos côtés, 04 93 82 03 04 pour nous passer un coup de fil sur la circulation.

0: histoire d'A, bien sûr, Catherine Ringer, Fred Chichin, Lerita Mitsouko sur Ici Azur. Jours, on fait la rencontre de celles et ceux qui font la Côte d'Azur, qu'on appelle nous les authentiques. Et ce matin, elle s'appelle Christiane Payon. C'est une jeune retraitée niçoise qui est engagée dans la protection de l'environnement. Elle participe souvent à des sessions de ramassage de déchets sur sa ville. Alia Zegaoula l'a rencontrée quartier Boriglione, son quartier. Et elle commence par se définir en trois mots.
1: Optimiste, persévérante, bienveillante. Tout le monde a une force à l'intérieur bien plus importante qu'il ne croit. Il suffit parfois seulement d'agir. Mon slogan préféré, c'est une phrase de Wangari Maathai, qui était prix Nobel de la paix en 2004, et qui disait « Quand on voit l'état du monde, on se sent impuissant, mais quand on agit localement, on se sent plein de force. »
2: Donc vous, c'est pas demain la veille que vous vous arrêtez, quoi?
1: Non, ça, c'est pas possible d'arrêter. Je n'ai pas de petits-enfants. Il y a une dame qui m'avait interpellée dans la rue en me disant « Mais vous avez des petits-enfants ?» J'ai dit non. Mais en fait, tous les enfants sont un peu les miens. Enfin, je me sens responsable de du devenir, du futur.
2: Est-ce que, indépendamment des lieux de rendez-vous avec des groupes, vous êtes aussi à ramasser quand vous êtes dans un parc, parfois même dans la rue?
1: Alors non, parce que je ferais ça toute la journée à longueur. Alors s'il y a un côté un peu addictif aussi, quand on met le focus, parfois on ne les voit pas quand on n'y prête pas attention. Et puis il suffit de regarder, de chercher, et là, on en trouve un, et on ferait que ça, parce qu'il y a les plastiques, il y a les déchets, il y a aussi les mégots qui sont une véritable catastrophe pour la faune et la flore de la Méditerranée. Bon, beaucoup de gens commencent à le savoir, un seul mégot qui arrive à la mer pollue plus de 500 litres d'eau. Quand les gens jettent en croyant bien faire dans un caniveau, en fait, le mégot en lui-même et arrêté, mais les substances qu'il contient sont rejetées à la mer.
2: Qu'est-ce que ça provoque chez vous, Christiane, comme sentiment quand vous voyez tous ces déchets?
1: Alors, par nature, je suis pas une éco-anxieuse. Il y a un sentiment d'urgence quand même. Vraiment, il faut faire quelque chose. Quand on voit un balayeur dans la rue, on n'y prête pas attention, c'est son travail, bon, voilà. Mais quand c'est une personne ordinaire, comme vous et moi, qui ramasse des déchets, je pense que ça interpelle. Et souvent, il y a beaucoup de gens qui nous croisent, qui nous félicitent, qui disent « Ah, c'est super ce que vous faites ». Après, la difficulté, c'est de passer à l'action. Et puis, il y a vraiment un sentiment d'utilité au-delà de brûler des calories, parce que c'est quand même un petit peu sportif, hein. L'important, c'est l'action en commun pour le bien de tous. Ça crée tout de suite un lien. C'est un moment très sympa.
2: Est-ce que ça vous arrive, Christiane, d'intervenir quand vous voyez une personne lambda jeter un mégot, justement, par terre? Ça arrive tous les jours, un papier comme ça?
1: Pas toujours. Et alors, je cherche constamment la meilleure façon de le faire. Parce qu'il ne s'agit pas d'agresser, d'accuser, de juger. Donc je cherche parfois désespérément le moyen de sensibiliser d'une autre façon. C'est plus par l'exemple en fait que je pense que la sensibilisation passe, plus que par des mots.
0: Voilà, le portrait de Christiane Payon, comme tous les autres authentiques, sont à retrouver sur ici.fr, l'appli ici. Et puis on vous a mis, comme on est sympa, les prochaines dates de ramassage citoyen sur la ville de Nice. Allez, on joue. Il est 8h24. Quand vous entendez cette musique, vous savez que c'est à vous de jouer.
3: Et surtout qu'on vous offre un magnifique cadeau. On va chanter fort, très très fort, à l'occasion d'un concert hommage Balavoine. Ce sera le 4 octobre prochain à Cannes, au Théâtre de Bussy. C'est dans le Palais des Festivals. Et vous allez vibrer. Et celle peut-être qui repartira avec ses billets ce matin, c'est Aurore de Beaulieu-sur-Mer. Bonjour Aurore, bienvenue.
4: Bonjour. Bonjour, merci.
3: Alors, on vous demande pas si vous êtes fan de Balavoine. J'imagine que c'est le cas.
4: Oui, ma famille est fan.
0: Ah, trop bien.
3: Et vous aussi ou pas?
4: Un petit peu, oui.
0: Ouais. Bah, c'est-à-dire que par procuration, vous devez forcément connaître un certain nombre de tubes de Balavoine. D'ailleurs, je le dis tout de suite, le premier morceau que je vais jouer, ce sera du Balavoine. Donc, c'est surtout le titre qu'il va falloir essayer de deviner. Aurore, ce sera peut-être l'occasion d'y aller. Je ne sais pas si vous allez y aller en famille ou si vous offrez les places à vos deux parents, si c'est vous qui gagnez.
4: Moi, je vais y aller avec ma maman.
0: Allez, trop bien.
3: Et vous avez l'air toute jeune, Aurore.
4: Oui, j'ai 13 ans.
0: Mais c'est pas vrai. Ah, trop bien, c'est trop chou de vous appeler alors.
3: Oui.
0: Mais hey, t'as pas école dans 5 minutes?
4: J'ai école à 9h.
3: Ah, 9h. Ça va, on est large.
0: Ça va, à quel lycée? 13 ans, collège plutôt. Ouais.
4: Au collège Jean Cocteau.
0: Ah, bah
3: et,
0: voilà.
3: Et est-ce qu'il y a les parents derrière pour aider quand même un petit peu?
4: Oui, un petit peu.
3: Ah bon, ça va. J'ai la méga pression en fait. J'ai pas envie qu'on soit méchant, hein, Quentin.
0: Non, on va être sympa. Bon, vous aurez remarqué qu'on essayait de faire traîner un peu le temps parce qu'on avait un autre auditeur, Bertrand Decanne, qui était en ligne avec nous il y a encore 30 secondes et ça a raccroché. Bon. Et on n'arrive pas à le rappeler, il a peut-être plus de batterie. Donc Aurore, c'est tout bénef pour toi.
3: Ouais, il faut reconnaître seule chanson. Une seule. Et puis il suffit d'écouter Quentin qui va jouer du piano et tenter de ne pas faire trop de fausses notes.
0: On essaye. Là, je l'ai dit, c'est le premier titre, c'est forcément du Balavoine. Donc il faut surtout deviner le titre. S'il y a tes parents pas loin, Aurore, c'est à toi.
4: Merci.
0: C'est parti.
3: J'ai entendu la réponse derrière.
0: Qui c'est qui a donné la réponse? C'est maman peut-être.
4: Oui.
3: Et alors la réponse?
4: Le goût de la vie, c'est une histoire d'amour.
5: Une histoire d'amour.
0: Vous êtes sûr?
4: Prêt.
0: Bon, j'ai envie d'être sympa moi ce matin.
3: Ouais.
0: C'est pas, est-ce qu'on est sympa ce matin ou est-ce qu'on est...
3: Non, je crois qu'on va mettre le buzzer. On va passer sur un autre morceau. Ouais.
0: Bon, c'était Sauver l'amour. Bon, c'était Balavoine, mais c'était Sauver l'amour, le titre exactement. Bon,
4: allez,
0: on joue. Voilà.
3: Et donc, le titre, c'était Sauver l'amour. Mais Aurore, tout n'est pas perdu.
0: Ouais.
3: On a une autre chanson que Quentin a préparée.
0: Et là, c'est plus Balavoine. Donc là, on peut aussi deviner l'artiste. On change de répertoire. Okay. Mais c'est chanson
3: le nom de du chanteur ou le titre de la chanson.
0: C'est parti.

0: Alors.
1: Et maman non plus, elle a pas la réponse.
2: Rien du tout? Non?
0: Non, rien, désolé.
2: Ah là là! C'était les Lyons, c'était Yannick Noah. Yannick Noah.
1: Bon, on a une toute dernière possibilité, Quentin, ou pas?
2: Ouais, allez, ouais. Toute dernière. Toute
1: vraiment
2: dernière.
1: Une dernière.
0: Merci beaucoup.
2: C'est pour le plaisir de jouer, voilà.
1: Et le chanteur. Maman, elle a pas le chanteur. Allez, je vous aide. C'est un Michel.
0: Michel Sardou.
3: Quand j'étais petit garçon, je repassais mes leçons.
2: On va pas se mentir, on y est allé avec les forceps ce matin. Aurore et maman. Mais c'est gagné, maman.
1: Merci. Voilà, on est arrivé. Et Aurore, on n'a jamais été aussi sympa.
2: Ouais. Là c'était journée Disney aujourd'hui, journée Disneyland. Bravo, deux places pour Hommage à Balavoine, direction Cannes. Aurore, bonne journée et vite, le collège c'est à 9h. Hein. Voilà.
0: Oui, je me dépêche. Merci beaucoup, on est à côté.
2: Et on vous embrasse.
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2: 8h30, bienvenue, c'est Ici Matin. L'actu dans les Alpes-Maritimes ce mardi 15 septembre, Julie Munch.
8: Des policiers azuréens dans les rues de Paris, ils sont en route en ce moment pour se joindre au cortège parisien qui ira des Champs-Élysées à l'Assemblée nationale à l'appel du syndicat Alliance. Ils réclament plus de moyens financiers et d'effectifs, tout comme leurs collègues d'unité SGP Police qui organisent trois rassemblements entre midi et deux devant les commissariats de Nice, Cannes et Antibes. Dans un instant, notre reportage grand format est consacré à la construction d'une centrale biomasse à Cannes pour permettre à terme à 6000 Cannois de se chauffer. Mais tout de suite, c'est l'heure de l'actualité en France et dans le monde avec vous, Valentine Lettès.
9: Jusqu'à 36 degrés en plein mois de septembre, un risque élevé d'incendie dans trois départements du Sud. Ça chauffe jusque dans la rue. Pompiers, médecins, étudiants, défenseurs de l'environnement contre l'inaction climatique du gouvernement, ils manifestent ce soir devant le ministère de l'Économie. Et c'est loin d'être l'unique mobilisation de ce mardi. Les policiers défilent ce matin sur les Champs-Élysées pour leur salaire. Les étudiants et les chercheurs se mobilisent pour leur financement quand les agents d'EDF défendent leurs tarifs préférentiels sur l'électricité. Des profs menacés de mort par des parents d'élèves, deux semaines seulement après la rentrée. Un père de famille est en garde à vue en Gironde. Et dans Lyon, une mère est visée par deux plaintes. Elle a mimé l'égorgement de l'enseignante de sa fille. Une cinquantaine de camions citernes bloquent le dépôt pétrolier de Fos-sur-Mer. Une action des pêcheurs ce matin dans les Bouches-du-Rhône pour dénoncer les nouveaux prix records du carburant. 2,35 € en moyenne le litre de gazole ce matin et 2,14 € le litre de sans-plomb 95-10. Une opération complexe d'au moins une semaine commence en Normandie. Relever le train qui a déraillé vendredi soir près de Rouen. 44 blessés, dont une jeune femme dans un état grave. On ne connaît toujours pas avec certitude les causes de l'accident. C'est le Wonderwall pour tous les fans de Oasis. Le groupe de rock britannique repart en tournée. 17 ans après leur séparation, les frères Gallagher annoncent une quarantaine de dates, dont deux au Stade de France en juillet 2027.
8: Dans les Alpes-Maritimes, à Cannes, plus de 6000 habitants de la Bocca et de la Frayère seront chauffés bientôt par une nouvelle centrale biomasse. Ce sera l'an prochain, puisque cette centrale est actuellement en construction à avenue Pierre de Coubertin, juste à côté du stade. Elle sera en fonction au printemps 2027 dans un premier temps pour fournir de l'eau chaude, puis à l'hiver 2027-2028 pour le chauffage. Laurent Vareille, vous avez visité le chantier et vous nous expliquez ce que c'est qu'une centrale biomasse.
10: Imaginez un immeuble de plusieurs étages avec une cheminée au-dessus de plus de 24 mètres. Juste à côté, un énorme cube, bâtiment, et vous avez alors l'aperçu de ce qu'est une centrale biomasse, une énorme chaudière qui permet de produire de la chaleur avec du bois coupé en tout petits morceaux.
11: Edouard Maldonado, responsable du développement des infrastructures pour le groupe IDEX. Cette biomasse, donc c'est de la plaquette, c'est issu de l'entretien des forêts, puisque les gardes forestiers doivent entretenir ces forêts pour pas qu'elles s'enflamment. Également des déchets des jardins ou des parcs qui deviennent de la plaquette ligneuse, et également une autre plaquette qui s'appelle du SSD, qui est une autre type de plaquette. On fait un mélange, ça apporte un haut pouvoir calorifique dans le corps de chauffe. Cette chaudière fait de la chaleur et de l'eau chaude sanitaire qui est envoyée dans les canalisations qu'on est en train de mettre. Donc il y a 8 km de canalisation pour alimenter en chauffage et en eau chaude sanitaire tout l'ouest cannois.
10: C'est donc l'entreprise IDEX qui a remporté le marché et qui finance pour 25 millions d'euros la centrale. Et c'est elle aussi qui pendant 30 ans la fera fonctionner. En revanche, le bois nécessaire n'est pas fourni entièrement par IDEX. David Lisnard, président de l'agglomération de Cannes, Pays de l'Hérens.
12: Les forestiers, ils entretiennent les forêts, il faut qu'ils aient des débouchés pour ce qu'ils coupent. Donc aujourd'hui, il y a un problème de débouchés. Là, on va fournir un débouché à cette filière. Et plutôt que d'avoir ces arbres, ces bois qui pourrissent ou qui partent à l'étranger dans d'autres utilisations, on va l'utiliser localement pour chauffer les habitants. Ce que je souhaite que l'on développe aussi, c'est véritablement des débouchés pour les déchets verts. On est dans un département où il y a beaucoup de jardins, si vous voulez. Il y a un vrai sujet sur le traitement des déchets verts. On va bientôt ouvrir une unité à Saint-Césaire. Et donc, on pourra, en circuit très court, proposer donc les déchets verts des jardins, des parcs, etc., servent à cette unité de production de chaleur.
10: Flamand Hervé est élu d'opposition à Cannes. Venu visiter le chantier, il est lui inquiet.
13: On est à très près des habitations, on est à moins de 100 mètres de beaucoup d'habitations de la zone de la Frayère. On est tout près du, à 20 mètres du stade de football avec les 5000 spectateurs, face au jardin d'enfants qui est juste en face. On est à côté de la piscine, le Grand Bleu, 50 mètres. Et donc, on a beau me dire qu'il va y avoir des filtres, qu'il va y avoir une protection pour la santé, moi ça m'inquiète qu'on émette des fumées, même avec des filtres si près des habitations.
10: La réponse est apportée par Thomas Lebeu, directeur général d'IDEX.
14: Ah donc en fait on compare souvent la biomasse, on brûle du bois et on pense aux poêles qu'on a à la maison, au barbecue. Bah donc en fait ici sur un bâtiment comme celui-là, les quasiment un peu plus de la moitié, ça sert au traitement des fumées. Donc comme c'est un équipement collectif, il y a des normes très très très strictes sur l'échappement et sur les particules fines et la pollution. Et en plus on va avoir une pompe à chaleur qui va récupérer la chaleur des fumées et donc qui va retraiter même les fumées. Donc en tout cas sur ces sujets en général de biomasse industrielle, le fait que ce soit un traitement collectif, il y a un traitement de fumée.
10: Et les travaux doivent se terminer au premier trimestre 2027.
8: Un reportage de Laurent Vareille à Cannes à retrouver sur l'appli ICI Azure. La météo, Quentin.
2: Va faire du bien aujourd'hui. Enfin, ça fait déjà du bien. Cette nuit, il a fait doux. Ce matin, c'est encore très agréable hein, ce matin, Richard.
1: Ouais, ce matin, 21,7 degrés, très précisément à Pémenade, avec pas de vent et le chant du coq au loin. Ça, c'est Brigitte qui nous l'a écrit.
2: Ah, ça fait du bien. Voilà. Et il va faire très bon encore. Et allez, limite chaud cet après-midi. 27 degrés sur une bonne partie du littoral, entre Menton et Nice, vers l'ouest, plutôt 28 à Cannes ou Mandelieu. Cet après-midi aussi, dans les terres, il va faire plutôt doux. Dans la Roya, par exemple, 23 degrés à Tende ou 27 à Roquebilière, Toudon également. Si vous voulez un petit peu de fraîcheur, faut attendre jeudi, puisque demain, on garde les mêmes tendances. Jeudi, certes, il y aura du soleil, mais on devrait aller autour de 20 degrés cette fois-ci dans le moyen et le haut pays, et 25 sur le littoral. Bon courage hein, sur la route à 8h36, c'est compliqué. On vous a annoncé de grosses difficultés à cause d'un accident entre Roquebrune et Monaco tout à l'heure. Circulation alternée, justement, en direction de la Principauté, moyenne corniche notamment. C'est encore bien chargé ce matin. Au niveau des trains, qu'est-ce que ça donne, Richard ?
1: Ah, si je vous dis que le train de Grasse est supprimé, vous me croyez ?
2: Oh.
1: C'est un peu un running gag hein, depuis ce matin. Finalement, en gare de Menton, de Nice, de la Principauté de Monaco. Et là, cette fois-ci, c'est en gare de Cannes. Le 8h53 est carrément supprimé. Il faudra patienter. Pas avant 9h30, le prochain train. Ce sera 9h24, très précisément.
2: Bon courage. Hein. Et puis un numéro pour l'infotrafic.
1: Ouais, toujours le 04 93 82 0304. Que vous soyez sur la route ou en gare, s'il se passe quoi que ce soit d'anormal, vous gardez le réflexe.
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2: 8h37, hey, c'est l'événement de l'automne. Mylène Farmer qui sort un nouvel album. On a déjà des infos, Richard.
1: Ouais, le nom déjà, Aigregore, la date, c'est le 30 octobre. Et une avant-première, le 27. Vous pourrez découvrir l'album 27 octobre. Vous pourrez découvrir l'album sous forme d'un film diffusé dans les pâtés niçois, que ce soit en Gare du Sud ou à Lingossière.
2: Et on sait qu'il y en a des fans de Mylène, donc les salles seront combles, comme on dit. En attendant, bah, on se régale avec un de ces tubes des années 80. Vous avez reconnu Libertine. Bon début de journée, bon mardi. C'est ici matin, on est avec vous.

0: Merci Mylène Farmer sur Ici Azur que vous venez d'écouter. Vous êtes à Valoris, eh bien on est avec vous sur le 100.7.
1: Ouais, d'ailleurs, rendez-vous demain au Théâtre de la Mer pour une collecte de sang. Les réserves qui sont particulièrement basses à la fin de l'été. Vous pouvez prendre une heure de votre temps pour donner du sang, du plasma ou des plaquettes. C'est évidemment gratuit. À la fin, il y a la petite collation et surtout, vous sauvez 3 vies.
0: Et voilà, ça fait du bien quand même de manger gratos. Hein. C'est qui? C'est Benabar. Elle danse et c'est ce qu'on aura justement dans le quart d'heure. Alors
1: c'est son
0: nouveau titre. C'est son nouveau titre, Elle danse. Le nouveau, The New.
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0: Bon mardi, un mardi placé sous le signe du soleil, de la douceur de septembre, un week-end aussi qui s'annonce ensoleillé normalement, avec encore plus de douceur, bah, tant mieux pour en profiter Richard.
1: Ouais, complètement, et ça tombe bien parce que dans 2 minutes, je vais tenter de vous convaincre de profiter de Vence. Ce dimanche, je vous explique pourquoi juste après la minute rouge et noire.
0: Et ouais, 120 secondes pour convaincre, c'est un nouveau rendez-vous. Et la minute rouge et noire que voici. Alors, on s'attaque justement au problème de l'attaque du gym. Bonjour Arthur Fradin.
4: Bonjour à tous.
0: Après 4 journées de championnat, l'OGC Nice est donc la pire attaque de Ligue 1, faut le dire, et elle a encore besoin de beaucoup d'ajustements.
4: Oui, avec un symbole le week-end dernier, Eli Wahi, attendu comme l'homme providentiel du gym, qui a envoyé une frappe à la 42e minute face à Auxerre, indigne de son talent. Ça n'a pas été son seul loupé dans Lyon, et quand Wahi ne marque pas, le problème, c'est qu'il n'y a pas encore grand monde pour prendre la relève cette saison. Eli Wahi a mis le seul but du gym en Ligue 1 cette année face au Mans sur une très jolie inspiration, et derrière lui, le néant pour le moment. Toutes les équipes du championnat ont plus marqué que Nice, même Le Havre et ses 2 buts, Angers, 3, Toulouse et leurs 4 buts, et je ne cite pas là des noms qui font rêver cette année et que l'on voit naviguer très haut au classement. Alors oui, le sursaut niçois passera par une attaque enfin efficace. Olivier Pantaloni le sait, il faut réveiller le volcan offensif azuréen, aujourd'hui complètement éteint. Pour cela, on espère voir la connexion Wahi Amoura enfin prendre. Elle a été intéressante sur quelques séquences à Auxerre, comme à la 74e minute sur cette jolie remise poitrine de l'Algérien. Pour progresser dans ce domaine, l'OGC Nice doit évidemment laisser toute timidité au vestiaire et plus tenter sa chance. Les Niçois n'ont cadré que 11 tirs depuis le début du championnat. C'est trop peu en 4 journées. Face à Auxerre, Nice a quand même cadré 4 fois. On peut s'en inspirer. Et l'adversaire du week-end de le LOSC a par exemple craqué la semaine dernière face au Bétis avec 3 buts encaissés. Il y a donc de la place. Il est grand temps d'offrir aux supporters quelques buts et des frissons pour lancer la saison et ramener un parfum de légèreté si peu reniflé ces derniers mois sur les rives de la Côte d'Azur pour les supporters du gym.
0: Merci Arthur Fradin, la minute rouge et noire comme 100% Aiglon, à retrouver sur ici.fr et l'appli Ici bien sûr.
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0: 8h45, une histoire, un film, une émission, une sortie. Mais chaque matin, en tout cas, Richard Marcovecchio prend le temps de nous convaincre et de nous faire profiter d'une chose ou d'une autre. Ça s'appelle 120 secondes pour convaincre. Mais convaincre de quoi?
1: De découvrir ou de redécouvrir le patrimoine de notre région, celui des Alpes-Maritimes qui est tout simplement exceptionnel, que ce soit les vallées, la vallée des merveilles avec ses gravures rupestres, l'abbaye Saint-Honorat sur les îles de Lérins ou encore les musées d'artistes. Ce sont des lieux incontournables que l'on peut visiter gratuitement. seulement deux jours dans l'année, c'est le week-end qui suit la mi-septembre, et ça tombe bien, c'est ce samedi et ce dimanche.
0: Est-ce qu'il y a une destination à privilégier ?
1: Alors, il y a bien des années de ça, je me suis rendu à Vence pour une émission, et j'ai découvert la vie vansoise de Matisse. Ça vous parle ?
0: Bien sûr.
1: Bon, forcément, même. Sa villa Le Rêve, elle, est en cours de rénovation pour en faire une résidence d'artiste, mais juste en face, il y a un lieu plus que fascinant qui n'est jamais ouvert au public, si ce n'est ce week-end, c'est la chapelle du Rosaire.
0: Et c'est aussi la chapelle qu'on appelle Matisse, d'ailleurs.
1: Bingo ! Et c'est un lieu magnifique, celui qui en parle encore mieux que moi. Il s'appelle Gilles Vernus, c'est l'ancien adjoint au maire délégué à la culture.
9: Dans la chapelle, vous entrez, vous avez sur votre gauche les vitraux et sur votre droite une grande fresque en noir et blanc sur des céramiques de la Vierge Marie et de l'enfant Jésus. Et vous êtes à l'intérieur, vous êtes entre la couleur et le dessin. Quand vous rentrez dans la chapelle, finalement, vous entrez à l'intérieur d'un tableau.
1: Et je me souviens quand j'y suis rentré, la toute première fois, c'est assez éblouissant finalement, c'est époustouflant ce travail avec la chapelle qui vient en quelque sorte synthétiser tout ce qu'a fait l'œuvre, tout ce qui fait plutôt l'œuvre de Matisse, et c'est à découvrir, c'est splendide.
0: Alors là il reste 17 secondes, pourquoi faut découvrir la chapelle ?
1: Alors c'est ouvert au public qu'un week-end par an, les sœurs dominicaines qui vous invitent à assister aux offices religieux qui sont célébrés, et pour les non-croyants, la chapelle qui reste ouverte avec un espace muséal, rendez-vous entre 14h et 17h ce dimanche avance.
0: Et ben voilà, 120 secondes, tout pile, merci Richard. D'ailleurs, si vous souhaitez découvrir le parcours artistique de Vence avec une émission en ligne, et bien il y a tout ce qu'il faut sur l'appli ici, souvenir justement d'il y a quelques années.
1: Ouais, d'un patrimoine à un autre également. Notre historien joue son va-tout en ce moment avec cette semaine les journées européennes du patrimoine. On en parle et direction la Turbie.
0: Voilà, juste après Benabar, hein, cela dit. Son nouveau titre, elle danse, c'est tout de suite sur Ici Azur.
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0: Un nouveau Benabar sur Ici Azur, ça s'appelle Elle Danse et puis c'est gay, il y a toujours de la guitare, du violon, ça fait toujours du bien ça. Un grand livre, 1000 raisons d'aimer la Côte d'Azur, et à l'approche des journées du patrimoine qui arrivent, croyez-moi que c'est l'occasion de l'ouvrir ce livre. Salut Tom Aubry.
1: Salut Quentin, bonjour à tous.
0: Et là, on est surtout sur quelques pages qui sont inspirées des auditeurs d'Ici Azur.
1: Exactement, et aujourd'hui, on répond à la question d'un certain Richard.
2: Bonjour l'équipe, c'est Richard. Voilà, ça fait des années que je tanne Tom pour qu'il nous parle du trophée d'Auguste. Je trouve ce monument fascinant. Donc Tom, s'il te plaît, raconte-nous son histoire, je compte sur toi. Bisous l'équipe.
1: Qui ça peut bien être?
3: Ouais. Je pense que c'est moi.
0: Ah oui, c'est ça.
1: Vous pensez bien.
0: L'anonymat à deux balles. Bon, bah, du coup, est-ce qu'on répond à sa question?
1: Bah, allez, on va vérifier ça tout de suite ensemble. La raison 581, le trophée des Alpes. Alors lui, impossible de le manquer. Si vous passez par la Turbie, vous verrez quelque chose qui dénote dans le paysage. C'est le plus vieux monument des Alpes-Maritimes. Un édifice gigantesque, blanc, avec des colonnes et des inscriptions latines, symbole de la grandeur de l'Empire romain. Ou du moins, ce qu'il en reste.
0: Le trophée d'Auguste, hein, tu l'as dit, c'est donc un très très vieux monument.
1: Oh, il a traversé 20 siècles d'histoire. Sauf que bon, les monuments, c'est pas comme le vin, le temps, ça va les abîmer. Et aujourd'hui, il n'est pas dans un super état. Mais il y a plus de 2000 ans, l'édifice faisait 50 mètres de haut, soit l'équivalent d'un immeuble de 15 étages.
0: Mais nous, on aimerait bien savoir quelle histoire se cache derrière ce trophée d'Auguste.
1: Allez, je vous raconte. En l'an 7 avant notre ère, les légions romaines remportent ici une grande victoire. Et ils construisent un trophée, un monument qui symbolise le pouvoir de Rome sur les Alpes-Maritimes. On l'appelle le trophée des Alpes ou trophée d'Auguste, car une statue de l'empereur se trouvait au sommet. Et pendant des siècles, ce monument était un point de repère pour tous les voyageurs. D'ailleurs, en latin, trophée se dit tropea. Le mot évolue plus tard en turbia pour devenir turbi. Et c'est pour cette raison que la commune qui abrite ce trophée se nomme aujourd'hui la Turbie.
0: Ah bah voilà, ça répond à une autre question en passant. Sauf que ce monument, lui, il va tomber dans l'oubli.
1: Et oui, quand on ne connaît pas l'histoire, on l'a détruit. Après la chute de l'Empire, les habitants vont réutiliser les pierres pour construire leur maison. C'est pour ça que l'édifice va se détériorer et il va même presque disparaître. Heureusement qu'au XIXe siècle, on s'intéresse de nouveau à ce lieu. Des historiens retrouvent dans les textes antiques l'origine de cet ouvrage et une armée d'archéologues et d'architectes tentent de lui redonner son lustre d'antan. Après plusieurs années, le monument en partie reconstruit est inauguré en 1934. Il est aujourd'hui protégé par l'État au titre des centres des monuments nationaux et au pied, il y a un musée et vous pouvez aussi vous balader dans ce parc qui vous offre une vue exceptionnelle qui va de l'Italie jusqu'à l'Estérel. Un bien bel endroit pour le plus vieux monument des Alpes-Maritimes.
0: Et ça, forcément, c'est une bonne raison d'aimer la Côte d'Azur.
1: En plein dans le mille.
0: C'est bien quand même un monument où on peut voir finalement toute la Côte d'Azur quasiment.
1: Hein. Mais c'est oui, ça, c'est magnifique. Voilà. Et surtout, quand on lève la tête, on voit aussi 2000 ans qui nous contemplent.
2: Oh là, comme dirait l'autre. Oh, c'est beau. Et finalement, vous pouvez faire comme moi. Hein. Envoyez un petit message à Tom directement sur le WhatsApp de votre radio, le 04 93 82 03 04. Oui, c'est vraiment ce qu'on vous demande cette semaine parce que, eh bien, à l'occasion des Journées européennes du patrimoine, tu peux nous raconter un monument, un petit lieu comme ça dans les Alpes-Maritimes qui nous inspire, qui nous intrigue.
1: C'est ça, au lieu de poser la question à INIA, donnez la question à Ici Azur et on vous répondra, ce sera toujours plus sympathique. Et aussi, osez pousser la porte des musées. Car ce week-end, ce sont les Journées européennes du patrimoine, donc profitez-en.
0: Posez la question à une INL, une intelligence naturelle locale.
1: Oui, voilà.
0: Justement, restons sur le thème des Journées du patrimoine, parce que là, on parle des lieux qu'on aimerait découvrir, mais il y a ceux que vous connaissez peut-être déjà et que vous aimeriez redécouvrir. Hein.
2: Et d'ailleurs, on a reçu un petit message vocal sur le WhatsApp de la radio, hein, toujours ce même numéro. Le message nous vient de Mougin, nos fidèles auditeurs Antoinette et René.
4: Bonjour, ici c'est Antoinette de Mougins. Voilà, pour vous dire que mon endroit préféré, c'est les îles Sainte-Marguerite, les îles Saint-Honorat, mais hors saison. Quand il y a un peu moins de monde, j'aime bien aller me balader et puis voir un petit peu. Voilà, c'est notre endroit où on peut se ressourcer. Bon, je vous embrasse et vous souhaite une excellente journée à tous. Bisous, au revoir.
0: Mais elle a tellement raison, ouais. Les îles de l'Airain.
2: Ça fait tellement longtemps que j'y suis pas allé.
0: Et puis bon,
2: j'en profite parce que là, il y a plein d'animations gratuites en plus. Hein.
0: Et puis avec modération, petit coup de vin de voilà de l'île Saint-Honorat.
2: Ah oui,
0: j'ai dit avec modération. Voilà, l'Arcom, si vous nous écoutez, on a dit avec modération d'abord. Voilà. Puis même faire l'île Sainte-Marguerite à vélo, mais c'est tellement bien ça. Voilà. Bah merci en tout cas Antoinette et René aussi de Mougins qui était pas loin, je pense. 04 93 82 03 04 et vous aurez compris aussi qu'avec l'ami Tom Aubry, on allait longuement encore en parler cette semaine de nos joyaux patrimoniaux. Ça se dit. Mais j'y suis allé doucement. Hein.
2: À tâtons.
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0: Nous sommes aujourd'hui mardi 15 septembre et figurez-vous que c'est la journée mondiale des lymphomes. On voulait en parler avec vous, docteur Kierzek. Bonjour.
7: Bonjour à tout le monde.
0: En fait, ce sont ces cancers du système lymphatique encore mal connus du grand public.
7: Effectivement, le lymphome, tout le monde connaît son nom, mais peu de gens savent vraiment où il travaille, parce que notre système lymphatique, c'est un peu le service de renseignement du corps humain. Il possède un immense réseau de communication, des agents chargés de nous défendre, et plusieurs centaines de petits postes de contrôle. Ce sont les ganglions qui sont partout dans le corps. On les trouve dans le cou, sous les aisselles, au niveau de l'aine. La plupart du temps, ils travaillent dans la plus grande discrétion. Ils n'ont pas de gyrophare, pas d'oreillette, même pas un générique de James Bond. En fait, ils surveillent les infections et organisent la réponse immunitaire. Le lymphome apparaît lorsqu'une cellule de ce service de sécurité décide de retourner sa veste. Au lieu de protéger l'organisme, elle se multiplie de façon incontrôlée et recrute d'autres cellules. C'est moins spectaculaire qu'une opération d'OSS 117, mais c'est nettement plus sérieux puisque c'est le cinquième cancer par sa fréquence en France, 14 000 nouveaux cas par an. Et le premier indice laissé par cet agent double, c'est souvent un ganglion qui grossit. Le ganglion qui doit attirer l'attention, il est ferme, il fait pas mal, il diminue pas, il va rester présent plusieurs semaines. Autrement dit, le poste de contrôle reste allumé alors que l'opération, l'infection est déjà terminée. Il y a d'autres symptômes, hein, une fièvre inexpliquée, des sueurs nocturnes abondantes ou une perte de poids. Et il y a deux grandes familles de lymphomes, les noms vont vous parler, c'est la maladie de Hodgkin et les lymphomes non-Hodgkiniens.
0: Mais comment on fait la différence entre un ganglion inquiétant et un ganglion tout à fait banal, comme quand on a une angine ?
7: La bonne question, c'est quand faut-il s'inquiéter, car un ganglion qui grossit ne signifie heureusement pas que le système de sécurité a été infiltré. C'est pas à tous les coups heureusement un lymphome. Lorsqu'on souffre d'une infection, par exemple une angine, le ganglion est simplement en pleine intervention. Il va gonfler, il devient douloureux au toucher, immobilise ses troupes, puis dégonfle en quelques jours quand l'infection disparaît. Et c'est le vigile qui intervient parce qu'une bagarre vient d'éclater dans la boîte de nuit, il fait du bruit, il prend un peu de place, mais ça c'est pas grave. Une fois que la bagarre est finie, il rentre chez lui. Le ganglion suspect de lymphome, lui, il adopte le comportement inverse. Il ne fait généralement pas mal, il reste là plusieurs semaines et parfois il continue à grossir. Si je reprends ma métaphore du vigile, en fait il ne quitte jamais l'établissement. Il n'y a plus de musique, il n'y a plus rien, la lumière est coupée, mais le vigile il est encore là, il continue à grossir. Donc si vous avez un ganglion qui reste présent plus de 2 ou 3 semaines, s'il est ferme, indolore, eh bien il faut consulter votre médecin. L'objectif ça sera peut-être de faire une biopsie. Et la bonne nouvelle c'est que la prise en charge des lymphomes a énormément progressé grâce à l'immunothérapie, grâce à des nouvelles thérapies. Et pour les formes les plus fréquentes, le taux de guérison dépasse souvent les 90%. Allez, d'ici là, portez-vous bien.
0: Merci docteur Kierzek et vos conseils qu'on retrouve sur ici.fr, l'appli ici. Et puis nous, demain 6h30, si vous nous suivez à la télé, ben on sera là, Richard. Hein.
2: Bah oui, dès 6h29 même, soyons précis.
0: Ouais.
2: Et évidemment, bah, d'ici là, on vous souhaite une excellente journée sur le canal 3 de la TNT.
0: Ciao.
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0: Dans un instant, dans une minute à peu près, il y aura toute l'actu des Alpes-Maritimes. Ce sera avec Julie Munch. Et puis, une émission à laquelle vous êtes plus qu'auditeur, mais carrément acteur finalement. C'est Ici, c'est vous et c'est Jean Rino. Bonjour Jean.
8: Bonjour Quentin, bonjour Richard, bonjour Julie, bonjour toute l'équipe. Mais oui, et on va vous parler de cette phrase. À mon âge, ce n'est plus pour moi. Cette phrase, vous l'avez peut-être déjà entendue. Vous l'avez peut-être même prononcée ce matin dans Ici, c'est vous. On va casser les idées reçues. Non, le sport n'est pas réservé aux plus jeunes. Non, il n'est jamais trop tard pour commencer. Et non, l'âge ne doit pas nous empêcher de nous sentir libres, forts et bien dans notre corps. On va en parler avec une spécialiste. Elle se présente comme une senior sexy et géniale. Elle partage son quotidien avec 17 000 abonnés. Elle sera avec nous, l'azuréenne Magali Petit, pendant une heure. Donc 04 93 82 03 04. C'est le numéro que vous allez devoir composer pour nous dire si vous aussi vous faites encore partie de ces seniors hyperactifs et pourquoi ça vous fait du bien. Voilà, ouais, le programme.
0: Et puis c'est l'occasion de le rappeler. Ça se confirme avec un festival à Cannes qui s'appelle le Silver Eco Festival qui est consacré à toute l'économie, tout ce qui concerne les seniors, et on voit à quel point ils sont un gros poumon économique, notamment de chez nous.
8: Exactement, voilà. Et ce sera d'ailleurs votre coup de cœur à 10h40 dans Ici ça marche, Quentin. Allez, ben nous on va vous souhaiter plein de belles choses et surtout un gros dodo.
0: Ouais, c'est ça, pour décaler.
8: À demain 6h.
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8: Un mardi 15 septembre, merci d'être avec nous sur Ici Azur, il est 9h. L'actualité dans les Alpes-Maritimes et l'Est-Var, c'est sur Ici Azur et c'est avec vous, Julie Munch. Des policiers dans la rue, et non pas pour patrouiller.
9: Pour manifester plutôt, direction Paris pour 90 policiers azuréens ce matin, afin de rejoindre un cortège des Champs-Élysées à l'Assemblée nationale où on discute en ce moment budget 2027. Cette manifestation pour demander plus de moyens est à l'appel du syndicat Alliance. Mais il y a aussi trois rassemblements organisés devant les commissariats de Nice, Antibécane, aujourd'hui par un autre syndicat, Unité SGP Police. Le délégué départemental Ali Belhadj était notre invité ce matin. Le fait que les commissaires aient été augmentés et pas les autres, ça ne passe pas.
10: C'est pas le fait que eux aient été revalorisés, c'est le fait que d'autres aient été oubliés. D'autres, c'est qui? C'est le cœur du réacteur, c'est la base, c'est le socle. Les gardiens de la paix, les brigadiers chefs, les majors, nos collègues du personnel administratif, technique et scientifique. Voilà, tout ce socle-là qui fait que la police fonctionne 24 heures sur 24, 7 jours sur 7. Ben, ils ont ce sentiment-là, à juste titre, d'avoir été oubliés. Surtout, on est quand même sur un métier, sur une activité... pour le bien, c'est un service public pour le bien de notre population. Je veux dire, donc on ne peut pas abandonner ou donner l'impression d'abandonner finalement nos concitoyens. Après, effectivement, on peut entendre qu'il y ait des problématiques et des économies à faire, mais encore une fois, là où le bât blesse, c'est que pour certains, l'argent a été trouvé, et pour d'autres, ils ont été laissés sur le bas-côté.
9: Et selon lui, il faudrait 300 policiers supplémentaires dans les Alpes-Maritimes.
8: Des accidents sur les routes de bord de mer.
9: Promenade des Anglais à Nice à la mi-journée. Hier, un jeune homme de 18 ans a été gravement blessé après un accident entre son deux roues et un autre véhicule à hauteur de Lanval. Selon les pompiers, au moins un des deux véhicules roulait à grande vitesse. Et puis à Cannes, boulevard de la Croisette, un piéton âgé d'environ 50 ans a été renversé par un poids lourd. Hier soir, il est gravement blessé. Il a été transporté à l'hôpital de Nice en hélicoptère vers 19h, car l'hélicoptère était plus rapide en raison des gros bouchons sur l'autoroute A8 en direction de l'Italie. Elle était coupée en pleine heure de pointe de 17h à 20h en raison d'un camping-car en feu dans le tunnel de Rosti à hauteur de la Trinité. Tout est rentré dans l'ordre ce matin.
8: La mer est un espace de loisirs et de liberté, mais pas d'anarchie.
9: Le président de la SNSM, la Société Nationale de Sauvetage en Mer de Cannes, appelle à mieux réguler la navigation et la location de bateaux après une hausse de 15% cet été des interventions en mer. 800 interventions en tout, et ce n'est pas fini, puisque pas plus tard que ce dimanche, une collision entre deux bateaux au large de Théoule a fait un blessé grave. Moins d'un mois après un autre accident qui a lui coûté la vie à un homme et blessé 10 autres personnes dans le même secteur. À notre micro ce matin, Jean-François Léonard dénonce donc plusieurs problèmes: le non-respect de la réglementation, mais aussi le nombre de plaisanciers et les locations sauvages de bateaux.
11: Il y a beaucoup d'imprudences qui sont faites par la méconnaissance, comme je l'ai expliqué tout à l'heure, mais la facilité aussi effectivement de pouvoir obtenir un bateau la location sans permis ou avec permis est effectivement réelle, puisqu'au jour d'aujourd'hui, même, je ne sais pas si on peut citer des noms de réseaux, mais des réseaux accessibles par tout un chacun, comme des TikTok et autres, ont la possibilité de pouvoir faire des mises à location de bateaux. Donc oui, c'est très... il faut réglementer impérativement. Il y a trop de risques, il y a trop d'accidents, il y a même des décès que l'on peut constater par rapport au fait de la méconnaissance. Donc la méconnaissance passe aussi par la facilité d'obtenir effectivement un bateau et d'aller sur l'eau.
9: Et toute l'interview du président de la Société Nationale des Sauveteurs en Mer de Cannes est à retrouver sur l'appli Ici Azur.
8: Le dépôt pétrolier de Fos-sur-Mer bloqué par des pêcheurs ce matin dans les Bouches-du-Rhône.
9: Ils protestent notamment contre la hausse des prix du carburant. En effet, vous l'avez constaté, le gasoil dépasse par exemple les 2,50 € le litre, frôle même les 3 €. Si vous roulez à l'essence, sachez que la région Sud ouvre aujourd'hui une aide de 250 €. Ça concerne les ménages non imposables pour équiper leur véhicule essence d'un boîtier E85. Ça permet en fait de mettre du bioéthanol. C'est largement moins cher. Vous pouvez faire une demande jusqu'au 30 octobre sur le portail aide en ligne Région Sud.
8: On connaît désormais toutes les listes pour les élections sénatoriales.
9: Il y en a 7 déclarées pour 5 sièges à pourvoir dans les Alpes-Maritimes. avec pour commencer Mélodie Vialet, la guerre des droites.
12: Il faut dire qu'à droite, il y a eu un tremblement de terre politique dans notre département. Avec la création de l'UDR, l'Union des droites, en 2024, le parti d'Éric Ciotti, allié du Rassemblement national. Et ça a complètement changé l'échiquier politique local. La preuve, lors des dernières élections municipales, trois villes majeures du département, Nice, Menton et Cagnes-sur-Mer, ont basculé à l'extrême droite. Éric Ciotti espère ainsi obtenir 2, voire 3 sénateurs. Son parti présente une liste menée par un de ses proches, le professeur Laurent Castillo. Face à cette candidature, les LR ont donc peu de chances de refaire un grand chelem comme en 2020, où ils avaient raflé les 5 sièges de sénateurs. Les LR qui d'ailleurs n'ont pas réussi à partir unis, la Commission nationale d'investiture a même décidé de valider les 2 listes conduites par les 2 sénatrices sortantes, Dominique Estrosi Sassone et Alexandra Borchio-Fontin.
9: Et dans tout ça, Mélodie, la gauche essaie tant bien que mal d'exister.
12: Oui, mais là aussi ça n'est pas simple. La gauche part en ordre dispersé avec 3 listes. Celle menée par le maire de Comte, Francis Tujag, pour l'alliance PSPC. Celle de la France Insoumise, avec à sa tête Adrien Noué, conseiller municipal d'opposition à Antibes. Tandis que l'écologiste Jean-Christophe Picard a décidé de faire cavalier seul.
9: Et il y a donc aussi une 7e liste menée par Livio Orsi, cet enseignant universitaire, docteur en droit, conseiller municipal à Beausoleil, qui déclare être libre des partis, ni de droite ni de gauche. Il souhaite mener une candidature citoyenne. On rappelle ces élections sénatoriales, ce sera le 27 septembre prochain. Vous ne votez pas directement. Ce sont de grands électeurs qui s'en occupent.
8: 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En sport, c'est la reprise.
9: Pour les Sharks d'Antibes, en Coupe de France de basket, pour ce premier tour officiel de la saison, les Azuriens se déplacent ce soir sur le parquet de la Ravoir-Châle, une équipe de National 2. Mais c'est un match piège par excellence pour les hommes d'Antibes qui devront faire respecter la hiérarchie face à des Savoyards très motivés. Coup d'envoi de la rencontre ce soir à 20h. Et puis, les Aigles de Nice en hockey sur glace remettent leurs patins aussi en Ligue Magnus à 20h15 à Amiens. La grande première à domicile, ce sera ce vendredi face à Anglette à la patinoire Jean Bouin à Nice.
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9: C'est encore une belle journée d'été indien.
8: Exactement, du soleil, encore du soleil. On est en effet dans ce bel été indien, on en profite ici dans les Alpes-Maritimes. Un ciel dégagé aujourd'hui, très peu de précipitations et des températures toujours au-dessus des normales de saison. On attend 28 degrés, ça c'est pour les maximales. Cet après-midi à Antibes, à Grasse, à Carros, on aura 27 à Nice, 27 aussi à Menton, plage des Sablettes, à Saint-Martin-Vésubie, 26 à Saint-Sauveur-sur-Tinée, 24 à Saint-Auban ou encore 23 dans la Roya à Tende. La nuit, elle ne descendra pas en dessous des 20 degrés sur le littoral. Et puis demain, temps similaire avec seulement quelques risques d'averses attendus dans la Roya. Pour ce qui est de la route, beaucoup de ralentissements ce matin. On va évidemment faire un focus sur les plus grosses difficultés. Ça bloque notamment au niveau de l'A8 entre Antibes et Nice, dans le sens Antibes-Nice. On parle de 35 minutes à peu près ce matin pour arriver jusqu'à Nice. Des difficultés aussi sur la voie Matisse, la voie rapide. On est à Nice depuis Acropolis, là aussi quelques ralentissements. On parle de 10 minutes de temps de trajet supplémentaire.
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8: Ce matin, dont Ici c'est vous, on va vous donner envie de bouger, peut-être même de repousser vos limites. Faire du sport, c'est bon pour le corps, pour le moral et pour la confiance en soi. Pourtant, avec les années, certains freins peuvent apparaître. La peur de se lancer, le regard des autres ou l'idée que certaines activités ne seraient plus de notre âge. Aujourd'hui, on va tordre le cou à tous ces préjugés car il n'y a pas d'âge pour se dépenser, se sentir bien dans son corps et faire ce que l'on aime. Pour en parler, nous recevons une femme qui se définit elle-même comme sexy et géniale, une senior pleine d'énergie, suivie par 17 000 abonnés sur Instagram grâce à son compte Nice Souris l'Azuréenne. Magali Petit est avec nous. Bonjour Magali.
14: Bonjour à tous.
8: Et évidemment, on invite tous les auditeurs ce matin. Vous êtes hyper actifs, vous faites une activité justement sportive plutôt insolite. Venez nous raconter votre rituel sportif, vous qui nous écoutez au 04 93 82 03 04. Car senior, il ne faut plus que ça devienne un grand mot.
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8: Mais d'abord, place à la musique. Retour en 1987. À l'époque, eh bien, on pouvait entendre David et Jonathan, Images, Jean-Pierre Madère, mais aussi le groupe Les Innocents avec ce titre Jodie.

0: Merci d'être avec nous. Alors Magali, un petit mot d'abord sur ce que vous faites. On vous retrouve sur les réseaux sociaux avec ce credo, senior, on peut encore s'éclater et vivre une vie de rêve. Ça ressemble à ça ?
1: C'est exactement ça en fait. Et même j'aime utiliser l'expression la rebelle, mais en deux mots en fait.
0: D'accord.
1: C'est le moment de redonner vie après 50 ans, après 40 ans et retrouver la pêche.
0: Qu'est-ce qu'on retrouve sur cette page Instagram ?
1: Un peu du délire. On va trouver à la fois de la mode, de la beauté, mais ça, c'est pas le fond de commerce, je dirais. C'est surtout apporter de la pêche, de la bonne humeur, aider les personnes de plus de 40 ans, de plus de 50 ans, à accepter le fait de vieillir, parce que vieillir, c'est pas une maladie, finalement. Et donc, essayer de booster un peu tout le monde, et surtout avec beaucoup d'humour.
0: Ce matin, Magali, vous êtes là pour encourager nos auditeurs, car vous ne vous mettez aucune barrière en tant que senior. On peut se permettre un peu de folie, c'est ce que vous nous dites. Et vous allez nous raconter ça, car vous, régulièrement, vous testez des activités sportives insolites. Surprend par exemple hier, ce week-end.
1: Ce week-end, j'ai fait de la danse tahitienne à Vence. D'accord. Et puis hier soir, en ce moment, j'apprends la danse sur talon aiguille.
0: La danse sur talon aiguille.
1: Oui.
0: Alors déjà, il faut avoir une grosse confiance en soi.
1: On l'apprend.
0: C'est ça.
1: Exact.
0: Comment vous vous êtes justement dit, allez, je vais tenter. C'est vrai que la danse à talon aiguille, c'est peut-être pas forcément de mon âge, parce qu'on a ce préjugé, mais finalement, j'y vais, je repousse ses limites.
1: Alors en fait, je pense que d'abord, il faut essayer à différents endroits, essayer de trouver le bon professeur qui donne envie. Par exemple, la danse en talon aiguille, clairement, elle est là pour nous booster. Elle dit oui, on a vécu une vie, on a le corps qui a changé, mais c'est pas une raison pour tout arrêter, bien au contraire. Et d'ailleurs, pour le spectacle de fin d'année, elle va nous faire un fil, ça va être progressif en fait, pour nous donner confiance en nous. Alors là, les premières fois, effectivement, c'est pas évident. Et puis après, bah, petit à petit, la confiance vient.
0: J'ai vu que dans les pratiques, vous avez testé le paddle, le tennis, le pilates, les nouvelles technologies, les lunettes connectées, le drone. Ça permet aussi d'être plus connecté au monde d'aujourd'hui, selon vous. Vous avez l'impression d'être à la page aussi?
1: Je pense que je suis à la page, oui, clairement. Je pense que il faut pas se laisser aller là aussi intellectuellement en fait. Moi j'aime bien tout ce qui est nouveauté, j'ai toujours été un peu geek, c'est vrai, mais apporter de la nouveauté à ses neurones finalement, ça permet de se nourrir et d'apprendre plein de nouvelles choses. C'est vrai que quand j'ai appris une chose, après je passe à une autre, et puis je fais comme ça, de fil en fil, et j'essaye d'apprendre de nouvelles choses tout le temps.
0: C'est un peu fort, mais vous nous dites que ça permet de ne pas vieillir comme un vieux con. Vous avez eu peur à un moment de passer à côté de quelque chose, Magali ?
1: Peut-être un petit peu, oui, parce que c'est vrai qu'il y a des étapes clés, les dizaines en fait. On va faire 40, 50, et puis là je viens de faire 60. On peut se poser des questions, et en fait... Non, on n'est pas des vieux cons, clairement. Non. Et c'est vrai que c'est en se nourrissant d'activités physiques, sportives, intellectuelles, qu'on va rester dans le coup. Et c'est pas le seul objet de rester dans le coup, c'est aussi se faire plaisir. C'est ça l'essentiel.
0: Et ça, c'est le plus important, c'est ce que vous nous dites. Magali Petit, vous restez avec nous, senior hyperactive, qui partage ses découvertes, ses expériences sur les réseaux sociaux, avec ce compte, hein, Nice Souris. Dans un instant, vous allez d'ailleurs nous aider à y voir plus clair. Comment bien choisir son activité sportive, ses loisirs. Et puis, le numéro, moi, je vous le redonne, 04 93 82 03 04. Vous aussi, vous vous êtes lancé dans une activité originale, et vous ne le regrettez pas, vous vous sentez comme senior hyperactif, et ça vous a apporté dans votre vie, eh bien on en parle jusqu'à 10h. Mais d'abord, la pop de Tame Impala. Pas mal ça pour danser avec les talons aiguilles.
1: Ouais, je le ferais bien.
0: Ouais, vous la voyez cette chorégraphie?
1: Ouais, je la sens bien.
0: Je pourrais même peut-être vous accompagner.
1: Oh, mais on y va tous les deux alors, c'est parti.

0: Ça s'appelle Tame Impala, c'est tout nouveau et ça s'appelle surtout Dracula. Vous qui êtes peut-être sur la 8 en ce moment, ça vous a fait une petite pause pour ralentir un petit peu, vous qui êtes peut-être bloqué. Je vous souhaite en tout cas bon courage, on parle de 10 à 15 minutes de temps de trajet en plus ce matin. Mais la route, vous la faites avec nous sur Ici Azur.
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0: Qui a dit qu'il fallait ralentir après 60 ans? Sport, loisirs, nouvelles expériences, l'âge ne devrait pas nous empêcher de bouger, de nous amuser, surtout de nous lancer de nouveaux défis. Mais comment retrouver confiance en soi? Et puis surtout oser franchir le pas? Réponse avec Magali Petit, alias Nice Souris sur les réseaux sociaux, notre pétillante sexagénaire hyperactive avec nous en studio. Et puis on prend aussi vos appels en direct. Et on est avec Cécile ce matin, qui nous appelle depuis les Alpes-Maritimes. Elle va nous dire où précisément. Bonjour Cécile.
13: Bonjour, vous comment allez-vous?
0: Très bien, super. Vous êtes de quelle commune, Cécile?
13: Moi, je suis à Valoris.
0: À Valoris. Alors, Cécile, vous êtes professeure de yoga, vous pratiquez le yoga, et vous êtes un petit peu dans la même veine de ce que l'on dit là depuis déjà plus d'une dizaine de minutes, depuis 9 heures. Pour vous, le sport, ça se pratique à tout âge. Vous encouragez justement nos seniors à venir pratiquer le yoga?
13: Complètement. Les seniors, et pas que les seniors, le mouvement, complètement, c'est la vie. Je pense que dans notre vie où on est de plus en plus sédentaire, le simple mouvement et pas forcément la mise en activité sportive, ne serait-ce que marcher, prendre les escaliers, optimiser un maximum son temps pour se mettre en mouvement, puisque c'est un peu notre état d'être de base, hein. On n'est pas né pour rester assis. C'est hyper important pour notre santé mentale, mais aussi pour gagner en mobilité, gagner en vitalité et en santé jusqu'au bout, j'ai envie de dire, hein, pour vieillir en bonne santé et puis pouvoir profiter de chaque instant de façon la plus optimale possible.
0: Parce que vous êtes professeur de yoga, où est-ce que justement vous pratiquez cette activité, Cécile?
13: Alors moi, je les pratique au Padel Riviera à Mougins.
0: D'accord, ok.
13: Et lors d'événements, ouais, exactement.
0: Exactement. Et vous, justement, vous côtoyez peut-être des seniors qui, eux, ne se sont pas mis de limites, qui continuent justement à pratiquer le sport?
13: Complètement et de plus en plus, parce qu'aujourd'hui on a vraiment conscience que pour garder de la mobilité, il faut se mettre en mouvement. Et souvent le yoga ça peut faire peur parce qu'on a l'impression qu'il faut être souple ou qu'il faut avoir une certaine prédisposition, mais pas du tout. Moi j'ai beaucoup de joueurs de padel d'ailleurs et de sportifs en tout genre qui se mettent au yoga parce qu'ils ont envie d'éviter certaines blessures, qui ont envie de récupérer mieux, qui ont envie de se sentir en meilleure santé tout simplement, et c'est ça qui les amène à moi sur le tapis.
0: Exactement. L'occasion évidemment, Magali Petit, vous qui êtes avec nous en studio, de parler aussi de la peur, du jugement que l'on peut avoir à un certain âge. C'est vrai que la peur, elle est tout à fait légitime. Comment on fait pour peut-être la mettre de côté? Vous, c'est quoi votre technique par exemple?
14: Il n'y a pas de technique particulière, je dirais. Il faut oser. Il faut y aller, il faut envoyer. On se dit, après tout, qu'est-ce qu'on a à craindre de se mettre avec un juste au corps, même s'il est moulant, hein, peu importe. Mais c'est pour soi qu'on fait une activité, c'est pas pour les autres. Il faut toujours penser que c'est d'abord, on va faire pour soi, et puis ensuite, si on veut faire un spectacle, par exemple, à un moment donné, pourquoi pas ? Il n'y a pas de limite là aussi.
0: Et être la plus âgée d'un groupe, est-ce que ça peut faire peur?
14: C'est pas toujours évident.
0: Non, je prends l'extrême. Mais...
14: Oui, mais c'est vrai aussi. Alors après, c'est vrai qu'il faut choisir ses activités en fonction de ça aussi. Je vous conseille, surtout en début d'année, on peut faire des cours d'essai gratuits. Et donc, allez voir sur place comment ça se passe. Il y a toujours des personnes qui sont un peu plus âgées. Effectivement, si vous vous retrouvez dans un cours, par exemple, de danse, où il n'y a que des ados, ça va être compliqué.
0: Évidemment.
14: Par contre, souvent, il y a des cours pour adultes le soir. Je vous invite à aller essayer, surtout pousser la porte. Allez-y.
0: C'est le plus important. Et dans quelques instants, justement, vous allez nous donner vos astuces pour mieux choisir son activité. Je remercie Cécile qui est en ligne avec nous depuis Valoris. Magali Petit, vous répondez donc à nos questions ce matin, aux questions des auditeurs. Senior, vous avez testé une activité insolite, vous êtes accro à un sport et vous voulez nous en parler. Eh bien, on prend aussi vos appels au 04 93 82 03 04. Pour la chanson française et la musique, un bon Michel Belle, dépêche, ça réveille.

0: Elle est magnifique cette balade, on a tout de suite les images et c'est ça qui est fort avec Michel Delpech et son titre Le Chasseur. 9h30.
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0: L'âge est-il un vrai frein à la pratique des loisirs et des activités sportives? On sait que quand on devient senior, on se sent parfois moins légitime à se faire plaisir, à pratiquer une activité. Mais alors comment reprendre confiance en soi? On en parle avec la pétillante Magali Petit. Sur les réseaux sociaux, son nom c'est Nice Souris. Je vous conseille d'aller voir, de jeter un coup d'œil à tout ce qu'elle propose. Magali, c'est l'occasion pour nous, pendant une heure justement, d'évoquer ce passage et surtout le fait d'y aller. On veut faire une activité, on est senior, il faut y aller. Et je crois que vous avez d'ailleurs quelques astuces. Comment on fait pour trouver, par exemple, l'activité qui pourrait nous convenir?
3: Alors, évidemment, il y a le bouche à oreille, les copines. Ça, en général, on a toujours une bande de copines autour.
0: Ou les copains.
3: Ou les copains, oui, effectivement, ça dépend de l'activité. Ensuite, il y a les forums des associations en début d'année. Alors là, je vous invite à aller faire le tour de tous les stands. Ça vous permettra en plus de découvrir les professeurs qui vous proposent des choses. Sinon, les réseaux sociaux. Clairement, je sais que je suis suivie par pas mal de personnes qui ont mon âge et ça leur a donné envie de pratiquer des activités parfois très insolites.
0: Exactement. C'est important aussi la séance test. Vous en avez parlé, oui, il y a quelques instants. Ça veut dire que on s'engage pas forcément.
3: Non.
0: On vient tester en début d'année. Ça permet de rencontrer le professeur, de voir l'ambiance, de voir aussi si on tire bon, si on tient le coup. Hein.
3: Exactement.
0: C'est un mélange de tout ça.
3: En fait, je dirais il y a trois E importants. C'est envie de faire quelque chose. Essayer et après seulement on s'engage. Donc ça c'est une règle simple. Et c'est vrai que quand vous allez aller dans un cours, que ce soit de danse ou d'autres choses, peu importe, vous allez sentir une ambiance et il faut que cette ambiance vous inspire. Si elle vous inspire pas, next, vous allez voir ailleurs.
0: C'est important. Alors moi j'avais marqué la règle des 3 A, mais j'ai dû. j'ai dû l'inventer, c'est ça. J'ai pris un petit peu d'avance. Échanger avec le professeur, oui, ça c'est important, oui. Parce que lui aussi il peut nous donner des conseils et nous dire si cette pratique peut aller en fonction de nos petits bobos du quotidien.
3: Exactement.
0: Aussi, hein.
3: Et je pense qu'il faut beaucoup échanger. Alors effectivement, il y a les bobos du quotidien, clairement. J'ai de l'arthrose, j'ai mal, je me lève mal le matin. C'est pas une raison pour arrêter le sport. Je vais vous raconter une petite anecdote. Il y a quelques années, j'ai eu un problème à l'épaule droite et j'étais joueuse de tennis.
0: D'accord.
3: Qu'est-ce que j'ai fait? Je suis allée voir le prof, j'ai regardé un truc à Dieu et j'ai dit, voilà, je veux apprendre à jouer au tennis avec la main gauche. Et pendant 3 ans, j'ai joué au tennis avec la main gauche.
0: Mais non, vous avez changé de main.
3: J'ai changé de main.
0: Exprès parce que vous aviez, oui, la douleur à droite. Alors, il faut aussi une grande force mentale.
3: Il faut une force mentale, mais il faut se la donner aussi. Il faut se dire, plutôt que rester sur un canapé, moi je dis toujours, aller marcher, aller dans la nature, aller faire un tour en ville. Même le shopping, c'est du sport. On marche.
0: Exactement. Tout ce qui peut nous permettre de faire une activité physique. Ça tombe bien, c'est dans le thème. Hein. Je lis le message de Anne, une auditrice de Picane, qui nous dit « Bonjour, oui, le sport, c'est bien quand on est senior, mais il y a la peur de la blessure. » On en parlait il y a quelques instants. Comment y remédier? Justement, vous nous avez dit, le plus important, c'est aussi de s'écouter, de, oui, voir si ça correspond. Et puis, il y a aussi aujourd'hui des activités qui permettent de moins faire travailler nos articulations.
3: Exactement.
0: Etc.
3: Et après, les articulations, là aussi, ça se travaille petit à petit. Forcément, en début d'année, on va être un peu coincé. Je donne l'exemple d'un cours de yoga. Quand on commence en début d'année, on ne va pas faire le grand écart. Hein. Et peut-être même pas en fin d'année, d'ailleurs. Mais ce n'est pas ça l'essentiel. C'est arriver à retrouver des sensations dans le corps et vraiment se faire. Je pars toujours du plaisir, en fait. Il faut que ces activités restent un plaisir, quoi qu'il arrive. Que ce soit du tennis, du fit-up. Le fit-up, je sais pas.
0: Qu'est-ce que c'est que le fit-up? Mais non, mais c'est le moment aussi d'apprendre des choses. Moi, j'ai besoin de.
3: C'est le nom d'un banc de yoga. Effectivement, c'est une marque. Mais c'est un banc de yoga qui nous permet de faire des inversions. Si vous voyez sur mon compte Instagram, parfois, ben, je suis la tête à l'envers sur ce banc de yoga. Tout le monde m'a dit, mais comment tu fais? Ben, c'est progressif. On commence en début d'année. On va pas y arriver. Le prof va nous aider. Et puis petit à petit, ce qui est génial, c'est la sensation à un moment donné, dire ça y est, j'ai le déclic, j'y suis arrivé. C'est ça qu'apporte tout ce sport, tout ce qu'on peut faire à côté.
0: Et puis avec la Méditerranée à côté, en tout cas pour ceux qui nous écoutent près du littoral, alors on a aussi la montagne, on en parlera dans quelques instants, on a toutes les activités qui peuvent se faire dans l'eau.
3: Le longe-côte, par exemple. Alors on n'est pas obligé de le faire en format sportif. Moi, je vous conseille un truc. Faites un groupe WhatsApp avec des amis. Vous voyez, je sais pas, le vendredi soir qui fait beau, le samedi matin. Mettez-vous un petit message. Allez, on va à la plage et on marche de long en large et de long en large. Et ça, c'est toujours du sport, quoi qu'il arrive.
0: Ça, c'est génial. En effet. On regarde aussi les tarifs des piscines. Exact. C'est important parce qu'on sait qu'il y a des tarifs assez attractifs. Et puis, il y a maintenant ces activités où on peut pédaler dans l'eau. À la piscine. Comment ça s'appelle?
3: L'aquabike.
0: L'aquabike. Il n'y a pas l'aquanicorne,
3: c'est autre chose.
0: C'est autre chose, ça. Magali, évidemment, vous nous ramenez votre bonne humeur en studio. Ça fait du bien. Et puis surtout, vous avez ce message très positif. On y va, on fonce malgré notre âge. On n'y pense plus. On essaye évidemment de bien se renseigner. Vous avez raison, il y a les forums des associations. On sera d'ailleurs le 23 septembre, donc dans une semaine, au Palais des Expositions à Nice pour le forum des associations en direct pendant 2 heures. Moi, je veux vos messages. Vous faites partie de ces seniors hyperactifs à faire plein d'activités à la fois. Eh bien, venez nous partager votre quotidien 04 93 82 03 04 sur votre antenne ici Azure pour le moment. Place à la musique. C'est Kate Bush que l'on écoute avec ce titre Babouchka.

0: l'immense Kate Bush avec ce titre Babouchka, à suivre pour la musique dans le prochain quart d'heure. Alex Warren qui arrive, Boney M ou encore Powwow pour la musique.
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0: Place à votre agenda, sortie ici express, c'est toutes les heures avec des bons plans sur la Côte d'Azur. On vous parle des journées du patrimoine qui sont de retour avec ce week-end à Roquebilière dans la Vésubie, le fort de Gordonlon, un ouvrage de la ligne Maginot des Alpes et de la bataille des Alpes de juin 1940, raconté sur place, là où elle s'est jouée, samedi matin, dimanche après-midi. Il faut réserver auprès de l'association Les Amis du Fort. C'est à trouver donc sur internet. À Menton, pour les journées du patrimoine, on peut visiter samedi la station d'épuration cachée sur la promenade du Soleil. Personne ne la voit et c'est fait exprès. Deux visites samedi uniquement à 10h et 11h. La ville de Menton ne prend que les inscrits. Il faut donc réserver sa visite sur le site internet de la ville. Et puis jeudi, on fera une émission spéciale justement, journée du patrimoine, avec ce thème, la photo. Où est-ce qu'on va retrouver la photo dans les Alpes-Maritimes? Réponse à partir de 9h donc ce jeudi.
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0: Ici c'est vous au cœur de vos préoccupations du quotidien et ce matin eh bien on parle sport, comment se bouger, surtout repousser ses limites à un certain âge, comment ne pas avoir peur des blessures, des préjugés aussi parce que quand on est senior, on sait que ce n'est pas forcément évident de se lancer. On en parle avec Magali Petit qui a son compte Instagram Magali Souris où elle vous donne plein de bons conseils dans quelques instants. On va voir justement comment les petits-enfants peuvent aussi eh bien nous motiver, nous booster à pratiquer des activités qu'on n'aurait pas forcément fait à un certain âge. 04 93 82 03 04. Ça, c'est le numéro pour interagir. Nous raconter comment vous, vous pratiquez encore plein d'activités, votre hyperactivité et votre vie de senior. Venez nous la raconter à l'antenne.
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0: Et puis on l'enlève ce mot senior, moi il me fatigue, on ne peut pas mettre de catégorie justement. On se fait plaisir à tout âge et on en parle donc jusqu'à 10h. Le chat, c'est ce que je vous propose pour la musique afin de vous donner aussi un petit peu le sourire. Et puis on chante ensemble.

0: Un titre qui a déjà 35 ans et pourtant indémodable. Le chat, c'est signé Powow et c'est ce que l'on écoute à 9h44.
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0: L'âge est-il vraiment un frein au sport et aux loisirs? Après 60 ans, on sent parfois moins légitime à essayer, à bouger ou simplement à se faire plaisir. Alors comment retrouver confiance en soi et oser se lancer? On en parle avec notre invité en studio, Magali Petit, alias Nice Souris. Plein de bonnes ondes, 17 000 abonnés sur Instagram, plein d'activités qu'elle essaye en tant que senior hyperactive, sexagénaire hyperactive. Magali, on est aussi avec les auditeurs et notamment Christiane qui nous appelle ce matin depuis Nice. Bonjour Christiane.
3: Bonjour.
0: Bon, écoutez, moi je vois l'âge de Christiane, 77 ans, en pleine forme et passionnée de yoga. Christiane, vous me faites plaisir là.
3: Oui, mais c'est-à-dire que moi, j'ai connu le yoga il y a 50 ans. J'ai été en Inde avec des maîtres connus qui sont décédés. D'accord. Et donc, j'ai toujours eu une pratique très assidue du yoga. Je peux dire que j'étais enseignante, mais très très peu, puisque ma priorité, c'était le massage. J'étais thérapeute manuelle pendant 30 ans, dans un grand palace de Nice, d'ailleurs, au Negresco.
0: Oui.
3: Et j'ai continué ma pratique. Donc là, en ce moment, je vais à Milan-Nice. Il y a des centres formidables. Et beaucoup, moi, je vais à Costanzo et Notre-Dame. Costanzo, il y a des personnes, surtout âgées. Il y a une dame qui pratique à 92 ans. Donc, j'ai une pratique de yoga, de pilates, de stretch. Et ça m'éclate complètement.
0: Mmh.
3: Et en plus, chez moi, je fais des développés couchés, des abdos, des haltères pour les bras, parce que les bras, ça pendouille. Donc, je travaille beaucoup ça chez moi, même avec des meubles qui m'aident à me tenir, à faire des exercices, quoi. Donc, je suis en activité tout le temps, quoi.
0: Vous êtes hyperactive, une vraie...
3: Je suis pas hyperactive.
0: Vous n'êtes pas hyperactive, vous êtes juste une vraie warrior, passionnée de sport, vous l'avez toujours pratiqué,
3: oui.
0: Le yoga. Est-ce que vous pensez que aujourd'hui votre bonne santé, c'est dû aussi à cette pratique sportive que vous avez, tout cas, fait régulièrement, pratiquer régulièrement.
3: Oui, parce que quand je massais, je partais en vélo. Je partais en vélo du côté de Riquet et j'allais soit au Radisson, au Méridien et Negresco en vélo. Puis je faisais du massage au sol. Donc, vous avez une pratique incroyable et j'ai une super alimentation depuis tout le temps.
0: Eh, ça compte aussi, ça.
3: Tout le temps. Donc, je veux dire, j'ai jamais mangé de burger, j'ai jamais mangé de pizza, de frites, j'ai jamais. Mais c'est pas parce que je me prive, non, c'est parce que mon corps n'accepte pas ça du tout, quoi. Mmh. Voilà.
0: Et vous ne l'avez pas habitué aussi à ces cochonneries, Christiane. Et ça, c'est super. Écoutez, moi, je trouve que le discours est super positif. 77 ans, une telle énergie, pratique du yoga.
3: Oui.
0: Et surtout, je vais redire un petit mot sur ces centres à Nice, parce que c'est vrai qu'il y en a plusieurs un peu partout à Nice.
3: Oui.
0: Les tarifs sont très attractifs. Il y a des super profs. Et puis, une vraie ambiance. Ça, vous me le certifiez, Christiane?
3: Ah, c'est formidable. Il y a une ambiance incroyable, des professeurs très très compétents. Et puis il y a diverses sortes de yoga. J'aime pas mettre les cases, mais il y a des professeurs qui font un yoga plus traditionnel que du vinyasa ou de l'ashtanga qui est très difficile. Mais il y en a pour tout le monde. Il y a aussi des cours de danse, tout ça. Costanzo, c'est vraiment, il faut y aller, parce que ça vaut vraiment le coup. Et en prenant un billet open pas cher, on peut aller à plusieurs centres.
0: Voilà. On prend note, Christiane. Merci pour votre bonne humeur. Merci pour ce message super positif et qui tient parfaitement dans cette émission, parce que oui, vous l'avez dit, 77 ans, toujours en pleine forme, pratiquer le yoga à Nice et continuer à se faire plaisir, c'est ce que vous faites. Magali Petit, quand vous entendez ça, évidemment, ça vous donne le sourire.
4: Ça confirme tout ce que je dis.
0: Ouais,
4: la preuve était là. 77 ans, Christiane. Elle a parlé aussi d'une personne de 92 ans.
0: Oui.
4: Comme quoi, on peut faire du sport même tard.
0: Oui.
4: C'est pas, vraiment pas un problème. Il faut le faire à son rythme, doucement, ne pas se forcer, ne pas se martyriser non plus. Hein. C'est ça qui est important.
0: Et quand on a du mal, vous avez une technique, ça peut être la force des petits-enfants.
4: Exact. Quand ma fille m'a annoncé que j'allais être grand-mère, bon là il est un peu petit, il vient d'avoir 4 mois, elle m'a dit « Maman, je te demande deux choses ». Je dis « Ah bon, quoi ?» Elle me dit « Que tu lui apprennes plus tard à nager, parce que c'est important ici, dans notre région, mais aussi partout, et à skier ». Voilà, j'ai deux missions, donc il faut que je me maintienne en forme jusqu'à ce que je puisse lui apprendre à nager et à skier.
0: À nager et à skier, évidemment, ça fait partie des bons plans. Dans quelques instants, vous allez rester avec nous, Bagali, parce qu'il y a plein de choses aussi, notamment, je sais que ça c'est plutôt à la mode, les voyages pour seniors, il y a plein de choses qui sont organisées dans les Alpes-Maritimes. Vous allez nous raconter un petit peu comment ça se passe, comment s'inscrire. Ça permet aussi de tisser du lien et puis de pratiquer plein d'activités sportives. On en parle juste après ça.
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0: Dans Ici c'est vous ce matin, on repousse ensemble nos limites. Bouger c'est bon pour sa santé. Aujourd'hui, les activités sportives sont nombreuses pour prendre soin de soi. Surtout, nous on a un terrain de jeu magnifique entre le littoral, le bord de mer, la montagne. Et justement, on parle de vous. Vous qui avez peut-être, en tout cas vous vous sentez avoir un certain âge. On peut parfois avoir peur de se lancer, peur du regard des autres. Et bien ce matin, on casse les codes avec Nathalie Petit qui est avec nous. Magali Petit qui est avec nous. 17 000 abonnés sur Instagram. Son compte c'est Nice Souris. Magali, vous nous donnez plein de bons conseils. Vous partagez aussi votre vie via Instagram. Sur cette page, vous allez la voir et vous allez, je pense, bien rigoler, bien délirer parce qu'elle pratique plein d'activités, elle nous partage. Enfin, ça, on va laisser les auditeurs découvrir. Exactement. Magali, vous vouliez ajouter une dernière chose, quelque chose qui est plutôt tendance en ce moment, c'est les voyages pour les seniors. Il y a beaucoup de voyages qui sont organisés, c'est ça, collectif ?
4: Alors, j'ai eu l'occasion d'en organiser un l'année dernière, en fait. Donc, c'était partir au Maroc, à Marrakech. Mais c'était un voyage réservé aux plus de 50 ans.
0: D'accord.
4: Aux femmes de plus de 50 ans. C'était vraiment précis. Et en fait, pendant ce voyage, on leur a montré comment utiliser des produits cosmétiques, comment se faire plaisir. J'avais emmené un photographe avec moi.
0: Génial.
4: Pour qu'elles puissent s'apprécier en photo, parce que c'est une vraie difficulté de se voir en vidéo, en photo. Et en fait, il faut apprendre à s'aimer. Le photographe était là pour les guider. On a fait un shooting photo au milieu de jardins. C'était magnifique. Ça leur a appris à avoir confiance en elles. Et c'est vrai qu'à la fin de ce voyage, elles sont toutes parties en disant « Waouh, ça fait du bien !»
0: On retrouve de la confiance en soi.
4: Oui.
0: Et puis souvent, il y a des tarifs qui sont assez abordables parce que c'est des voyages de groupe. Et ici, dans les Alpes-Maritimes, on a plusieurs sites internet où sont proposés ces différents voyages. On vous mettra tout sur la page internet d'Ici Azur dans le replay. On a gardé Christiane qui est avec nous, notre super, alors je veux dire super senior de 77 ans, pratique. Elle pratique le yoga à Nice et elle est dans une forme olympique. Christiane, vous vouliez rajouter une petite chose juste avant de terminer l'émission. Alors c'est bien de faire du sport, mais c'est important de se reposer aussi.
3: Oui, se reposer, mais bon, moi j'ai une démarche quand même assez énergétique, et je pense, et quand j'en parle à des amis qui sont à Minanis, je parle un peu du schéma énergétique quand on fait des postures, et par rapport même à se faire des automassages, parce que quand on fait un étirement, ça peut aller plus loin que le muscle, voilà. Donc ça serait bien que même à l'école, on commence à faire ce genre de démarche pour faire grandir le corps qui n'est pas que de la chair, quoi, qu'il y a aussi de l'énergie dedans, voilà. Donc ça serait bien d'avoir une approche. Et en automassage, un pied, c'est tellement intéressant parce qu'on peut toucher beaucoup de zones réflexes, la jambe, tout ça. Donc je voulais parler de ça. On peut faire des cours d'automassage ensemble, un petit groupe aussi, ça c'est intéressant. Et les femmes sont très très intéressées par ça, ne serait-ce que pour des problèmes digestifs. Voilà.
0: Vous acquiescez, Magali, c'est vrai que le repos et puis prendre soin de soi, soin de son corps, c'est hyper important entre chaque séance.
4: Entre chaque séance et même au quotidien. Ne serait-ce qu'on applique une crème hydratante sur le visage, il ne faut pas juste la mettre, la tartiner comme ça. C'est prendre le temps de masser son visage, de descendre sur le cou, vraiment, toujours dans le plaisir, j'y reviens à chaque fois. Il faut vraiment se faire plaisir, donc un petit massage du visage, ça fait toujours du bien.
0: Exactement, on pense donc à se détendre, on pense au repos, c'est important. Je remercie encore Christiane qui était avec nous depuis Nice. Merci Christiane.
3: Oui, je vous remercie, c'était super.
0: Écoutez, on passe des bons moments. Vous savez, l'antenne, elle est ouverte. Moi, je vous le redis, entre 9h et 10h, vous venez, vous appelez, on échange ensemble avec les spécialistes, on se donne plein d'idées. On parlait du repos, parce que j'étais en train de réfléchir il y a quelques instants. Il y a aussi les étirements qui sont très importants.
4: Très, très importants.
0: Ça, c'est presque le moment le plus important si on ne veut pas retomber. Et puis, je pense aussi, moi qui ai pratiqué le tennis pendant quelques années ici à Nice, c'est vrai qu'on avait des seniors de plus de 80 ans qui étaient encore sur les courts. En double.
4: Exactement. Moins fatigant, on court moins, mais ça permet d'être d'abord avec des personnes et toujours être en activité là aussi. On n'est pas obligé de faire des simples, on n'est pas Roland-Garros. Si on avait dû faire Roland-Garros, on le saurait depuis longtemps.
0: Exactement, on est là pour se maintenir. Magali Petit, merci d'avoir passé cette heure avec nous. On invite tous les auditeurs à aller sur votre page Instagram pour montrer que oui, on peut se bouger, même en étant senior, on peut faire de super activités, se faire plaisir à petit prix. Donc allez voir, vraiment c'est super sympa. Et puis cette émission, on peut aussi la retrouver en replay sur l'application ici et l'application Radio France. À bientôt Magali.
4: À bientôt.
0: Pour la musique, on termine en douceur. Alex Warren, ça c'est pour se détendre un petit peu avec son titre Ordinary.

0: Le Californien Lex Warren avec ce titre Ordinary. À suivre, c'est votre rendez-vous des réussites. Ici, ça marche pendant une heure et on va aller chercher des talents dans vos communes. Ce matin, on part dans le bassin cannois, un petit peu après à Mandelieu, la Napoule, connue pour son mimosa. Mais vous allez voir, plein de talents à découvrir ce matin. Mais pour le moment, place aux infos de 10h.
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0: Mardi 15 septembre, merci d'être avec nous sur Ici Azur, il est 10h. Le Flash, c'est avec vous, Julie Munch.
2: 90 policiers azuréens manifestent à Paris ce matin. Le départ du cortège sera donné à 11h depuis les Champs-Élysées. Il rejoindra ensuite l'Assemblée nationale à l'appel du syndicat Alliance qui demande plus d'effectifs et de moyens. Tout comme le syndicat Unité SGP Police qui organise de son côté 3 rassemblements dans les Alpes-Maritimes aujourd'hui devant les commissariats de Nice, Auvers, Antibes et Cannes à partir de midi. Le président de la Société nationale des sauveteurs en mer de Cannes réclame une meilleure régulation des location de bateaux. Il estime qu'il est trop facile d'en louer sur les réseaux sociaux avec ou sans permis et qu'ainsi des plaisanciers non expérimentés se retrouvent sur l'eau. Jean-François Léonard enregistre une hausse de 15% des interventions en mer cet été et observe de nombreux refus de priorité. Il était notre invité ce matin. 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Pagaille en mer, pagaille sur terre aussi. Des accidents sur les routes de bord de mer hier. Promenade des Anglais à la mi-journée. Un jeune homme de 18 ans gravement blessé après un accident entre son deux roues et un autre véhicule à hauteur de Lanval. Selon les pompiers, au moins un des deux véhicules roulait à grande vitesse. Et puis à Cannes, boulevard de la Croisette, un piéton âgé d'environ 50 ans a été renversé par un poids lourd. Il est lui aussi gravement blessé. Le dépôt pétrolier de Fos-sur-Mer dans les Bouches-du-Rhône est bloqué par des pêcheurs depuis ce matin. Ils protestent notamment contre la hausse des prix du carburant. Le gasoil qui dépasse par exemple les 2,50 € le litre. Une cinquantaine de camions-citernes sont bloqués. En sport, c'est la reprise pour les Sharks d'Antibes en Coupe de France de basket pour ce premier tour officiel de la saison. Ce soir, les Azuréens se déplacent sur le parquet de la Ravoir-Châle, une équipe de National 2. Le coup d'envoi est à 20h. Et puis les Aigles de Nice en hockey sur glace remettent leur patin aussi en Ligue Magnus à 20h15 à Amiens. La grande première à domicile, ce sera ce vendredi face à Anglette à la patinoire Jean Bouin à Nice.
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2: Qu'est-ce qu'il fait beau?
0: Ben oui, je veux du soleil, et bien on en a, c'est parfait en ce mardi. Un très beau temps aujourd'hui, ciel dégagé, on a très peu de précipitations, très peu de nuages dans le ciel, et des températures toujours au-dessus des normales de saison. Les maximales sont attendues à Cannes cet après-midi avec 28 degrés, on aura aussi 28 degrés dans le Pays Grasse. Soit à Carros aussi dans la plaine du Var, 27 à Nice, à Menton, à Monaco, 26 à Saint-Sauveur-sur-Tinée. On aura 24 degrés dans le Haut-Pays Grassois et puis 23 degrés dans la Roya. La nuit, elle ne descendra pas en dessous des 20 degrés sur le littoral pour la température. Et puis demain, on aura un temps similaire avec seulement quelques risques d'averses toujours dans la Roya. Pour ce qui est de la route, je vous parle notamment de cet accident sur l'A8 un peu au-dessus de Nice-Nord. Alors, on n'en sait pas plus pour le moment, mais ce que l'on sait déjà, c'est que vous êtes arrêté sur la route et on parle d'un bouchon de 40 minutes en ce moment, donc sur l'A8 à Nice en direction de Nice-Ouest et Saint-Laurent-du-Var. Donc vous restez évidemment vigilant pour ce qui est de la zone. Je suis en train de regarder ça en temps réel. On est au-dessus de Falicon et du Ray. Donc voilà, soyez vigilants, soyez prudents sur cette zone-là. Normalement, ça devrait être pris très rapidement en charge par des spécialistes de la route.
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0: Ici, ça marche. Votre rendez-vous 100% fierté et réussite, c'est jusqu'à 10h. Les belles initiatives de notre département mises en avant, mais aussi celles de la France entière avec Robin Bernot qui est parti en Sarthe ce matin, là où un chien est devenu un vrai soutien dans les tribunaux pour des victimes. On va en parler à 10h40. Le coup de cœur de Quentin Lacrome nous emmène ce matin au Palais des Festivals de Cannes avec un festival pour les seniors. Ça, c'est à 10h30. Mais d'abord, dans la première demi-heure, le micro est tendu à nos communes. Et aujourd'hui, on part aux portes de l'Estérel à Mandelieu-la-Napoule pour mettre en avant ce qui marche et les fiertés. On sera avec Christine Lequillac, adjointe au tourisme et au développement durable pour Mandelieu dans un instant.
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0: Et puis on reste cool, on troque le pantalon à pas d'ef et puis un petit peu de disco, ça peut aussi faire du bien. Le groupe Boney M, c'est ce que je vous offre en ce début d'heure avec le titre Daddy Cool. 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

0: Daddy Cool, Bonnie M pour la musique à 10h08.
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0: Ici, le Mimosa est star, une commune qui vit autour de l'or jaune, mais pas que, et que l'on apprend à découvrir dans votre émission Ici, ça marche. Car chaque matin, on vient chercher les talents chez vous, dans votre commune, dans votre rendez-vous Un jour, une commune à partir de 10h. Et on est ce matin avec Christine Lequilliec, adjointe au tourisme et au développement durable pour la commune de Mandelieu-la-Napoule. Bonjour Christine.
3: Bonjour Jean.
0: Merci d'être avec nous. Christine, on va d'abord situer un peu plus précisément Mandelieu. Sur la carte, on est où exactement ?
3: Alors, sur la carte, nous sommes à l'extrême ouest du département des Alpes-Maritimes, où là, la ville est une ville côtière, hein, donc elle s'épanouit entre les roches rouges du massif de l'Estérel et les flots d'azur de la Méditerranée. Donc, Mandelieu-la-Napoule, c'est 3237 hectares de superficie, dont 2200 hectares d'espace naturel, 300 hectares d'espaces verts, de parcs, de jardins. Donc une ville à 70% du territoire en site préservé, protégé, inconstructible. Une ville à taille humaine d'environ 22 000 habitants. Donc une ville verte, une ville jardin, respectueuse de son environnement et protectrice de sa biodiversité.
0: Cette ville, elle est portée par l'histoire. Alors l'histoire du Mimosa, mais pas que. C'est quoi l'histoire de Mandelieu-la-Napoule ?
3: Alors, l'histoire de Mandelieu-la-Napoule, il faut remonter un petit peu à la naissance de la Côte d'Azur. Au cœur de la Belle Époque, le grand-duc Michel de Russie tombe littéralement amoureux de Mandelieu. Il y crée en 1891 le golfe Olcors, premier golfe sur la Côte d'Azur, qui existe toujours de nos jours au même nom. Il usera également de son influence pour que le chemin de fer, qui a été nouvellement tracé, s'arrête à la Napoule. Et il posera également la première pierre de ce qui va devenir le port de la Napoule. Donc toute l'aristocratie européenne se presse alors sur les rives de ce qu'ils appelaient la French Riviera pour venir y profiter de la douceur des hivers. Parce que la grande époque donc de vacances, c'était l'hiver sur la Côte d'Azur. Et à Mandelieu, ce sont les Anglais qui apporteront leur amour des chevaux. Ils ont créé le terrain de polo, le champ de course, de l'aviron sur la Siagne et surtout des sports de plein air. Car Mandelieu, à cette époque-là, était la cité des sports élégants. Aujourd'hui encore, la ville est un véritable terrain de jeu pour les amateurs d'activités outdoor. Nous avons maintenant deux golfs et on peut pratiquer l'aviron sur la Siagne, bien sûr, l'équitation et sur la mer, le paddle, la randonnée dans nos collines, le vélo de route, le gravel, qui est ce nouveau vélo, le VTT et bien sûr, toutes les activités nautiques possibles.
0: Il y a de quoi faire, exactement. Christine Lequilliec, si vous deviez nous proposer une balade pour découvrir la richesse patrimoniale et la beauté de votre ville le temps d'une après-midi, on s'arrête à Mandelieu, vous nous emmenez où, vous nous emmenez voir quoi ?
3: Ah, alors là, il est difficile de vous répondre.
0: De faire un choix.
3: Voilà, il est difficile de faire un choix. Alors, pour découvrir, je pense, le meilleur de notre territoire, je vous propose une balade, une flânerie sur les berges de la Siagne. C'est, vous savez, ce petit fleuve côtier qui relie nos deux quartiers emblématiques de la ville. Le quartier de la Napoule, qui est un quartier médiéval et balnéaire, en bord de mer. Et le quartier de Capitou, qui est resté provençal et convivial. Donc, au fil de ce sentier piéton, on découvre toute la richesse de la nature en ville. L'eau douce qui coule, qui apporte sa fraîcheur l'été sous les arbres, les bancs où il fait bon s'asseoir pour regarder passer les bateaux, mais aussi les cygnes, les canards, écouter les oiseaux qui se sont appropriés les lieux, et puis aussi découvrir nos hôtels de charme, nos hôtels-restaurants de charme sur ces bords de Siagne. Pour parisser en terrasse autour d'un bon repas, et puis découvrir aussi le chemin de Compostelle avec ses oratoires, les jardins partagés où les Mandelieusiens viennent y planter les légumes, ces jardins propres, bien ordonnés. Et puis bien sûr, sur ces bords de Siagne, on peut y faire du sport, parce qu'il y a des parcours de santé, Vous pouvez courir de Lanapoule jusqu'à Capitou, sur plusieurs kilomètres.
0: Et puis Christine, un petit peu plus loin, on peut aussi découvrir un magnifique château, le château de Lanapoule, château les pieds dans l'eau, et ça tombe bien parce que dans un instant, Christine Le Quilliette, vous êtes adjointe au tourisme et au développement durable, eh bien on va aller faire un tour dans ce château. C'est le talent que vous avez choisi, la réussite que vous avez voulu mettre en avant dans Ici ça marche. On en parle dans 3 minutes ensemble.
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0: Juste le temps de vous proposer une pause musicale avec Florent Pagny et son titre Le braquage des sentiments, bientôt 10h15.

0: Le braquage des sentiments, c'est extrait du tout dernier album de Florent Pagny, Grandeur Nature. Et Florent Pagny, il sera de passage ici sur la Côte d'Azur le 7 décembre prochain avec un concert au Palais Nicaïa à Nice.
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0: Les réussites locales, les initiatives inspirantes, on vous en parle chaque matin entre 10h et 11h dans votre émission 100% Solutions. Ça s'appelle Ici ça marche, des réussites que l'on vient chercher dans nos communes, nos villages du 06. Et aujourd'hui, on est à Mandelieu-la-Napoule avec Christine Le Quilliec. Christine, des initiatives positives, il y en a plein dans votre commune en tant que justement responsable du tourisme et des fiertés. Eh bien, vous en aviez plein à mettre en avant, mais aujourd'hui, votre fierté, je crois qu'elle a les pieds dans l'eau.
14: Oui, tout à fait, c'est l'emblème.

0: de Mandelieu-la-Napoule, adossé au Mont Saint-Père. C'est notre château de la Napoule, qui est une merveille, donc bâti dans la pierre rouge de l'Estérel. C'est le château des amoureux. Donc on est tout de suite dans l'ambiance, car sur la façade, quand on arrive, la devise c'est Once Upon a Time. Donc il a les pieds dans l'eau, sous les arches de ce château. Vous pouvez aller par le bord de mer sur le sentier du littoral, qui est une balade absolument magnifique, où vous découvrez les îles de l'Hérens, bien sûr, tout le golfe de la Napoule, et puis les roses rouges de l'Estérel. Il y a une balade extraordinaire.
1: N'en dites pas trop, Christine, n'en dites pas trop, parce que on a la chance d'être avec la responsable du château, qui nous fait le plaisir d'être avec nous ce matin. Bonjour Nelcy Mercier.
2: Bonjour.
1: Merci d'être avec nous. On parle en effet d'un château tenu pendant des années par un couple fantasque, les Clouses. Et c'est une vraie histoire qu'on a déjà racontée plusieurs fois. Mais moi, j'avais envie de revenir, Nelcy, sur ce qu'est aujourd'hui ce château, parce que ça reste un vrai lieu de vie.
2: Et oui, aujourd'hui, le château, donc ça, c'est la volonté d'Henri et Marie Clouses qui, par-delà leur mort, ont laissé un vrai héritage. Et cet héritage, c'était de faire du château une demeure d'artistes. Et donc aujourd'hui, en plus d'être ouvert au public pour la visite, où on raconte leur incroyable histoire fantasque, comme vous venez de le dire, en plus, on accueille des artistes en résidence qui viennent travailler, qui viennent exposer. On accueille des musiciens qui vont venir faire des concerts. On peut accueillir des troupes de théâtre. Voilà, c'est un lieu qui vit au rythme de l'art et de la culture.
1: C'est ça, toute l'année. On peut encore le visiter en ce moment, le château, Nelcy ?
2: Ah oui, tout à fait. On peut le visiter jusqu'au 30 septembre. Et après, on sera encore ouvert tous les vendredis, toutes les vacances scolaires de la zone B. Voilà. Donc, on a encore des belles périodes d'ouverture et on va réouvrir cette année le 1er février, en 2027.
1: Alors, Christine en parlait, mais c'est vrai que c'est aussi une merveille architecturale unique sur la Côte d'Azur. Un château construit avec les pierres de l'Estérel, les roches rouges. Un charme tout particulier que vous chérissez, parce qu'il faut évidemment en prendre soin aussi de ce château.
2: Ah oui, bien sûr, le château est inscrit hein, au monument historique. Et donc c'est ça, la double vie du château, qui a un côté patrimonial très fort. Bien sûr, on préserve, on conserve la pierre, on fait attention à chaque restauration, on est en lien avec l'architecte des bâtiments de France pour vraiment préserver ce beau patrimoine. Et en même temps, on l'habite, on le fait vivre, des artistes y dorment, vont y travailler, etc. Mais bon, comme quoi c'est possible de faire cohabiter toute une histoire qu'on préserve avec un futur qu'on écrit.
1: Nelcy Mercier, la responsable du château de la Napoule, merci d'avoir été avec nous. Vous êtes le talent mis en avant par la commune de Mandelieu ce matin. Christine Lequilliec, adjointe au tourisme. Vous allez rester, vous, avec nous, puisque dans un instant, je vais vous proposer un dernier défi avant 10h30. Nous partager tous vos coups de cœur autour de la commune. Vous aurez 2 minutes chrono. Est-ce que vous êtes prête, Christine ?
3: Oui.
1: Oui, vous êtes prête. Moi, je vous propose de, en tout cas, vous préparer. Vous allez voir, vous allez avoir un bon titre, de la bonne musique, pardon, pour vous préparer dans un instant. Je vous laisse la petite surprise.
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1: Parce qu'en 2 minutes chrono, il va falloir nous donner tous vos coups de cœur et vous allez pouvoir y penser, Christine, juste le temps d'écouter cette voix sublime, celle de Céline Dion avec ce titre « I'm Alive ».

0: La chanteuse Céline Dion qui a fait parler, puisqu'en effet elle était en concert à Paris ce samedi avec je crois plus de 26 titres chantés et puis surtout 38 000 spectateurs. C'était un moment exceptionnel, vous avez peut-être eu vos places, et bien vous êtes bien des chanceux.
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0: Ici Azur, fier de son territoire et qu'il met en avant chaque matin à travers ce qui marche dans votre émission Ici ça marche. Fierté, solution, initiative inspirante. Et aujourd'hui, on est à Mandelieu-la-Napoule pour mettre en avant les réussites de la commune grâce à l'adjointe au tourisme Christine Lequillier qui est avec nous. Alors Christine, après la belle carte postale que vous nous avez faite de Mandelieu-la-Napoule, après ce passage au château de la Napoule qui fait la fierté de Mandelieu et de votre commune, vous allez devoir, pour terminer, nous partagez en 2 minutes chrono tous vos coups de cœur pour justement que l'on ait envie à notre tour de venir à Mandelieu. Est-ce que vous êtes prête, Christine, pour relever le défi?
3: Allez.
0: Eh bien, on est parti, on lance le chrono. Christine, une activité tient sympa pour découvrir Mandelieu-la-Napoule?
3: Eh bien, écoutez, je vous proposerai toujours la balade, toujours une balade, donc dans un véritable îlot de fraîcheur autour de la forêt urbaine de Capitou, cette nouvelle forêt qui a été inaugurée cet été. Cette zone est classée réservoir de biodiversité. Donc, la ville y a aménagé des passerelles en bois et des kiosques ombragés pour que l'on puisse y découvrir la nature en ville.
0: Votre point de vue, Christine, à ne pas manquer, un point de vue à ne pas manquer.
3: Alors, un point de vue à ne pas manquer, eh bien écoutez, pour les plus courageux, montez en haut, tout en haut du Saint-Père, notre jolie petite colline ronde, donc qui est une colline volcanique des temps anciens. Donc la balade peut s'y faire donc en découvrant de nombreux arbres et arbustes, une biodiversité extraordinaire, et la récompense, quand vous êtes tout en haut, vous découvrez toute la région, le golfe de la Napoule, les îles de l'Hérens et les roches rouges de l'Estérel. Mmh. C'est une balade qu'il faut absolument faire.
0: Votre village voisin préféré, Christine?
3: Ah, grand Dieu, le village préféré, eh bien, je dirais notre grande sœur, la ville de Cannes.
0: La ville de Cannes.
3: Donc, la ville de Cannes, où, bien sûr, où nous sommes ville amie, donc sur l'agglomération Cannes-Pays de l'Hérens.
0: Et puis, pour terminer, un parc, peut-être, un parc à nous conseiller à Mandelieu?
3: Eh bien, le parc... alors, lequel? Il y en a tellement, mon Dieu. Lequel choisir? Le parc des Oliviers, peut-être, qui est en centre-ville.
0: Donc, le parc des Oliviers, on prend, on note.
3: Le parc des Oliviers, qui est en bordure de Siagne.
0: Eh bien, voilà, écoutez, le défi est réussi, Christine. Alors, vous êtes très bavarde. Hein. Normalement, c'est au tac au tac. Vous avez eu le temps de nous expliquer à chaque fois votre choix. Mais écoutez, c'est très bien, parce qu'au moins, on ne part pas les yeux bandés. On peut le dire comme ça. Christine Lequillier, merci d'avoir...
3: Oui. Et puis si je peux, un rendez-vous gastronomique incontournable à Mandelieu, dont vous êtes partenaire, je
0: saveur
3: pense,
0: et terroir,
3: le salon Saveur et Terroir, du 13 au 15 novembre prochain,
0: voilà,
3: 25e édition, 130 producteurs, artisans présents pour vous régaler et préparer vos repas de Noël et de fin d'année.
0: Et nous y serons le 13 novembre justement, de 9h à 11h en direct, et avec, je crois, de magnifiques cadeaux, puisqu'on vous invitera à notre table pour déguster tous les produits de Saveur et Terroir. Merci beaucoup, Christine Lequillier, d'avoir été
3: avec
0: nous. Eh bien, on sera très heureux, évidemment, d'échanger ensemble, responsable adjointe au tourisme, responsable du tourisme, en tout cas pour la ville de Mandelieu, de nous avoir fait découvrir votre magnifique commune ce matin. Un rendez-vous à retrouver sur l'application Ici et l'application Radio France, onglet Un jour, une commune.
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0: Et oui, après cette découverte de Mandelieu-la-Napoule, je vous propose votre agenda 100% sorti. Et puis plein de conseils pratiques à vous donner dans Ici Express. C'est aujourd'hui ou jamais pour se décider. Le CCAS emmène les Cap d'Aïwa à Port-Grimaud le 24 septembre. Départ à 8h, retour vers 18h. Marché provençal et visite libre. Déjeuner à sa charge, 10€ plus 5€ si l'on veut se balader en bateau. La réservation est obligatoire avant demain auprès du CCAS de Cap d'Aïwa. La gym des seniors reprend, elle, à la Trinité le jeudi matin. Trois créneaux chaque jeudi à la maison intergénérationnelle de 8h30 à 9h30, de 9h45 à 10h45 et de 11h à midi. Chacun d'un niveau différent. La carte de 10 séances coûte 20 euros. Renseignez-vous auprès de la mairie. Et puis enfin, il est bien connu et toujours en service. Loupa Sadjin relie les deux rives du port de Nice en 3 minutes. D'est en ouest, c'est gratuit, sans réservation, avec des départs en continu tous les jours jusqu'en octobre de 10h à 19h.
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0: Ah oui, c'est très bien résumé. Actu local, musique et bonne humeur, c'est le credo de votre radio ici Azur. Et pour ce qui est de la musique et des événements, on vous emmène le 20 septembre prochain. Ça va arriver très rapidement puisque le 20 septembre, eh bien, c'est dimanche au grand auditorium du Palais des Festivals de Cannes pour un concert unique. Ici Azur vous fait gagner vos places toute cette semaine pour aller voir Julien Clerc. Et Julien Clerc, nous on l'écoute maintenant avec son titre « Fais-moi une place ».

0: Julien Clerc avec ce titre Fais-moi une place, et je le rappelle donc, Julien Clerc en concert ce dimanche au Palais des Festivals de Cannes. 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
0: On était dans le thème ce matin, on va y revenir. On a souvent entendu dire que la Côte d'Azur était une terre de personnes âgées. Et alors, ce matin, Ici Azur vous prouve qu'être senior dans le 06, ça marche, et ça marche même très bien.
3: Et oui, effectivement, Jean, c'est vrai qu'on entend souvent, hein, de la part des autres que les Alpes-Maritimes, que c'est une terre de seniors. Bah, déjà, c'est tout sauf péjoratif, hein, merci. Et en plus, on a un festival en ce moment à Cannes qui nous le prouve, c'est le festival Silver Echo.
0: Ah, je ne connais pas Silver Echo. Silver Economies, un terme un peu compliqué pour dire l'économie des seniors, en fait.
3: Oui, c'est ça. Et Silver, en fait, parce que ça veut dire l'argent par rapport aux couleurs de cheveux argentés, donc sous-entendu, personne senior. Et au Palais des Festivals, il y a plein de stands en ce moment, d'associations, d'entreprises qui prouvent que, justement, les seniors sont plus qu'une catégorie de population. Ils sont un vrai élan économique. On parle de seniors à partir de 60 ans, en fait. Et pour vous donner quelques chiffres, dans la région, il y a 28% des habitants qui sont âgés de plus de 60 ans, donc quasiment un tiers. Et d'ici 2030, bien, les plus de 75 ans devraient doubler.
0: Alors la question, qu'est-ce qu'on retrouve dans ce salon, Quentin ?
3: Eh bien, des entreprises, je le disais, qui travaillent dans différents secteurs, qui ont un rapport avec les seniors. On trouve beaucoup d'ingénieurs qui créent des outils pratiques à base d'intelligence artificielle, par exemple. Pierre Getty, il a inventé une application qui s'appelle PassMemo et ça sert à personnaliser les soins.
4: Avec toutes nos rencontres dans les établissements, les EHPAD, les accueils de jour, les services à domicile, on s'est rendu compte d'une autre grosse problématique qui est liée à la personnalisation du soin et en fait à l'identité des seniors. Toute personne qui travaille dans un établissement, même si c'est un intérimaire, il connaît les seniors. C'est plus la chambre 107, mais c'est Marie-Françoise qui aime les chats, qui a une routine de matin, qui se lève à 10h30, etc. Toute l'identité des personnes âgées est encapsulée dans cette application et elle est impulsée uniquement par la voix. Ça veut dire qu'il n'y a plus à écrire, on gagne du temps. Bah, c'est l'humain au service de l'humain.
0: Mais la Silver Economy, c'est pas forcément que le médical ou la santé en général.
3: Et non, c'est bien de le redire aussi. Il y a plein de professionnels du tourisme, du sport, des loisirs, et il n'existe pas un type de senior. C'est ce que nous rappelait d'ailleurs il y a quelques temps Romain Gano, c'est le directeur général de Silver Valley, une association d'entreprises dédiée à l'innovation pour les seniors.
5: Il n'y a pas un profil type de senior. Par contre, ce qu'on peut regarder aujourd'hui, c'est que la nouvelle génération de seniors est une génération qui ne veut pas être considérée seulement au travers d'une prise de politique sociale, d'une politique de soins. Ils veulent être acteurs de leur propre vieillissement. Et ça se traduit très concrètement par des seniors qui veulent avoir le choix sur leur façon de vieillir. Ils veulent avoir le choix sur l'endroit où ils vont vieillir. Et aujourd'hui, revendiquent de plus en plus le fait de ne pas être considérés comme... à part de la société.
3: Et voilà pas mal de preuves qu'être senior aujourd'hui, c'est être très influent dans la société, dans notre économie. C'est tout l'intérêt de ce festival Silver Echo au Palais des Festivals de Cannes. Dernier jour pour y aller, hein, tout le monde peut s'y rendre. Donc comme quoi, être un senior sur la Côte d'Azur, ça marche, et tant mieux.
0: Mais oui, on s'en réjouit. Merci Quentin. Une chronique à retrouver aussi sur votre site internet, onglet Ici, ça marche, sur l'application Ici, et donc sur ici.fr/azur. Dans quelques instants, on va parler chiens.
3: Oui.
0: Voilà, chien dans les tribunaux, parce que des initiatives positives, on en trouve sur la Côte d'Azur, mais aussi un peu partout en France, et notamment en Sarthe, où les chiens, oui, sont dans les tribunaux, justement, pour réconforter les victimes. C'est Robin Bernot qui nous en parle juste après. Bernard Lavillier pour la musique. Et ce titre, Stand de Ghetto, 10h39.

0: Le chanteur Bernard Lavilliers qui nous prépare d'ailleurs un très beau cadeau puisque d'ici un mois, le 23 octobre prochain, il sortira un tout nouvel album appelé Métamorphose.
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0: Initiative, talent, fierté locale que l'on vient chercher dans nos communes du 06, mais aussi dans la France entière chaque jour à 10h40 avec notre ami Robin Bernot. Et si par exemple dans un tribunal, le meilleur soutien des victimes était un chien? C'est une initiative originale qui se prépare pour aider celles et ceux qui doivent affronter une étape souvent difficile de leur parcours judiciaire. Une présence à quatre pattes qui pourrait bien apporter un peu de réconfort aux victimes. On part donc dans la Sarthe avec vous Robin Bernot et Julien Penaud.
3: Au Mans, le tribunal de la ville aura bientôt son chien d'assistance judiciaire.
4: C'est une très bonne chose.
3: Alors, pas pour rattraper les prévenus qui tenteraient de s'échapper, je vous rassure, mais bel et bien pour aider les victimes à déstresser. Elles pourront le caresser pendant les procès ou lors des auditions devant les juges d'instruction. Une présence animale qui se veut rassurante, selon Philippe Jamet, président de France Victimes 72, qui porte ce projet avec le tribunal. Julien Penaud, l'adjoint pour Issimène.
5: Il va pouvoir se mettre tout proche de la victime, poser sa tête sur les genoux, il absorbe un peu le stress porté par la victime, quoi, et sa seule présence suffit à rassurer ces personnes.
3: L'objectif est donc d'améliorer la prise en compte des victimes, notamment des enfants, et de faciliter la libération de leurs paroles. C'est dans ce cadre que ce chien interviendra, a priori un Golden Retriever, une race reconnue pour son empathie et surtout sa capacité à être, je cite, une véritable éponge à émotions, selon le tribunal du Mans. Alors ici en Sarthe, ça marche, mais vous, qu'en pensez-vous? Pour Julie, c'est une très bonne idée.
4: Je trouve ça super bien, même pour les enfants. Tu disais tout à l'heure, ça rassure forcément. Et pour un enfant, déjà, c'est hyper compliqué de passer au tribunal ou même d'être devant des adultes. Et c'est rassurant, ça donne un petit peu d'amour. Et c'est léger. De toute façon, les animaux, en règle générale, que ce soit avec tout le monde, même pour les personnes âgées, c'est toujours bien. Que ce soit adulte, ça apporte du bonheur.
3: Les animaux, en particulier les chiens et leur pouvoir rassurant, c'est Camille qui m'en parle.
6: Quand on est stressé, tout ça, c'est vrai que lui faire des câlins, tout ça, ça rassure. Puis le sortir, ça change les idées aussi quand il y a des choses dans la vie qui font que ça va pas trop.
7: C'est quoi, ils ont un pouvoir magique les animaux?
6: Ouais, un peu, leur amour.
3: Alors il faut savoir qu'un chien qui aide à libérer la parole et à témoigner plus facilement, ce n'est pas nouveau, puisque ça a été le cas par exemple lors du procès Le Squarneck en février 2025, où une dizaine de chiens étaient présents aux côtés des victimes de ce chirurgien condamné pour viols et agressions sexuelles. Le tribunal du Mans, quant à lui, va devoir encore patienter quelques mois, au moins jusqu'au printemps prochain, avant de pouvoir accueillir son chien d'assistance judiciaire.
0: Et puis quelques précisions, hein, le chien en question coûte autour de 20 à 30 000 euros par an et toutes les victimes ne pourront pas en bénéficier. Les chiens d'assistance judiciaire ne peuvent pas rester toute une journée dans un tribunal. Une trentaine de juridictions bénéficient d'un chien aujourd'hui en France et c'est quand même une très belle initiative dénichée par Robin Bernot. Donc en Sarthe, ce matin, dans quelques instants, Thierry Messenage arrive. On le rappelle avec ce principe simple, juste avant 11h, on vous appelle, on vous demande comment vous avez trouvé votre cadeau, puisqu'on vous offre plein de belles choses sur Ici Azur et surtout de nous raconter la belle aventure. Mais juste avant, eh bien écoutez, on va écouter ceux qui étaient présents il y a 10 ans ici devant 56 000 spectateurs à Nice, Coldplay avec le titre Feels Like I'm Falling In Love, 10h45.

0: question de s'envoler un peu dans l'espace, parce que c'est vrai qu'ils sont assez forts. Le groupe Coldplay avec Feels Like I'm Falling In Love, pas forcément facile à dire dans quelques instants. Vous retrouvez Thierry Messenage, on va jouer ensemble. Puis on va appeler une auditrice aussi qui a gagné un magnifique chèque cadeau de 200 euros. Mais qu'en a-t-elle fait? Bien, réponse juste après ça.
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0: Votre rendez-vous des talents, des solutions locales, eh bien c'est terminé. On revient demain avec Ici c'est vous. À partir de 9h, on parlera notamment de la rentrée littéraire. Vos coups de cœur de cette rentrée littéraire. On sera avec des libraires azuréens avec nous pendant une heure pour partager des bons plans et des bons conseils. Tout de suite, place au jeu. Et surtout, Thierry Messenage, juste avant 11h, je crois que vous allez appeler une auditrice qui a gagné un magnifique cadeau avec nous.
14: En vous saluant, Jean, et en saluant celles et ceux qui sont avec nous. Véronique, bonjour.
15: Oui, bonjour.
14: Ravi de vous accueillir, Véronique. Vous habitez Nice et il y a quelques semaines, pour ne pas dire quelques mois, puisque ça remonte au mois de mai dernier, vous avez joué avec nous et vous avez gagné 200 euros de bons d'achat. Première question, Véronique, les avez-vous dépensés?
15: Oui.
14: Et vous les avez dépensés comment? Comment est-ce que vous vous êtes fait plaisir ou comment est-ce que vous avez fait plaisir à ceux qui vous sont chers?
15: Bah écoutez, il n'y a pas longtemps, j'ai été donc dans un magasin que je ne citerai pas. Voilà, et je me suis fait plaisir et voilà, j'ai fait plaisir aussi à mes proches.
14: On peut savoir ce que vous avez pu acheter pour leur faire plaisir?
15: Bah écoutez, j'ai acheté déjà pour une petite fille qui est née il y a pas longtemps, enfin, qui a un mois. Voilà, qui est
14: baby gros,
15: petite.
14: Et... Baby gros, un bavoir.
15: Non, des chaussures, enfin, des vêtements, vous savez, c'est toujours utile pour quand c'est des nouveau-nés, il faut tellement les changer que.
14: Oui, il faut le changer tout le temps. Et puis alors, c'est pas une affaire super rentable parce que à peine vous les avez mis les habits que souvent 15 jours après ils sont devenus
15: trop
14: petits.
15: C'est ça. Donc, voilà, donc j'ai pris plusieurs tailles comme ça, la maman elle sera contente. Voilà.
14: Bon, et vous êtes fait un peu plaisir ou pas, Véronique? Vous avez acheté des trucs pour vous ou pas? Avec 200 euros, il y a de quoi faire.
15: Oui, avec 200 euros, oui. Bah, écoutez, moi, je me suis acheté les choses provençales, on va dire, voilà. J'adore la Provence. Bon, j'aime bien ici aussi, mais voilà, j'aime la Provence et voilà.
14: Vous avez acheté les fameuses cigales qu'on colle au mur et avec des piles, ça fait des...
15: Oui, voilà, de l'huile essentielle de lavande.
14: Ah, bien. Écoutez, Véronique, moi c'était juste pour savoir d'abord si vous les aviez dépensés, voilà, savoir un petit peu ce qui vous a fait plaisir, parce que c'est le but du jeu, hein, c'est de vous offrir 200 euros pour vous faire plaisir ou faire plaisir à ceux qui vous sont chers. Écoutez Véro, je suis très très content pour vous, on aime bien et on le fera d'ailleurs régulièrement, on le fait régulièrement un petit peu avant 11h, quelque part vous sonder pour voir comment vous les avez dépensés, parce que d'abord on est curieux, puis on aime surtout savoir si quand on vous offre des cadeaux, vous en avez profité et bien profité. Oui, c'est votre cas en tous les cas. Ben, on est ravis Véronique.
15: Oui, ben moi aussi, et puis vous êtes une radio formidable, voilà, c'est 20 ans que je vous écoute et voilà.
14: C'est très gentil à vous Véro. Je vous souhaite une très bonne journée.
15: Merci, vous aussi Thierry.
14: Très bientôt. Véronique, voilà, qui a gagné 200 euros. Elle les a dépensés, elle a fait plaisir voilà, à ses enfants, en tous les cas à ses petits-enfants, puisque vous l'avez compris, une petite fille est arrivée dans la famille. Vous aussi, dans un instant, vous pourrez faire ce que vous voulez, comme Véro, puisque j'ai encore une fois 200 euros de bons d'achat à vous offrir, grâce à une enseigne voilà, sur laquelle vous pourrez aller retrouver toutes les marques qui vous proposent de quoi dépenser. 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Donc 04 93 82 03 04, vous nous appelez maintenant. Il y a Mario qui vous sélectionne. 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Ici, on se retrouve dans un instant pour jouer. On va écouter les Jackson 5 pour vous mener jusqu'à 11h et toute l'info de ce mardi. À tout de suite. We'll be right back.

0: Les frères Jackson avec le petit Michael, avec ses frères tout autour. Tiens, à propos de Michael, le film a cartonné, je crois qu'il y a eu plus de 5 millions d'entrées à travers la France, et celles et ceux qui ont la chance d'être abonnés à Canal+, pourront le découvrir très bientôt, puisqu'il sera diffusé sur Canal+, alors qu'en préparation, on annonce déjà Michael numéro 2, voilà, qui reviendra sur la suite évidemment de l'artiste, puisqu'il a une vie suffisamment riche pour faire au moins 2 opus. Affaire à suivre. Il est 10h59, dans un instant Mélodie Vialet pour toute l'info du jour. On regarde sur l'autoroute A8, on avait quelques difficultés tout à l'heure, notamment à cause d'un accident. Ça bouchonne toujours, hein, entre Cagnes-sur-Mer et Saint-Laurent-du-Var, et après une zone un peu plus fluide à partir de Saint-Isidore en direction de l'Italie, là aussi à cause d'un véhicule en panne sur le bas-côté, vous rencontrez quelques difficultés.
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0: Allez, dans un instant, on joue les enfants. 200 euros de bon d'achat à décrocher. À tout de suite, juste après l'info. Il est 11h et nous sommes le mardi 15 septembre 2026. Bonjour Mélodie Vialet.
2: Bonjour Thierry, bonjour à tous. Ils demandent plus de moyens et plus d'effectifs. Les policiers manifestent aujourd'hui à Paris à l'appel du syndicat Alliance Police Nationale. 90 Azuréens présents dans le cortège qui démarre à l'instant de l'avenue des Champs-Élysées pour rejoindre l'Assemblée Nationale. Un deuxième syndicat, Unité SG Police, organise des rassemblements devant 3 commissariats azuréens, Cannes, Antibes et la caserne Ovar à Nice, entre midi et 14h. De graves accidents de la route hier dans le département. Un homme de 18 ans gravement blessé après un choc entre son deux roues et un autre véhicule à hauteur de l'hôpital Lanval sur la promenade des Anglais à Nice. Selon les pompiers, au moins un des deux véhicules roulait à grande vitesse. Et puis à Cannes, boulevard de la Croisette, un piéton âgé d'environ 50 ans a été renversé par un poids lourd. Il est gravement blessé. Il a été transporté à l'hôpital de Nice en hélicoptère, car plus rapide en raison des gros bouchons hier sur l'A8 en direction de l'Italie. Elle était coupée en pleine heure de pointe de 17h à 20h en raison d'un camping-car en feu dans le tunnel de Rosti à hauteur de la Trinité. Le blocage de l'accès au dépôt de pétrole de Fos-sur-Mer dans les Bouches-du-Rhône est levé. Les pêcheurs ont quitté les lieux et le trafic des camions-citernes a repris. Les poids lourds peuvent de nouveau entrer dans le terminal pétrolier. Le mouvement a été lancé hier par les comités régionaux des pêches du sud de la France, notamment à cause des prix du carburant. Et justement, pour aider les automobilistes, la région sud ouvre aujourd'hui une aide de 250 euros pour les ménages non imposables afin d'équiper leur véhicule essence d'un boîtier E85 et réduire leurs dépenses de carburant. Près de 2000 véhicules pourront en bénéficier. Pour obtenir ce chèque transition bioéthanol, les demandes peuvent être déposées auprès de la région jusqu'au 30 octobre. Vous pouvez rencontrer Boualem Sansal aujourd'hui à Nice. L'écrivain et académicien est au Centre universitaire méditerranéen pour une conférence consacrée à son parcours. Lui qui a été arrêté et détenu en Algérie avant d'être libéré en novembre 2025. La conférence a lieu à 16h. Il a d'ailleurs reçu hier l'aigle de Nice à la Villa Masséna de la part du maire Éric Ciotti en hommage à son parcours et son combat pour la liberté. Et puis du basket avec l'entrée en lice des Sharks d'Antibes en Coupe de France ce soir pour ce premier tour officiel de la saison. Les Azuréens se déplacent sur le parquet de la Ravoir-Chalaiseau en Savoie, une équipe de National 2. Un match piège par excellence pour les Antibois qui devront faire respecter la hiérarchie face à des Savoyards très motivés. Le coup d'envoi de la rencontre, c'est à 20h.
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2: On prend les mêmes et on recommence. C'est encore une très belle météo qui nous attend aujourd'hui.
0: Une journée de rêve, Mélodie, parce que le soleil est là, de la mer à la montagne. Autant hier, il y avait un peu plus de nuages sur les hauteurs, autant aujourd'hui, c'est dégagé partout. Ciel bleu, soleil, que vous dire de plus? On jette un œil sur les températures, encore une fois, très bien orienté. je dirais même en légère hausse par rapport à hier. On aura jusqu'à 30 degrés cet après-midi sous abri à Antibes, 28-29 sur Nice, pareil à Menton, Monaco, Cagnes-sur-Mer, 29 dans le Pays Grassois, Mouginois, et sur les hauteurs on regarde un petit peu du côté de Saint-Sauveur-sur-Tinée avec 30 degrés. On pourrait dépasser les 30 degrés cet après-midi à Guillaume et Valberg avec 31 degrés et on respirera un petit peu mieux à Saint-Étienne-de-Tinée, donc sur les plus hauts sommets du Mercantour. À tout à l'heure Mélodie.
2: À tout à l'heure midi.
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0: Et si vous aimez les épinards, je vous propose cette semaine d'y rajouter un peu de beurre. Du beurre dans les épinards. Bien le bonjour les amis, vous connaissez l'expression si vous passez par ici. Du beurre dans les épinards, autrement dit un peu plus de sous-sous dans la popoche. J'ai 200 euros de bons d'achat à vous offrir toute cette semaine entre 11h et midi. Si vous avez envie de vous faire plaisir ou de faire plaisir, vous avez peut-être entendu Véronique, candidate au mois de mai, qui a gagné 200 euros de bons d'achat et qui s'est fait plaisir et qui a fait plaisir à toute sa famille. Eh bien, pour vous, c'est pareil. Nous allons jouer jusqu'à midi avec la tourniquette. La question, la réponse, elle est bonne. L'éventail ici Azur, car je pensais les ranger, moi, au 15 septembre, les éventails. Eh bien, apparemment, en croire la météo, on va les garder encore un petit moment, ces éventails. Donc, ce sera le cadeau goodies cette semaine. 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On se retrouve dans un instant pour jouer.
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0: Jeff réalise l'émission et Mario vous attend au standard. Et Zaz chante le long de la route sur ICI Azur.

0: Début de carrière hein, en 2010, oui, c'est le début, Azaz, que vous avez peut-être découvert à l'époque, hein, son répertoire sur Ici Azur, à l'instant c'était Le Long de la Route.
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0: Le Long de la Route, bah, lui il y est toute la journée Le Long de la Route parce qu'il est chauffeur de taxi, c'est Gilles notre premier candidat. Bonjour Gilles.
3: Bonjour.
0: Ah, la bonne humeur du taxi quand vous arrivez à l'arrière. Bonjour monsieur, je voudrais aller à l'aéroport. Et puis après on engage la conversation. Alors vous êtes d'ici? Non, je suis en vacances. Moi j'adore ces moments Gilles. J'adore parce que vous êtes les témoins de petits moments de vie qui ne durent pas très longtemps. Ça dure 5 minutes, 10 minutes, un quart d'heure. Et puis en un quart d'heure, on s'est un petit peu raconté nos vies. Parfois c'est même confié plus à un chauffeur de taxi qu'on n'a jamais vu qu'à un proche. Vous devez le ressentir ça au quotidien Gilles.
3: Oui, c'est le plaisir du métier, oui.
0: C'est le plaisir du métier. Ça fait combien de temps que vous exercez ce métier de taxi, de chauffeur de taxi ?
3: 30 ans.
0: Ah ouais, donc vous commencez à avoir quelques histoires, à avoir emmagasiné quelques histoires. Est-ce que par hasard, Gilles, il y aurait une petite anecdote, un truc qui vous serait arrivé, un people que vous auriez pris en charge, une petite histoire autour de votre métier, une histoire évidemment racontable, Gilles. Hein ?
3: Bien entendu, j'en ai beaucoup. Normalement, c'est un métier de discrétion, donc je ne dois pas en parler. Mais j'ai eu Johnny Depp, qui est musicien également. Johnny Depp, hein, le fameux Jack Sparrow, qui a joué de la guitare
0: dans le taxi.
3: Mon véhicule.
0: Il s'est installé à l'arrière, il a sorti sa guitare, donc il est monté avec sa guitare à l'arrière de votre voiture, de votre taxi, et il s'est mis à gratter, il s'est mis à jouer.
3: Exactement.
0: C'est un moment unique, ça.
3: Bien sûr. Ah oui, et l'Ogeur Negresco.
0: Il partait direction de Negresco, vous êtes allé le chercher à l'aéroport, direction l'hôtel Negresco.
3: Exactement.
0: Parfait. Oh, il doit y avoir des tas d'histoires pour vous et vos collègues. Enfin, j'imagine.
3: Bon, j'en ai énormément, mais.
0: Oui, oui. Après, évidemment. Voilà. Là, sans citer personne, là, vous avez cité ce grand acteur américain qui est Johnny Depp, mais c'est vrai, bon, là, sans citer personne, vous devez avoir des petites histoires. Puis les gens se confient, surtout au-delà du fait, voilà, d'avoir un Johnny Depp qui sort sa guitare et qui joue. Parfois, vous pouvez avoir des gens qui sont très importants et qui profitent de ce moment. Il y a un petit côté intime dans le taxi, je trouve. Hein, voilà. Ça fait partie du charme du métier, comme vous l'avez si bien décrit à l'instant, Gilles. Ouais.
3: Exactement.
0: Vous habitez quel coin ?
3: À Duranus.
0: À Duranus ? Ah bah oui, forcément, vous êtes assis toute la journée. Donc à un moment, ça... Est-ce que vous avez les boules ? Vous savez, les boules qu'on met sur le siège, bien sûr. Hein. Je ne sais pas où je me suis embarqué en sortant cette phrase. Je viens de me rendre compte de la phrase que je viens de prononcer à l'instant. Je me dis, mais qu'est-ce que tu fais ? Où tu t'embarques ? Gilles, vous savez le tapis qu'on met sur le siège, enfin le qui peut vous masser, vous automasser ?
3: Non, je n'en ai pas besoin, non, j'ai pas ça.
0: Bon. Mon Gilou, on va jouer ensemble, je vais lancer un tourniquet, elle est partie. Peut-être pour vous, 200 euros de bon d'achat dans un instant. Et c'est vrai qu'on... On devrait faire d'ailleurs un rendez-vous sur cette antenne avec les témoignages des chauffeurs de taxi sans citer personne. Il y a des tas d'histoires à raconter. Vous êtes le réceptacle d'histoires, de petits moments de vie, comme je décrivais à l'instant. Je pense que, voilà, ça doit être formidable. Gilles, vous êtes tombé sur la case sous la douche. Écoutez bien, Gilles, car c'est un chanteur très connu, français, qui chante sous sa douche. Je vous laisse écouter, vous me ferez une réponse dans un instant.
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0: Avez-vous deviné, mon Gilou, de qui il s'agit ?
3: MC Solar.
0: Comment vous m'avez dit ?
3: MC Solar.
0: MC Solar, on envoie quand même le chrono parce que vous avez toujours 5 secondes, mais ça n'est même pas la peine. Gilles Carr, c'est une bonne réponse. MC Solar avec une merveilleuse chanson, une très très belle chanson. J'ai envie de dire, c'était l'époque où le rap avait un sens. Hein, Gilles, on va se l'écouter tout sec. MC Solar avec Caroline, merveilleux.
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0: Félicitations, Gilles. Je vous offre l'éventail Ici Azur. quand vous ferez une pause sur le taxi, souvent vous avez vous êtes appuyé sur le capot avant en attendant le client, et bien vous aurez un petit éventail ici Azur si vous avez besoin de vous faire un petit peu d'air en attendant. Ça c'est le cadeau goodies, et peut-être que je vous rappelle mais si vous êtes sélectionné ce vendredi entre 11h et midi, si le téléphone sonne, c'est que vous avez gagné les 200 euros de bon d'achat. Gilles.
3: Parfait.
0: Je vous souhaite une très très bonne journée. Vous bossez aujourd'hui ?
3: Oui, je serai recontacté donc.
0: Oui, vous serez recontacté. Comment ça va se passer ? Ça me permet de le dire d'ailleurs à celles et ceux qui se demandent comment ça va se passer. On va jouer ensemble normalement entre 11h et midi.

chanter. Gracias, c'est du... Mais oui, bien sûr que c'est du... Bien sûr, c'est du niçois. Parce que c'est gracias d'un côté, c'est gracia de l'autre et c'est gratié. Gilles, je vous remercie, je vous souhaite une bonne journée, je vous dis peut-être à vendredi. Salut mon Gilou, 04 93 82 03 04 qui prend la suite, le temps de s'écouter Maringue à 11h15 avec Sexual Healing, 200 € de bon d'achat à vous offrir cette semaine. A tout de suite.

0: Le titre parfait, il n'y a absolument rien à enlever dans ce pur bonheur que nous a offert sur 3 minutes et 50 secondes Marvin Gaye en 1982 avec Sexual Healing. Allez, une pause, juste derrière on écoutera le dernier single de Jennifer, reprise de Dalida, et on accueillera Robert qui nous attend à Beausoleil et qui tente sa chance pour gagner 200 euros de bons d'achat. Si vous nous rejoignez à 11h20, vous êtes en la bienvenue et une belle fin de matinée. 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Continuez à composer le 04 93 82 03 04. On se retrouve dans un instant pour jouer.
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11: 200 euros de bon d'achat dans un instant. Robert va tenter sa chance. Moi, j'aurais voulu lui faire un petit coucou à Robert, mais on l'a perdu. On a perdu la conversation, on a perdu la. Mais on a retrouvé le Robert. Salut mon Robert.
12: Oui, bonjour.
11: Bonjour Robert. La vie est belle à Beau Soleil?
12: Ben là, je suis en vacances au Gros du Roi, là.
11: Ah, bien. Donc, vous habitez Beausoleil, mais vous êtes en vacances au Gros du Roi. Vous avez bien raison, Robert. Dans un instant, si vous voulez bien, on va parler de vous et de vos vacances. Si vous passez de bonnes vacances. Et puis, on vous offrira peut-être un petit peu de sous pour les dépenser, justement, pendant ces vacances. 200 euros de bons d'achat. On se retrouve juste après Jennifer.

0: histoire de faire découvrir le répertoire français aux nouvelles générations. Mourir sur scène, grande reprise évidemment du tube de Dalida, interprété par Jennifer à l'instant.
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0: Et j'accueille Robert donc, à qui nous ont fait un petit coucou furtif à l'instant, et qui est au gros du roi, il est en vacances, mais il réside à Beausoleil, au-dessus de Monaco. Robert, ravi de vous accueillir.
3: Oui, merci.
0: Content de parler de vos vacances, parce que le gros du roi, là, si vous aimez la plage, vous êtes servi au gros du roi, hein.
3: Ah, il y a tout ce qu'il faut là. Il y a la plage des Figuettes, qui est une des plus grandes de la Méditerranée.
0: Ouais. C'est vrai qu'elle est immense cette plage. On se croirait. Ouais. Moi, j'y suis allé une fois. Je me souviens. On se croirait sur une plage californienne.
3: C'est ça, tout à fait.
0: Ah ouais. Il faut. Heureusement qu'il y a le portable maintenant, parce que sinon vous pouvez perdre votre femme. Hein. Ah non, mais moi ça m'est arrivé. Fait, ouais. Ah mais moi ça m'est arrivé, mon Robert. Attendez, je suis parti avec madame. À un moment, je vais me baigner tranquille. Vous savez, avec le courant, je me décale.
3: Oui.
0: À un moment, au bout d'une demi-heure, je ressors, mais il n'y a plus ma femme en face parce que forcément, je me suis décalé. Je me suis dit, la plage est trop grande. J'ai plus vite fait d'en trouver une autre de femme. Eh bien, écoutez, je n'ai jamais revu ma première femme, hein, pour vous dire comment la plage de l'Espiguette est grande.
3: C'était de bonnes vacances.
0: C'était de très, très bonnes vacances. Ça m'a coûté un petit peu cher à la rentrée en avocat, mais sinon, les vacances en elles-mêmes étaient très sympas. Robert, bon, c'est un super coin, le Gros du Roi, ouais, dans la petite Camargue, hein, dans le département du Gard. Enfin, là, on est baigné de soleil, puis en ce moment, vous êtes aux premières loges, Robert. Avez-vous un métier encore ou c'est fini?
3: Je travaille dans le milieu hospitalier.
0: Ah bien, vous travaillez encore. Eh bien, je salue encore une fois, puisque chaque fois que j'en ai l'occasion, je salue tous les membres de la corporation hospitalière, tous les médecins, évidemment, qui nous écoutent. Je sais que votre quotidien n'est pas toujours évident, mais que vous le faites avec courage. Et parfois même abnégation, pourrait-on dire. Et voilà, qu'il me soit permis de vous saluer, Robert. Mais on est là pour se détendre, et je suis peut-être là aussi pour vous offrir 200 € de bon d'achat. Je vais lancer la tourniquette. Très simple, je lance la tourniquette, elle s'est arrêtée sur une case. Et vous avez une case différente, hein. Tous les auditeurs, il y a 4 auditeurs, ce sont 4 cases différentes. Et là, en l'occurrence, Robert, vous allez inaugurer, c'est une nouveauté. C'est la case « On connaît la chanson ». Écoutez, Robert, vous allez entendre les paroles d'une chanson. Des paroles parlées et non chantées. Ce sera à vous d'arriver à me mettre la musique dessus. Ce sont les paroles d'une chanson que vous connaissez très bien, d'un auteur et d'un artiste que vous connaissez par cœur. Écoutez-moi, Robert, les paroles données par ce monsieur. Ensuite, vous me donnerez le titre de chanson auquel vous pensez.
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0: Vous ne pouvez pas passer à côté, Robert. Je suis sûr que vous avez l'air.
3: Joe Dassin, l'été indien.
0: Oh là là, j'en étais sûr. Ça, c'est mon Robert comme je l'aime. Ça, c'est pas le petit Robert, ça c'est le gros Robert. Hein. C'est-à-dire que quand vous l'ouvrez, vous avez toujours la réponse à la question que vous vous posez. Joe Dassin, l'été indien, on va vérifier.
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0: Robert, au Gros du Roi, je vous souhaite un bel été indien et nul doute que vous en profitez. Comme il se doit. Robert, je vous dis bravo. Profitez-en. Prévu pour quand le retour à Beau-Soleil ?
1: Ce sera à la fin du mois.
0: À la fin du mois ? Ah oui, d'accord. Ah oui, ce sont de belles et grandes vacances.
1: Hein ? Ah oui, oui, Robert. Moi je garde mes vacances pour le mois de septembre, c'est le meilleur mois.
0: Ah mais alors là franchement je vous rejoins hein, Robert, moi c'est un peu plus compliqué de prendre des vacances en septembre, mais quand j'ai pu il y a fort longtemps faire comme vous, prendre mes vacances à l'arrière-saison, c'est un vrai kiff, comme disent les jeunes aujourd'hui Robert. En tous les cas bravo, je vous offre dans un premier temps l'éventail ici Azur, et peut-être que Gros du Roi, le téléphone sonnera vendredi entre 11h et midi. La bonne nouvelle s'il sonne, c'est que vous avez gagné 200€ de bon d'achat.
1: Ben je croise les doigts.
0: Robert, bonne baignade, bonne plage, bonnes
1: merci.
0: Vacances et tout.
1: À bientôt.
0: Et merci, à très vite.
1: J'espère vous revoir bientôt.
0: Mais j'espère qu'on se rappellera vendredi, pour vous en tous les
1: cas. Voilà, tout à fait.
0: On va s'écouter une chanson soleil pour rester dans l'ambiance vacances avec Mas que Nada, Sergio Mendes.

0: Magnifique, en 1966, les plages de Copacabana. Sergio Mendes avec Mascanada, 11h33 dans un instant. Caroline nous attend à Menton et tente sa chance pour les 200 euros de bon d'achat. Vous continuez à composer le 04 93 82 03 04. Ça s'est bien fluidifié sur l'autoroute A8. On a eu des difficultés tout à l'heure. La bonne nouvelle, c'est qu'effectivement, le bouchon depuis Cagnes-sur-Mer en direction de Nice-Saint-Isidore, donc dans le sens Cannes-Italie, s'est résorbé. Donc vous pouvez prendre l'autoroute sans souci d'être ralenti. Si vous avez des infos, évidemment, en toute sécurité, je sais que vous êtes réactif, n'hésitez pas à nous appeler.
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0: Caroline, pour 200 euros de bon d'achat, dans un instant, elle pourra s'offrir ce qu'elle veut. Elle pourra même s'offrir Stéphane. Parce que c'est vrai que Stéphane est cher. Déjeuner en paix. Petite vanne de merde.

0: Voilà la volonté de Stéphane Echer, hein, de déjeuner tranquille, bah, midi presque moins 20, déjeuner en paix à l'instant sur Ici Azur.
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0: Voilà, à propos de déjeuner, vous êtes peut-être en train de préparer le repas de midi. Eh bien, si vous laissiez tomber un instant casserole tout en les surveillant, bien évidemment, pour ne pas que ça crame, n'hésitez pas, 04 93 82 03 04, un petit coup de fil, j'ai quand même 200 euros de bons d'achat à vous offrir, tirage au sort vendredi. C'est très simple, la tourniquette est lancée, questions, réponses, cadeaux. On passe un bon moment ensemble. Caroline est avec nous, elle nous appelle de Menton. Caroline, bonjour.
3: Bonjour.
0: Vous êtes où, Caroline, bonjour, précisément? J'ai l'impression que la ligne
3: alors,
0: n'est pas...
3: Je suis dans la rue, il y a du bruit.
0: Vous êtes dans la...
3: Dans la rue, il y a du monde.
0: Ah, dans la rue. Mais il y a toujours du monde à Menton, Caroline.
3: Toujours.
0: C'est fou, ça. L'autre jour, je me faisais la réflexion, j'étais dans la rue piétonne. Un menton, j'ai traversé la rue piétonne et pourtant c'était quand ? C'était il y a une dizaine de jours, donc le gros de l'été était passé. Et je me dis, il y a toujours autant de monde à Menton.
3: Oui, effectivement. Bon. Bah, les Italiens, je crois qu'ils n'avaient pas encore repris les codes.
0: C'est ça. Puis après, bon, on va pas se mentir, c'est quand même la plus belle ville du monde.
3: Ah, merci.
0: Mais non, mais attendez. Bah, bien sûr, vous validez. C'est un mentonnet qui vous le dit, Caroline. Hein.
3: Enchantée, alors.
0: Mais écoutez, vous ne le saviez pas. Enfin, il y a beaucoup d'auditeurs qui le savent parce que dès que j'en croise quelques-uns dans la rue, allô, Mentonnet ! Voilà. Et ben, j'ai poussé mon premier cri et il y a déjà 32 ans, non, un peu plus,
3: 15, 25.
0: Ouais, c'est
3: 25.
0: Ça. Ouais, je ne donnerai pas l'âge parce que là, pour le coup, prochain anniversaire, les bougies vont coûter plus cher que le gâteau. Mais voilà, il y a quelques années, voilà, je suis un Mentonnet, Caroline.
3: Eh ben, enchantée, alors.
0: Et vous-même, vous êtes une mentonnaise de naissance ou d'adoption?
3: Une mentonnaise d'adoption. 25 ans, quand même.
0: Ben oui, bien sûr. Attendez, 25 ans, attendez, je regarde. Oui, on vous adopte, oui.
3: Caroline. Ok, merci.
0: Vous venez d'où? vous veniez de quelle région?
3: Alors, moi, je venais de la région parisienne. Donc, autant vous dire que je suis passée du moins au plus niveau soleil, niveau qualité de vie. Et je recommande à tout le monde de passer le cap. Et de changer de région.
0: En fait, vous êtes comme tous les gens qui ont changé leur télé il y a 50 ans. Vous êtes passé du noir et blanc à la couleur.
3: Absolument.
0: Caroline.
3: Belle métaphore.
0: Ouais, tout simplement. Qu'est-ce que vous faites dans la vie à Menton ?
3: Je travaille dans le médical.
0: Bien.
3: Dans la santé.
0: Et dites-moi un peu, vous habitez quel quartier ?
3: Moi, j'habite le quartier du Faussan.
0: Le Faussan.
3: La petite rivière qui passe et tout, avec le petit bruit des oiseaux à 10 minutes à pied de la mer. C'est le meilleur quartier de Menton.
0: Je sais, c'est un petit bout de campagne. C'est un petit bout de campagne niché en périphérie du centre-ville. C'est-à-dire qu'à pied, vous êtes à 10 minutes, vous êtes à 5 minutes de la piétonne à pied?
3: À 5 minutes exactement de la piétonne, c'est ça.
0: À côté du grand tunnel Molinari.
3: Absolument.
0: Qui vous amène en direction de l'Italie, en direction de Garavant.
3: C'est ça. Donc la meilleure place de Menton, c'est là-bas. Mais il ne faut pas le dire. Hein.
0: Non, vous avez raison, il ne faut pas le dire. Moi, alors, en même temps que vous me parlez, le quartier du Faussan, moi j'ai quelques souvenirs parce que j'avais un copain qui avait des parents qui avaient un garage. Dans le quartier du Faussan, il y a très longtemps, à l'époque on faisait des booms, et ce copain organisait des booms quasiment tous les samedis dans ce garage.
3: D'accord, vous étiez fêtard, dis donc. Hein.
0: Comment ?
3: Vous étiez fêtard.
0: Ouais, bah c'était les booms, quoi. C'était l'après-midi et j'ai de merveilleux souvenirs qui me reviennent. Alors je me souviens de Sophie, de Carole, de Virginie, de Julie, de Stéphanie, de voilà.
3: Et de Caroline, non.
0: Caroline, non, parce que vous êtes arrivée au moment où j'étais déjà partie.
3: Ah mince.
0: Mais Caro, ça s'est joué à rien.
3: C'est ça. C'est
0: joué.
3: Toujours se retrouver.
0: Eh bien, vous savez,
3: on peut faire la boum.
0: Sans souci. Vous avez un garage ?
3: Ouais. On peut faire la boum.
0: On peut faire la boum. Eh bien, oui. Un de ces quatre, on fera peut-être la boum tous les deux.
3: On invitera toutes les Sophie et toutes les Julie et tout du quartier.
0: Mais sans souci. Peut-être qu'elles sont d'ailleurs encore dans le quartier du Fossin. Elles sont peut-être d'ailleurs à Menton. S'il y en a certaines qui m'écoutent, je les embrasse très très fort. Voilà, Caroline, des souvenirs. Bon. Qu'est-ce qu'on pourrait faire? Ah oui, on pourrait lancer la tourniquette. Parfois, on oublie que je suis en train d'animer une émission et que c'est un jeu. Voilà, parfois, on se laisse aller. Voilà, à quelques souvenirs, à quelques confidences. Allez, Caroline, la tourniquette est partie. Et vous tombez sur la case. J'ai pas les mots. Vous allez entendre une phrase très connue dans laquelle j'ai enlevé un mot. C'est une phrase, c'est une réplique de cinéma. Pour tout vous dire, Caroline.
3: D'accord.
0: Écoutez bien, j'ai enlevé un mot. Si vous me retrouvez le mot, évidemment, c'est gagné. Écoutez.

0: Buzz l'éclair, Caroline, vers l'infini et...
1: Ah oui, parce que j'ai pas tout entendu, c'est pour ça, ça a un peu coupé.
0: D'accord, ben vous inquiétez
1: vers
0: pas.
1: Vers l'infini et au-delà, non ?
0: Pourquoi pas ? Oui, moi je dirais ça. Moi, j'aurais donné la même réponse, vers l'infini et au-delà, extrait de Buzz l'éclair. Vérifions.
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0: Caroline, l'éventail ici à Azur dans un premier temps et peut-être un coup de fil vendredi entre 11h et midi pour vous annoncer la bonne nouvelle, 200 euros de bons d'achat.
1: Eh bien, j'espère.
0: Eh, dis donc, Caro, ouais. avec 200 balles, on peut s'en acheter des cacahuètes et des chips et des bouteilles pour faire la boum.
1: Ouais, c'est clair, des barbajons, de la coca,
0: ouais.
1: Non, pas des chips et des cacahuètes quand même.
0: Oui, c'est vrai. De toute façon, les boums, on n'est pas tellement là pour grignoter. Hein. On est surtout là pour...
1: Pour guincher, pour danser,
0: pour draguer, pour sortir des phrases... Oh là là, tu sens bon des cheveux, enfin tous des trucs comme ça quoi, tu habites encore chez tes parents, enfin voilà, les petites phrases pourries qu'on sortait quand on dragouillait quand on avait 14-15 ans, la grande époque des booms, Caroline, des boom boom boom.
1: C'était bien ça.
0: C'était une belle époque, c'était l'époque des slow. Caroline, ouais. Avez-vous connu l'époque des slow ?
1: Absolument, et je suis pas si jeune que ça, hein. J'ai la voix d'une jeunette, mais au final, ah ah ah. J'ai connu les booms dans les garages parisiens, moi.
0: Ah, d'accord. Donc, en fait, on partage des souvenirs en commun. Parce qu'à un moment, je me suis dit, Caroline, elle est beaucoup trop jeune. Elle n'a pas connu les booms dans les garages. Hein?
1: Ah non, j'ai connu les booms dans les garages.
0: Eh ouais.
1: Avec l'odeur du scooter et tout.
0: Oh là là là là, le bidon d'huile et tout. Allez, attendez,
1: exactement.
0: Parce que Caroline... Il y a certaines booms, moi je te le dis, attends, il y avait boom dans le garage l'après-midi et puis il y avait boom boom dans la chambre au-dessus juste après. Hein,
1: Vous êtes arrêté au rez-de-chaussée.
0: Caroline, je vous félicite, je vous embrasse et je croise les doigts pour vous.
1: Et on se dit à vendredi
0: avec plaisir. Je le souhaite en tous les cas, c'est la tourniquette qui décidera. En attendant, je vous souhaite une très belle journée à Menton.
1: Également,
0: salut Caro.
1: Merci.
0: Dans un instant, dernière candidate pour 200 euros de bon d'achat. Tentez votre chance. Allez, coup de fil rapide. Mario vous sélectionne ce matin.
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0: 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Eddy est avec nous, justement inscrit sur internet. Eddy, bonjour.
11: Bonjour, bonjour.
0: Salut mon Eddy, il est à Nice, il est beau, salut. Il est jeune, il est fringant, il est passionné par la musique, le théâtre, le cinéma, il joue d'un instrument. Vous jouez de quel instrument, Eddy?
11: Je joue un peu de piano le week-end, quand j'ai un petit peu de temps.
0: Que le week-end? Et pourquoi que le week-end?
11: Parce que malheureusement, je suis directeur de restauration et puis j'ai beaucoup de temps pris par mon travail. Donc, ben, c'est un peu le week-end quand j'ai mes jours de repos. C'est mon petit moment de détente et de bonheur.
0: Cela dit, dans le restaurant, Eddy, si vous allez en cuisine, là aussi, vous pouvez tomber sur un piano.
11: C'est pas tout à fait les mêmes, mais
0: c'est
11: oui.
0: C'est pas le même,
11: ils sont
0: bien
11: aussi
0: sûr.
11: C'est chaud que le rock'n'roll, mais c'est sympa aussi.
0: Bon, on rappelle, on explique à celles et ceux qui ne comprendraient pas le parallèle, le lien, c'est que, effectivement, rappelez-nous ce qu'est le piano en cuisine.
11: Ah, le piano, c'est l'instrument de cuisson de tous les maîtres que les maîtres chefs utilisent pour réaliser leur mets qui ravive aux papilles toujours et tout le temps.
0: Bravo, vous le dites avec tellement de poésie, on sent que vous êtes musicien, on sent que vous êtes musicien. Vous maniez à la fois les notes et vous maniez avec maestria les mots. Eddy, le restaurant, il se trouve où?
11: Alors, celui-ci se trouve à 4000, c'est Korean Street Market, un restaurant de street food coréenne.
0: Bien, eh bien écoutez, de temps en temps, c'est pas une pub, hein, c'est simplement parce que vous êtes tellement sympathique. Non, mais bon, de temps en temps, voilà, on dit, si vous cherchez une bonne adresse, pourquoi pas, quand vous allez faire vos courses. Souvent, c'est quand on va faire ses courses. Quoique, non, quand on trouve une bonne adresse restaurant, même si c'est dans un grand centre commercial, on peut s'y rendre voilà, sans déplaisir. Hein, voilà, Eddy.
11: Exactement. Bien. Et quand on aime, on compte pas. Il faut venir. Plus nombreux encore.
0: Bien. Et donc, vous vendez bien le truc, hein, Eddy.
11: Ah
0: ben. Ouais. Non, bravo.
11: Ben, vous m'avez inspiré avec cette belle énergie du matin. Écoutez, moi, je trouve que c'est sympa.
0: Ben, voilà. Écoutez, c'est très gentil à vous, Eddy. En tous les cas, nous, on est ravis d'accueillir les artistes. Nous aussi, nous avons un petit peu notre instrument. Si vous voulez, moi, je n'ai pas appris, et je le regrette d'ailleurs, à jouer du piano ou à jouer du violon ou même de la trompette. Mais néanmoins, j'ai appris, et je crois que je suis l'un des seuls dans ce cas, à jouer de la tourniquette. Écoutez.
11: La tourniquette et votre voix. Oh, c'est magnifique. Mais votre voix, elle seule, est un instrument.
0: Oh là là, Eddy.
11: Oh. C'est de toute beauté.
0: C'est couillon parce que je suis marié. Mais...
11: T'as envie de pleurer.
0: Viens pleurer au creux de mon épaule, Eddy. Oh. Viens pleurer au creux de mon épaule. Oh, je pense que, Eddy, faudrait qu'on se dégote oui. une guinguette karaoké là, de ces quatre, parce que je pense que toi et moi, on peut mettre le feu, hein.
11: On peut mettre l'ambiance, ouais.
0: On peut mettre le feu. Je suis sûr que tu dois être un bel ambianceur dans ce genre de soirée.
11: J'adore les karaokés.
0: Et moi aussi, j'adore les karaokés. Qu'est-ce que t'aimes chanter en karaoké?
11: Ah, de tout, la variété française, rock'n'roll, tout, j'adore ça.
0: Bon,
11: j'adore,
0: c'est quoi, dans un instant, on va se sortir un bon Eddy, puisque tu te prénommes Eddy, et c'est un prénom que j'adore, puisque je suis un fou furieux d'Eddy Mitchell. Moi, pour moi, je l'ai vu 7 fois sur scène. Si on a le temps, oui, monsieur le réalisateur, allez me sortir pas de boogie woogie. On va se le faire à deux avec Eddy dans un instant. Ça te dit, mon Eddy, pas de boogie woogie?
11: Ah ouais, j'adorerais ça. Partager ce moment avec toi sera formidable.
0: Alors attends 2 minutes, le temps qu'on joue. Tu es tombé sur la case. Attention au trou. Autrement dit, dans une chanson très connue, ça va être hyper coton pour toi, j'en suis sûr. Finger in the noise. Nous avons enlevé un mot dans une chanson très connue. On va écouter ensemble. Tiens, le groupe Image avec les démons de minuit.
11: Ah

0: Dormir, évidemment.
1: Dormir,
0: enfin,
1: voilà. Un truc que toi et moi nous ne faisons pas souvent, hein, parce que.
0: On croque la vie
1: à pleines dents. Je peux pas dormir. Le moment quand dormir, on vérifie. Eddie, éventail ici Azur, coup de fil vendredi pour les 200 euros de bons d'achat. Et comme promis, je ne laisse jamais passer une belle occasion de faire la fête avec quelqu'un qui aime faire la fête. Eddie, monsieur Eddie, on va se le faire à deux. 3, 4.
2: Le pape
0: a dit
1: que l'acte d'amour sans être marié
0: est un péché.
1: Cette de nouvelles, il me faut l'annoncer.
0: À ma paroisse,
1: je suis curé. Attention, 3.
0: J'ai pris une dose de whisky. Au piano, ça doit être sympa.
1: En tous les cas, j'ai passé un super moment. Merci Eddy.
3: Merci Thierry, merci à toi, merci à toute l'équipe.
1: Partager, c'est toujours vraiment super sympa de vous avoir, parce qu'on est là pour se marrer, pour passer du bon temps, et franchement on n'en a pas tant l'occasion que ça en ce moment, donc dès qu'on peut s'éclater tous ensemble, on est ravis de le faire, et c'est ce qu'on fait d'ailleurs tous les jours entre 11h et midi. Eddy, bonne journée.
3: Merci infiniment, belle journée à vous tous, merci les auditeurs, à plus,
1: peut-être à vendredi. Oui, vendredi entre 11h et midi, le nom du gagnant, donc ce qui veut dire que demain c'est mercredi, et que vous avez encore la possibilité de vous inscrire au 04 93 82 03 04 à tout instant ici.fr/azur. Dans quelques minutes, Mélodie Vialet nous rejoint pour toute l'actualité de ce 15 septembre déjà, oui. Et voilà qui illustre bien le moment qu'on vient de passer avec Eddie à l'instant, formidable candidat. On va s'écouter le groupe Gold, Laissez-nous chanter, pour vous mener tranquillement jusqu'à midi. Je vous souhaite une très très belle journée sur ici Azur.

0: L'un des grands tubes de la carrière de Gold à l'instant sur Ici Azur avec Laissez-nous chanter dans quelques minutes. Et Nora Malagré, on vous doit bien ça avec toute son équipe. Ce sera juste après l'info.
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0: Et juste avant la météo, autrement dit, en un mot, c'est du beau. Détail dans quelques minutes. Il est midi. Mélodie Vialet, la police dans la rue aujourd'hui.
2: Alors pas pour vous contrôler, mais pour manifester. 90 policiers azuréens sont en ce moment dans le cortège à Paris. Il est parti des Champs-Élysées vers 11h et va rejoindre l'Assemblée nationale où on discute en ce moment du budget 2027. Cette manifestation est à l'appel du syndicat Alliance. Trois rassemblements sont aussi organisés en ce moment devant les commissariats de Nice, Antibes et Cannes par un autre syndicat, Unité SG Police. Le délégué départemental Ali Belhadj était notre invité ce matin sur Ici Azur. Le fait que les commissaires aient été augmentés et pas les autres, ça ne passe pas.
3: C'est pas le fait que eux aient été revalorisés, c'est le fait que d'autres aient été oubliés. D'autres, c'est qui? C'est le cœur du réacteur, c'est la base, c'est le socle, les gardiens de la paix, les brigadiers chefs, les majors, nos collègues du personnel administratif, technique et scientifique. Voilà, tout ce socle-là qui fait que la police fonctionne 24 heures sur 24, 7 jours sur 7, ben ils ont ce sentiment-là, à juste titre, d'avoir été oubliés. Surtout, on est quand même sur un métier, sur une activité, pour le bien, c'est un service public pour le bien de notre population. Je veux dire, donc on ne peut pas abandonner ou donner l'impression d'abandonner finalement nos concitoyens. Après, effectivement, on peut entendre qu'il y ait des problématiques et des économies à faire, mais encore une fois, là où le bât blesse, c'est que pour certains, l'argent a été trouvé, et pour d'autres, ils ont été laissés sur le bas-côté.
2: Et selon lui, il faudrait 300 policiers supplémentaires dans les Alpes-Maritimes. Interview à réécouter sur ici.fr. Le blocage de l'accès aux dépôts pétroliers de Fos-sur-Mer dans les Bouches-du-Rhône est levé. Les pêcheurs ont quitté les lieux et le trafic des camions-citernes a repris. Les poids lourds peuvent de nouveau entrer dans le terminal pétrolier. Le mouvement avait été lancé hier par les comités régionaux des pêches du sud de la France, notamment à cause des prix du carburant. Et justement, pour aider les automobilistes, la région Sud ouvre aujourd'hui une aide de 250 euros pour les ménages non imposables afin d'équiper leur véhicule essence d'un boîtier E85 et réduire leurs dépenses de carburant. Près de 2000 véhicules pourront bénéficier du dispositif pour obtenir ce chèque transition bioéthanol. Les demandes peuvent être déposées jusqu'au 30 octobre.
0: Jamais les sauvetages en mer n'auront été aussi nombreux sur la Côte d'Azur.
2: C'est ce que déplore le président de la SNSM, la Société Nationale de Sauvetage en Mer, avec une hausse de 15% cet été des interventions. 800 interventions en tout, et ça n'est pas fini, puisque pas plus tard que ce dimanche, une collision entre deux bateaux au large de Théoul a fait un blessé grave. Il y a un mois, un homme avait perdu la vie dans un autre accident. À notre micro ce matin, Jean-François Léonard dénonce plusieurs problèmes. Le non-respect de la réglementation, mais aussi le nombre de plaisanciers et les locations sauvages de bateaux.
4: Il y a beaucoup d'imprudences qui sont faites par la méconnaissance, comme je l'ai expliqué tout à l'heure, mais la facilité aussi, effectivement, de pouvoir obtenir un bateau, la location sans permis ou avec permis, est effectivement réelle, puisqu'au jour d'aujourd'hui, même, je ne sais pas si on peut citer des noms de réseaux, mais des réseaux accessibles par tout un chacun, comme des TikTok et autres, ont la possibilité de pouvoir faire des mises à location de bateaux. Donc oui, c'est très... il faut réglementer impérativement. Il y a trop de risques, il y a trop d'accidents, il y a même des décès que l'on peut constater par rapport au fait de la méconnaissance. Donc la méconnaissance passe aussi par la facilité d'obtenir effectivement un bateau et d'aller sur l'eau.
2: Et toute l'interview du président de la Société Nationale des Sauveteurs en Mer de Cannes est à retrouver sur l'appli Ici Azur.
0: Il y trois les sports. Mélodie, c'est la reprise pour les Sharks d'Antibes en Coupe de France de basket.
2: Pour ce premier tour officiel de la saison, les Azuréens se déplacent sur le parquet de la Ravoir Chalaiseau en Savoie, une équipe de National 2. Coup d'envoi de la rencontre ce soir à 20h. Et puis les Aigles de Nice en hockey sur glace remettent leur patin aussi en Ligue Magnus, 20h15 à Amiens. La grande première à domicile, ce sera ce vendredi, face à Anglette, à la patinoire Jean Bouin, à Nice.
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2: Du soleil et des températures toujours élevées, Thierry.
0: Avide de grand beau, de la mer à la montagne pour cette journée, avec un mercure un peu plus agréable, même si les températures sont en légère hausse pour cette journée. On aura du 28-29 degrés pour Nice, pour Antibes, pour Menton, Monaco, assez homogène sur le bord de mer. On frôlera les 30 degrés, on les dépassera dans le proche intérieur, avec notamment 31 à Saint-Martin-du-Var. Vous voulez respirer, comme je vous comprends. Du côté de Tende ou de la vallée de la Tinée, il fera meilleur cet après-midi avec 26 degrés attendus. Belle journée, il est midi 5.
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2: Bonjour à tous, il est midi 5 sur votre radio Ici. J'espère que vous allez bien, je suis ravie de vous accueillir dans ce nouveau rendez-vous. Ici on parle bon plan, vie quotidienne, arnaque à éviter, santé. Nous sommes là pour vous rendre service parce qu'on vous doit bien ça. Aujourd'hui avec Aude Razo, coucou Aude.
7: Coucou
2: Madame anti-arnaque, nous sommes en direct de Montpellier. Nous sommes dans les studios à Montpellier. Merci à Ici Héro pour cet accueil chaleureux. On est trop contente d'être là pendant que les petits camarades sont dans un autre studio à Paris. Je parle de Valère Coréard, monsieur Bonplan. Coucou Valère.
8: Salut Enora, bonjour à toutes et tous.
2: Monsieur Pierre Fabin, notre vétérinaire. Salut Pierre.
9: Bonjour, bonjour à tous.
2: Et mon rayon de soleil, Elsa Wolinski. Coucou Elsa.
10: Coucou, bonjour à tous.
2: Comment êtes-vous seule dans ce studio avec ces garçons?
10: Tu me manques beaucoup, vous me manquez Enora, énormément.
9: On dirait que c'est le supplice d'être avec nous. Mais...
2: Oh là là, mon Dieu, quelle ambiance aujourd'hui, en tout cas aujourd'hui. On va parler shopping, entre autres, hein, mais pas n'importe comment. Quoi acheter pas cher et qui soit éco-responsable, bien sûr. On a 1000 bons plans, oui, carrément, pression pour vous les copains. Vous avez des questions, appelez-nous ou laissez-nous un vocal sur notre WhatsApp gratuit 0810 055 056. Nous sommes là pour vous, c'est votre émission. Et puis laissez-nous des messages vocaux comme Stéphanie l'a fait aujourd'hui.
11: Bonjour l'équipe, Stéphanie de Carré. En demandant un remboursement d'ostéopathe, j'ai découvert un remboursement de prothèse auditive sur mon compte, alors que je n'en porte pas. J'ai
2: Voilà, alors ça c'est une question pour vous, hein, Aude Razo.
7: Ça s'appelle une arnaque, effectivement,
2: voilà,
7: qui est assez répandue, une fraude alors à la mutuelle ou à la sécu, je vais vous expliquer.
2: D'ailleurs, j'embrasse très fortement Carré, hein, tous les habitants de la ville de Carré-Plouguer où j'ai grandi, voilà. Message personnel, on répond en tout cas à Stéphanie dans une trentaine de minutes. 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On vous doit bien ça sur Ici. 17 et on démarre l'émission avec vous, cher Aude, cher Valère, entre autres. On aime le shopping, on veut faire du shopping, mais pas n'importe comment, les amis.
7: Non, pas n'importe comment. Estelle, une auditrice, m'a envoyé un message et je la remercie parce qu'en fait, elle s'est fait avoir par un site pas très réglo, pas réglo du tout, même qui vend des maillots de bain. Il s'appelle monmaillotdebain.com et c'est bien qu'on en parle. Merci à Estelle parce que je suis très souvent interpellée sur ce genre d'arnaque. Je vous fais le topo. Estelle s'achète un maillot de bain sur le site. Très très joli site, il est encore en ligne, hein. Je suis allée le voir encore ce matin. Il y a un énorme choix, vous avez des maillots de bain Enora pour 30-40 euros, ce qui est quand même pas très cher pour un maillot neuf.
2: Ouais, tout à fait.
7: Estelle commande, elle paye, sauf que derrière elle se retrouve avec des prélèvements. Alors 29 euros par-ci, 59 euros par-là, 89 euros encore. Donc en fait Estelle a dû faire carrément opposition, elle s'est fait faire une nouvelle carte bleue. Ce genre de témoignage j'en reçois vraiment beaucoup et on peut tous se faire piéger par ces sites qui sont très bien faits. Il y a deux choses à retenir de ça. C'est très important. C'est pas parce qu'un site est très joli que c'est un site fiable.
2: C'est comme les garçons. Voilà. Pardon. Excusez-moi. C'est sorti tout seul.
7: C'est très facile de faire un site très joli pour vous vendre des vêtements qui fait joli, qui fait sérieux, mais c'est pas un gage de sérieux. C'est toujours important de garder ça en tête. Deuxième chose, comment ne pas se faire avoir. Je me suis fait avoir. Hein, je vous le dis, je suis humaine comme tout le monde. Un jour, j'ai flashé sur un haut sur Instagram. Il y avait un très joli t-shirt jaune que je trouvais magnifique. Je l'ai commandé. Je connaissais pas du tout le site, enfin, je me suis retrouvée avec une serpillière, un truc immonde, voilà. Donc en fait, on peut tous se faire avoir. Je me suis fait avoir alors que je parle d'arnaque à longueur. Voilà, c'est ça, exactement. Comment ne pas se faire avoir quand on ne connaît pas la marque, le site, que vous êtes arrivé dessus un peu par hasard avec une pub notamment sur les réseaux sociaux. Mon conseil, c'est toujours de faire quelques recherches bien avant d'acheter. On prend quelques secondes, c'est 30 secondes. Donc je reviens au maillot de bain d'Estelle. Je tape dans Google monmaillotdebain.com, donc le site sur lequel elle est allée. Et donc rapidement, je tombe sur des témoignages, mais beaucoup de témoignages de gens pas contents du tout. Donc je peux vous en lire quelques-uns. Produit de très mauvaise qualité, c'est censé être du made in France, mais il y a écrit made in China sur l'étiquette. J'ai été débité à n'en plus finir, etc. Donc en fait, si Estelle avait juste fait ça, tapé le nom du site dans Google, elle aurait vu tous ces commentaires et elle n'aurait pas acheté ce maillot. Alors les commentaires, évidemment, il y a à boire et à manger, mais quand vous avez des tonnes et des tonnes de mauvais commentaires, c'est qu'il y a quand même quelque chose qui cloche. Méfiez-vous des sites avec des méga promos, des -80%, -90%.
8: Ouais, ça, c'est
7: rarement réglo. Ouais,
8: les gens sont pas généreux à ce point. Hein.
7: Voilà, et ne foncez pas tête baissée comme moi j'ai pu le faire, comme Estelle a pu le faire pour vous acheter un joli haut neuf pas cher. Il y a des moyens autres pour trouver des vêtements neufs et pas chers de manière sûre.
8: Si vous avez eu des déconvenus comme ça, écrivez-nous, appelez-nous 0810 055 056 Valère. On a des petits bons plans là pour nous aider un peu. Comment ça se passe?
12: Évidemment qu'on a des bons plans. Alors c'est vrai que
8: forcément notre Valère.
12: Le réflexe plateforme pas cher, made in China nécessairement. Moi je le déconseille parce que il y a beaucoup de déconvenus. Il y a des questions de sécurité, il y a des questions de qualité et à la fin ce qu'on croit économiser en fait on le perd parce que tout simplement ce qu'on a acheté ça vaut rien. Alors déjà le premier conseil que je peux vous donner c'est d'acheter hors saison. C'est tout bête mais enfin des manteaux et des pulls c'est plutôt au printemps et les maillots de bain c'est maintenant qu'il faut les acheter. Ouais, non mais Elsa on est d'accord, je vois
10: on
12: que
10: on est d'accord.
8: Voilà. Non parce qu'elle est déjà chef, sur les maillots.
12: C'est ça. Bon, donc ça c'est vraiment important. Au-delà des soldes, il y a des promos et il y a des fins de stock. Et vous avez aussi des enseignes à petit prix et ces enseignes, ce qui est intéressant, c'est qu'elles ont pignon sur rue, donc il y a un SAV, on peut retourner. Je pense à Kaby, Gémeaux et j'en passe. C'est pas cher, c'est pas idéal d'un point de vue écologique, mais enfin ça permet d'accéder à une offre à bas prix avec derrière un minimum de qualité. Mmh. Et puis il y a les magasins de déstockage. Et ça c'est vachement bien parce que ces magasins écoulent des invendus, des fins de série, des surplus. Là vous allez avoir des prix
8: mais
12: intéressants.
8: Mais Valère, est-ce qu'on n'a pas des mauvaises surprises avec ces déstockages? J'ai toujours peur de me retrouver avec un demi-string ou une culotte un peu douteuse. Non, alors, pas du tout. C'est une bêtise, évidemment, ce que je dis. Mais enfin bon.
12: C'est-à-dire, là, je ne parle pas de vêtements qui ont des défauts. Je parle de fins de série qui n'ont pas été vendues. Ce sont des invendus. Donc, on déstocke des vêtements qui sont en parfaite qualité, enfin en parfait état. Simplement, ils n'ont pas trouvé acheteur. Donc non, il n'y a pas ce risque, a priori, en tout cas, de demi-string, notamment. Je comprends votre enjeu.
8: J'aime vous l'entendre dire dans votre bouche, Valère. Ça a beaucoup de saveur.
12: Bon, en deux mots juste, trois autres conseils intéressants. Vous avez les villages de marque. Ça, c'est quand même assez connu. Et là, c'est pareil, on va souvent être sur des fins de série, mais il y a des choses intéressantes. Les ventes privées et les fins de série en ligne. Bon, je vais citer VP et Showroom Privé, qui sont très connus. Mais enfin, ça permet de faire de belles affaires. Et puis, les rayons textiles des hypermarchés. Parce que oui, parfois, dans son hypermarché, on va trouver des vêtements d'enfants, quelques sous-vêtements, des pyjamas. Et là, on est aussi sur des prix très bas. Et tout ça, ce sont des conseils pour du neuf, Enora.
8: Merci Valère Coréard, on continue à parler shopping, écrivez-nous, appelez-nous 0810 055 056, on va parler marché de seconde main évidemment, juste après Étienne Dao et Dany. Ce titre sublime comme un boomerang, on vous doit bien ça, c'est votre nouveau rendez-vous quotidien sur votre radio ici.

0: comment mieux acheter, moins cher évidemment. On va aborder un sujet qui concerne beaucoup, beaucoup de Françaises et de Français, le marché de seconde main, chers amis. Aude Razo.
1: Oui, un Français sur deux déclare avoir acheté un produit de seconde main dans les 12 derniers mois. On est clairement sur une vraie, vraie tendance. Le truc, c'est que maintenant, on a aussi un marketing de la seconde main. Et donc, il faut aussi arriver à faire le tri quand on achète des vêtements qui ont déjà servi. Alors, c'est l'ONG Oxfam qui a publié une étude, elle est sortie la semaine dernière, et elle montre bien que les plateformes de vente en ligne, les grandes enseignes de fast fashion, c'est cette mode éphémère, les grandes marques, elles intègrent en fait les articles d'occasion dans leurs rayons. Donc, vous avez des espaces dédiés maintenant avec des vestes et des robes qui ont déjà servi. C'est un marché juteux. Voilà, on va pas. C'est 30 milliards d'euros en Europe, selon Oxfam, le marché de la seconde occasion. Donc, si vous voulez vraiment faire des économies et faire un geste écolo, la seconde main, c'est bien, mais gardez en tête que quand vous achetez un vêtement qui a été déjà porté, mais que vous l'achetez dans une friperie solidaire du style Emmaüs, ça coûte 5 fois moins cher que dans un commerce classique. Donc ça, c'est important à savoir.
0: Alors, avant que Valère nous distille ses bons plans, Elsa Wolinski, Pierre Fabin, vous achetez seconde main, vous les copains ?
2: Oui, moi ça m'est arrivé, et d'ailleurs Aude, ce que vous racontiez, effectivement aujourd'hui il y a des enseignes très connues, et ça je ne savais pas, je l'ai découvert vraiment il y a quelques jours, des enseignes très connues qui effectivement font de la seconde main, et là dernièrement je me suis acheté un petit pull.
3: Moi j'achète énormément pour les enfants en seconde main, parce qu'il s'agrandit tellement vite, il les porte quelques semaines au maximum, et donc pour les enfants j'en achète énormément.
0: Alors Pierre Fabin, d'ailleurs, vous allez nous parler aussi vêtements pour animaux tout à l'heure, un peu plus tard dans l'émission. Comment vous dire que je me réjouis.
3: Ça va être ma passion. Est-ce qu'il faut mettre des habits, est-ce qu'il ne faut pas en mettre?
0: Est-ce qu'il faut mettre des animaux dans les habits? Pas sûr, effectivement. Valère Coréard, alors, on a hâte d'avoir vos bons plans.
4: Mais d'abord, la seconde main, la difficulté, j'allais dire, c'est que quand on passe par Vinted ou Le Bon Coin, c'est vrai, Aude est intarissable sur le sujet, on peut aussi se faire arnaquer. C'est-à-dire, on peut tomber sur des pièces qui sont insatisfaisantes, qui sont en fait des faux, tout simplement, des fausses marques. Donc, pour préparer cette émission, j'ai cherché les plateformes de seconde main de professionnels qui ne sont pas des mises en relation entre particuliers, mais qui nous proposent vraiment de la seconde main reconditionnée. Sachez qu'il n'y en a pas tant que ça. J'ai même c'est assez
0: incroyable. Vous avez galéré, dis donc pour une fois.
4: J'ai galéré, mais j'ai trouvé. Et donc, ça va, je serai là demain de nouveau. J'ai trouvé notamment, Enora, Momox Fashion. Momox, M-O-M-O-X.
0: Okay.
4: Pas mal, j'ai vu notamment, des chemises Zara avec encore l'étiquette. Bah, d'accord. 5, 6 euros moins cher que le neuf. Moi, je prends, puisque
2: en
4: c'est
2: aussi
4: neuf. En tout
2: cas, sachez que c'est un sujet qui passionne Valère.
4: Absolument. Vraiment. Les chemises, notamment. autre site que je recommande, et là, on est plutôt sur la seconde main solidaire, mais avec de très belles pièces, c'est Label Emmaüs. Label Emmaüs, c'est très bien. C'est en ligne. C'est vraiment une boutique en ligne, comme vous feriez vos courses en ligne. Mais c'est Label Emmaüs qui est derrière, et c'est vraiment top. Ça, c'est pour, j'allais dire, le tout venant. Ensuite, il y a des plateformes qui sont plus orientées luxe ou haut de gamme. Mm-hmm. Et là, vous avez Vestiaire Collective, qui est très connue. Je vois que Elsa connaît.
2: Oui, mais c'est plus cher. Là, on est vraiment sur du plus cher.
4: Oui, mais on peut se faire plaisir sur des pièces moins chères.
2: Et parfois, la marque fait des braderies, tout ça. Donc,
4: voilà, vous avez aussi Paradigme ou encore Jaillot avec deux i. Et puis, un bon plan, c'est la location de vêtements. Parce que.
0: Ah, moi, je fais ça. Pardon,
4: ça. Voilà.
0: Les costumes. Ça n'a aucun intérêt, pardon. Mais quand je fais des soirées mondaines, juste des dîners avec des potes, parfois je loue des costumes, je suis très location, je trouve que c'est super, c'est hyper rentable.
4: Et ça marche aussi pour un mariage, ça marche pour un baptême, ça marche pour une grosse soirée pour le nouvel an. Vous allez juste louer la belle pièce pour la soirée et ensuite vous la rendez. Et d'un point de vue écologique, c'est pas mal parce qu'on est sur cette économie circulaire. Enfin, réparer plutôt que remplacer. Le bonus réparation marche aussi chez les couturières et les couturiers agréés, 6 à 25 euros, tout simplement pour faire réparer un accro, un zip, une doublure complexe. Donc ça, c'est aussi un bon plan pour faire durer les vêtements. On est aussi dans les économies et dans l'écologie.
0: Merci, cher Valère Coréard. Alors, je voudrais vous dire quelque chose. On a une auditrice qui est venue nous voir de Béziers, qui s'appelle Sophie. Depuis tout à l'heure, elle boit vos paroles. Valère, je pense que vous avez une fan. En tout cas, je voudrais à nouveau remercier les copains de Montpellier qui nous accueillent chaleureusement ici à Ici Héros. D'ailleurs, je fais un gros bisou à tout le réseau, d'ailleurs. On espère qu'on va faire un tour de France, carrément. Allez vous embrasser physiquement, chers collègues, chers camarades. Mais pour l'heure, on va écouter Soprano. Ça s'appelle DJ. Bon, voilà, je crois qu'on a compris. À tout de suite. On vous doit bien ça sur votre radio ici.
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0: On est au cœur de votre nouveau rendez-vous sur votre radio ici. On est ensemble jusqu'à 13h. Continuez de réagir au 0810 055 056. On parle shopping, bon plan, comment payer moins cher en restant évidemment éco-responsable. Notre auditrice qui est venue vous faire un coucou dans le studio à ICI Hero nous parlait d'upcycling, évidemment, redonner une seconde vie ne serait-ce qu'un toile de jute. Ça aussi, c'est quand même un super méga bon plan. On a vraiment des auditeurs fantastiques. Et d'ailleurs, en parlant d'auditrices et d'auditeurs, et ben, du coup, on va accueillir Roselyne. Bonjour Roselyne.
3: Bonjour Nora, ça va?
0: Ouais, très bien. Bienvenue.
3: Bienvenue, oui, vous aussi.
0: Vous nous appelez d'où, Roselyne?
3: De Nantes, de Nantes.
0: Ah là là, ah là là, une de mes villes préférées.
3: Océan.
0: Alors là, vraiment un gros bisou, un gros bisou. Et vive les Nantais, pardon, voilà, c'est très personnel.
3: Oui, c'est ça.
0: Voilà, on est d'accord. Chère Roselyne, dites-nous tout.
3: Eh ben moi, j'ai travaillé dans un grand magasin où il se passe toujours quelque chose. C'est facile, il n'y a pas besoin de faire de pub. Et donc, ben j'ai travaillé 44 ans, donc il n'y a pas longtemps que je suis en retraite. Et donc, ben les soldes, ça fait partie de ma vie, je veux dire, hein, les préparations et tout ce qui s'en suit. Et donc, je suis devenue quand même une acheteuse assez depuis longtemps. Voilà, je fais très attention à ce que j'achète. Et moi, j'achetais toujours à la deuxième des marques. Et autrement, j'achetais en fin de solde quand on fait des tout-un. Après, faut trouver la taille, faut trouver le coloris,
0: oui,
3: faut trouver. Mais bon, dans des grands magasins comme ça, on a quand même de la qualité. Et voilà, quand j'ai toujours fait, même pour ma fille, j'avais des sacs entiers. Et après, je revendais ou je donnais dans des associations. Maintenant, comme je suis en retraite, j'ai fait du tri.
0: Oui.
3: J'ai été donnée dans des assos. Moi, je fais pas Vinted, j'aime pas ça, donc je vais donner. Et puis voilà, ça fait plaisir à d'autres gens. Et puis voilà. Quoi.
0: Mais évidemment, mais dis donc, une magnifique élève. Alors ça doit plaire à notre Valère Coréard.
4: Alors ça me plaît, et en plus, ça me faisait penser à une chose, Roselyne. Merci d'en parler. C'est que on peut également revendre ses vêtements, les revendre nouveaux. Il y a plein de bons plans là-dessus, et je crois. Compte tenu de ce doigt levé et des yeux grands ouverts, qu'Elsa Wolanski est un peu spécialiste du sujet.
0: Mais ouais, je ne vois pas le doigt levé, mais je l'imagine.
5: Non, mais je fais ça tout le temps. Effectivement, tout à l'heure, vous avez parlé de Jayo, de cette marque. Il y a aussi la frange à l'envers. Moi, je revends mes vêtements.
0: La frange à l'envers,
5: c'est un endroit génial, effectivement.
0: Ah, okay.
5: Oui, alors c'est à Paris, mais je pense que voilà, ils ont un site. Non, mais ils ont un site, donc on peut.
4: Non, mais de toute façon, il y en a plein sur tous ces sites où on achète, on peut revendre.
5: Oui, on peut revendre.
0: Merci beaucoup, chère Roselyne. On vous embrasse très chaleureusement. Faites comme Roselyne, appelez-nous au 0810 055 056. C'est votre émission, votre nouveau rendez-vous quotidien. On est ensemble jusqu'à 13h, donc on vous doit bien ça. Mais pour l'heure, nous allons accueillir un ou une gagnante. 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Et hop, ça repart avec 200 euros. Qui s'est inscrite aujourd'hui? Ou qui s'est inscrit aujourd'hui? Bonjour, c'est Laetitia, me semble-t-il. Bonjour Laetitia.
6: C'est ça, bonjour Enora, bonjour Valère.
4: Bonjour.
0: Bonjour. Oh, dis donc, bonjour Valère, on sent...
4: journée.
0: Dis donc, le chouchou de ces dames apparemment.
6: N'est-ce pas?
0: Oh là là, j'adore, elle me sent...
6: Surtout pour ses bons plans déjà d'une part.
0: Bah, c'est ça qu'on aime chez lui. Et vous savez, physiquement, il n'est pas vilain. Et ça,
6: c'est dommage. Hein, dans le téléphone, on voit pas.
0: Oui, mais vous habitez où?
6: Alors, une petite commune dans le Nord Côte d'Or.
0: Eh ben écoutez, on va vous le ramener en chair et en os.
4: Non mais ça suffit.
6: Oui, c'est très bien là-bas.
0: Vous pourrez juger sur pièce, vous allez voir, il est de seconde main, mais il est très intéressant. Oh
6: oui,
0: mon Dieu.
6: L'avantage de la seconde main, c'est ce qu'on dit, les gros défauts sont déjà passés, après c'est le meilleur.
0: Bravo. Tout ce qui se passe, j'adore. En attendant, chère Roselyne, Laetitia, excusez-moi, j'en perds mon latin. Vous êtes inscrite sur le site d'ici.fr et vous avez bien fait. C'est gagné. C'est pas mal ça pour booster la rentrée, hein.
6: Ah oui, on en a tous besoin. Et en plus, j'ai le plaisir de vous parler. C'est génial. Bienvenue dans la famille d'ici.
0: Oh, merci beaucoup. Oh là là, attention, hein, je suis en préménopause, je vais me mettre à pleurer. Allez, je vous embrasse très fort. Je vous embrasse très très fort. Prenez soin de vous.
6: Moi aussi.
0: Gros bisous. Bonne journée. Bonne journée, c'est votre émission, hein, vous l'avez compris, vous êtes ici, chez vous, ça s'appelle On voit bien ça, on est ensemble jusqu'à 13h et c'est tous les midis. Mais pour l'heure, c'est l'actualité dans toutes vos régions, grâce aux 44 locales de votre radio ici, que je salue. À tout de suite.
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15: Allez, quelques idées pour vous, quelques bons plans, notamment si vous habitez Cap d'Ail. Écoutez bien, c'est aujourd'hui ou jamais pour vous décider. Le CCAS emmène les habitants de Cap d'Ail à Port-Grimaud, dans le département du Var, le jeudi 24 septembre. Départ à 8h du matin, retour vers 18h. Vous pourrez profiter d'un marché provençal, visite libre de Port-Grimaud, déjeuner sur place, 10 euros, 5 euros si on veut la balade en bateau. Les tarifs sont modulables, effectivement, en fonction de vos envies. Si vous êtes de Cap d'Ail et vous voulez visiter Port-Grimaud dans le Var, renseignez-vous avant demain auprès du CCS de Cap d'Ail. Et puis la gym des seniors reprend la Trinité le jeudi matin. 3 créneaux tous les jeudis à la maison intergénérationnelle de 8h30 à 9h30 à la Trinité, de 9h45 à 10h45 et de 11h à midi, chacun pour des niveaux différents. La carte de séance coûte 10 euros. Là aussi, renseignez-vous auprès de la mairie de la Trinité.
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0: Midi 32 sur votre radio. Ici, bienvenue dans votre nouveau rendez-vous. Ici, on parle bon plan, vie quotidienne, arnaque à éviter, on parle santé et aussi de nos petits animaux. Nous sommes là pour vous rendre service, en gros, parce qu'on vous doit bien ça. C'est le titre de ce nouveau rendez-vous quotidien. Nous sommes ensemble jusqu'à 13h. Moi, je m'appelle Enora Malagré et je suis avec Aude Razo, Valère Coréard, Pierre Fabin, qui nous parlera vêtements pour animaux, que j'ai hâte, et notre Elsa Wolinski, qui nous dira qu'on peut tout envoyer valser en termes de dictat de la mode quand on a plus de 50 ans. Bref, un joli programme jusqu'à 13h. Mais pour l'heure, on va répondre au vocal d'une auditrice, Stéphanie, qui nous a appelé au 0810 055 056.
16: Bonjour l'équipe, Stéphanie de Carré. En demandant un remboursement d'ostéopathe, j'ai découvert un remboursement de prothèses auditives sur mon compte, alors que je n'en porte pas. J'ai contacté ma mutuelle qui m'a indiqué qu'il semble s'agir d'une fraude. Soyez vigilants, car ça pourrait bloquer certains remboursements. Je vous remercie beaucoup et bonne journée à vous.
0: Alors, bonne journée à vous aussi, chère Stéphanie. Merci beaucoup d'avoir appelé. Faites comme notre auditrice, 0810 055 056. Pendant la diffusion du vocal, Aude s'est redressée avec une suée de colère. C'est pour Aude Razo, madame
17: Antiarnac. Oui, Stéphanie, merci à vous aussi, parce que l'assurance maladie, on parle souvent de ces arnaques, ces fraudes. En fait, on parle de fraude là, à la prothèse auditive, avec un remboursement donc pour des prothèses auditives que vous n'avez jamais demandé ni reçu. Alors, c'est répandu. Voilà, l'assurance maladie le dit. D'ailleurs, elle a essayé de serrer la vis pour essayer de contrer ça. Vous avez carrément des fausses sociétés qui récupèrent nos données, nos informations, qui éditent des fausses factures et qui se font rembourser par la Sécu ou par la mutuelle dans votre cas. Et donc, il est probable en fait que les prothèses en question n'existent pas du tout. Alors, la première victime dans l'histoire, c'est plutôt votre mutuelle, la Stéphanie, puisqu'elle a remboursé quelque chose qu'elle n'était pas censée rembourser. Deuxième question quand même, qui vous concerne, comment ils ont fait pour avoir vos données ? Parce que dans l'eau, il a bien fallu fournir à un moment donné, je sais pas, votre numéro de sécu, votre carte de tiers payant. C'est des données qui traînent, que les escrocs peuvent récupérer ici ou là. Alors, je pense pas, Stéphanie, que votre espace Amélie Sécu ou votre espace mutuel ait été piraté, dans le doute. Dans le doute.
0: On check quand même, on check. Vérifie. Voilà.
17: Je vous conseille de changer les mots de passe.
0: Ouais, voilà.
17: Les mots de passe. Juste pour être sûr. Okay. Je pense pas qu'il y ait eu une intrusion, mais pour être sûr. Et puis nous aussi, c'est vrai, faut qu'on prenne l'habitude d'éplucher les remboursements dont on bénéficie pour détecter des anomalies et les signaler, si besoin, à la Sécu et à la mutuelle. J'en profite parce que on parle de fraude aux prothèses auditives. Il y a une autre arnaque, rien à voir, hein, une autre arnaque, mais qui là concerne beaucoup de monde, c'est le démarchage. En gros, vous avez une société, d'audio prothèse, comme ça qu'on dit, ouais, qui toque à la porte ou qui vous passe un petit coup de fil, ouais, c'est interdit, sachez-le, et qui vous propose un bilan auditif gratuit.
0: Ouais.
17: Donc ça, c'est très tentant. Souvent, c'est des arnaques. Vous vous retrouvez avec un appareil bas de gamme qui n'est pas réglementaire. Le démarchage comme ça pour les prothèses auditives, c'est interdit. Donc ne répondez pas. Seul un audioprothésiste diplômé est autorisé à réaliser les tests nécessaires pour appareiller un patient. Donc c'est important de bien suivre le process et de ne pas se laisser tenter par l'appât d'un bilan auditif gratuit, quelqu'un qui vous passe un petit coup de fil comme ça.
0: Merci Aude, vous êtes fait arnaquer. Vous avez des questions à nous poser. Vous avez envie de réagir. 0810 055 056. On est là pour vous, c'est votre émission parce qu'on vous doit bien ça. Je voudrais vous annoncer, vous êtes peut-être déjà au courant avec beaucoup d'émotion, Catherine Ringer, une figure incontournable du rock français, vient de nous quitter à l'âge de 69 ans avec Fred Chichin. Elle avait formé, vous le savez, l'un des duos les plus singulier de la musique française, les Rita Mitsouko, et ensemble, en 1984, ils avaient écrit cette chanson, cette intro, vous la connaissez, Marcia Baila. Sur cette chanson, Catherine Ringer rendait hommage à Marcia Moreto, vous savez, cette danseuse argentine qu'elle avait rencontrée dans le milieu du théâtre et de la danse, qui était morte d'un cancer à seulement 32 ans. Alors on va l'écouter et on va penser très fort à notre

0: la douce voix de Catherine Ringer sur votre radio ici.
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0: Allez, on va ravaler notre émotion, on va continuer parce qu'on est là pour ça, parce qu'on vous doit bien ça, de vous donner des bons plans. Et puis on va respirer un peu avec notre vétérinaire Pierre Fabin. Ah, il me tardait de cette chronique qui va nous parler vêtements pour chiens, gadgets ou pas. Est-ce que je ridiculise mes animaux ou pas? Dites-moi tout, cher Pierre.
3: Effectivement, c'est un sujet qui divise énormément. Alors, est-ce que c'est bien? Est-ce que c'est pas bien? Est-ce qu'on va pas parfois un peu trop loin avec nos boules de poils? Alors, en tant que vétérinaire, on s'attend souvent à ce que je tape du poing sur la table en disant arrêtez, c'est ridicule, il faut interdire tout ça. Mais en fait, ma position est très claire. Je suis pas vraiment pour, je suis pas vraiment contre. Ouais. La seule et unique règle, c'est le bien-être animal. Tant que votre animal n'en souffre pas, qu'il ne montre pas de signes de stress, on peut en discuter. Alors, on va déjà commencer par ce qui est utile. Le manteau ou le petit pull. Là, c'est un grand oui, mais sous condition. Alors tous les chiens.
0: Ah, c'est un grand oui, mais ça n'empêche pas la peau de respirer?
3: Non, pas du tout. Alors tous les chiens sont pas des huskies. Si vous avez un chihuahua, un lévrier très fin,
0: c'est pas faux, Pierre.
3: Un chien à poil ras l'hiver, ils ont froid. Ou bien même juste chien qui a de l'arthrose, ils peuvent avoir froid l'hiver. Donc le manteau va lui faire du bien. Pensez aussi aux chats ou aux chiens nus. Les chats sphinx qui n'ont pas de poils, ils ont pas de protection contre le froid.
0: Donc, c'est pas très joli ça.
3: Ah, moi j'adore. Voilà, c'est ma passion. Franchement, j'adorerais en avoir un, mais ma femme a peur. Donc pour eux, c'est vraiment une nécessité médicale. Et puis, tant qu'on est dans la garde-robe, on va parler des bottines pour chiens. Là aussi, on voit tout. Ah oui, il y a des bottines pour chiens qui existent. J'ai vu un chihuahua avec une paire de Nike l'autre jour.
0: Ça existe. C'est un nom.
3: C'est un nom en temps normal. Alors, le chien, il a besoin de ses coussinets pour sentir le sol, pour trouver son équilibre, pour transpirer aussi, parce que c'est le seul endroit où il transpire. Ah, donc, les chaussons, on les réserve uniquement pour des conditions extrêmes. Si votre chien part faire de la randonnée dans la neige pendant 3 heures et qu'il n'est pas habitué, oui, il lui faut des chaussons, sinon il va se blesser les pattes. L'été, sur le goudron brûlant, on oublie souvent que le goudron va monter à 50 à 70 degrés. Donc, quand on a besoin de vraiment sortir avec son chien, on peut lui mettre des chaussons. Et parfois, ça permet aussi tout simplement de protéger une petite blessure à la patte.
0: Audrazo a une petite bafouille à vous dire.
4: J'ai une question, Pierre, sur les réseaux sociaux. On voit pas mal de vidéos, des fois, avec des gens qui déguisent leur animal, qui déguisent leur chat pour Halloween et tout. C'est grave, ça, ou pas?
3: Alors, en dehors des cas précis pour confort, météo, si on habille nos animaux, c'est pour nous faire plaisir à nous. Eux, au mieux, ils sont habitués et ils s'en foutent complètement. Ils tolèrent le tissu, mais ils peuvent en souffrir dans certains cas. Et justement, là où c'est vraiment non, c'est les déguisements. Vos animaux n'y prennent aucun plaisir.
0: Voilà.
3: Les petits chiens qu'on voit se promener avec une petite épée et tout ça, là, qui s'agitent dans tous les sens, les tutus, les tenues de hot dog, ça peut même être dangereux au final.
5: Donc, vous voulez dire que moi, par exemple, qui déguise mon chat mes chats à Noël avec le petit chapeau du Père Noël,
3: on va pas être copains sur ce gars-là. Il y a des animaux qui le tolèrent. Voilà. Votre chat, votre chien le tolère, il n'y a aucun problème. Pour moi, il y a quand même deux trois choses où il va falloir faire attention. Déjà, comment savoir s'il le tolère? Il va falloir les regarder. Si votre animal se fige comme une statue, s'il marche en crabe, s'il est paralysé par terre, s'il se frotte sur les murs, s'il a les oreilles plaquées en arrière, ou même chez le chien, il y a un signe très discret, s'il bâille en permanence, c'est qu'il est stressé.
0: Dans ce cas-là,
3: il vaut mieux retirer. Et pensez aussi que l'animal va communiquer avec son corps. À partir du moment où on met un déguisement, il n'arrive plus à communiquer avec les autres. Et du coup, pour les chiens, ne les sortez
0: pas. Comme quand Valère, il se déguise.
6: Il y avait longtemps, tiens.
3: et si vous sortez votre chien avec un déguisement, imaginez votre chien, vous le sortez à Halloween déguisé en hot dog, il croise un gros Rottweiler, et il peut terminer en hot dog. Réalité. Parce que l'autre chien ne va pas comprendre ce qui se passe. Et là, justement, il va falloir faire attention.
0: Alors, excusez-moi, je crois que c'est ma chronique préférée depuis la rentrée. Si vous déguisez votre chien, si vous habillez votre chien, si vous avez des questions, 0810 055 056, on va écouter un peu de musique et juste après, Valère Correr a quand même un petit bon plan pour des vêtements pour chiens, pas cher, n'est-ce pas Valère?
6: Mais oui, pas cher, toujours pas cher avec moi,
0: toujours pas cher, mais pour l'heure, c'est Indochine qu'on va écouter. J'ai demandé à la lune sur votre radio ici dans On vous doit bien ça. On est ensemble jusqu'à 13h. Ça passe vite.

0: Cuisine Indochine sur votre radio, ici dans Vous Doit Bien Ça.
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0: On vous doit bien ça. Et j'en profite, un coucou tout particulier à Oli de Sainte, le guitariste d'Indochine qui, figurez-vous, nous écoute.
2: Oh, la classe.
0: Et oui, j'ai un petit peu le melon, j'ai des amis célèbres. Alors, plus sérieusement, nous allons parler dans un instant avec notre chère Elsa de comment on s'habille après 50 ans. Je la connais par cœur, elle va nous dire bah, comme on veut, et c'est ça que j'aime. J'ai hâte. Mais pour l'heure, on va juste prendre rapidement notre chère Sylviane qui voulait réagir justement à la chronique de notre Pierre Fabin sur les vêtements et les animaux. Bonjour Sylviane.
3: Bonjour Enora, bonjour Monsieur Fabin, bonjour toute l'équipe.
0: Bonjour,
3: bienvenue. Très heureuse d'être avec vous. C'est toujours à Issy-Nord que je téléphone, donc ça change.
0: On les embrasse très fort à Issy-Nord, qui font un travail extraordinaire. Nous, aujourd'hui, on est à Montpellier. Bisous, ici Héro. On vous écoute, Sylviane.
3: J'ai déjà cherché ça depuis des années pour acheter des bottes pour chiens, des bottes ou des chaussures ou quelque chose pour protéger les coussinets, surtout l'été. Et en fait, j'ai jamais trouvé. Donc, je voulais demander à Monsieur Fabin si
0: Monsieur Fabin, où est-ce qu'on trouve des bottes pour petits chiens?
4: L'idéal quand même, c'est d'essayer parce que c'est comme nous, il y a des tailles. Donc, aller en animalerie ou chez votre vétérinaire, ils seront bon conseil en général pour trouver le bon modèle qui aille à votre chien. Et justement, ça va dépendre de ce que vous voulez faire avec. Parce que si c'est pour protéger de la neige ou bien pour protéger de l'été, c'est pas du tout la même bottine. Parce qu'il y en a une qui doit être plus respirante que l'autre. Donc en fait, en général, en animalerie, ils sont vraiment de très bons conseillers sur ça.
0: Très rapidement, Valère Coréard, le petit site pour les vêtements pas chers pour chiens.
2: Justement, je regardais sur Vinted les bottes pour chiens. J'en ai trouvé, vous voyez, 5 euros les deux paires, hein, puisqu'il faut forcément deux paires pour les chiens, sinon il y a un petit problème. Mais n'hésitez pas à voir.
4: Deux paires, oui, pardon.
2: Okay. N'hésitez pas à regarder sur Vinted, ça marche aussi pour ça.
0: Bien, Valère. Elsa, ma douce Elsa. Oui. Comment on s'habille après 50 ans? Vous nous racontez un
5: bien sûr, on s'habille comme on veut, évidemment. Ouais. Hier, je vous racontais qu'on avait toujours le droit de s'amuser après 50 ans. Et aujourd'hui, évidemment, j'ai une autre annonce à vous faire. Et oui, on a envie de s'habiller comme on le désire. Mais bizarrement, ça a l'air compliqué, figurez-vous, Elora. ça alors. Oui, parce qu'apparemment, à partir d'un certain âge, non, on ne peut pas. C'est pas possible. La jupe, elle est trop courte. Attention, le décolleté pas trop profond. Heureusement que j'en ai pas. Aujourd'hui, je suis avec deux hommes à la radio. Le jean pas trop moulant, les imprimés, ça on évite complètement. Les couleurs surtout pas trop voyantes, la transparence, oh là là, compliqué. En fait, passé un certain âge, tout devient trop court, trop moulant, trop coloré, trop sexy, Valère, trop jeune. Et je ne l'invente pas, selon une enquête de l'ARP, c'est une grande association américaine consacrée justement aux femmes de plus de 50 ans, près d'une femme sur deux ressent une pression à s'habiller selon son âge, pardon. Une autre étude fixe, même à 56 ans, l'âge où on se sentirait trop vieux, en fait, pour suivre la mode. Mais c'est pas possible, n'importe ce n'est quoi. Pas vrai. Alors moi, vous me connaissez, Nora. Plus on me dit, à votre âge, il faut éviter, évidemment, plus ça me donne envie de le faire, parce que je m'habille pas pour avoir l'air plus jeune, je m'habille pour me sentir bien, pour être heureuse, pour être libre, c'est surtout
0: ça.
5: Alors, arrêtez de nous disséquer, arrêtez de penser à notre place. Je me répète, vous avez 50 ans, 60 ans, 70 ans, vous voulez mettre du rose fluo, mettez du rose fluo. Un décolleté, mettez un décolleté. Faites-le parce que vous avez envie de le faire. En revanche, puisqu'on parle shopping aujourd'hui, moi j'ai décidé de donner des petits conseils. Valère, votre jean moulant, non. Je vais en reparler après l'émission.
2: C'est totalement faux, c'est absolument pas faux.
5: Un petit jean moulant, aujourd'hui, ça va pas.
2: Non,
5: ça va pas. Voilà mon Enora.
0: D'accord, merci les mots libérateurs et très justes de notre Elsa Wolinski. Vous avez envie de réagir à l'émission. 0810 055 056. Vous êtes ici, chez vous. C'est votre nouveau rendez-vous sur votre radio ici. Ça s'appelle On vous doit bien ça. De la bonne humeur, des bons plans et aussi un peu de sérieux. C'est la recette de votre émission. À tout de suite sur votre radio ici. Partenaire.
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0: On est ensemble encore pour quelques minutes sur votre radio Ici. Aujourd'hui, on fait l'émission avec Aude en direct de Montpellier. Je voudrais vraiment encore chaleureusement remercier Ici Héros pour l'accueil. C'est assez chouette et les copains, eux, sont à Paris dans une belle ambiance. Vraiment. Et vous êtes très très nombreuses et très nombreux à réagir au 0810 055 056. Comme notre auditrice, bonjour, j'ai oublié son prénom, mais oh là là, quelle blonde je suis. Geneviève, bien sûr. Ouais. Geneviève,
13: coucou. Geneviève, oui. Ça. Bonjour Enora.
0: Bonjour Geneviève, vous nous appelez d'où ?
13: Alors, actuellement, je vous appelle de Matafelon-Grange. Nous sommes en vacances dans un camping, mais nous venons d'Alsace.
0: Ah, bah coucou, ici Alsace, du coup.
13: Voilà.
0: Geneviève, on vous écoute.
13: Voilà, nous avons un cavalier King Charles, c'est notre troisième d'ailleurs.
0: Trop beau, j'adore.
13: Et, ouais, n'est-ce pas hein ?
0: Ah ouais, passion cette race.
13: Alors, le dernier s'appelle Arthur. Et j'ai confectionné déjà avec le précédent que je mets actuellement au dernier un snood en genre dentelle rideau.
0: Mais c'est quoi un snood?
13: Un snood, vous savez, un tour de cou pour les humains.
0: Ah oui,
13: d'accord,
0: ok. Donc lui, alors, il a une petite écharpe, quoi, un snood, ok.
13: Voilà, mais par contre, pour le chien, ça a une autre fonction. Je le mets seulement quand on est en balade dans des endroits secs où il y a des herbes sèches.
2: Pour éviter les épis.
13: Parce que avec ces voilà.
2: Exactement,
0: c'est notre vétérinaire
2: idée,
0: que vous entendez,
2: parce que l'été, on a énormément de problèmes, notamment avec les cavaliers King Charles qui ont le poil un petit peu long. Il y a ces petits morceaux végétaux là qui ressemblent à des petits harpons. Des pointes végétales qui vont rentrer dans les oreilles. Donc le snood va permettre d'éviter que ça rentre dans les oreilles, mais faites quand même attention parce que ça peut rentrer dans les pattes.
0: Mais vous lui mettez d'autres vêtements ?
13: Non, à part en hiver un petit manteau parce que quand il fait très froid ou des choses comme ça, mais pas plus que ça hein. Et donc mais surtout le plus important pour nous c'est le snood pour les oreilles hein, parce que tout le monde nous regarde de travers quand on le voit avec le snood autour des oreilles, mais bon quand on leur explique ah oui vous avez raison c'est vrai, mais d'accord, les gens n'y pensent pas à ça.
0: Non.
13: Parce que c'est quand même une intervention, c'est une anesthésie.
0: Bien sûr madame.
13: C'est compliqué.
0: Bien sûr, Geneviève. On vous embrasse très fort. Merci, Geneviève.
13: Bon, bisous à tous.
0: On essaie de prendre un maximum d'auditeurs, parce qu'il y a beaucoup, beaucoup d'appels au 0810 055 056. On va recevoir Sylvie, qui est avec nous, qui nous appelle de Malakoff. Coucou, ici Paris-Île-de-France, d'ailleurs. Bonjour, chère Sylvie.
14: Oui, bonjour Enora et bonjour à toute l'équipe.
2: Bonjour.
0: Alors vous, c'est un
2: bonjour.
0: Tout autre sujet qu'on a abordé au début de l'émission. L'émission est très riche, hein, vous le voyez, voilà, une arnaque pour Audrazo. On vous écoute, chère Sylvie.
14: Voilà, alors pour faire vite, je vends un petit appareil à raclette et quelqu'un me propose plus cher. Donc déjà, je me dis, oulala.
5: Plus cher, ah oui.
14: Oui, il veut payer plus cher que ce que je... Voilà. Et puis il me dit oui, moi je passe pas par le bon coin, je veux passer par Wiro. Vous comprenez, j'ai eu des problèmes jusque là, pourquoi pas. Il me donne son numéro, je lui demande et en fin de journée quand même, il me dit oui, alors moi j'ai un conseiller Wiro qui va vous appeler. Je lui dis mais il n'y a pas de conseiller Wiro. Il m'avait demandé ma banque et j'ai un monsieur qui m'appelle à 21h, très agressif et qui me dit mais madame, il faut, si vous voulez être payée, il faut donner vos coordonnées.
15: Ouais, oui. Alors Sylvie, on va juste rappeler Wiro parce que tout le monde ne connaît pas forcément, et c'est bien de connaître parce que c'est un système de paiement qui est très très tendance.
0: Ah oui, moi je le fais beaucoup.
15: Sur les plateformes. Donc en fait, c'est un système de paiement instantané. Ça vous permet d'envoyer de l'argent via un simple numéro de téléphone sans avoir à donner de RIB. Et donc Sylvie, vous avez eu le très bon réflexe. On ne donne pas son RIB. Hein, ça se passe, tout se passe via l'appli Wiro ou via votre appli bancaire qui est connectée à Wiro. Mais surtout, très bon réflexe Sylvie. On donne jamais ses coordonnées bancaires dans ce cas-là. Restez sur les plateformes quand vous êtes sur Vinted, le bon coin pour payer. Franchement, restez sur les plateformes. C'est le plus sûr, c'est sécurisé, c'est prévu.
0: D'accord, merci Audrazo. Faites comme nos auditeurs, nos auditrices, 0810 055 056. C'est votre émission, chers amis. Vous êtes ici chez vous, dans On vous doit bien ça. On va accueillir, parce que deux fois par jour, je booste votre pouvoir d'achat et on repart avec 200 euros. Il suffit de vous inscrire sur notre site ici.fr. Vous allez voir, il y a une petite page prévue à cet effet. Et aujourd'hui, c'est Sébastien qui s'est inscrit. Bonjour Sébastien.
16: Bonjour Enora, bonjour toute l'équipe.
0: Bonjour. Eh bien, on va vous prouver que ça fonctionne, cher Sébastien. Vous nous appelez d'où d'ailleurs ?
16: De Tours.
0: De Tours, on embrasse tous les habitants de Tours et pour vous, c'est gagné !
5: Bravo !
2: Bravo !
0: Oui, c'est tout simple, vous avez vu Sébastien ? On s'inscrit, on gagne, c'est pas mal, hein ? C'est la magie de la radio, comme on dit. Ça, c'est une très vieille expression que je viens de dire. On vous embrasse très très fort, cher Sébastien. Je voudrais à nouveau remercier chaleureusement ici Héro. On est dans les super studios de Montpellier, très très beau, joliment rénové, comme on dit. Gros bisous à toute mon équipe et puis nous, on se retrouve demain. Dans un instant, c'est le trésor de nos régions avec Marie Logénie que je retrouve.
15: Bonjour Enora. Bonjour Enora. Au menu du trésor de nos régions, une grosse journée sociale aujourd'hui. Nous serons notamment à Dijon avec le personnel du CHU, nous serons avec les pêcheurs en colère et puis nous serons également du côté de Concarneau car il y a un hommage qui se prépare à Charlie Dalin, le navigateur qui nous a quittés à l'âge de 42 ans. C'était en juin dernier. Donc nous serons en direct depuis la Bretagne, notamment dans le trésor de nos régions.
0: Ici, il y aura toute l'équipe. Madame Antiarnac, Monsieur Bonplan, donc vous n'hésitez pas, vous nous envoyez toutes vos questions au 0810 055 056.
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0: Merci d'écouter la radio ici, il est 13h. Informations, Marine Logénie.
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0: Marine Logénie.
15: Bonjour à toutes et à tous, bienvenue dans le trésor de nos régions. Nous sommes le mardi 15 septembre, jour de rentrée sociale marquée par de nombreuses mobilisations. Nous serons à Dijon devant le CHU, à Fos-sur-Mer avec les pêcheurs en colère. On vous expliquera aussi pourquoi les agents EDF entrent dans la danse. Une colère et des inquiétudes partagées par bon nombre d'entre vous. Vous nous l'avez dit dans l'isoloir ici, on écoutera Laurent à Strasbourg pour qu'il n'y a qu'une priorité, plus de pouvoir d'achat. Au programme du trésor de nos régions également, une enseignante de Lyon menacée de mort. Nous serons sur place à Véron avec le maire de la ville. Et puis direction Concarneau avec l'hommage à Charlie Dalin, décédé d'un cancer à 42 ans, prévu en fin d'après-midi.
18: C'était mon super-héros et maintenant c'est le héros de tout le monde. Je trouve ça extraordinaire ce qui suscite chez les gens, toujours croire en ses rêves.
15: Les mots de l'épouse du navigateur Perrine, le pape Dalin. Enfin, on vous fera visiter une crèche pour chiens. Oui, oui, vous avez bien entendu, c'est à Toulouse, le trésor de nos régions. Ça commence tout de suite. On est ensemble jusqu'à 13h30. Et on commence par la disparition qu'on a appris ce matin d'une voix connue de toutes et tous.
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15: On est triste ce midi.
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15: Voilà, on est triste ce midi. Catherine Ringer, chanteuse du mythique duo d'Erita Mitsouko, est morte d'un cancer à l'âge de 68 ans. Bonjour Émilie Mazoyer.
19: Bonjour Marine Legénie.
15: Vous êtes notre journaliste spécialiste musique sur ICI. C'est une très grande dame qui nous quitte aujourd'hui, Émilie.
19: Ah oui, alors une interprète incroyable. Hein. Tout de suite, on pense à Catherine Ringer, sa voix, sa façon de chanter, absolument tout. Alors le rock, évidemment, avec l'Erita Mitsouko depuis les années 80. On a entendu C'est comme ça, là, à l'instant. Ça fait partie de l'album The No Comprendo. C'est un album qui aura 40 ans ce dimanche et qui a révolutionné le rock français. Sur ce disque, il y a Andy, les histoires d'A. Bref, c'est énorme, à tel point que le monde entier voulait bosser avec l'Erita Mitsouko, comme par exemple Marc Platy, le producteur de David Bowie. Donc oui, c'était une immense interprète, Catherine Ringer, une grande comédienne aussi, elle jouait ses chansons autant qu'elle les chantait. Et puis n'oublions pas qu'elle était autrice et compositrice, donc auprès de Fred Chichin, qui était son grand amour et aussi le cofondateur d'Erita Mitsouko. C'est ensemble qu'ils ont écrit les chansons.
15: Une chanteuse engagée aussi, Émilie.
19: Ah oui, oui, oui, énormément. Déjà, dans sa façon de vivre, elle a jamais vécu comme une star, Catherine Ringer. Évidemment, l'Erita Mitsouko, avec leurs 7 albums à succès, ils ont gagné énormément d'argent. Elle a toujours payé ses impôts en France. Catherine Ringer, elle en était très fière. Elle vivait dans une jolie petite maison en banlieue parisienne, au Lila. Elle prenait le métro, le bus, elle parlait à tout le monde dans la rue. Donc déjà, ça, c'est une forme d'engagement. Et puis, engagée aussi pour les droits des femmes, elle était très fière, depuis quelques mois, d'être la marraine de la maison des femmes de Grenoble. Et puis elle avait, le 8 mars 2024, jour donc des la journée mondiale des droits des femmes et le jour où l'IVG est entrée dans la Constitution française, elle avait été invitée à chanter la Marseillaise et elle a chanté sa Marseillaise.
20: Aux âmes, citoyens, citoyennes, formons nos bataillons.
15: Voilà, c'était un moment très très fort, ça, Émilie, on s'en souvient.
19: Oui, on s'en souvient, on se souviendra aussi voilà, de ses concerts. C'était absolument une bête de scène, Catherine Ringer. Ses duos aussi, que ce soit avec Marc Lavoine, avec Johnny Hallyday, elle a chanté « Quoi ma gueule, qu'est-ce qu'elle a ma gueule » sous la Tour Eiffel en l'an 2000, Bernard Lavillier. Puis très récemment, c'était une de ses dernières aventures en studio, avec le groupe de son fils, Raoul Chichin, guitariste comme son papa, Fred Chichin, le groupe Family Affair. Et Catherine avait repris une super chanson des années 60, Somebody to Love, c'est sa dernière, son ultime sortie discographique.
15: Merci beaucoup Émilie Mazoyer, on vous retrouve bien sûr ce soir dans Décibel à 19h sur ICI avec un hommage à Catherine Ringer.
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15: Grosse journée de mobilisation aujourd'hui. On part tout de suite au cœur d'une de ces manifestations à Dijon devant le CHU. Manifestation qui débute en ce moment même. Bonjour Thomas Nougaillon.
23: Bonjour Marine, bonjour à tous.
15: Alors les manifestants réclament des moyens et l'amélioration des conditions de travail, Thomas.
23: Oui, à l'hôpital public, on ne manque pas de courage, on manque de moyens. Le message que veut envoyer la CGT au CHU Dijon-Bourgogne est limpide. Hein. Et puis la trentaine de personnes présentes est là pour dire stop à la dégradation des conditions de travail. Il y a une politique, je cite, qui demande toujours plus à l'hôpital public, avec toujours moins de moyens. Depuis des années, dit le syndicat, les personnels hospitaliers tiennent l'hôpital à bout de bras et compensent quotidiennement des difficultés très concrètes d'organisation et de recrutement, dit encore la CGT, qui pointe la limite désormais atteinte, car il n'y a pas assez de bras pour répondre aux besoins. Nous sommes avec Nathalie Pavlec, qui est secrétaire générale de la CGT ici au CHU de Dijon. Nathalie, sur les pancartes que vous avez affichées sur le barnum de la CGT, juste devant l'entrée du CHU, il y a ces affiches devant une croix avec un message non à la mort programmée d'un établissement de santé, avec la date de création du CHU 1962-2026. On en est là, selon vous, on va vers la mort des établissements publics de santé?
24: Oui, tout à fait. On va vers la mort des établissements de santé, tout confondu, hein, nationalement. Hein. Moins de bras, moins de moyens, moins de matériel. On est dans une phase là où les personnels sont épuisés physiquement et psychologiquement. C'est très dur, avec des congés reportés, des congés qu'on peut pas poser, des arrêts maladie quelquefois. On hésite parce qu'on se dit, bah oui, mais qu'est-ce que vont faire mes collègues si je suis pas là? Donc on tire sur la corde depuis des années, et là on est arrivé.
23: C'est très compliqué.
24: Très compliqué.
23: Merci Nathalie Pavlak. Et dans son sillage, les manifestants veulent obtenir notamment des recrutements supplémentaires, une revalorisation durable de leur rémunération, ou encore la reconnaissance de la pénibilité des métiers hospitaliers. Notez que seule la CGT a appelé à ce rassemblement ce mardi devant le CHU de Dijon.
15: Merci beaucoup Thomas Nougaillon, en direct du CHU de Dijon, ici Bourgogne. Plusieurs mobilisations donc aujourd'hui, certaines marquées par des tensions. C'était le cas ce matin à Fos-sur-Mer. Plusieurs dizaines de pêcheurs ont bloqué ce dépôt pétrolier près de Marseille. Ils protestent contre la hausse des prix du carburant et la dégradation de leurs conditions de travail. Blocage levé depuis le milieu de matinée, mais marqué donc Mathilde Vinceneux par quelques altercations.
3: Autour d'un feu de palette devant les grandes cuves du terminal pétrolier, ils sont une quarantaine de pêcheurs à bloquer l'approvisionnement des camions-citernes. Ange Natoli, pêcheur chalutier à Marseille.
4: On parle quasiment sur notre chiffre d'affaires, on présentait 30% avant la crise. Aujourd'hui, on est à plus de 70%. Donc les bateaux ne sont plus rentables.
3: C'est la goutte de trop. Alors que la colère grondait déjà à cause de changements de réglementation sur la pêche en Méditerranée, ajoute Mathieu Chapelle, pêcheur artisan au Gros du Roi.
7: Toute cette réglementation, plus le carburant, plus, aujourd'hui, nous avons plus de ressources, on est au bord de la faillite, la Méditerranée va mourir.
8: Vous l'avez pas compris, ça qu'on est mort.
3: Et les aides promises par le gouvernement pour compenser la hausse du prix du carburant tardent à venir.
7: Il y a quelques semaines, on devait toucher le mois de mai. On arrive début septembre et les compensations ne sont toujours pas là.
3: Nicolas Ouni est lui aussi pêcheur artisan au Gros du Roi.
21: Vous parlez de mon équipage. J'ai un marin qui songe à vendre sa maison pour pouvoir subvenir aux moyens de sa famille. Ça risque de dégénérer.
3: Une colère que comprennent les chauffeurs routiers coincés depuis 3h du matin à l'entrée du terminal pétrolier, bloqués mais solidaires, résume Emmanuel.
25: Nous aussi, on en a marre. On la voit, la hausse du carburant, et c'est invivable.
3: Après l'intervention des CRS, les pêcheurs ont fini par partir, mais la mobilisation ne s'arrêtera pas tant que le gouvernement ne nous aura pas entendus, préviennent-ils.
15: Mathilde Vinceneux à Fos-sur-Mer pour ici. On apprend que la ministre de la Mer et de la Pêche, Catherine Chabot, recevra jeudi, donc après-demain, les pêcheurs qui ont bloqué ce dépôt pétrolier à Fos-sur-Mer. À l'approche des discussions donc sur le budget pour 2027, plusieurs secteurs sont inquiets, les enseignants, la santé, la police, les pêcheurs, on vient de l'entendre, et les agents EDF, près de 60 pourtant, sont en grève à la mi-journée. Pour terminer, à Paris, une manifestation est en cours, manifestation des enseignants du supérieur et de la recherche, manifestation aussi dans la capitale, des policiers mobilisés pour obtenir des réponses du gouvernement.
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15: Les syndicats se mobilisent donc aujourd'hui pour défendre leur pouvoir d'achat face à la vie chère, et cela vous inquiète évidemment aussi. Vous nous l'avez dit dans notre isoloir ici, à l'approche de l'élection présidentielle, ces isoloirs recueillent à travers tout le territoire vos craintes, vos envies, vos préoccupations pour l'avenir. Et vous êtes nombreuses et nombreux à devoir vous serrer la ceinture. Laurent est entré dans l'isoloir ici à Strasbourg. Le budget au quotidien, c'est son inquiétude principale.
6: Quels sont les sujets les plus importants pour vous en ce moment, que ce soit en positif ou en négatif ?
26: Le plus important pour moi, c'est le pouvoir d'achat. C'est vraiment le plus important.
6: Quand vous pensez à l'avenir, qu'est-ce qui vous rend optimiste ?
26: Eh bien, pas grand-chose. Malheureusement, pas grand-chose. Y a plus rien qui va, j'ai l'impression. Et c'est pas en s'améliorant.
6: Quel serait votre message à la future présidente ou au futur président de la République ? Avez-vous une priorité à lui transmettre ?
26: Il faut absolument redonner, s'il vous plaît, redonner du pouvoir d'achat aux Français. Parce qu'il y a trop de charges, c'est insupportable. On finit jamais le mois avec du positif sur le compte. Et tout augmente. Il faut vraiment que ça s'arrête, quoi.
15: 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La colère des Françaises et des Français peut-elle entraîner un mouvement plus profond, plus long, similaire à celui des gilets jaunes ? En tout cas, Lyssone Tassin, le gouvernement fait tout pour éviter ça.
27: Officiellement, à la tête de l'État,
1: on se refuse à toute comparaison avec le mouvement des Gilets jaunes. C'est assez différent puisqu'il s'agit d'événements extérieurs comme la crise dans le détroit d'Ormuz, commente-t-on à l'Élysée. Mais dans les faits, le gouvernement fait tout pour ne pas laisser les revendications s'installer. On l'a vu avec les agriculteurs et ce matin, lorsque les pêcheurs bloquent un dépôt pétrolier, la ministre de la Mer et de la Pêche annonce les recevoir dans les prochains jours. Dans la foulée, le ministre de l'Économie et des Finances assure que le gouvernement continuera à accompagner la profession et tous ceux en première ligne. Nous sommes aux côtés des Français qui souffrent, a insisté Roland Lescure. Mais pas sûr que ces quelques mesures et cette câlinothérapie verbale suffisent face à des prix du pétrole toujours plus élevés. Le constat en haut lieu est aussi celui de l'impuissance. Emmanuel Macron n'a pas de majorité. Il ne peut pas annoncer l'augmentation du SMIC comme lors de la précédente crise des Gilets jaunes, souffle un conseiller qui pense aussi que les mécontents savent que la prochaine échéance pour se faire entendre, ce sera l'élection présidentielle.
9: Alison Tassin, journaliste politique, vous nous apportez régulièrement votre éclairage sur ici, à l'approche donc de l'élection présidentielle. Ce sera en mai prochain, voilà ce qu'on pouvait dire à 7h sur cette journée de mobilisation. Une enseignante menacée de mort par un parent d'élève à Toulouse, un surveillant et une principale de collège victime des mêmes menaces à Bordeaux. Et aujourd'hui, c'est le maire de Véron, dans l'Yonne, qui témoigne du même scénario dans sa ville. Bonjour Steve Campagne.
10: Bonjour.
9: Merci beaucoup d'être avec nous dans le 13h de nos régions. C'est une mère de famille qui a menacé directement la directrice de l'école, c'est ça ? Racontez-nous ce qui s'est passé.
10: Écoutez, oui, c'est exactement ça. C'est-à-dire que il y avait visiblement, en fait, moi maintenant je le dis parce que hier j'étais un peu plus réservé, mais aujourd'hui j'estime qu'il faut quand même dire les choses et l'ensemble des choses pour bien comprendre et appréhender cette affaire. Les enseignants ont réalisé en fait un signalement aux services sociaux il y a quelques temps parce qu'il y avait eu une plainte d'une des enfants, si j'ai bien compris, d'un des enfants relativement à des violences. Donc les enseignants ont fait leur boulot puisque c'est leurs obligations de faire remonter les choses. Donc, c'est ce qui a été fait, ce qui a déclenché visiblement une enquête sociale. Depuis, le climat est resté, hostile vis-à-vis du corps enseignant. Et au fond, j'allais dire, on peut presque le comprendre parce que vous faites l'objet d'une enquête sociale, c'est jamais agréable, c'est des moyens importants, sans doute à juste titre, mais disons qu'on peut comprendre que du coup, le climat soit un petit peu détérioré.
9: Bon. La mère de famille a menacé de mort la directrice, c'est ça ?
10: Ben en fait voilà, hier devant l'école, suite à une blessure, sa fille était tombée, je pense, dans la cour de récréation, elle avait une égratignure, et la maman estimait, a prétexté que c'était pas suffisamment bien soigné pour venir justement échanger avec la directrice et partir dans tous les sens et faire tout un tas de reproches à la directrice de l'école. Et à un moment donné, elle lui a dit, voilà, de toute façon, vous occupez pas mal de mes enfants, ça va très mal se passer pour vous. Et puis, elle a dit, vous mettez, alors ça, c'est complètement incohérent, mais elle a dit que les enseignants mettaient le couteau sous la gorge aux parents. Et après, elle a conclu son échange avec un mime sous le cou, vous savez, le doigt sous le cou, le mime de l'égorgement. Donc, bon, moi, je veux dire, elle peut demain, ils vont sans doute nous expliquer que c'est pas ce qu'elle voulait dire, que c'est parce qu'elle... Bon, très bien. Néanmoins, le geste a été fait. Le climat est extrêmement tendu. C'est inacceptable de faire ces gestes-là vis-à-vis du corps enseignant qui n'a pas du tout à être confronté à un tel niveau de violence.
9: Et en un mot, qu'est-ce que vous demandez aujourd'hui, Steve Campagne ?
10: Moi, je demande à ce que l'éducation nationale prenne ses responsabilités, à savoir qu'on enlève les enfants de l'école de Véron. Pourquoi ? Parce qu'on me dit, on pourrait entendre, oui, mais dans ce cas-là, on s'en prend d'abord aux enfants plutôt qu'aux adultes.
9: On punit les enfants ?
10: Non. Oui, mais non, parce que ça c'est faux. Parce que comment on peut m'expliquer que un enfant qui va rester dans l'établissement, comment vont se faire les échanges avec le corps enseignant ? La famille sera toujours hostile, il y aura toujours une défiance parce qu'il y a eu des signalements, parce qu'il y a eu hier l'altercation qu'il y a eu. Donc le climat ce sera de toute façon détérioré. Bien sûr, les enseignants feront toujours l'effort, feront toujours bonne figure, mais plus jamais, madame. Plus jamais ils se comporteront comme un enseignant avec d'autres enfants. C'est-à-dire que quand il faudra dire aux parents qu'il y a peut-être du suivi scolaire à faire parce que ça va pas bien, peut-être quand ils seront en sortie scolaire et qu'il faudra reprendre l'enfant sur un comportement, on le fera peut-être pas parce qu'on se dira derrière ça va me coûter cher. Donc il va y avoir ça et ça sera naturel et instinctif.
9: D'accord. Donc ce que vous demandez, Steve Campagne, c'est la fermeté à l'encontre de ses parents. Merci beaucoup d'avoir été avec nous dans le 13h trésor de nos régions, maire de Veyron, dans l'Yonne. Vous retrouvez un dossier complet sur cette affaire sur notre site ici.fr. Nos institutions ont failli dans la protection des enfants. Ça, ce sont les mots

0: jusqu'à la création d'un poste d'adjoint dédié en 2020. Mais le constat d'échec est là. De 12 signalements dans le périscolaire en 2015, on en est aujourd'hui à 235 enquêtes ouvertes depuis novembre dernier. Les failles sont mises en évidence dans la mission flash que l'ancienne maire de Paris commande en 2025 à l'inspection générale. Sur l'ensemble des protocoles mis en place, seule la moitié sont bien appliqués.
1: Mais elle explique aussi, Anne Hidalgo, qu'elle n'est pas la seule responsable, qu'un maire ne peut pas tout.
0: Oui, si elle reconnaît les failles de la ville, Anne Hidalgo refuse de porter seule la responsabilité de ce terrible échec. Échec collectif, martèle-t-elle, et d'ajouter que ce sont bien toutes les institutions qui ont failli, éducation, collectivité, parquet, police, des institutions qui ne travaillent pas assez bien ensemble. Elle dénonce également le manque de formation des élus en matière pénale et leurs limites aussi, la difficulté d'informer les familles tout en respectant le secret de l'instruction et l'obligation d'agir en étant hors la loi, en décidant par exemple de ne plus embaucher d'agents qui auraient fait l'objet d'un signalement même après un non-lieu. Une solitude exprimée par tous les maires déjà auditionnés par la commission.
1: Merci beaucoup Coralie Moreau, journaliste police-justice pour Ici. Vous pouvez à nouveau envoyer un courrier ou colis à la poste et acheter des timbres. Vous l'avez peut-être remarqué ce matin, les services de la poste étaient perturbés suite à un incident informatique. C'est en fait une mise à jour qui aurait dû se faire la nuit dernière qui a échoué. Tous les bureaux de France étaient touchés. C'est donc désormais rétabli, nous confirme la poste.
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1: À suivre, des milliers de personnes attendues à Concarneau cet après-midi pour l'hommage à Charlie Dalin. Une rencontre avec un ex-rugbyman engagé dans la lutte contre les violences sexuelles et la visite d'une crèche pour chiens. Mais si ça existe, on ira à Toulouse. La ville de Concarneau rend donc hommage à son marin, Charlie Dalin, vainqueur du dernier Vendée Globe, mort d'un cancer à 42 ans en juin dernier. Une véritable armada va prendre la mer cet après-midi, un moment qui s'annonce très fort pour son épouse, Perrine Le Pape Dalin, qui a pris conscience ces derniers mois de la popularité incroyable de son époux.
4: C'était mon super-héros, et maintenant c'est le héros de tout le monde. Je trouve ça extraordinaire ce qu'il suscite chez les gens. Est-ce qu'il a réussi à transmettre comme message, toujours croire en ses rêves? Pas forcément des rêves de course au large, mais des rêves tout court. Je m'étais pas du tout rendu compte de ça jusqu'ici. C'est vrai qu'on était un peu dans notre bulle. Et je trouve ça extraordinaire. Et le fait qu'une école porte son nom, il aurait été vraiment très fier. Aujourd'hui, il faut composer avec, ce que les gens souhaitent voir continuer de Charlie. Et c'est ça qu'il va falloir que j'apprenne à faire. À vivre en entretenant son héritage et son image.
5: Ça met un peu de pression aussi.
4: Un petit peu, un petit peu bien sûr. Non seulement par rapport à lui, mais par rapport à mon fils aussi.
1: Et cet hommage doit débuter donc aux alentours de 17h. On attend, je vous le disais, des milliers de personnes. Bonjour Nicolas Blanza.
6: Bonjour Marine, bonjour à tous.
1: Journaliste ici au Régisel. Comment va se dérouler cet hommage dans les détails?
6: Alors ce sera un hommage joyeux en plusieurs temps, à terre, en mer et dans les airs, avec d'abord des discours brefs à partir de 17h15, celui de sa veuve Perrine Le Pape Dalin que l'on vient d'entendre, le président de la Fédération Française de Voile et également la ministre de la Mer Catherine Chabot, elle-même ex-navigatrice, avant que se déploie sur l'eau une inédite et immense parade nautique pour saluer la mémoire de ce marin d'exception. Pendant une heure et demie, de 17h30 à 19h, une nuée d'embarcations défileront sur l'eau devant Concarneau, de toute taille, avec entre autres une cinquantaine de bateaux habitables, hein, parmi lesquels les plus prestigieux navires de course au large, les ultimes, là c'est Trimaran Volant, les Imoca, les bateaux du Vendée Globe où Charlie Dalin a excellé, les Figaro Beneteau sur lesquels il s'est révélé un peu plus tôt. Au rang des bateaux exceptionnels se trouve encore l'Abeille Bretagne, ce remorqueur de haute mer, hein, descendu pour l'occasion de Brest, et le Cormoran, un patrouilleur de la Marine Nationale. Avant, à 18h30, un instant solennel, massif, l'Imoca avec lequel Charlie Dalin a gagné le Vendée Globe remontera seul le chenal de Concarneau. Avant, à 18h45, un énorme bazar, une minute de bruit simultané avec des cornes de brume, des fumigènes, des sirènes et les gigantesques jets d'eau de l'Abeille Bretagne. Et puis à 18h54, un survol mémorable est attendu, celui de la Patrouille de France, elle qui avait été la marraine du tout premier bateau Figaro de Charlie Dalin en 2011. Un feu d'artifice exceptionnel d'un quai avancé dans la mer sera tiré pour clôturer cet hommage à un marin de légende.
1: Merci beaucoup. Coucou Nicolas Blanza, ici Brésisel, grâce à vous on y est presque déjà. Un hommage qui sera à suivre sur ici.fr. Allez, on reçoit ce midi un colosse au pied d'argile. Bonjour Sébastien Boy.
7: Bonjour.
1: Vous êtes ex-rugbyman, fondateur donc de cette association Colosse au pied d'argile, association qui lutte contre les violences sexuelles, le bizutage, le harcèlement. Et vous êtes, Sébastien, en plein tour de France à pied.

0: pied et à vélo pour relier Saint-Paul-les-Dax dans les Landes à Paris. Il y a 700 km au programme, c'est ça, et vous en êtes au deuxième jour.
1: Exactement, on est plus près des 900 km que des 700 parce que les parcours vélo sont différents que les voitures.
0: D'accord.
1: Mais effectivement, c'est un défi dans le défi, parce que l'objectif de ce périple, c'est d'alerter aussi l'État, surtout sur l'état de la protection de l'enfance, avec le travail colossal, sans jeu de mots, que nous faisons. Depuis la création, c'est 500 000 enfants sensibilisés, 200 000 adultes, 4 000 victimes accompagnées. Et nous recevons uniquement 0,1% de notre budget en subvention de fonctionnement.
0: Donc c'est pour recueillir des dons.
1: C'est pour alerter l'État qu'on ne peut plus marcher tout seul. Aujourd'hui, l'accompagnement des victimes se fait sur les fonds propres de l'association, soit 300 000 euros investis chaque année. Aujourd'hui, on est à l'agonie financièrement et c'est plus à nous à supporter cet accompagnement gratuit, c'est à l'État de le supporter à minima.
0: Oui.
1: Et surtout, voilà, parce que nous, on marche pour Colosse, je marche pour Colosse, mais il y a beaucoup d'associations comme la nôtre qui sont en difficulté aussi.
0: Sébastien Boy, pour ceux qui ne vous connaissent pas, qui nous écoutent, auditeurs, auditrices ici, vous avez vous-même vécu dans votre enfance des violences sexuelles. Est-ce que ça permet un discours de vérité face aux gens que vous croisez aujourd'hui ?
1: Ah ben, je ne m'en cache pas derrière les mots. Moi, j'ai été bien violé de 11 ans et demi à 17 ans. J'ai pu en parler 18 ans après. Ce qu'il y a de fort dans mon témoignage, c'est que systématiquement, il permet à d'autres victimes de s'identifier et de libérer leurs paroles. Mais surtout, le message important que j'envoie aux victimes, c'est que malgré tout ce que j'ai subi, aujourd'hui, je suis résilient. Et la résilience, elle est atteignable. Et pour ça, il faut accompagner une victime dans de bonnes conditions.
0: Oui, vous avez gardé le silence pendant 18 ans, Sébastien Boy. Pour ceux qui voudraient se livrer, parler, il faut avoir en face une écoute attentive. Votre association sert à ça aussi.
1: Exactement. Nous menons plus de 3000 interventions à l'année. Et on a une approche pédagogique qui permet cette libération de la parole. Et quand une victime parle, elle n'a pas besoin. Il faut surtout pas qu'elle attende 3 mois un rendez-vous. Quand elle parle, c'est dans l'urgence. Donc c'est pour ça que nous, on a notre propre service d'accompagnement de victimes avec des psychologues, avec des juristes. Mmh. Et surtout quelque chose qui est important, c'est que on fait une approche systémique en aidant la victime, mais aussi les victimes collatérales, qui sont bien sûr les parents quand ils ne sont pas les auteurs de ces actes.
0: Et aujourd'hui, c'est justement cette écoute spécialisée qui est mise en danger, d'où une cagnotte également mise en ligne. Merci beaucoup Sébastien Boy, fondateur du Colosse au pied d'argile, d'avoir été avec nous dans le 13h de nos régions. Bon tour de France et vous trouvez toutes les informations nécessaires si vous voulez faire des dons sur le site de l'association Colosse au pied d'argile. Merci beaucoup. On part tout de suite dans la Ville Rose. Je vous l'avais promis. La voilà, cette crèche pour chiens qui est à Toulouse, un lieu un peu particulier. C'est très sérieux, ça s'appelle Wolf Society. Ça a ouvert mercredi dernier un espace de 300 mètres carrés donc qui accueille des chiens que leurs propriétaires viennent déposer pour les faire garder quand ils partent au travail, Claudia Calmel.
2: Comme Maxime, qui vient de déposer Vince, un cocker de 2 ans, qui a un peu de mal à rester seul à la maison.
3: Il aboie, il pleure et il fait le loup. C'est plutôt embêtant pour les voisins, on va dire.
2: Et comme à la crèche, se pose la question de la gestion de la séparation au moment de quitter les lieux.
3: Moi, ça va. Lui, je pense un peu plus anxieux. Donc, il essayait de gratter le grillage. Et, petit couinement, mais bon, ça va passer.
2: Oui, on confirme, c'est vite passé. Vince s'est rapidement fait des copains dans ce lieu cosy, aux allures de café branché. C'est Mehdi Sigel Massi qui est à l'origine du projet.
4: On a une piscine à balles, on a quelques jeux d'agilité. Il y a des canapés, parce qu'il y a des chiens qui aiment bien, comme leurs humains, aller sur les canapés, comme à la maison.
2: Il a eu l'idée après avoir passé 1 an aux États-Unis où ces crèches canines existent depuis longtemps. 9 chiens peuvent être accueillis chaque jour à Wolf Society, entre 9h et 19h. Les journées de garde sont rythmées par des jeux, des siestes, des balades et des nouvelles envoyées aux familles.
4: Je prends des photos pour les envoyer aux propriétaires de chiens qui aiment bien en journée recevoir les petites photos de leurs loulous et voir les activités qu'ils font.
2: Un lieu que Mehdi Sijelmassi a pensé pour donner plus de place aux chiens dans la ville.
4: Aujourd'hui, c'est quand même compliqué. Quand vous voulez prendre un verre en intérieur, c'est pas toujours possible. Les caniparcs, c'est souvent des petits endroits. Je pense que les villes évolue, se structure autour quand même du fait que de plus en plus de chiens y vivent. Je crois qu'à Toulouse, il y a 50 000 chiens. Mais tout n'est pas pensé pour eux. Et en fait, c'est vraiment derrière cette idée qu'on a pensé ce lieu.
2: Pour les tarifs, comptez autour de 30 euros la journée avec la formule abonnement et 560 euros par mois pour une garde tous les jours du lundi au vendredi. Grégory déposera sa petite Blue à la garderie quelques jours par mois et l'investissement ne surprend, dit-il, pas ses proches.
3: C'est plus dans le sens positif. Ah, vous avez réussi à trouver une crèche, vous avez réussi à avoir des places. C'est vraiment cool. Il y a toujours l'histoire un peu budget qui rentre en compte, mais quand on a les moyens de se le permettre, c'est vraiment un plus.
2: Des garderies pour chiens qui devraient être plus nombreuses, selon Eugénie.
5: Je pense que les mentalités sont en train de changer. Il y a quand même une prise de conscience sur le bien-être animal. On le voit avec les lois, c'est un être vivant le chien, c'est pas un meuble en fait. Il faut l'assumer.
2: Pour arriver à l'équilibre financier, Woof Society espère prochainement engranger une trentaine d'abonnements.
0: Reportage signé Claudia Calmel, ici Occitanie, et vous pouvez retrouver les images de cette crèche pour chiens sur ici. Et puis on termine ce 13h de nos régions comme on l'a commencé avec du Rita Mitsouko.

0: Voilà, on a appris en fin de matinée la mort de Catherine Ringer à l'âge de 68 ans. Catherine Ringer emportée par un cancer. Célèbre voix du groupe de rock Lerita Mitsuko. Votre radio ici lui rend hommage toute la journée avec, bien sûr, ce soir à 19h, une émission spéciale de Décibels avec Émilie Mazoyer. C'est l'heure de vous dire à demain, même heure, même endroit. L'après-midi se poursuit en musique sur ICI.
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7: Allez, voici quelques idées sorties à vous proposer. Le Beaulieu Classic Festival se poursuit demain à 19h30. Vous avez rendez-vous au Casino de Beaulieu avec François Moschetta qui raconte sa vie et celle de Mozart entre deux morceaux de piano. Il appelle ça un One Piano Show, une sorte de stand-up dédié à Mozart. Anecdotes, aveux personnels et vannes. Oui, il y aura de la vanne également qui vont s'enchaîner entre les morceaux, les grands classiques de ce grand compositeur qui était Wolfgang Amadeus Mozart. C'est demain à 19h30 au Casino de Beaulieu. Et puis on reste à Beaulieu. À partir de jeudi, le port de Beaulieu devient une galerie à ciel ouvert. C'est Art Beaulieu jusqu'à dimanche de 10h à 19h. L'entrée est libre. De la peinture, de la sculpture, du design installé entre les bateaux. Je trouve que le mariage est parfait. 22e édition cette année. Un salon à taille humaine où on parle aux artistes sans forcément prendre rendez-vous. C'est fun, c'est complètement ouvert. C'est Beaulieu, c'est Art Beaulieu jusqu'à dimanche.
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Je pense qu'elles étaient nombreuses à l'époque pour une begin avec lui en début de carrière. Marc Lavoine, 1983. Ce tube qui, avec le parking des anges, a mis sa carrière sur orbite à l'instant sur Ici Azur. Pour une begin avec toi, je vous embrasse, j'en profite hein, pour vous embrasser et vous souhaiter un bel après-midi avec nous sur Ici Azur. Ravi encore une fois d'accompagner ces débuts d'après-midi en musique, bien évidemment. Vous l'avez compris, les nouveautés, les souvenirs. J'adore mélanger tout ça. D'ailleurs, dans un instant, je vous en donnerai la preuve avec un joli souvenir de 79. Le cœur grenadine, Laurent Voulzy. Pour l'heure, voici le dernier single de Bruno Mars, On My Soul. Bon après-midi à tous.

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2: On a souvent entendu dire que la Côte d'Azur était une terre de personnes âgées. 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
3: Eh ouais, on entend souvent ça de la part des autres, hein, que les Alpes-Maritimes, que c'est une terre de seniors. D'abord, c'est tout sauf péjoratif, merci. Et en plus, on a un festival en ce moment à Cannes qui nous le prouve, c'est le festival Silver Eco.
2: Silver Economy, un terme un peu compliqué pour dire l'économie des seniors.
3: Oui, voilà, c'est ça, Julie. Et au Palais des Festivals, il y a plein de stands là, en ce moment, d'associations, d'entreprises qui prouvent que les seniors sont plus qu'une catégorie de population. Ils sont un vrai élan économique. On parle de seniors à partir de 60 ans, en fait. Pour vous donner quelques chiffres, hein, dans la région, 28% des habitants de la région sont âgés de plus de 60 ans et d'ici 2030, les plus de 75 ans devraient doubler.
2: Mais qu'est-ce qu'on retrouve alors dans ce salon ?
3: Ah ben, je le disais, des entreprises qui travaillent dans différents secteurs qui ont un rapport avec les seniors. On trouve beaucoup d'ingénieurs qui créent des outils pratiques à base d'intelligence artificielle de plus en plus. Par exemple, Pierre Getty, il a inventé une application PassMemo qui sert à personnaliser les soins.
4: Avec toutes nos rencontres dans les établissements, les EHPAD, les accueils de jour, les services à domicile, on s'est rendu compte d'une autre grosse problématique qui est liée à la personnalisation du soin et en fait à l'identité des seniors. Toute personne qui travaille dans un établissement, même si c'est un intérimaire, il connaît les seniors. C'est plus la chambre 107, mais c'est Marie-Françoise qui aime les chats, qui a une routine de matin, qui se lève à 10h30, etc. Toute l'identité des personnes âgées est encapsulée dans cette application et elle est impulsée uniquement par la voix. Ça veut dire qu'il n'y a plus à écrire, on gagne du temps. Bah, c'est l'humain au service de l'humain.
2: Mais la silver economy, comme on dit, ce n'est pas que le médical ou la santé en général.
3: Non, il y a aussi plein de professionnels du tourisme, du sport, des loisirs. Et puis, il n'existe pas un type de senior. Hein. C'est ce que nous rappelait, par exemple, il y a quelques temps, Romain Gano, le directeur général de Silver Valley, une association d'entreprises dédiée à l'innovation pour les seniors.
5: Il n'y a pas un profil type de senior. Par contre, ce qu'on peut regarder aujourd'hui, c'est que la nouvelle génération de seniors est une génération qui ne veut pas être considérée seulement au travers d'une prise de politique sociale, d'une politique de soins. Ils veulent être acteurs de leur propre vieillissement. Et ça se traduit très concrètement par des seniors qui veulent avoir le choix sur leur façon de vieillir. Ils veulent avoir le choix sur l'endroit où ils vont vieillir. Et aujourd'hui, ils revendiquent de plus en plus le fait de ne pas être considérés comme... à part de la société.
3: Voilà, pas mal de preuves hein, qui disent qu'être senior aujourd'hui, c'est être très influent dans la société et dans notre économie. C'est tout l'intérêt de ce festival Silver Eco, Palais des Festivals de Cannes. Alors pourquoi silver ? Parce que Julie, ça veut dire...
2: argent en anglais.
3: Et que ça fait référence aux cheveux argentés finalement, voilà, que l'on a quand on prend de l'âge.
2: Exactement.
3: C'est le dernier jour pour y aller à ce festival à Cannes. Tout le monde peut s'y rendre et être un senior sur la Côte d'Azur. On vient de vous le prouver, ça marche et tant mieux.
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0: Ricardo Cocciante, Margherita, 50 ans hein, pour ce titre qui, voilà, comme beaucoup d'autres, n'ont pas pris une ride. C'est toujours un plaisir de retrouver Richard Cocciante, c'est toujours un plaisir de vous retrouver. Je vous souhaite la bienvenue si vous arrivez dans un instant. Toute l'info de ce mardi, et puis on va retrouver juste avant les Communards. Et le dernier single de Marine Escro, ça arrive juste après la pause.
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1: Bel après-midi à tous sur Ici Azur, il est 14h.
2: C'est une célèbre voix qui nous a quittés aujourd'hui. Catherine Ringer, chanteuse d'Erita Mitsuko, est morte emportée par un cancer foudroyant à l'âge de 68 ans, refermant définitivement l'histoire du duo mythique du rock français qu'elle avait formé avec son compagnon Fred Chichin, mort lui en 2007. Un animateur d'une école du 15e arrondissement de Paris, condamné à un an de prison ferme, 4 avec sursis pour agression sexuelle sur 9 enfants. Toujours concernant ce dossier, l'ex-maire de Paris, Anne Hidalgo, était entendue par la commission d'enquête sénatoriale. Ce matin, elle évoque un échec collectif. Plusieurs milliers de policiers manifestent aujourd'hui à Paris, au départ de l'avenue des Champs-Élysées jusqu'à l'Assemblée nationale. Ils réclament des mesures salariales et davantage de moyens. C'est une journée de mobilisation. En France, électriciens, gaziers protestent, eux, contre une remise en cause de leur tarif préférentiel de l'énergie. 60% des salariés de EDF étaient en grève à la mi-journée. Manifestation également devant les CHU, les universités, les pêcheurs qui dénoncent la hausse des prix du carburant et la dégradation de leurs conditions de travail. Ils seront reçus jeudi après-demain par la ministre de la Mer après le blocage du dépôt pétrolier de Fos-sur-Mer près de Marseille ce matin. Soyez dignes de la confiance qui vous est faite. Emmanuel Macron a baptisé la première promotion de volontaire du nouveau service militaire national à Orange. Ce service volontaire signe l'enterrement du service national universel. La panne est terminée à la Poste. Panne informatique qui a perturbé les services ce matin, s'est résolu depuis la mi-journée, annonce la direction.
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1: Votre météo en ce mardi après-midi, la Côte d'Azur baignée de soleil. Que ce soit en bord de mer, dans le moyen pays, dans le haut pays, du soleil partout, avec même des températures en légère hausse. Pour cet après-midi, on grappille 1 degré de plus, notamment sur Nice, 29 degrés, les plages de Menton, de Roquebrune, Cap-Martin, Cagnes-sur-Mer, 29 degrés, très homogène sur le bord de mer, 29 degrés dans le proche intérieur en pays grassois et un petit peu plus de fraîcheur du côté du Mercantour avec 26 au meilleur de ce mardi.
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1: Allez, quelques idées pour vous, quelques bons plans, notamment si vous habitez Cap d'Ail. Écoutez bien, c'est aujourd'hui ou jamais pour vous décider. Le CCAS emmène les habitants de Cap d'Ail à Port-Grimaud, dans le département du Var, le jeudi 24 septembre. Départ à 8h du matin, retour vers 18h. Vous pourrez profiter d'un marché provençal, visite libre de Port-Grimaud, déjeuner sur place, 10 euros, 5 euros si on veut la balade en bateau. Les tarifs sont modulables, effectivement, en fonction de vos envies. Si vous êtes de Cap d'Ail et voulez visiter Port-Grimaud dans le Var, renseignez-vous avant demain auprès du CCS de Cap d'Ail. Et puis la gym des seniors reprend la Trinité le jeudi matin. 3 créneaux tous les jeudis à la maison intergénérationnelle de 8h30 à 9h30 à la Trinité, de 9h45 à 10h45 et de 11h à midi, chacun pour des niveaux différents. La carte de séance coûte 10 euros. Là aussi, renseignez-vous auprès de la mairie de la Trinité.
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0: le son des années 80, c'était le son des années 80. La bande originale du film Mannequin, qui n'a pas forcément beaucoup marqué les esprits, mais le titre de Starship, lui, reste. Nothing Gonna Stop Us Now sur ICI Azure. Dans un instant, toute l'info de ce mardi, une petite pause, et entre les deux, The Brother Johnson, Manon Lisa, Le Petit Pêcheur, son single découvert cet été, ce sera à savourer ou resavourer dans un instant. Et puis HD, I Won't Let You Down, c'est juste après ceci.
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1: Bon après-midi à vous toutes et vous tous sur ICI Azur, il est 15h.
2: C'est la première peine de prison ferme dans le scandale du périscolaire à Paris. Un animateur d'une école du 15e arrondissement, condamné à 1 an de prison ferme, dont 4 avec sursis, pour agression sexuelle sur 9 enfants. Toujours concernant ce dossier, l'ex-maire de Paris, Anne Hidalgo, était entendue par la commission d'enquête sénatoriale ce matin. Elle évoque un échec collectif. Fin de citation. À l'approche des discussions sur le budget pour 2027, plusieurs appels à faire grève et à manifester aujourd'hui. Les syndicats dans l'enseignement supérieur, la santé, la police réclame plus de moyens et de meilleures conditions de travail. Grève aussi les électriciens et gaziers qui défendent leur tarif préférentiel de l'énergie. 60% des salariés d'EDF avaient cessé le travail à la mi-journée. Manifestation aussi devant les CHU, les universités. Les pêcheurs, quant à eux, dénoncent la hausse des prix du carburant, la dégradation de leurs conditions de travail. Ils seront reçus jeudi après-demain par la ministre de la Mer après le blocage du dépôt pétrolier de Fos-sur-Mer ce matin près de Marseille. Coup de massue pour les salariés de l'AFPA. 30 sites sont menacés de fermeture. L'organisme de formation professionnelle, victime d'un important plan social. On attend jusqu'à 867 suppressions de postes à l'AFPA. Et puis de Marcia Baïla à Andy, sa voix et son irrésistible amour de la liberté auront marqué la chanson française. Voilà l'hommage de la ministre de la Culture à Catherine Ringer. La chanteuse d'Erita Mitsuko est morte à 68 ans d'un cancer foudroyant.
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1: Votre météo en ce mardi après-midi, la Côte d'Azur baignée de soleil. Que ce soit en bord de mer, dans le moyen pays, dans le haut pays, du soleil partout, avec même des températures en légère hausse. Pour cet après-midi, on grappille 1 degré de plus, notamment sur Nice, 29 degrés, les plages de Menton, de Roquebrune, Cap-Martin, Cagnes-sur-Mer, 29 degrés, hein, très homogène sur le bord de mer, 29 degrés dans le proche intérieur en pays grassois et un petit peu plus de fraîcheur du côté du Mercantour avec 26 au meilleur de ce mardi.
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0: Les Super Tramps sur Ici Azur, Breakfast in America, un petit déjeuner aux États-Unis, c'est pas mal, mais un goûter sur la Côte d'Azur, c'est bien aussi, puisque c'est un peu l'heure du goûter, non? Autour de 15h15. Bah, un bon goûter si vous êtes en train de grignoter une madeleine avec un café. Dans un instant, on va marquer une pause et entre les deux, encore une fois, je vous ai sélectionné le meilleur de la chanson française, Rose Laurence, Africa, le duo inédit Pascal Obispo, Francis Cabrel, Il faudrait que pleuve l'amour et Bernard Lavillier sur un air de salsa, c'est dans moins d'une minute. Et juste après, j'aurai quelques idées sorties à vous proposer pour cette fin de semaine, cette deuxième partie de semaine et même jusqu'au week-end. À tout de suite.
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1: Allez, voici quelques idées sorties à vous proposer. Le Beaulieu Classic Festival se poursuit demain à 19h30. Vous avez rendez-vous au Casino de Beaulieu avec François Moschetta qui raconte sa vie et celle de Mozart entre deux morceaux de piano. Il appelle ça un One Piano Show, une sorte de stand-up dédié à Mozart. Anecdotes, aveux personnels et vannes. Oui, il y aura de la vanne également qui vont s'enchaîner entre les morceaux, les grands classiques de ce grand compositeur qui était Wolfgang Amadeus Mozart. C'est demain à 19h30 au Casino de Beaulieu. Et puis on reste à Beaulieu. À partir de jeudi, le port de Beaulieu devient une galerie à ciel ouvert. C'est Art Beaulieu jusqu'à dimanche de 10h à 19h. L'entrée est libre. De la peinture, de la sculpture, du design installé entre les bateaux. Je trouve que le mariage est parfait. 22e édition cette année. Un salon à taille humaine où on parle aux artistes sans forcément prendre rendez-vous. C'est fun, c'est complètement ouvert. C'est Beaulieu, c'est Art Beaulieu jusqu'à dimanche.
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0: Un son très particulier hein, qui frappe comme une empreinte en 1989. Black Velvet à l'instant avec Alana Miles sur Ici Azur. Dans un instant, toute l'info de ce 15 septembre. Entre les deux, le groupe Europe avec The Final Countdown. Nous écouterons Michel Delpech quand j'étais chanteur en 1975. Formidable. Là aussi, des souvenirs vont remonter à la surface. Et Benjamin Biolay nous revient un nouvel album, nouveau single, découvert sans doute cet été sur Ici Azur. Ça s'appelle Écran Total. Laissez dans moins d'une minute.
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1: Bel après-midi à vous toutes et vous tous sur Ici Azur. Il est pile 16h.
2: Elle a fait danser des générations. Catherine Ringer, la chanteuse d'Erita Mitsuko, est morte, emportée par un cancer foudroyant à l'âge de 68 ans, refermant définitivement l'histoire du duo mythique du rock français qu'elle avait formé avec son compagnon Fred Chichin, mort lui en 2007. Un animateur d'une école du 15e arrondissement de Paris, condamné à 1 an de prison ferme, 4 avec sursis pour agression sexuelle sur 9 enfants. Toujours concernant ce dossier, l'ex-maire de Paris, Anne Hidalgo, était entendue par la commission d'enquête sénatoriale ce matin. Elle évoque, je cite, un échec collectif. Policiers, personnel soignant, enseignants, chercheurs, salariés d'EDF aussi. Il y a de nombreuses mobilisations aujourd'hui pour réclamer des moyens financiers et protester contre les restrictions budgétaires annoncées par le gouvernement. Après le blocage du dépôt pétrolier de Fos-sur-Mer, les pêcheurs, eux, seront reçus jeudi après-demain par leur ministre, la ministre de la Mer. Ils dénoncent la hausse des prix du carburant et également la dégradation de leurs conditions de travail. Une centaine de croix et de statues vandalisée la nuit dernière dans un cimetière de Mézières-les-Metz, c'est en Moselle. Les dégradations ont été découvertes ce matin vers 6h. Cet acte honteux est orienté contre une cible nette. La religion catholique réagit, le maire de la ville. Soyez digne de la confiance qui vous est faite. Emmanuel Macron a baptisé ce matin la première promotion de volontaire du nouveau service militaire national à Orange. Elle portera le nom d'Henri Ferté, résistant fusillé à l'âge de 16 ans.
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1: Votre météo en ce mardi après-midi, la Côte d'Azur baignée de soleil. Que ce soit en bord de mer, dans le moyen pays, dans le haut pays, du soleil partout, avec même des températures en légère hausse. Pour cet après-midi, on grappille 1 degré de plus, notamment sur Nice, 29 degrés, les plages de Menton, de Roquebrune, Cap-Martin, Cagnes-sur-Mer, 29 degrés, très homogène sur le bord de mer, 29 degrés dans le proche intérieur en pays grassois et un petit peu plus de fraîcheur du côté du Mercantour avec 26 au meilleur de ce mardi.
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2: Salut Tom Aubry.
3: Salut Quentin, bonjour à tous.
2: Et là, on est surtout sur quelques pages qui sont inspirées des auditeurs d'Ici Azur.
3: Exactement, et aujourd'hui, on répond à la question d'un certain Richard.
4: Bonjour l'équipe, c'est Richard. Voilà, ça fait des années que je tanne Tom pour qu'il nous parle du trophée d'Auguste. Je trouve ce monument fascinant. Donc Tom, s'il te plaît, raconte-nous son histoire, je compte sur toi. Bisous l'équipe.
3: Qui ça peut bien être?
5: Ouais. Je pense que c'est moi.
2: Ah oui, vous pensez ça.
3: Vous pensez bien.
2: L'anonymat à deux balles. Bon, du coup, est-ce qu'on répond à sa question?
3: Allez, on va vérifier ça tout de suite ensemble. La raison 581, le trophée des Alpes. Alors lui, impossible de le manquer. Si vous passez par la Turbie, vous verrez quelque chose qui dénote dans le paysage. C'est le plus vieux monument des Alpes-Maritimes. Un édifice gigantesque, blanc, avec des colonnes et des inscriptions latines, symbole de la grandeur de l'Empire romain. Ou du moins, ce qu'il en reste.
2: Le trophée d'Auguste, tu l'as dit, c'est donc un très très vieux monument.
3: Oh, il a traversé 20 siècles d'histoire. Sauf que bon, les monuments, c'est pas comme le vin, le temps, ça va les abîmer. Et aujourd'hui, il n'est pas dans un super état. Mais il y a plus de 2000 ans, l'édifice faisait 50 mètres de haut, soit l'équivalent d'un immeuble de 15 étages.
2: Mais nous, on aimerait bien savoir quelle histoire se cache derrière ce trophée d'Auguste.
3: Allez, je vous raconte. En l'an 7 avant notre ère, les légions romaines remportent ici une grande victoire. Et ils construisent un trophée, un monument qui symbolise le pouvoir de Rome sur les Alpes-Maritimes. On l'appelle le trophée des Alpes ou trophée d'Auguste, car une statue de l'empereur se trouvait au sommet. Et pendant des siècles, ce monument était un point de repère pour tous les voyageurs. D'ailleurs, en latin, trophée se dit tropea. Le mot évolue plus tard en turbia pour devenir turbi. Et c'est pour cette raison que la commune qui abrite ce trophée se nomme aujourd'hui la Turbie.
2: Ah bah voilà, ça répond à une autre question en passant. Sauf que ce monument, lui, il va tomber dans l'oubli.
3: Et oui, quand on ne connaît pas l'histoire, on l'a détruit. Après la chute de l'Empire, les habitants vont réutiliser les pierres pour construire leur maison. C'est pour ça que l'édifice va se détériorer et il va même presque disparaître. Heureusement qu'au 19e siècle, on s'intéresse de nouveau à ce lieu. Des historiens retrouvent dans les textes antiques l'origine de cet ouvrage et une armée d'archéologues et d'architectes tente de lui redonner son lustre d'antan. Après plusieurs années, le monument en partie reconstruit est inauguré en 1934. Il est aujourd'hui protégé par l'État au titre des centres des monuments nationaux et au pied, il y a un musée et vous pouvez aussi vous balader dans ce parc qui vous offre une vue exceptionnelle qui va de l'Italie jusqu'à l'Estérel. Un bien bel endroit pour le plus vieux monument des Alpes-Maritimes.
2: Et ça, forcément, c'est une bonne raison d'aimer la Côte d'Azur.
3: En plein dans le mille.
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0: Le tout dernier album studio de Serge Gainsbourg à la fin des années 80, en 1988, il nous quittait 3 ans plus tard, et dans cet album Aux Enfants de la Chance, l'un des singles que vous avez sans doute ressavouré à l'instant sur Ici Azur. Dans quelques minutes, quelques idées sorties, quelques bons plans entre les deux. Le meilleur de la chanson française et toutes les époques seront réunies dans un instant. Cookie Dingler, Christophe Maé avec son dernier single et le magnifique morceau signé Nicoletta, Mami Blue, ça arrive juste après ça.
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1: Allez, quelques idées pour vous, quelques bons plans, notamment si vous habitez Cap d'Ail. Écoutez bien, c'est aujourd'hui ou jamais pour vous décider. Le CCAS emmène les habitants de Cap d'Ail à Port-Grimaud, dans le département du Var, le jeudi 24 septembre. Départ à 8h du matin, retour vers 18h. Vous pourrez profiter d'un marché provençal, visite libre de Port-Grimaud, déjeuner sur place, 10 euros, 5 euros si on veut la balade en bateau. Les tarifs sont modulables, effectivement, en fonction de vos envies. Si vous êtes de Cap d'Ail et vous voulez visiter Port-Grimaud dans le Var, renseignez-vous avant demain auprès du CCS de Cap d'Ail. Et puis la gym des seniors reprend la Trinité le jeudi matin. 3 créneaux tous les jeudis à la maison intergénérationnelle de 8h30 à 9h30 à la Trinité, de 9h45 à 10h45 et de 11h à midi, chacun pour des niveaux différents. La carte de séance coûte 10 euros. Là aussi, renseignez-vous auprès de la mairie de la Trinité.
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0: Julien Lib à l'instant sur Ici Azur. Dans un instant, Michel Sardou et la Java de Broadway. On écoutera aussi la formidable ballade des Bangles, Eternal Flame. Mais pour l'heure, voici l'humour en tube. On retrouve notre camarade Fred Ballard. On le sait tous, hein, pour qu'un couple dure dans le temps, les petites attentions quotidiennes sont indispensables. Alors pour celles et ceux qui serait d'abord en couple, bien évidemment, et qui manquerait d'imagination, Fred a décidé cet après-midi d'interroger ses experts en amour. Oui, le meilleur de nos humoristes qui parle d'amour, c'est le thème de l'humour en tube cet après-midi.
1: Moi, ma façon de montrer que j'aime, c'est être là. Je suis en mode, ah, j'aurais pu être ailleurs. Bon.
2: Oui, alors c'est vrai qu'on peut considérer la présence de l'être aimé comme une preuve d'amour, mais les petites attentions sont plus efficaces quand elles sont surprenantes, hein, et qu'elles sortent un petit peu de l'ordinaire, comme l'exprime si bien la dulcinée de Farid.
1: C'est que j'aime les fruits, c'est un truc de fou. Bon, bah tu rentres à la maison, tu me ramènes un ananas. Je suis heureuse. Un ananas? C'était ça ma solution depuis le début? Moi qui pensais que c'était genre la fidélité.
2: Oui, bah, un ananas et la fidélité, ça va, c'est pas trop demandé non plus, hein, les garçons. Bon, ceci dit, si toutes les femmes n'ont pas besoin des mêmes preuves d'amour, Marine Leonardi, elle savoure celle que son mari lui dépose tous les matins, la petite vénarde.
3: C'est trop mignon parce que tous les jours, avant de partir au boulot, il me laisse des petits souvenirs de lui comme ça dans la maison pour que je pense à lui. Petits caleçons et petits t-shirts là en boule près du lavabo. Comme ça, il se dit, bah voilà, dès que je pars, ma petite femme, elle va penser à moi, elle va le voir, elle va le prendre, elle va le mettre dans le bac à linge. Franchement, c'est trop mignon.
2: Voilà. Donc, bah, vous avez l'embarras du choix, hein, en matière de petites intentions qui pimentent la vie de couple, hein, l'ananas, les caleçons sales dans la salle de bain, ou la fidélité. Le choix est cornélien, je sais, mais sinon, plutôt que les preuves d'amour, les preuves d'humour, ça marche aussi très bien.
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0: Java de Broadway de Michel Sardou, la France qui chante, la France qui rit, la France qui s'amuse, une certaine légèreté, une certaine époque dans cette chanson 1977 pour ce titre signé Sardou. Allez, juste après la pause, François Feldman, les valses de Vienne et le dernier single de Teddy Swims, ce sera pour vous mener tranquillement jusqu'aux infos de 17h, vous souhaitant une belle fin d'après-midi avec nous sur Ici Azur.
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1: Bon après-midi avec Ici Azur, il est 17h. En 3 minutes, Mélodie Vialet.
2: Et encore un accident sur l'A8 il y a moins d'une heure en direction d'Aix après la sortie numéro 40 Mandelieu. Un accident entre une voiture et un poids lourd. Le temps de trajet est allongé de près d'une heure selon Vinci Autoroute. On vous accompagne bien évidemment et on vous donne les dernières infos sur Ici Azur. Ils demandent de meilleurs salaires et plus d'effectifs. La colère des policiers dans la rue aujourd'hui. Une manifestation a eu lieu ce matin dans la capitale. Plusieurs milliers de policiers ont marché des Champs-Élysées à l'Assemblée nationale. Parmi eux, une centaine d'Azuréens. Ils ont été rejoints par le maire de Nice, Éric Ciotti, venu les soutenir. Ils sont en première ligne et constituent le dernier rempart contre la violence et la barbarie. La France doit être derrière eux, a écrit le maire sur le réseau social X. Manifestation à l'appel du syndicat Alliance Police, alors qu'un autre syndicat SG Police a lui appelé à des rassemblements devant les commissariats de Nice, Antibes et Cannes. Une manifestation du Front Populaire Étudiant est prévue dans une heure au départ de la gare de Nice en direction de la préfecture. Ils demandent notamment la création d'un revenu d'autonomie fixé basé sur le seuil de pauvreté pour tous les étudiants et l'abolition des frais d'inscription. Les organisateurs espèrent rassembler une centaine de personnes. D'autres mobilisations sont organisées dans les universités de France. Rita Mitsouko a perdu sa voix. La chanteuse Catherine Ringer est décédée d'un cancer hier soir à l'âge de 68 ans. Leur tube, Andy, c'est comme ça, les histoires d'amour finissent mal. Et surtout, Marcia Baila. Catherine Ringer s'est produite en avril dernier au Stockfish à Nice avec le groupe Family Affair dont fait partie son fils Raoul.
1: Vous avez jusqu'à demain soir pour acheter les maillots du gym en hommage aux victimes de l'attentat de Nice.
2: Les maillots portés par les joueurs niçois lors du match face au Mans. Ils sont en vente jusqu'à demain soir, donc sur un site spécialisé dont on vous a mis le lien sur ici.fr. Le produit de ces enchères sera reversé aux associations des victimes du 14 juillet 2016. Les t-shirts d'échauffement des Rouges et Noirs sont également proposés à la vente. Du basket ce soir avec l'entrée en lice des Sharks d'Antibes en Coupe de France pour ce premier tour officiel de la saison. Les Azuréens se déplacent sur le parquet de la Ravoir Chalaiseaux, une équipe de National 2, un match piège par excellence pour les hommes d'Antibes qui devront faire respecter la hiérarchie face à des Savoyards très motivés. Le coup d'envoi de la rencontre, c'est à 20h ce soir. Et puis les Aigles de Nice en hockey se remettent sur les patins en Ligue Magnus à 20h15 à Amiens. La grande première à domicile, ce sera vendredi prochain face à Anglette à la patinoire Jean Bouin à Nice.
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2: Et les températures restent élevées pour un mois de septembre.
1: Oui, et on attend des nuages et des orages pour demain après-midi en montagne principalement, car sur la côte, c'est le soleil à nouveau qui nous accompagne tout au long de la journée de demain. Soleil qui domine largement sur le littoral avec 27 degrés à Nice, 28 à Antibes et à Cannes, jusqu'à 29 degrés à Menton. Dans l'intérieur, il fait autour de 27 degrés à Grasse, avec des températures plus tempérées évidemment en altitude et sous l'orage. On sera autour de 22 à 24 degrés dans les vallées et dans les stations comme Auron, Isola ou Valberg. La mer, elle reste à 24 degrés. Ça baigne. 17h03 sur l'autoroute A8, vous l'avez dit, il y a eu un accident tout à l'heure après la sortie à 40 Mandelieu. Le temps de parcours était très allongé suite à l'intervention, aux interventions sur cet accident. L'accident est terminé, on vient de nous le signaler, et du coup la circulation reprend. Il reste toujours une circulation assez dense et notamment au niveau des adrets de l'Estérel un peu avant votre arrivée sur Fréjus-Saint-Raphaël. Sur l'autoroute A8, cette fois-ci en direction de Nice et de l'Italie, c'est justement en approche de Nice qu'il y a un peu de monde sur l'autoroute A8 avant d'arriver sur le contournement de Nice. Bien évidemment, on vous tient au courant, on fait la route ensemble et le retour de l'actu locale, c'est tout à l'heure à 18h.
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1: Retour en 1995 avec les Fool's Garden. Voici Lemon Tree.

0: Ici Azur avec False Garden, Lemon Tree dans le prochain quart d'heure. Jean-Jacques Goldman et Sirima, One Republic et Gérard Blanc.
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0: Ravi de vous retrouver, je suis Arnaud Visconti. L'équipe avec moi, c'est donc la Visconti, dont vous faites partie, vous le savez. Vous pouvez participer, envoyer des vocaux. On les écoute, le numéro WhatsApp 04 93 82 03 04. C'est Dimitri qui réalise l'émission. Mario vous accueille au téléphone. On va parler évidemment cet après-midi de la disparition de Catherine Ringer. Et là, je compte sur vous. Elle est venue plein de fois sur la Côte d'Azur. Donc je suis sûr que parmi vous, certains l'ont déjà vue sur scène. Racontez-nous un petit vocal, WhatsApp 04 93 82 03 04. Et puis tiens, en parlant de scène, certains privilégiés la voient en ce moment à Paris sur scène. Céline, eh oui, Céline Dion. Eh bien, figurez-vous que Céline Dion et Jean-Jacques Goldman, on va pouvoir chanter leurs chansons dans une salle de concert des Alpes-Maritimes. Je vous en dis plus après Adèle Castillon tout de suite.

0: Ici Azur avec Adèle Castillon, était avec toi à 17h12.
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0: L'un et l'autre sont indissociables et puisque leur retour sur scène semble inaccessible pour l'une, pour l'autre pas d'actualité, hein, loin de là, eh bien à la Palace on peut quand même chanter en communion leurs chansons. Céline Dion et Jean-Jacques Goldman, vous aimez, vous adorez, vous voulez faire comme si, voici deux rendez-vous à ne pas rater. D'abord, le phénomène autour de Céline Dion avec le spectacle Génération Céline. Il y a quatre voix, une par décennie de la carrière de Céline. C'est un spectacle qui tourne depuis maintenant un petit temps et qui reprend à la Palestre mercredi 30 septembre. Bande annonce.

0: Génération Céline, ce sera mercredi 30 septembre à la Palestre au Canet. Et qui d'autre que Jean-Jacques Goldman quand on parle de Céline Dion? Forcément, hein. Je me vante mes mots pour que tu me reviennes. 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Eh bien, je vous annonce début janvier le retour des Goldman, les Goldman avec un nouveau show 100% tube de l'univers de Jean-Jacques Goldman à celui du trio qu'il formait avec Harold Fredericks et Michael Jones. Ce groupe, les Goldman, reviennent à la Palestre au Canet, porté par Alain Stévez, véritable miroir vocal du chanteur iconique. Non mais vraiment, c'est Alain ou Jean-Jacques? Parce que vous, c'est l'allure et la voix de Jean-Jacques Goldman.
1: Oui, alors, mais que sur scène, évidemment. Attention, je ne suis pas schizophrène non plus. Ouais, disons qu'on fait un silhouettage pour ramener les gens dans leurs souvenirs, quoi. Voilà, c'est ça.
0: Mmh. Ouais, vous êtes en fait aujourd'hui l'une des seules possibilités de faire vivre les chansons de Jean-Jacques Goldman en live face à un public.
1: C'est ça, on est un peu des faussaires finalement.
0: C'est Jean-Jacques Goldman, c'est une espèce de pansement en fait.
1: C'est ça, exactement.
0: Puisque Jean-Jacques Goldman, il n'y a plus de concert. Hein.
1: Non, les gens sont en manque de Jean-Jacques, mais d'une force incroyable.
0: Donc on vit les concerts de Jean-Jacques Goldman par procuration.
1: C'est ça, à travers les Goldman, tout à fait.
0: Alors les Goldman, justement, vous nous présentez qui sont les Goldman?
1: Alors il y a Pierre-Henri Pierre-Henri Dromard qui est bassiste choriste, John Brenner le saxophoniste choriste percussionniste, Jérémy Stevez mon fils qui est à la batterie et qui est bizarrement pas chanteur. Et on a Laurent Top qui est au clavier et au chœur. Et Manu Simoins, qui fait un Michael Jones plus vrai que nature.
0: Ouais, un Michael Jones qui a déjà vu vos concerts, hein, d'ailleurs.
1: Oui, et avec qui on a déjà partagé la scène plusieurs fois, oui.
0: Voilà, l'acolyte bien connu de Jean-Jacques Goldman. Vous n'avez jamais rencontré Jean-Jacques Goldman?
1: Si, vous l'avez rencontré. Mmh. Je l'ai rencontré au Rencontre SACEM à Paris. Je l'ai remercié, il m'a dit qu'il y était pour rien. Mmh.

Les Goldman, Alain Stévez, et c'est donc le 10 janvier à la Palestre, au Canet. Jean-Jacques Goldman, justement, on va l'écouter avec l'un de ses plus grands tubes, avec Sirima. Souvenez-vous de Là-bas.

Ici Azur avec Sirima et Jean-Jacques Goldman pour la chanson Là-bas. Évidemment, on va saluer cet après-midi Catherine Ringer. Elle est venue plein de fois ici sur la Côte d'Azur. Vous l'aviez peut-être vue. Alors envoyez votre témoignage, votre souvenir de Catherine Ringer. Vous envoyez un vocal sur WhatsApp, le numéro 04 93 82 03 04. On les écoutera tout à l'heure. On parcourra les Alpes-Maritimes avec les passages de Catherine Ringer qui vient de nous quitter. Catherine Ringer et des hommages, notamment, on le voit sur les réseaux sociaux, avec la ville de Beaulieu-sur-Mer, par exemple, qui s'est souvenu, qui poste une photo de Catherine Ringer aux Nuits Guitare, c'était en 2018. Et puis, à Marseille, une vidéo originale qui fait un peu le tour des réseaux sociaux. Écoutez bien, il y a un chef de train qui a lancé Marcia Baila dans les haut-parleurs du wagon à l'arrivée, donc du train à Marseille. Voilà, soyez au parleur du train qui arrive en gare de Marseille. On vous a mis l'article et la vidéo sur ici.fr. Et on compte sur vos messages, vos WhatsApp maintenant, 04 93 82 03 04. D'ici là, on écoute One Republic tout de suite avec Runaway.

0: Ici Azur avec One Republic Runaway, il est 17h24 sur la route, l'autoroute A8 avec un petit peu de monde en arrivant sur Nice en direction de l'Italie, la pénétrante du Paillon entre Nice et la Trinité, mais aussi par la suite après Drape. Vous avez du monde sur la voie rapide à Nice en direction de Nice-Ouest tout particulièrement. Votre arrivée également vers l'aéroport depuis le Croc de Cagne, embouteillage et une bonne dizaine de minutes pour traverser la difficulté. La sortie de Monaco également est compliquée en direction donc de Beausoleil en passant par Brune-Cap-Martin, particulièrement route du bord de mer avant d'arriver à Menton. Et puis les zones d'activité de Sophia Antipolis, celle d'Antibes et votre venue sur Cannes par Cannes-la-Bocca-Ouest.
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0: Bientôt 5h30 et à 5h30, on partage des actus d'ici. C'est juste après Gérard Blanc et une autre histoire.

0: Galaxy Azur avec Gérard Blanc et une autre histoire, 17h31, toujours pas train en semaine le soir, je vous le rappelle, à partir de 22h et jusqu'à 6h du dimanche au jeudi sur la ligne Nice-Vintimille. Ça a duré comme ça jusqu'en décembre, je préfère vous le rappeler, parce que cela vous concerne si vous empruntez le réseau SNCF ce soir, à partir donc de 22h jusqu'à 6h le matin, entre Nice et Vintimille. Et d'ailleurs, en parlant de train, la journée du 19 septembre, c'est-à-dire samedi, c'est la grosse interruption entre Grasse et Cannes et entre Antibes et Monaco. Aucun train, il y aura des bus pour l'occasion. Et dimanche, c'est seulement la ligne Grasse-Cannes qui est arrêtée.
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0: Avec à Valoris, demain à 14h30, une conférence sur l'apnée du sommeil avec deux médecins, apnée du sommeil, asthme bronchique et allergie respiratoire. Ce sera un question-réponse après l'exposé des médecins. Ça se passe donc demain après-midi au CCAS à Valoris et c'est gratuit. Je rappelle aussi un gros vide-grenier au profit du Téléthon dimanche sur le parking de l'hippodrome de Cagnes-sur-Mer. Et je vous rappelle également la quinzaine des seniors du 5 au 18 octobre avec des ateliers mémoire, des spectacle, de l'activité physique, de la nutrition, un temps de répit pour les aidants et surtout un concert de Kenji Girac au Palais Nikaya le 18 octobre. C'est pour les plus de 55 ans du département. Ceux qui sont inscrits à Senior en action, c'est gratuit hein, et les inscriptions ouvrent le 22 septembre, donc bientôt, sur le site du département des Alpes-Maritimes.
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0: Et on parlera musique avec Émilie Mazoyer. On va parler de Stevie Wonder, d'Alizé, de Katy Perry et de Camélia Jordana. Tout ça arrive après Texas Summerson.

0: ici Azure avec Texas et Summer Sun. Dans le prochain quart d'heure, nous écouterons Pierre Demar qui arrivera avec Je pense à vous. On rendra aussi hommage à Catherine Ringer.
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0: Puis restez bien là parce que vous le savez, tous les après-midi, nous jouons ensemble. Ça va arriver dans quelques minutes. Cette semaine, vous jouez pour votre inscription au tirage pour gagner un an de théâtre au Théâtre National de Nice. Tous les spectacles, il y en a 36 sur cette nouvelle saison qui débute bientôt. Vous allez pouvoir participer. On va s'amuser dans les prochaines minutes après avoir parlé musique en compagnie d'Émilie Mazoyer. Salut Émilie.
3: Salut tout le monde. Émilie au rapport pour votre dose quotidienne d'actualité musicale. L'anniversaire de Camélia Jordana, c'est l'occasion d'entendre sa douce voix.
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3: Ah, mais c'est tellement du miel, la voix de Camélia Jordana. Ses chansons de rupture sont si douces, ça donne envie de se faire larguer. Allez, on la laisse souffler ses 34 bougies et on lui donne rendez-vous en 2027 pour son 5e album. Katy Perry avait connu son premier succès en 2008 en chantant qu'elle avait embrassé une fille. Mais en vrai, elle préfère quand même pas mal les garçons, hein. Enfin, surtout un garçon. Katy Perry est folle amoureuse de Justin Trudeau, bientôt 55 ans, très médiatique et photogénique, ancien Premier ministre du Canada. Les tourtereaux se sont rencontrés l'année dernière pendant la tournée de Katy Perry. Elle confie au magazine américain People « C'est le plus beau cadeau qui soit, j'ai rencontré l'amour de ma vie. Oh, » c'est beau. Alizée continue sa tournée anniversaire.

soir à Bordeaux, la semaine prochaine à Lille et Strasbourg, et le 4 octobre au Zénith de Paris. 25 ans déjà, c'est le nom de la tournée. Alizé voulait marquer le coup, et il est encore le temps de réserver. Si vous aviez un peu oublié que vous étiez fan de Stevie Wonder, normalement l'actualité de ces derniers jours a dû vous rafraîchir la mémoire. Le chanteur, que dis-je, l'artiste, le génie, n'était pas venu jouer en France depuis 12 ans. Et hop, mardi dernier, la bonne nouvelle, un concert unique de Stevie à Paris-Bercy le 15 octobre pour fêter les 50 ans de son album culte Songs in the Key of Life. Alors tout est allé très vite, hein. Les billets ont été mis en vente 2-3 jours après l'annonce, ils se sont arrachés, et si comme moi, vous ne faites pas partie des vénards qui vont aller au concert, rien ne vous empêche de célébrer Stevie à notre manière sur ICI, c'est-à-dire en chantant en yaourt, très fort et très faux. Moi je vous le dis, les amis, Stevie, c'est comme ça que c'est beau.

Merci Émilie, on vous retrouve tout à l'heure 19h avec une émission spéciale. Catherine Ringer, la célèbre voix des Rita Mitsouko, Rita Mitsouko qu'on va écouter dans quelques secondes. Catherine Ringer nous a quittés et Décibel tout à l'heure à partir de 19h lui rendra hommage avec vos témoignages, vos vocaux au WhatsApp d'ailleurs dès maintenant 04 93 82 03 04. Catherine Ringer qui est passée de multiples fois ici sur la Côte d'Azur, c'était aux Nuits Guitare à Beaulieu, aux Nuits du Sud à Avance en 2012. Elle est même passée l'année dernière au Stockfish à Nice. Vous y étiez peut-être. Racontez-nous, Catherine Ringer, votre Catherine Ringer. Un petit vocal sur le WhatsApp d'ici Azur, 04 93 82 03 04. Et c'est le téléphone qu'il faut décrocher maintenant. Vous nous rejoignez, on s'amuse et je vous inscris pour le tirage, pour gagner, pour remporter un an de spectacle, un an de spectacle avec le Théâtre National de Nice. Vous avez bien entendu, vous êtes nos invités pendant toute la nouvelle saison du TNN. Ici Azur vous offre cette année de spectacle au Théâtre National de Nice, une saison entière. 04 93 82 03 04. Rejoignez-nous, venez vous amuser, tentez votre chance, faites comme Andy, dites-moi oui. Voici donc Rita Mitsouko, hommage à Catherine Ringer.

0: Merci Azur, hommage à Catherine Ringer, la voix d'Erita Mitsuko avec l'un de leurs tubes, Handy, 17h45. On joue maintenant, vous nous rejoignez JB. Jean-Bernard, c'est ça?
1: Oui, c'est cela.
0: Bonjour, bienvenue avec Ici Azur. Vous êtes inscrit sur Internet pour tenter de remporter un an du Théâtre National de Nice, la nouvelle saison. Elle débute très très bientôt. Vous êtes théâtre, vous y allez parfois au théâtre ou alors là, ce serait une découverte, une année de spectacle découverte?
1: C'est une découverte, ça fait longtemps que j'y suis pas retourné, puisque avant j'habitais sur Nice, donc je pouvais y aller assez régulièrement. Ouais. Et là maintenant on habite un petit peu en dehors de Nice, donc c'est plus compliqué.
0: Vous êtes de quel côté?
1: On est vers Levens.
0: Oui, oh, ça se fait, hein. Ça se fait,
1: ah oui,
0: le Théâtre National de Nice.
1: Et tout à fait.
0: D'autant plus qu'il y a des spectacles, vous savez, sur la cuisine à Nice Ouest. Et là, c'est particulièrement accessible. Voilà, donc en tout cas, il y a 36 spectacles. Donc 36 rendez-vous. On va vous voir à Nice. Hein. Vous allez revenir à Nice, hein, mon cher.
1: Je vais revenir à Nice.
0: Alors, vous l'avez entendu, la disparition de Catherine Ringer, la voix des Rita Mitsuko.
1: Oui.
0: Et ouais, aujourd'hui. Vous l'aviez déjà vu justement en spectacle?
1: Non, je ne l'ai jamais vu en spectacle.
0: Jamais. Elle a fait pas mal de concerts, elle avait fait du théâtre également. Et notamment, je sais qu'elle était passée à la Villa Frussi de Rothschild, par exemple, pour déclamer des poèmes comme ça, Catherine Ringer, que l'on n'oublie pas et que l'on salue avec un petit blind test. Catherine Ringer qui reprenait une chanson très connue d'un chanteur. Je vous laisse écouter la reprise et il faut trouver bien sûr le chanteur qu'elle reprend. Ok ? On y va.
1: D'accord, ok.

0: Catherine Ringer qui reprend cette chanson. Ça vous dit quelque chose ou pas vraiment?
1: La mélodie me dit quelque chose. Par contre, j'ai du mal à retrouver un nom à mettre sur la mélodie.
0: Le chanteur original. Si je vous dis que c'est un Michel. À la base, Michel.
1: Michel
0: Delpech. Non, Michel Polnareff. Non. C'était Michel Polnareff. Avec Love Me, Please Love Me. Bon, alors on continue. Hein. Il faut au moins une bonne réponse quand même. Là, on va écouter un duo culte de Catherine Ringer avec un chanteur qu'il faut reconnaître.

0: Alors Catherine Ringer, elle chantait avec qui?
1: Marc Lavoine.
0: Mais oui, Marc Lavoine, ça c'est une bonne réponse. Qu'est-ce que t'es belle. Bon, ça nous fait déjà un point, on est bon. Catherine Ringer qui a remplacé Nicoletta sur ce duo mythique. Là, il faut reconnaître aussi le chanteur avec lequel elle l'interprète, Idée Noire.
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0: Je suis sûr que vous connaissez l'air, hein, en tout cas.
1: Oui, c'est Bernard Lavillier.
0: Mais oui, Bernard Lavillier qui chantait à l'origine avec Nicoletta et Catherine Ringer il y a quelques années, qui a donc pris la voix de Nicoletta pour cette très belle chanson « Idée noire ». Eh bien, c'est gagné, j'inscris votre prénom. Le tirage très vite pour un an de Théâtre National de Nice, la nouvelle saison, 36 spectacles, vous serez notre invité. Je croise les doigts pour vous, je vous dis à très très vite.
1: Je croise les doigts aussi.
0: Et à bientôt. On continue de saluer Catherine Ringer, hein, cet après-midi. Le WhatsApp pour nous envoyer un petit vocal. Vous êtes allé voir un de ses spectacles. Vous avez une chanson que vous aimez fredonner de Catherine Ringer. Vous nous passez un coup de fil ou un WhatsApp, un vocal 04 93 82 03 04. D'ici là, Pierre Demar maintenant avec Je pense à vous.

0: Ici Azur, Pierre Demar, je pense à vous, 17h53 sur la route, justement, je pense à vous parce qu'il y a des ralentissements, un trafic dense sur le contournement de Nice sur l'autoroute A8 en direction de l'Italie. Ça se passe plutôt bien là à l'heure actuelle par rapport à hier en tous les cas, puisque l'autoroute avait été coupée hier à la même heure. Sur la pénétrante du Paillon entre Nice et la Trinité, il y a du trafic également sur Beausoleil et Roquebrune-Cap-Martin sur le bord de mer en direction de Menton. C'est la sortie de Monaco, sortie des bureaux. Il y a la voie rapide en direction de Nice-Ouest, l'autour de Cannes-sur-Mer vers le centre commercial, le Croc de Cagne en arrivant vers le Cap 3000. Et il y a du monde également sur la zone d'activité commerciale d'Antibes, votre entrée sur Antibes en direction de la zone résidentielle. Le boulevard Carnot à Cannes dans les deux sens de circulation, la pénétrante Grasse-Cannes au niveau de Mouans-Sartou, mais aussi lorsque vous venez de Péménade pour revenir sur Grasse. Et puis vous avez du monde également sur Cannes-la-Bocca-Ouest pour rentrer dans la cité des festivals.
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0: Et dans 4 minutes 18h, le retour de l'actu locale. D'ici là, Jean-Louis Aubert avec les plages.

0: Ici Azur avec Jean-Louis Aubert et les plages.
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0: La musique revient très vite avec Stéphane Eicher. Nous sommes mardi le 15 septembre, il est 18h. L'actu en 7 minutes, Mélodie Vialet, les prix de l'essence s'envolent de nouveau en France.
2: Et visiblement, ça n'est que le début. Le litre de sans-plomb atteint environ 2,17€ en moyenne en France. Le gazole, lui, frôle les 2,30€ le litre. De nombreux automobilistes craignent des prochaines semaines difficiles pour le porte-monnaie. Sébastien Germain, ces hausses de prix ont déjà des conséquences très réelles pour de nombreux Azuréens.
3: Comme Kader, il livre les courses pour un supermarché directement chez les clients. Alors le prix du gasoil, dans la station-service juste en bas de chez lui, c'est simple, il le connaît par cœur.
4: 2,38 à Auchan. D'habitude, je fais le plein à 85€, là je fais à 135. Ah oui, à 40€ de plus. Hein.
3: 40€ qui pourraient avoir de lourdes conséquences.
4: Peut-être on va arrêter la livraison. On fait la livraison pour les gens âgés et tout. Là on va arrêter, hein, parce que ça revient cher.
3: Sandrine, elle aussi, a pris la décision d'arrêter. Mais d'arrêter, de prendre sa voiture.
5: C'est aberrant. Je sais que pour ma part, je ne me sers plus de mon véhicule. Hein. Puis c'est scooter ou transport en commun, parce qu'on ne peut plus. Il faut faire un choix, c'est l'essence ou la nourriture, le choix est vite fait.
3: Si Sandrine a la chance de pouvoir utiliser les transports en commun, ce n'est pas le cas d'Abdel, professeur.
6: De physique-chimie. J'ai 25 km pour me rendre du village dans lequel je réside dans mon établissement, et donc ça me fait 50 km par jour. J'y vais 5 jours par semaine, et donc moi j'ai vu mes frais de déplacement doubler donc, depuis la rentrée quasiment. Mais je perds en gros 200€ par mois, grosso modo.
3: Et s'il s'en sort financièrement, Abdel l'explique très simplement, c'est parce qu'il est célibataire et qu'il travaille depuis 30 ans dans l'éducation nationale.
2: Et le gouvernement assure que pour l'instant, il n'y a aucun risque de pénurie. La France doit être derrière eux. Le maire de Nice, Éric Ciotti, aux côtés des policiers en colère, il a participé ce matin à une manifestation organisée à Paris. Plusieurs milliers de policiers ont marché des Champs-Élysées à l'Assemblée nationale. Parmi eux, une centaine d'Azuréens. Ils demandent de meilleurs salaires et plus d'effectifs. Alors qu'un autre syndicat SG Police a lui appelé à des rassemblements devant les commissariats de Nice, Antibes et Cannes. Une manifestation du Front Populaire Étudiant débute en ce moment au départ de la gare de Nice en direction de la préfecture. Les étudiants demandent la création d'un revenu d'autonomie fixe basé sur le seuil de pauvreté pour les étudiants et l'abolition des frais d'inscription. Les organisateurs espèrent rassembler une centaine de personnes. D'autres mobilisations sont organisées dans les universités de France.
0: Village d'enfants de Carrosse a besoin de personnel.
2: Ce village accompagne des jeunes de l'aide sociale à l'enfance qui ne peuvent plus vivre chez leurs parents. Ils sont aujourd'hui près de 45 enfants à vivre dans cette structure et le village a donc besoin de professionnels pour partager leur vie pendant plusieurs semaines, 24 heures sur 24, avec une responsabilité forcément particulière. Une journée de recrutement avait lieu aujourd'hui. Stéphane Longin, le directeur de ce village, parle d'un métier où il y a forcément beaucoup de contraintes, mais un métier passion.
7: Si on n'a pas l'envie, si on n'a pas la passion, si on n'a pas, on n'est pas équilibré aussi, excusez-moi du terme, mais en tout cas on n'est pas clair dans ce que l'on veut faire et comment on veut le faire, c'est un métier qui est juste pas possible. C'est-à-dire que c'est vraiment un engagement quelque part. Alors ça ne veut pas dire un engagement à vie, ça veut dire simplement une implication, peut-être un peu plus que d'habitude, mais voilà, c'est ici le style d'organisation, le style de management, le style d'accompagnement est vraiment familial. J'ai pas peur de le dire, à la fois au point de vue des enfants, de quoi ce qu'on leur propose au sein du village, mais aussi dans l'accompagnement et l'accueil des professionnels qui vont investir, on va dire, un gros bateau qui accueille des enfants et qui les amène à certains moments jusqu'à la majorité, voire même plus loin.
2: Et pour les candidats retenus, il y aura une période d'immersion de 5 jours au sein du village. Ce sera dans les prochaines semaines.
0: C'est une économie en plein boom et qui ne cesse de se développer.
2: La silver economy, l'économie des cheveux gris en anglais, c'est-à-dire l'économie de nos aînés, il devrait représenter d'ici 2030 près de 130 milliards d'euros d'économie. Hier et aujourd'hui avait lieu la 18e édition du salon Silver Eco au palais des festivals de Cannes, rassemblant près de 1600 personnes. L'un des enjeux majeurs est de permettre aux plus âgés de bien vieillir. Et ça passe notamment par des innovations. À l'occasion de ce salon, Tommy de la société Scal est venu présenter son robot pour les EHPAD.
8: Alors le petit robot, voilà, il s'appelle Temi et c'est un robot qui embarque une solution de téléprésence qui, elle, est complètement humaine. Donc c'est vraiment la technologie au service de la relation humaine. L'idée, c'est d'avoir un agent de téléprésence, un humain, qui, au travers de ce robot, se déplace tous les jours et se visite dans les chambres des résidents, dans les EHPAD, visite les résidents et leur permet d'accéder à toute la technologie que le robot peut embarquer. Donc accéder à des emails, envoyer des messages, en recevoir, visualiser des photos qui auraient été reçues par le résident la veille, ou même intégrer des solutions logicielles tierces de type visite virtuelle, réalité virtuelle, visite de musée. On peut imaginer des quiz interactifs aussi avec de la stimulation intellectuelle pour limiter le déclin cognitif et aussi essayer de rompre l'isolement au quotidien.
2: Dans les Alpes-Maritimes, 30% de la population a plus de 55 ans et dans les prochaines années, le vieillissement de la population va s'amplifier.
3: C'est la reprise pour les Sharks d'Antibes en Coupe de France de basket.
2: Pour ce premier tour officiel de la saison, les Azuréens se déplacent sur le parquet de la Ravoir-Challes-les-Eaux, une équipe de National 2, d'envoi de la rencontre ce soir à 20h. Et puis les Aigles de Nice en hockey sur glace remettent leurs patins aussi ce soir en Ligue Magnus 20h15 à Amiens. La grande première à domicile, ce sera vendredi face à Anglet à la patinoire Jean Bouin à Nice. Et puis Rita Mitsouko a perdu sa voix. La chanteuse Catherine Ringer est décédée d'un cancer hier soir à l'âge de 68 ans. On se rappelle des tubes Andy, C'est comme ça, Les histoires finissent mal et surtout Marcia Baila. Catherine Ringer, qui s'est produite en avril dernier au Stockfish à Nice avec le groupe Family Affaires dont fait partie son fils Raoul. Et d'ailleurs Arnaud, on y revient dans quelques instants où on parlera de ses nombreuses venues dans les Alpes-Maritimes avec vos appels dès maintenant.
3: Exactement.
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2: Et des nuages qui arrivent sur la Côte d'Azur.
3: Et oui, tout à fait, des nuages et des orages pour demain après-midi. Alors c'est principalement en montagne, un peu sur le moyen pays. Sur la côte, a priori, c'est le soleil qui reste dominant. Temps bien ensoleillé annoncé demain du matin au soir sur le littoral. 27 degrés à Nice, 28 à Antibes et à Cannes. Jusqu'à 29 degrés à Menton. Dans l'intérieur, il fait 27 degrés à Grasse et à Vence. Des températures plus tempérées, évidemment, en altitude, avec autour de 22-24 degrés. Surtout s'il y a un peu de pluie, un peu de coup de tonnerre. Des stations comme Oron, Isola ou Valberg, hein, 22 à 24 degrés. 24 degrés, c'est également la température de la Méditerranée en ce moment. 18h08 sur la route, comment ça se passe? Ça se passe plutôt bien globalement par rapport à tout ce qu'on a eu hier avec le contournement de Nice qui a été coupé à la circulation sur l'autoroute A8. Là, ce soir, c'est parfait, presque, sauf qu'il y a bien sûr la circulation dense.
2: Ça, c'est une info.
3: Habituelle de
2: c'est une sacrée info parce que ça n'arrive pas souvent.
3: C'est vrai. Non, sur l'autoroute A8, ça se passe bien. En direction de l'Italie ou en direction de Cannes-en-Provence, c'est sur les villes, notamment Nice-Ouest, sur le secteur de Cagnes-sur-Mer, vers le centre commercial. Votre venue depuis Villeneuve-Loubet, vers Cagnes-sur-Mer ou encore le Croc de Cannes, vers Nice. Là, il y a de la circulation dense. Il y a de la circulation dense également vers Biote, sur le secteur de Sophia Antipolis, les sorties de bureaux, le secteur résidentiel d'Antibes, l'avenue sur Cannes par Bocanor ou Bocacentre, du monde sur le boulevard Carnot à Cannes dans les deux sens de circulation et le centre-ville de Grasse, également la route du bord de mer entre Monaco et Menton, en passant donc par Beausoleil, Roquebrune-Cap-Martin et donc la cité des Citrons. Bon courage à vous dans ces ralentissements et le retour de l'actu, c'est tout à l'heure à 19h.
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3: Ici, on ne passe pas de la musique low cost. La preuve, voici Stéphane Escher avec Pas d'amis comme toi.

0: 16h avec Stéphane Echer et pas d'amis comme toi. Dans le prochain quart d'heure, nous écouterons notamment Vianney avec sa nouvelle chanson D'or et d'étain. C'est son retour à Vianney.
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0: Et la disparition de Catherine Ringer, la voix d'Erita Mitsouko, hommage maintenant parce qu'elle est venue plusieurs fois dans les Alpes-Maritimes, à la fois parfois pour du théâtre, pour lire de la poésie, bien sûr pour des concerts. Un des premiers concerts de Catherine Ringer ici sur la Côte d'Azur, c'était à Nice dans les années 80, au plus fort d'Erita Mitsouko avec Fred Chichin. C'était au Théâtre de Verdure. Vous étiez peut-être dans le public. Elle s'est produite en avril 2025 au Stockfish à Nice. Elle avait d'ailleurs salué la salle du Stockfish comme les poissons fumés. Alors on lui a expliqué qu'en fait le Stockfish était plutôt de la morue, mais voilà, en tous les cas, Catherine Ringer laisse des souvenirs, j'en suis sûr, auprès de vous. N'hésitez pas à nous appeler maintenant, 04 93 82 03 04, à faire passer un message. On va lire également vos réactions sur le Facebook de Ici Azur, sur le WhatsApp aussi, 04 93 82 03 04. On en parle après Carbone et Boulevard Désert. Voici C'est pas si facile.
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1: Ici Azur avec Carbone et Boulevard Désert, ensemble chante C'est pas si facile. Et oui.
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1: Ce mardi, on a appris la disparition de Catherine Ringer, touchée par un cancer foudroyant. Une chanteuse au charisme inimitable qui a marqué la Côte d'Azur de son empreinte. Elle est venue de nombreuses fois pour des concerts, pour du théâtre, pour de la poésie. Et elle aimait ça.
4: Bah, j'aime bien, c'est vrai, ce derrière la Méditerranée, là, un peu dans ce qu'on appelle l'arrière-pays. Je trouve que c'est très agréable. J'aime aussi la côte, j'aime toutes les petites villes. Franchement, je suis une Parisienne qui aime le sud. Senteur, couleur, bonne humeur. On a une chance en France d'avoir cette région merveilleuse.
1: Cette région qui l'a accueillie pour chanter des histoires d'amour qui finissent mal en général.

Alors vous êtes peiné de la disparition de Catherine Ringer. Vous nous le dites sur la page Facebook d'Ici Azur. Minta par exemple nous raconte qu'elle l'a vue sur scène à Venise lors de la réouverture de l'opéra. Elle était magique, nous dit cette auditrice. Frédéric nous dit quelle présence sur scène, une voix unique, Catherine Ringer, comme disait Philippe Labro de quelques interprètes. Catherine Ringer nous aurait séduit même en chantant le Botin. Elle va manquer à nos oreilles et à nos âmes. Frédéric, qui a donc vu Catherine Ringer sur scène, peut-être ici sur la Côte d'Azur avec les Rita Mitsouko. Elle y était au Théâtre de Verdure de Nice le 25 mai 1987. J'ai recherché, c'était à l'époque de leur grand tube. 27 ans plus tard, elle était à Vence, c'était en 2012. C'était son époque un petit peu tango électrique.

Catherine Ringer, vos souvenirs, vos témoignages sur le Facebook, par exemple Suzanne qui rappelle le couple Catherine Ringer, Fred Chichin, Lerita Mitsuko, RIP à cette dame talentueuse qui rejoint son Fred. Un message voilà sobre pour le départ de Catherine Ringer. Joël fait son portrait en trois mots: tristesse, femme intègre, talentueuse. Catherine Ringer, elle était comme ça. Elle est venue ensuite, on se souvient, au Nice Jazz Festival. C'est elle qui l'avait ouvert sur l'édition 2021. Et puis elle est venue aussi plusieurs fois à la Villa Efrussi de Rothschild, par exemple à Saint-Jean-Cap-Ferrat, pour déclamer des poèmes. Et puis sa dernière venue à Nice, c'était au Stockfish en avril dernier. Elle débarque alors à 20h30 en survêtement et bonnet. Elle a un papier à la main où elle a réécrit en fait les paroles d'un vieux morceau parce qu'elle redoute de les oublier. Ses premiers mots au micro, c'est « Bonsoir les poissons séchés », en référence au Stockfish, bien que le Stockfish, bon, c'est la morue. La salle d'ailleurs corrigée en riant. Elle s'est marrée, elle a corrigé le tir et tout ça est raconté. Elle était heureuse sur la scène du Stockfish à Nice avec 7 musiciens dont son fils Raoul Chichin à la guitare. Mais voilà, Catherine Ringer est partie.

Catherine Ringer et vos hommages dans Décibel tout à l'heure à partir de 19h en direct avec Émilie Mazoyer, émission spéciale. D'ici là, Sandra, voici Maria Magdalena. Alors là, cette chanson, on est en 1985. Voici donc Sandra, histoire de fredonner un petit peu en cette fin d'après-midi de mardi.

0: Ici Azur avec Sandra et Maria Magdalena, 18h27 sur la route, trafic dense sur la pénétrante du Paillon entre Nice et la Trinité, sur Nice, sur la voie rapide en direction de Nice-Ouest. Ça s'est arrangé un petit peu sur l'autour de Cagnes-sur-Mer et Villeneuve-Loubet. Ça se passe moins bien en revanche sur les sorties de bureau de Sophia Antipolis du côté de Valbonne-Valoris et votre venue sur Cannes par Cannes-La Bocca.
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0: Bientôt 6h30 et à 6h30, on partage avec vous des idées de sortie. D'ici là, c'est le retour de Vianney qu'on applaudit et qui va participer d'ailleurs à la prochaine Star Academy. Il voulait l'annoncer aujourd'hui en direct sur ses réseaux sociaux et puis figurez-vous qu'il est occupé. Il est à la maternité, Vianney. Eh ouais, il y a un autre petit bout de chou qui est en train d'arriver dans sa famille.

0: d'ouverture avec la nouvelle chanson de Vianney, D'or et d'étain. Il est un peu plus de 6h30. On partage avec vous des idées de sorties.
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0: Et on continue le Beaulieu Classique Festival demain à 19h30 au casino de Beaulieu-sur-Mer avec François Moschetta qui raconte sa vie et celle de Mozart, figurez-vous, entre deux morceaux de piano. Alors il appelle ça un One Piano Show, c'est une sorte de stand-up autour de Mozart avec des anecdotes, des aveux, des vannes qui s'enchaînent entre les morceaux. C'est demain 19h30 au casino de Beaulieu. Mesdames, en vrai, c'est samedi au Centre Expo Congrès de Mandelieu. Tout est parti d'un podcast à succès. Elles étaient donc dans le smartphone, les voilà sur scène, en vrai. 8 visages de Mesdames, le média de Maïtena Birabin. C'est ce média qu'elle a cofondé en 2024, un média pour vieilles, c'est ce qu'elle disait. 1,2 million d'abonnés en 2 ans, le média digital passe au réel avec un programme qui n'a rien d'un dîner bondin. Ménopause, sexualité, addiction, poids, corps qui change, place dans la société. C'est une première, c'est samedi à Mandelieu, ça s'appelle Mesdames en vrai.
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0: Mesdames en vrai, on sera d'ailleurs avec toutes ces mesdames dans les prochaines minutes au téléphone en compagnie d'Adrien Mangano. On va parler aussi de ce documentaire sur France 5, ce qui nous tient debout. Et on continue de rendre hommage à Catherine Ringer. Lerita Mitsuko, souvenez-vous de cette chanson, Le Petit Train.

0: Ici Azur, hommage à Catherine Ringer qui nous a quitté avec cet extrait de l'album des Rita Mitsouko. On est alors dans les années 1988. C'est le troisième album des Rita Mitsouko, Marc et Robert. Cette chanson, ce petit train avec cette rythmique entraînante aux accents funk, en fait, parle des trains qui emmenaient vers les camps de concentration allemands. Voilà, c'était ça aussi l'esprit Rita Mitsouko, c'était ce tragique comique. Et il faut savoir que le père de Catherine Ringer avait été interné justement à l'âge de 19 ans à Auschwitz. Il est déporté successivement dans 9 camps avant d'être libéré en 1945. Catherine Ringer nous a quittés et laisse derrière elle cette œuvre, dont celle avec les Rita Mitsouko avec Fred Chichin.
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0: On parle télé maintenant avec Patrice Gascoin et un documentaire sur France 5, ce qui nous tient debout.
3: L'habitude, Mathieu Lartaud vous fait vibrer en commentant les matchs de l'équipe de France de rugby.
4: C'est hallucinant ce que nous vivons aujourd'hui à Twickenham, la barre des 50 points, c'est un triomphe. Vive les Bleus, vive la France.
3: Mais ce soir sur France 5, Mathieu Lartaud vous emmène sur un autre terrain, dans ce qui nous tient debout. Mathieu Lartaud confie son histoire personnelle, son combat contre le cancer, les cancers, parce qu'il a été touché deux fois par le cancer. D'abord à 17 ans, un cancer du genou qui a mis fin à ses rêves de carrière comme joueur de rugby. Et à 43 ans, avec une récidive qu'il conduit à se faire amputer de sa jambe droite pour pouvoir rester en vie. Avec ce documentaire qu'il co-réalise avec Anouk Burel, il veut briser le tabou du cancer dans la société. Mais à quel moment Mathieu Lartaud a-t-il mis de côté sa pudeur naturelle à parler de sa maladie pour aller briser aux yeux de tous le tabou du cancer ? Écoutez la réponse de Mathieu Lartaud.
5: Alors cette envie de briser le tabou du cancer, en fait, elle est intervenue au moment où j'ai rendu ma maladie publique. À travers tout ce que je recevais comme message, j'ai pris conscience qu'il était urgent de libérer la parole sur ces sujets-là. Ça s'est traduit d'abord par un livre, On n'ampute pas le cœur, que j'ai publié en 2024. Et finalement, ce qui nous tient debout, c'est quelque chose qui est dans la continuité de tout ça. Et donc, c'était effectivement le support idéal, finalement, pour à la fois porter cette parole-là et la libérer à travers les témoignages qu'on a pu recueillir dans ce film, et ce dans toutes les strates en fait qui moi m'intéressaient, c'est-à-dire on a à la fois les aidants, les proches aidants, les maris, les compagnes, les fils, les soignants, voilà, on a vraiment réussi à faire un 360 degrés autour de cette maladie du cancer, de faire en sorte que elle ne soit plus taboue nulle part, ni dans les cercles familiaux, ni au travail. Voilà, c'était vraiment ça la mission première.
3: Mathieu Lartaud, dans un exercice tout en délicatesse, ne manquez pas Ce qui nous tient debout, son film documentaire avec des témoignages puissants et rares, à voir ce soir sur France 5.
0: On y sera, merci Patrice Gascoin. Adrien Mangano arrive, il déroule le tapis rouge, il prend surtout son téléphone pour appeler ses mesdames en vrai. Ce média digital qui passe au réel pour la première fois, première mondiale, à Mandelieu samedi. On y est juste après Spandau Ballet tout de suite. Voici True

0: Ici Azur, Spandau Ballet avec tout. C'est bien la musique d'un tapis rouge, ça. On imagine les célébrités arrivées et Adrien Mangano qui, cette fois, déroule le tapis rouge à Mesdames en vrai. C'est le nom de la tournée issue du succès du média digital Mesdames qui passe par Mandelieu ce samedi. C'est une première mondiale. Présentation avec Adrien Mangano qui a décroché le téléphone.
1: Oui, pour la première fois au monde, 8 femmes de plus de 45 ans vont monter sur scène pour se raconter comme jamais sur des sujets sérieux abordés avec impertinence, intelligence et beaucoup d'humour. Maïté Nabiraben, Sonia Dubois, Ariane Massenet, j'ai cueilli ce petit monde en pleine répétition.
2: Bon, on est tout autour de la table.
1: Alexandra Kruk, expliquez-nous le concept.
2: C'est d'abord un média qui s'appelle Mesdames, qu'on a lancé avec mon associé Maïtena Birabin et moi. C'est un mouvement de femmes de plus de 45 ans qui ont envie de dire au monde qu'elles existent, qu'elles ont de la valeur, de l'expérience et que ça se raconte. On a été surprise par le ralliement immédiat de toutes les femmes et on a plus d'1,4 million d'abonnés aujourd'hui.
1: Et fort de ce succès, vous avez décidé d'aller à la rencontre de vos mesdames. En vrai.
2: Dans la salle, nous allons transmettre ce que les médias nous apportent tous les jours, cette volonté de mieux représenter les femmes et de faire en sorte qu'elles arrivent dans un état X et qu'elles repartent la tête haute, le sourire aux lèvres.
1: Alors il est vrai que dans la presse, dans les médias, on évoque souvent l'exclusion de l'âge mûr pour valoriser la jeunesse. Est-ce que vous trouvez qu'il y a, comment dire, une dictature de la jeunesse alors qu'après 50 ans, on a encore beaucoup de choses à dire, à faire et à prouver.
2: Vous avez, comme moi et comme nous tous, entendu dire que 20 ans était le plus bel âge de la vie, n'est-ce
1: toujours.
2: Pas cette ineptie, cette erreur. Qu'est-ce qui se passe? Pourquoi est-ce qu'on dit ça? C'est 50, 60, 70 le plus bel âge de la vie. On est soi-même à l'époque dans laquelle on est. Il y a 100 ans, on était décédé à cet âge-là. On n'était pas en forme à cet âge-là. Mais là, les années de vie qu'on a gagnées avec le rallongement de la vie, avec la qualité de la vie, avec les progrès de la médecine, c'est exactement à ces âges-là, entre 50 et 80, on va dire. Donc on est en pleine forme. Toutes nos capacités physique, toutes nos capacités cognitives pour ceux qui ne sont pas atteints de maladie évidemment, et c'est le plus bel âge de la vie. On se connaît, on a l'énergie des ados parce qu'on sait que ça, c'est le rendez-vous final. Il nous reste 20, 30, 40 ans, donc on sait bien que c'est maintenant, que l'urgence elle est réelle. Tout ce qu'on a envie de faire, c'est vraiment l'adolescence avec une carte bleue et une connaissance parfaite de soi-même. Génial.
1: Quels sont les sujets que vous abordez?
2: Le sexe. Pardon. Le sexe, le désir, le plaisir, oui. Le corps qui change et comment tout ton corps est une zone vastement érogène et zérogène.
1: C'est un spectacle qui s'adresse à toutes les générations, peut-être même aussi les hommes.
2: C'est pas parce qu'on parle des femmes qu'on exclut les hommes, en fait. Parler des femmes, parler de cette tranche-là d'âge, c'est parler de celles qui s'occupent des plus âgées, de celles qui s'occupent des plus jeunes, de celles qui s'occupent des gens de leur génération. Ce sont ces femmes qui portent les assos, qui travaillent pour une grande majorité. Un Français sur 5 est une femme de plus de 50 ans. À partir de 45 ans, si vous faites le total INSEE que je me suis tapé de manière très laborieuse, on est 20 millions. C'est un tiers de la société française.
1: Vous parliez d'une de vos complices qui est de Grasse. Est-ce que vous toutes, vous avez plus ou moins un lien lié à cette Côte d'Azur, personnel ou professionnel?
3: Ah oui, mais moi je suis une fille de Mandelieu. J'ai passé tous mes étés, ma grand-mère vivait à Mandelieu, au Mirandol. J'ai passé mon enfance à la plage de la Raguette.
1: Alors la Côte d'Azur vous attend ce samedi, centre congrès, Mandelieu à 20h, pour Mesdames en vrai. Et comptez sur Ici Azur pour soutenir cet événement.
2: Merci,
1: au revoir.
0: Bah c'est super ça. Quel coup de fil. Merci beaucoup Adrien. Et Mesdames en vrai, effectivement, c'est samedi à Mandelieu, la Napoule. On y sera. On vous a tout remis sur internet, sur le site internet d'Ici Azur. Vous pourrez retrouver notamment Alexandra Kruk, effectivement, qui vous expliquait qu'elle avait été mandolocienne pas mal d'été. Voilà, elle nous raconte tout ça sur le site internet. Allez voir. Tamim Pala, tout de suite, voici Dracula.

0: Ici à 2h avec Tamim Pala et Dracula, 18h54. Il reste du monde sur les sorties d'Antibes depuis l'autoroute A8 pour rejoindre donc Antibes, le quartier résidentiel, la zone commerciale, la zone d'activité également de Sofia Antipolis.
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0: Dans 4 minutes, 19h, et le retour de l'actu. Ensuite, émission spéciale, Catherine Ringer. Hommage ce soir avec tous vos appels en direct avec Émilie Mazoyer. C'est juste après Johnny Hallyday et J'ai oublié de vivre.

0: Azur avec Johnny Hallyday qu'on n'a pas oublié. Toujours dans notre cœur, Johnny.
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0: 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Il est 19h. L'actu maintenant avec la rédaction.
2: Quatre stations essence vandalisées. Ça s'est passé dans la nuit de samedi à dimanche autour de Douai dans le Nord. On l'apprend aujourd'hui. Des dégradations probablement commises pour protester contre le prix de l'essence. David Giacomo.
3: Oui, en effet, l'inscription « voleur » en lettres rouges a été découverte sur l'une des pompes vandalisées samedi soir, un peu avant minuit. Deux suspects dégradent à coups de marteau les écrans des pompes d'une station Total près de Douai. Quelques minutes plus tard, une autre station est dégradée à quelques kilomètres de là, de la même façon, rendant les pompes inutilisables. Quatre stations-service ont été visées au cours de la nuit, dans un périmètre d'une dizaine de kilomètres. Les quatre propriétaires ont déposé plainte. Il n'y a pas eu d'interpellation à ce stade. La police exploite les images de vidéosurveillance pour tenter d'identifier les auteurs. La gérante de l'une des stations dégradées m'a expliqué ne pas comprendre ces actes. Elle assure que, malgré la flambée des prix à la pompe, elle ne gagne que quelques centimes sur chaque litre de carburant vendu.
2: David Di Giacomo, les prix des carburants au cœur de la colère des pêcheurs également. Ils ont bloqué ce matin le port de Fos-sur-Mer près de Marseille et seront reçus jeudi par la ministre de la Mer, Catherine Chabot. Plusieurs secteurs manifestés aujourd'hui à la proche de l'annonce du budget 2027, enseignement supérieur, santé, police ou encore électricien d'EDF. Tour d'horizon sur ici.fr. Le budget 2027 avec des secteurs qui vont souffrir et des moyens supplémentaires aussi mis sur la table par le gouvernement à l'approche du débat parlementaire sur la loi intégrale. Sébastien Lecornu dévoile ce soir dans Le Monde ses engagements financiers en faveur de la lutte contre les violences sexuelles et en faveur de la protection de l'enfance. Le Premier ministre entend engager plus de 4 milliards d'euros, Audrey Tison.
4: 1,5 milliard d'euros pour lutter contre les violences sexuelles et sexistes, 2,6 milliards pour la protection de l'enfance. Ce ne sont pas des montants théoriques, assure Sébastien Lecornu. Ils vont permettre de commencer à mettre en œuvre des mesures annoncées après l'affaire Liana, notamment inscrites dans la loi intégrale en cours d'examen à l'Assemblée. La question des moyens est une condition de la crédibilité, estime le Premier ministre. Alors il compte proposer une trajectoire sur plusieurs années en expliquant quelles mesures il finance. Exactement. En 2027, il s'agirait de recruter 300 magistrats, 700 nouveaux enquêteurs, 300 encadrants scolaires, notamment des infirmières, mais aussi de conforter le budget des associations. Charge au Parlement de valider la copie gouvernementale déclinée dans le projet de loi de finances de l'État et celui de la sécurité sociale, deux textes qui risquent d'enflammer les débats en cette année pré-présidentielle.
2: La mort de Liana nous oblige, écrit le chef du gouvernement, il faut corriger ce qui n'a pas fonctionner de Marcia Baïla Andy, sa voix et son irrésistible amour de la liberté auront marqué la chanson française. Hommage parmi tant d'autres ce soir de la ministre de la Culture à Catherine Ringer. La chanteuse Derita Mitsuko est morte à 68 ans d'un cancer foudroyant, 19 ans après celle du guitariste Fred Chichin, l'autre moitié de ce groupe iconique. Retour sur sa carrière avec vous Thierry Fioril.
5: L'Hérita, c'est la bande sonore d'une génération, celle qui a eu 20 ans dans les années 80. Catherine Ringer, avec sa voix de soprane et Fred Chichin, guitariste inspiré, invente un style musical unique et inclassable entre rock, punk, funk, world music, 1984. Premier succès, Marcia Baïla. On danse sur ces musiques joyeuses alors que Catherine Ringer joue du double sens dans les textes. Marcia, c'est son amie Marcia Moreto, danseuse argentine morte jeune d'un cancer. Le petit train, c'est celui des déportés pendant la Shoah dont son père fut un rescapé. Dans Andy, elle s'amuse à imaginer une drague où c'est la fille qui mène le bal. C'est comme ça, les histoires d'amour finissent mal, les amants, les tubes s'enchaînent avec des collaborations élégantes. Le groupe anglais Les Sparks dans Singing in the Shower, Marc Lavoine pour Qu'est-ce que t'es belle. En 2007, peu de temps après la mort de Fred Chichin, père de leurs trois enfants, Catherine Ringer remonte très vite sur scène qu'elle ne cessera d'occuper.

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1: Voilà, il est parmi les réactions ce soir, celle aussi de la ville des Lilas qui pleure la disparition d'une voisine, d'une Lilasienne amoureuse de sa ville qu'elle vivait pleinement, d'une habitante que l'on croisait au marché, écrit la commune des Lilas dans un communiqué ce soir. On rend hommage bien sûr à Catherine Ringer sur ici dans quelques secondes avec une émission spéciale Décibel à suivre avec Émilie Mazoyer.
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3: La météo dans les Alpes-Maritimes et on attend pour demain des nuages et des orages, mais pour demain après-midi principalement en montagne, car sur la côte c'est le soleil qui domine largement. Sur le littoral, le temps est donc bien ensoleillé avec 27 degrés demain après-midi à Nice, 28 degrés à Antibes et à Cannes, jusqu'à 29 à Menton. Dans l'intérieur, il fait autour de 27 degrés à Grasse. Les températures restent élevées jusque dans les secteurs montagneux avec autour de 22 à 24 degrés.
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5: Salut à toutes, salut à tous et bienvenue sur votre radio Ici. C'est Décibel et ce soir on avait prévu d'inviter Jen Ayash, la chanteuse de Superbus qu'on embrasse bien fort et qui viendra nous rendre visite très très bientôt évidemment. Mais voilà, ce soir évidemment changement de programme, on a appris à la mi-journée la mort de Catherine Ringer, voix d'Erita Mitsuko et puis voix de plein d'autres choses et puis pas qu'une voix aussi, une tête, un humour, une allure, une attitude, une grande gueule à qui on va rendre hommage ce soir. Catherine Ringer, elle était venue souvent nous voir, soit sur Ici récemment, cette année, au mois de janvier, et puis avant, quand on s'appelait France Bleu. Et puis des fois, je lui posais une question, et puis au lieu de répondre, elle chantait.

0: Moi.
1: C'était beau ça, c'était autour de son spectacle L'érotisme de vivre où elle lisait et chantait aussi sur scène les poèmes d'Alice Mendelssohn. On y reviendra tout à l'heure, mais là je voulais vous lire quand même le communiqué de Raoul, de Simone et de Ginger, les enfants de Catherine, qui ont dit ce matin... Excusez-moi. C'est avec une immense tristesse que la famille et les proches de Catherine Ringer annoncent son décès, emporté par un cancer foudroyant dans la nuit du 14 septembre 2026. Alors voilà, c'était la nuit dernière, à quelques jours donc, d'une énorme boum que j'avais prévue moi dans l'émission, puis je pense que je suis pas la seule animatrice radio à y avoir pensé. C'était les 40 ans d'un album génial d'Erita Mitsuko, l'album The No Comprendo, sorti en 1986, il y a pile 40 ans. C'est l'album des histoires d'A, c'est l'album de C'est comme ça, c'est l'album d'Andy. Alors on va la faire cette boum, quoi qu'il arrive, parce que Catherine, elle adorait ça les boums. Andy.

0: 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Eh ben, dites-vous qu'en 1986, il y a 40 ans, des chansons où c'était une fille qui draguait un mec, voire qui le harcelait un petit peu dans les transports, eh bien, ça n'était pas si courant. Et ça fait partie donc de la triplette de tubes, Les Histoires d'A, Andy et C'est Comme Ça, de l'album The No Comprendo, qui aura 40 ans ce dimanche. Il était sorti le 20 septembre 1986. Alors, pour éviter de pleurer pendant une heure, les amis, je vous propose de participer à l'émission. C'est beaucoup mieux si vous venez pleurer avec moi. Je vous redonne le numéro du standard, 0810 055 056. Vous le savez, Décibel, c'est votre émission, la radio ici. C'est la radio qui est chez vous, au petit-déj, le soir, quand on rentre du boulot, quand on est en bagnole, et puis que, bah voilà, là, on a passé une journée pas terrible, on a perdu une des voix essentielles du rock, en particulier, mais même de la chanson française. Et mondial d'ailleurs, parce que le producteur de David Bowie, il a voulu bosser avec Lerita Mitsuko, Marc Platy. Les Sparks, ils ont voulu bosser avec Lerita Mitsuko. Donc voilà, c'est le monde entier qui perd quelqu'un d'hyper important. Et donc voilà, vous aussi. Donc venez partager vos souvenirs des Rita et de Catherine Ringer. 0810 055 056. On va écouter sa musique ce soir et puis aussi quelques petites archives savoureuses. Pour le moment, c'est Gwen qui est avec nous. Bonsoir Gwen.
1: Salut Emily.
0: Comment ça va?
1: Oh bah écoute, ça pourrait aller mieux hein, avec des nouvelles comme ça, c'est une dure journée, voilà.
0: C'est, oui, voilà, je pense qu'on peut même dire que c'est une journée pourrie. Est-ce que tu as un souvenir que tu voulais partager avec nous autour des Rita Mitsuko, de Catherine Ringer, toi?
1: Ah bah moi les Rita Mitsuko, ça a accompagné toute ma vie, parce que mon père, enfin mes parents avaient du vinyle, mon grand-père avait la cassette qu'on piquait et qu'on allait écouter avec ma sœur et les voisins et danser dessus. Donc au début, quand on est môme, on écoute ça puis on danse, puis ado, tu te rends compte que derrière tu danses sur des textes qui sont un peu plus sombres, ouais. C'était sa force aussi. Et puis quand tu grandis, t'apprends que derrière l'artiste que t'apprécies, il y a une femme que tu admires. Et pour sa liberté, ses engagements, sa créativité, son intelligence, sa curiosité, sa poésie, puis t'apprends que la poésie et le rock, ça peut bien vibrer ensemble. Et que faut pas non plus en tant qu'être humain s'excuser d'exister et de dire les choses et d'ouvrir sa gueule. Et voilà, donc on perd une des reines de la musique.
0: Merci Gwen. Ça va pas nous faire nous arrêter de pleurer, mais non. C'était très beau de parler d'elle. Je te remercie beaucoup. Je te propose qu'on écoute. Je vous propose aussi à vous à la maison qu'on écoute une chanson du 7e et ultime album d'Rita Mitsuko après la mort de Fred Chichin en 2007. Elle a arrêté Catherine les Rita Mitsuko, mais elle a continué en solo à soutenir cette musique-là. Mais voilà, l'ultime album d'Rita, du coup, c'est 2007, 7e album. Et dessus, il y a une chanson qui parle. Alors, quand vous écouterez les paroles, vous déciderez si ça parle d'une histoire d'amour qui s'arrête ou de quelqu'un qui s'en va trop tôt. Ça s'appelle « Même si » et c'est une belle promesse d'être là pour toujours, pour les gens. Et finalement, c'est ce qu'elle fait, Catherine Ringer, puisqu'avec sa musique qui est éternelle, contrairement à elle, elle sera toujours avec nous, même si. Merci Gwen, je t'embrasse. Merci beaucoup.

0: Elle a dit, je reviendrai. Ben non, j'y crois. Catherine Ringer nous a quittés aujourd'hui à l'âge de 68 ans. Décibel lui rend hommage. Vous êtes les bienvenus pour partager vos souvenirs d'Erita Mitsouko à l'antenne. 0810 055 056. À tout de suite.
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2: Timéo, le chasseur.
3: Il était 5 heures du matin, on avançait dans les marais, couvert de brumes.
2: Révélé par The Voice Kids, Timéo Béas est un jeune chanteur originaire de Cran. L'interprète de Canaillou a aussi su séduire les studios Disney en prêtant sa voix au personnage de Mufasa, le roi lion.
3: Marchait devant dans les roseaux.
2: Pour l'un de ses enregistrements, il rend hommage à Michel Delpech.

0: c'était Timéo.
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2: Un décibel, ce soir, tout en émotion et en beaux souvenirs aussi. Catherine Ringer, autrice, compositrice, interprète, actrice et femme extraordinaire, nous a quittés ce matin. Elle avait 68 ans, emportée par un cancer foudroyant. On lui rend hommage ce soir dans Décibel et puis aussi sur ici.fr et sur l'application ici, l'application Radio France. Plein de jolies archives et de jolis moments où Catherine était venue dans l'émission. Les duos de Catherine Ringer, ça c'était une denrée rare, c'était un graal. Elle a très peu accepté de duo dans sa carrière. Mais attention, quand elle en a fait, ça rigolait pas.
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2: Avec Marc Lavoine, avec Bernard Lavilliers aussi.
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2: Une version acoustique de Idées Noires que Bernard aimait particulièrement. Dans un registre plus rigolo, les Rita Mitsouko ont invité Doc Gynéco à leur concert privé sur M6 en 96.
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0: Et évidemment, en battle de rap, Catherine Ringer a couché Doc Gynéco. Sachez-le, tout ça existe sur un album excellent qui est sorti en 96 et qui s'appelle Acoustique. Annie est avec nous au téléphone. Bonsoir Annie.
1: Bonsoir chère Émilie. Alors, j'espère ne pas pleurer avec toi, mais ça va être compliqué.
0: Écoute, il ne faut pas qu'on pleure parce que tu as choisi une chanson géniale. C'est le duo entre les Rita Mitsouko et Johnny Hallyday, le concert à la Tour Eiffel en l'an 2000. Je voudrais que tu m'expliques, toi, en tant que fan de Johnny Hallyday, finalement, Catherine Ringer, elle est presque son alter ego en termes de puissance, de charisme, non ?
1: Mais moi je dirais même que c'est Johnny au féminin, tout simplement.
0: Ouais.
1: C'est le miroir Johnny Rita. Il pouvait pas y avoir mieux que ce duo, parce qu'il faut savoir que Johnny, bon, quand il chantait déjà cette chanson, il était très interprète, il était presque acteur. On avait presque l'impression d'assister à une scène de théâtre. Et alors Catherine.

0: merci véritablement c'est pour vous ce soir, pour vous et pour moi.
1: La belle gueule de Johnny. Et entendre Catherine Ringer, là, c'est lâcher ce quoi ma gueule. Ça dit aussi plein de choses. Ça dit aussi l'histoire de cette femme qui, au début des années 80, quand elle arrive devant le grand public sur des plateaux télé archi misogynes où on commente son physique, etc. Et on a beaucoup critiqué Catherine Ringer. Alors, elle est trop si, elle est pas assez ça, trop apprêtée, trop machin. Combien de fois elle s'est traité de pute, et ce quoi ma gueule, je trouve, est aussi une belle revanche, donc en l'an 2000, sous la Tour Eiffel, et puis quel talent. C'est pas tout le monde qui peut chanter avec Johnny Hallyday. Au standard d'ici, Bérangère nous a appelé. Bonsoir Bérangère.
2: Bonsoir.
1: Bienvenue, merci beaucoup de prendre le temps de partager avec nous, Bérangère, votre souvenir de Catherine Ringer. Je crois que vous avez longtemps habité pas très loin de chez elle, c'est ça ?
2: On habitait dans la même rue à Paris.
1: Ouais.
2: Et on se croisait très très souvent, même avec Fred Chichin, tout ouais. simplement quand il allait chercher son pain à la boulangerie. Catherine Ringer, je l'ai croisée pendant des années à Paris. Et dans le métro, et dans la rue, parce qu'évidemment, on prenait la même ligne de métro. Et tout le monde la reconnaissait dans le métro, en tout cas plein de gens. Et ce qui était extraordinaire, c'est que personne ne l'embêtait jamais. Personne n'allait lui dire « J'adore ce que vous faites ».

0: tu peux avoir un autographe. En fait, dans le métro et dans la rue, les gens la regardaient et les gens souriaient. Et ce soir, c'est un petit peu tous ces sourires qui sont partis avec elle.
1: Oui.
0: Et il n'y a qu'une femme extraordinaire pour susciter ça chez les gens, le sourire. Parce qu'en fait, elle nous a donné tellement de bonheur qu'on ne pouvait que sourire en la regardant.
1: Bérangère, c'est tellement vrai. Merci beaucoup pour,
0: merci à vous.
1: Pour ces beaux
0: merci
1: souvenirs.
0: Merci à vous de nous avoir permis de lui rendre ce tout petit hommage à mon échelle. C'était une grande dame.
1: Merci beaucoup. Merci Bérangère. Ouais, Catherine Ringer, c'est vrai qu'on dit « Ah, c'est une artiste engagée ». Un de ses grands engagements, c'était pas de vivre comme une star. C'était voilà, d'être avec les gens tout le temps. Je me souviens même d'une soirée où elle était invitée. Où on voulait lui coller un agent de sécurité. Alors, ça l'avait un peu vexée. Pas besoin, Catherine Ringer, d'agent de sécurité, de garde du corps pour se venger. Ben, elle avait passé la soirée avec les gars de la sécu à l'entrée. Elle est jamais rentrée dans cette soirée. Voilà le genre de femme qu'elle est. Le genre de femme que vous racontez à l'instant, Bérangère.

Histoire d'art, ça aussi c'est une véritable petite pièce de théâtre. D'ailleurs c'est un des derniers sujets de conversation que j'ai eu avec Catherine Ringer à ce micro dans les studios d'ici. Je lui disais mais en fait les histoires d'art, tous ces personnages, là Michel, Gérard, Hector, eh ben on pourrait en faire une pièce de théâtre. Et elle avait dit ah ouais, pourquoi pas. Elle aimait ça, hein, le théâtre. Catherine, elle était sur scène avec ce spectacle L'érotisme de vivre depuis 2021. Et puis les films aussi, elle adorait ça, Catherine Ringer. Elle avait même fait la BO de Tati Daniel, vous vous souvenez? Cette affreuse, méchante, horrible, terrible vieille dame indigne, c'est Catherine qui chantait son histoire. Oh Dieu.

0: culte de 1990, Tati Daniel. Cette chanson s'appelle La complainte de la vieille salope. A tout de suite.
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2: Allez, des sorties à vous proposer avec les journées du patrimoine ce week-end. On fait un stop à Roquebilière dans la Vésubie, le fort de Gordelon. Un ouvrage de la ligne Maginot des Alpes et la bataille des Alpes de juin 40 racontée sur place, là où elle s'est jouée à l'époque. Samedi matin, dimanche après-midi, vous pourrez donc revisiter cette page de l'histoire. Il faut réserver auprès de l'association Les Amis du Fort. Hein, si vous voulez vivre ce moment à Roquebilière, Les Amis du Fort, vous tapotez sur le net et vous trouverez l'adresse. Et puis à Menton, journée du patrimoine également. On pourra visiter samedi la station d'épuration cachée sous la promenade du soleil. Personne ne la voit, et c'est tant mieux, d'ailleurs c'est fait exprès. Deux visites uniquement, le samedi donc à 10h et à 11h, donc renseignez-vous. La ville de Menton ne prend que les inscrits, donc ne vous présentez pas sans vous être inscrit au préalable. Il faut réserver sa visite sur le site internet de la ville de Menton.
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0: Et ça se bouscule au standard pour rendre hommage à Catherine Ringer. Merci les amis, je savais que vous étiez les meilleurs auditeurs et les meilleures auditrices de la planète, mais en cas de coup dur, on voit que vous êtes là, vraiment c'est super. Vous pouvez continuer à appeler le standard 0810 055 056. Oui, on rend hommage à Catherine Ringer d'Erita Mitsuko. Chanteuse incroyable, interprète géniale, elle jouait comme une actrice les chansons autant qu'elle les chantait, et aussi autrice et compositrice, hein, on le dit moins, mais voilà, hein, elle touchait sa bille en paroles et en musique, Catherine Ringer, et puis elle avait des avis aussi très définitifs sur la production, et puis c'était aussi une artiste engagée, je vous le disais tout à l'heure, hein, malgré évidemment la fortune amassée par la musique d'Erita Mitsuko, elle vivait pas comme une star, elle payait ses impôts en France, et puis, quand de temps en temps, il fallait descendre dans la rue pour soutenir telle cause ou telle autre, elle y allait. Moi, je l'ai vu, par exemple, faire une manif et faire barrage de son corps pour sauver un arbre. Voilà, c'était ce genre de personne, Catherine Ringer. Et puis, le 8 mars 2024, journée mondiale des droits des femmes, il y a eu une cérémonie en France qui a scellé l'IVG, le droit à l'IVG dans la Constitution. On a demandé à Catherine Ringer de venir chanter la Marseillaise. Bah, ce jour-là, elle a chanté ça. Version de la Marseillaise. Oserais-je dire, je vous embarque avec moi, notre version de la Marseillaise.
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0: Anne Ringer le 8 mars 2024. Alors oui, évidemment, elle était engagée. Puis bon, après, tout le monde avait parlé du fait qu'elle n'avait pas fait la bise au président Macron, qui s'était approché pour lui faire la bise. Elle lui avait pas fait la bise. Alors moi, pour le coup, je vous raconte 2 secondes de ma vie. Moi, Catherine, je la connaissais très très bien. On se voyait pas mal depuis 5 ans. Et elle ne faisait pas la bise, c'est vrai, en fait. Catherine, elle faisait la bise aux gens qu'elle aimait, qu'elle connaissait, aux proches. Voilà, elle faisait pas la bise comme ça. Donc, ceux qui ont surinterprété ce geste ont simplement surinterprété. N'empêche qu'il y a des gens qu'elle embrassait, évidemment, Catherine, ses enfants, évidemment, ses petits-enfants, ses amis, ses proches, pour qui elle était, voilà, une confidente, quelqu'un à qui on pouvait raconter plein de choses, qui écoutait, puis qui avait toujours un avis un petit peu en décalage par rapport à ce qu'on pourrait attendre. Elle nous faisait penser en dehors des petites boîtes dans lesquelles on est habitué à penser, et ça nous faisait du bien. Olivier est avec nous au téléphone, je crois. C'est David, pardon David. Bonsoir David.
1: Oui, bonsoir Émilie, je te confirme. Je suis bien David et je te remercie infiniment pour ce vibrant hommage que tu rends à une artiste, tu l'as dit, à la fois militante et caméléon.
0: Oui.
1: Je suis, comme tout le monde, saisi par la soudaineté de sa disparition, qui est d'autant plus dure qu'elle crée toujours. Tu dois le savoir, elle chantait récemment en duo avec une jeune interprète.
0: Alice on the Roof. Oui, elle faisait ensemble beaucoup. Une reprise d'Anne Sylvestre. Une chanson qui s'appelle Ma chérie, un duo mère-fille. Et Alice on the Roof avait demandé à Catherine de le faire. Oui, elle était toujours. Elle a fait aussi avec son fils, le groupe de son fils, Raoul, Family Affair. Une reprise du Jefferson Airplane qui s'appelle Somebody to Love. Et c'était une dernière fois où elle est montée sur scène, c'était pour chanter cette chanson avec le groupe de son fils, avec Family Affair. Écoutez ce que ça donnait, c'était très beau ça.

0: tellement bien que ça a été enregistré, qu'ils en ont fait un EP Family Affair. Et il y a notamment donc cette chanson avec, avec Catherine. Donc oui, t'as raison. Elle était toujours pleine de créativité et d'envie de monter sur scène, c'est sûr. Il y a une chanson dont tu es fan, je crois, c'est Le Petit Train. Tu peux nous dire pourquoi ?
1: Oui, ben écoute, parce que je trouve que cette chanson est un petit peu décalée oui. du reste de son répertoire, mais ça rejoint ce que disait un ami auditeur tout à l'heure quand il parlait de sa poésie.
0: Oui, Gwen.
1: Complètement, et voilà, j'aimais sa liberté de parole et de ton, et je l'avais vu en concert quand j'étais alors encore étudiant dans les années 80.
0: Trop bien.
1: Ouais. Et tu vois, sa disparition me fait un peu le même effet que celle de Jane Birkin.
0: Mais oui.
1: Voilà, il y a quelques années.
0: Mais t'as tellement
1: parce
0: raison.
1: Elle aussi était très créative, ouais.
0: Ouais, oui, c'est vrai, et très généreuse artistiquement, mais après très sauvage dans la vie. En fait, c'est ce genre d'artiste, et puis qui a été tellement exposé, tellement commenté, et qui finalement, on s'en rend compte avec les années, sont des femmes absolument incroyables et dont on devrait tous et toutes s'inspirer. D'ailleurs, Le Petit Train. Alors oui, c'est une chanson qui a l'air comme ça toute sautillante, mais qui en fait parle de la Shoah, puisque le petit train en question, il part vers Auschwitz, vers les camps de la mort. C'est ce qu'avait vécu Sam Ringer, le papa de Catherine, qui était revenu, qui faisait partie des rescapés de la déportation nazie. Et elle était très fière de son père, Catherine, et aussi de ses peintures, parce qu'il était peintre, Sam Ringer, et elle était hyper fière quand ses peintures étaient montrées quelque part. Je ne sais pas si tu connaissais l'histoire de son papa.
1: Et non, pas précisément. Je te remercie beaucoup pour ce rappel et cette découverte pour moi.
0: Ah, bah, tu vois, voilà, on n'a jamais fini de découvrir, redécouvrir le répertoire d'Erita Mitsouko. Le Petit Train, donc c'est une chanson absolument tragique dans ses paroles et absolument sautillante dans sa forme. Quant au clip, il a été tourné en Inde. Donc voilà, rien n'a à voir avec rien et pourtant tout fait sens. C'était ça aussi dans le cerveau de Catherine Ringer, 2000 idées à la minute, et que des bonnes. Merci de nous avoir appelés. Merci, à bientôt.

Petit Train d'Erita Mitsuko, c'était sur l'album Marc et Robert en 1988. Alors, je me rends compte que je ne vous ai pas encore parlé de Frenchie, hein, grand amour, grand coup de foudre à la fin des années 70. Grand amour, grand succès, grande musique, ensemble. Catherine Ringer, elle le kiffait, son Frenchie, hein, elle le trouvait beau et intéressant et intelligent et mieux que tous les autres, et elle avait sans doute raison. Ils ont eu 3 enfants ensemble. Ils ont eu Ginger, Simone et le plus jeune, Raoul, qui est devenu guitariste et qui remplaçait d'ailleurs sur les solos son père dans la tournée Hommage. Catherine Ringer chante l'Erita Mitsuko. Alors, il faut que je vous dise qu'à la mort de Fred Chichin en 2007, donc il y a 19 ans, Catherine et lui étaient en tournée pour l'album Variety. En fait, dès l'année suivante, en 2008, elle est remontée sur scène, elle a fini la tournée sans lui. Et puis après, c'est là qu'elle s'est dit qu'elle allait peut-être faire des albums solo. Il y en a eu 2 que je vous recommande, qui étaient magnifiques. Ring'n'Roll en 2011 et Chronique et Fantasy en 2017. Et en 2017, sur cet album... Il y a une chanson incroyable que j'avais envie de partager avec vous maintenant qui s'appelle Tristessa. C'est un poème qu'elle avait écrit pour Fred. Et en fait, en la réécoutant, cette chanson, je me rends compte que là, on pourrait lui envoyer à elle toute cette beauté, tout cet amour, tout ce manque aussi, et un si bel hommage. Tristessa, chantait Catherine Ringer pour Fred Chichin. Je vous propose que nous, on l'écoute ce soir en hommage à Catherine Ringer.

0: comme elle le souhaitait dans sa chanson, Catherine Ringer a rejoint Fred Chichin au pays de l'absence. Cette chanson s'appelle Tristessa.
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1: Et ce soir, on rend hommage à Catherine Ringer, dont on a appris la mort en milieu de journée. Catherine Ringer, emportée par un cancer foudroyant. Vous êtes tellement chouette. Merci pour tous les messages que vous envoyez. Et puis merci à celles et ceux aussi qui appellent le standard pour partager avec eux leurs souvenirs de Catherine Ringer. Il y en a qui ont des chansons préférées qui font danser. On va accueillir Gérard. Lui, son kiff, c'est Marcia Baila. Salut Gérard. Bienvenue dans Décibel. Merci beaucoup de participer, Gérard, et de rendre hommage à Catherine Ringer. Elle représente quoi, cette voix?
2: Oh là là, c'est beaucoup de souvenirs. Moi, j'ai eu la chance de vivre juste à côté de Catherine et de Fred dans Paris, du côté du 10e arrondissement, ouais, où on fréquentait les mêmes commerces, le même bistrot, et c'était des gens exceptionnels. J'ai vécu plusieurs années à leur côté. On se côtoyait quasiment tous les jours, et ils étaient d'une générosité un petit exemple, par exemple. Ouais. Moi, je commençais à fumer des Davidoff et Fred m'achetait des Davidoff parce que j'avais pas d'argent. Et Catherine, il disait toujours, bah, tu peux quand même y prendre une boîte à ce petit jeune homme. Oh. Et c'était que des souvenirs comme ça, merveilleux. Alors, je suis désolé d'avoir cité de Marc, mais il fallait absolument que ce soit authentique par rapport à ce que je vivais. Et aujourd'hui, je suis extrêmement triste. Et d'ailleurs, je vous remercie de cette magnifique émission et de tous ces auditrices et auditeurs qui témoignent. Ça fait extrêmement chaud au cœur parce que c'était des gens du terrain, c'était des gens proches, c'était des gens qui, comme on dit vulgairement, qui se la pétaient pas qui voulaient être simples.
1: Ouais. Mais d'ailleurs, c'est pour ça que le public ce soir leur rend hommage comme ça, hein, Gérard. C'est parce que voilà, tout le monde avait un lien hyper fort avec eux qui ne jouaient pas des stars. Tiens, Gérard, écoute ça. Nicolas est avec nous aussi. Bonsoir, Nicolas.
3: Bonsoir.
1: Bonsoir. Alors, Nicolas a eu une rencontre avec Catherine Ringer assez inoubliable. Tu nous racontes?
3: Ouais, exactement. Assez inoubliable et totalement. Enfin, c'est vraiment le hasard. J'étais donc avec des amis dans une pizzeria, vraiment une pizzeria de quartier, en train de fêter l'anniversaire d'une amie, et tout d'un coup on a trois personnes qui rentrent, donc Catherine Ringer, son fils et un autre jeune homme, et là je vois la tête de mon ami qui est de la génération de Catherine Ringer, parce que moi je suis un petit peu plus jeune, je suis né en 83, qui commence à se décomposer. Moi j'avais pas trop reconnu le coup, et elle me je la vois encore me le dire, en fait elle me murmure comme ça, elle me fait c'est Catherine Ringer en serrant les dents comme ça. Et moi je dis ah bon, Catherine Ringer, ok, puis là je tilte en fait. Et donc voilà, rien ne se passe de spécial, il s'installe juste derrière nous, on était les seuls dans la pizzeria, hein. C'est vraiment une pizzeria où il y a 15 personnes. Et puis donc on prend notre repas aussi, voilà, tout se passe tranquillement. Elle était à 50 cm de moi, hein, quelque chose comme ça. Et puis vient l'anniversaire de, on y était allé pour l'anniversaire de mon ami, hein, j'ai oublié de le dire, et donc vient le dessert et on commence à chanter joyeux anniversaire, etc. Et là très naturellement, ils se sont mis tous les trois, et Catherine Ringer compris, à chanter également avec nous le joyeux anniversaire pour mon ami. Et je crois que c'est vraiment un souvenir assez inoubliable. On a des vidéos et c'était vraiment incroyable la façon dont ça s'est passé.
1: Merci Nicolas d'avoir partager ça, c'est vrai que un joyeux anniversaire entonné comme ça par Catherine Ringer, ça doit être absolument inoubliable. Il y a Isabelle et Marie aussi qui nous ont appelé pour nous parler des concerts de Catherine avant ou après la mort de Fred Chichin. Elle a jamais arrêté de monter sur scène. Alors malheureusement, on n'a pas énormément de temps, mais je voulais quand même vous saluer, vous accueillir à l'antenne. Bonsoir Isabelle, bonsoir Marie. Ah, elles sont pas là. Bon, bah, bonsoir Isabelle, bonsoir Marie, et merci de m'avoir donné cette idée de terminer avec un concert, parce que oui, c'est hyper important quand on parle de Catherine Ringer de parler de sa présence sur scène. Il y a évidemment les concerts d'Erita Mitsouko, ses concerts solo, ses hommages au Rita aussi. Je vous recommande chaudement évidemment l'album Catherine Ringer chante l'Erita Mitsuko à la Philharmonie, sortie en 2020, parce que c'est pour moi un des meilleurs albums live du répertoire français, tout artiste confondu, où elle jouait évidemment les tubes, comme C'est comme ça. C'est comme ça. Les amants. Les amants le font de cœur parce que l'union fait la force. Ou encore les plus récents comme Ding Dang Dong. Mais ce qu'il faut savoir, c'est que voilà, Catherine Ringer, sur scène, c'était aussi du théâtre, c'était aussi la comédie musicale Concha Bonita, tiens, de 2006, un truc en 5 actes où elle jouait une femme trans qui se rendait compte en France qu'elle avait un enfant à Buenos Aires. Voilà le genre d'histoire qu'elle pouvait raconter sur scène. Elle a fait aussi Plaza Francia avec Gotham Project. Donc voilà, fouillez, allez chercher tout ce que Catherine Ringer a fait sur scène, sur les planches. C'est là aussi qu'elle se révélait. On va l'écouter chanter C'est comme ça à la Philharmonie de Paris en 2020, une tournée hommage donc pour les 40 ans d'Erita Mitsuko. Et vous allez entendre à la fin, elle fait un truc très important. C'est comme ça. Très important pour elle. Pour

0: Marine Ringer chante les Rita Mitsouko à la Philharmonie de Paris en 2020. Donc, là, elle quitte la scène. C'est la dernière chanson du set. Vous allez voir, dans quelques secondes, elle va revenir. C'était son fils Raoul Chichin à la guitare, qui a fait le solo de C'est comme ça de manière magnifique. Mais ils vont revenir tous sur scène. Ils vont se mettre en randonnion.
1: Et cette fois, on fait une place vide pour Fred Chichin.
0: Voilà, ils étaient tous ensemble et puis au milieu, il y avait une place vide pour Fred Chichin. Fred Chichin qui nous a quittés en 2007, Catherine Ringer qui nous a quittés ce matin. C'est bien la seule chose réconfortante dans toute cette histoire, c'est de se dire que ces deux-là sont à nouveau réunis. Merci infiniment, vous avez été super ce soir. Merci pour votre participation et merci à l'équipe qui a été héroïque aujourd'hui. Cindy, Alexandra, Iris, Thomas, Géraldine, Mélodie. Merci.
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5: Bonsoir à tous et bienvenue sur ICI, votre radio partout en France, un réseau de 44 radios, unis chaque soir d'ailleurs entre 20h et 21h autour de ce nouveau rendez-vous. Il n'y a pas que Paris dans la vie. On va se balader dans toute la France, dans vos villes, dans vos villages, dans vos régions, avec un invité qui arrive d'ici une poignée de secondes. C'est aussi l'occasion de retrouver Benoît Prospero chaque soir pour la Revue des Merveilles. Il s'intéresse au monde des vivants. On ira dans le Gard d'ici quelques minutes. On restera en région PACA pour découvrir également une expérimentation qui lutte contre le harcèlement scolaire. Enfin, les activités aquatiques font l'objet d'un coup de projecteur à Catherine Quicandon. Ce sera en Occitanie. Jusqu'à 21h, on va donc se balader dans la France très personnelle de notre invité. Il est ingénieur, il est prévisionniste, il est météorologue, il est surtout un visage familier depuis quelques décennies de votre quotidien, les bulletins météo sur TF1, également la radio, concurrente et néanmoins amie sur RTL. C'est un sportif passionné de voile, d'aviation aussi. J'ai la chance ce soir, vous avez aussi ce plaisir de recevoir Louis Baudin. Bonsoir Louis Baudin.
6: Bonsoir.
5: Comment ça va?
6: Bah, très bien, merci de me recevoir.
5: Je suis ravi de vous accueillir. Il est 20h. Qu'est-ce que vous faites à 20h généralement la semaine quand vous avez du temps pour vous?
6: Ah bah 20h, c'est le moment où les modèles météo sont réactualisés. Ouais. Donc en général, je rejette un œil sur les dernières cartes, les dernières réactualisations, ouais, pour voir si la prévision est bonne et puis déjà penser à celle du lendemain parce que très vite, il va falloir se préparer pour ces prévisions-là. Donc ça ne s'arrête jamais.
5: C'est-à-dire que vous travaillez tard et vous travaillez très tôt aussi.
6: Bah, c'est le lot de ce travail, de ce fil conducteur qu'est la météorologie.
5: Alors Louis, on va parler de la France, de votre France à vous. Mais alors, vous qui présentez la météo, vous connaissez la France par cœur. Moi, j'ai presque l'impression que la carte de France, c'est un prolongement de vous-même.
6: C'est vrai. Mais les deux sont liés, hein, d'ailleurs. J'adore mon pays, j'adore la France. J'adore voyager dans ce pays qui est extraordinaire, qui offre une diversité. Alors quand on est météorologiste, on comprend vite pourquoi. Parce qu'en fait, ouais, en France, on a l'influence de plein de climatologie entre guillemets différentes. Mmh. On a l'Atlantique, on a le climat continental venant d'Allemagne, ouais, méditerranéen remontant du sud, montagne. On a quand même bien des reliefs un peu partout. Donc tout ça se mélange pour nous donner des paysages, des ambiances et des météos qui peuvent être très différentes parfois à quelques kilomètres près.
5: Alors vous nous aidez beaucoup parce que vous avez une vie extraordinaire. Vous avez beaucoup voyagé en France. On va essayer de survoler. Ça commence à Reims. Je crois que c'est un peu le fruit du hasard à Reims parce que votre papa était militaire.
6: C'est vrai.
5: Et il avait un stage, je crois, quelques mois là-bas à ce moment-là.
6: Exactement. Et donc j'en profite pour naître à Reims. Bon, c'est pas désagréable hein, comme ville. Hein.
5: Non,
6: voilà, parce que j'ai découvert après. Pas forcément dans ma jeunesse, puisqu'on est très vite reparti, comme vous l'avez dit.
5: On va continuer.
6: On en reparlera après. Mais en tout cas,
5: c'est une vie qui compte malgré tout.
6: Ah, qui continue à compter. Pourquoi? Parce que, alors bon, on va le dire avec modération, mais ouais, j'adore le champagne. Je suis assez épicurien. Avec modération, je le répète. Mais justement, avec modération, on peut vraiment se faire plaisir avec des flacons, ouais, qui sont extraordinaires. Et puis, ça veut dire des paysages, ça veut dire un sol, ça veut dire une histoire, ça veut dire un patrimoine. Et Reims, c'est un peu déjà l'illustration de tout ça. En tout cas, ça correspond à beaucoup de valeurs autour de ça.
5: Louis Baudin, vous êtes le fruit aussi de voyages, et d'ailleurs, parce que votre papa était de Saint-Malo.
6: Ouais.
5: Donc là, on est pas du tout dans la Marne, on est déjà en Bretagne. Votre maman, je crois qu'elle est née en Afrique.
6: Voilà, mais elle a des origines au Sénégal, exactement. Mais sinon, alors plus compliqué ses origines, mais plutôt du nord. Il y a peut-être une branche du côté de la Belgique, en tout cas plutôt dans
5: Ils
6: le nord.
5: Ils se sont rencontrés où ?
6: Ils se sont rencontrés en Afrique, au Maroc, puisque mon père a travaillé là-bas pendant ses premières années comme militaire. Ils se sont rencontrés, je pense, sur une base, puisque mon grand-père d'adoption était lui aussi militaire, donc j'imagine que c'est lors d'un déjeuner ou dîner sur une base.
5: Vous parliez du Maroc, vous êtes parti aussi vivre au Maroc, je crois très vite après Reims, vous allez à Casablanca.
6: Exactement, j'ai à Casablanca 2 ans et demi ou 3 ans, et mon frère d'ailleurs, j'ai un frère qui a 2 ans de moins que moi, est né lui là, à Casablanca, effectivement.
5: Alors, vous n'allez pas y rester très longtemps non plus, vous revenez en France et vous allez, je ne voudrais pas l'écorcher, à Châtelaillon-sur-Plage, c'est comme ça qu'on prononce.
6: Oui, Châtelaillon-sur-Plage, exactement, à côté de La Rochelle. Bah, toujours pareil, on suit les mutations de mon papa, mais c'est déjà un moment important pour moi parce que Châtelaillon, c'est au bord de la mer, c'est donc un endroit où on va souvent vers la mer, mon père adore pêcher, adore la mer, et donc très souvent on va jouer sur ces plages qui encore à l'époque, même en été, les quelques images que j'ai, parce que là j'étais vraiment tout petit, montrent qu'il y avait encore de la place, on pouvait respirer, on pouvait courir, se promener, enfin il n'y avait aucun risque, il y avait quelque chose de beaucoup plus innocent qu'aujourd'hui, à découvrir des paysages et probablement une ambiance qui, moi, quand je cherche pourquoi est-ce qu'aujourd'hui je suis un épicurien, pourquoi je suis un contemplatif, pourquoi j'adore regarder les paysages, la nature, je pense que ça a déjà commencé là, sur ces bords de plage.
5: Pêche, vous venez de l'évoquer, Louis, je crois que vous avez des souvenirs extraordinaires de pêche avec votre papa, ça, c'est un ancrage très important dans la vie d'un homme. Et...
6: Ah bah totalement, pourquoi ? Parce que d'abord, il y a cette idée d'aller pêcher, alors on peut dire, ça peut être parfois difficile, ou ça peut être... mais en même temps, ça apprend la patience, ça apprend à savoir quand le faire, ça apprend la marée basse, marée haute, on le fait à marée montante, parce qu'il y a un peu plus de courant, parce qu'on sait où il faut aller se mettre, puis parfois on pêche rien du tout, donc voilà, on apprend déjà beaucoup de choses, la patience qu'on n'a plus aujourd'hui, moi j'ai appris ça.
5: Alors, encore un lieu dans lequel vous n'allez malheureusement pas rester, puisque ça bouge beaucoup, vous déménagez.
6: Tous les 3 ans,
5: exactement. Ça. D'ailleurs, est-ce que c'est pas trop dur, justement, parce qu'on s'attache quand même en 3 ans, et puis il y a quand même un déracinement, un arrachement très rapidement. En
6: fait. Exactement, alors là, il y a deux côtés, il y a le bon côté parce qu'on découvre en permanence, ça crée une richesse, ça crée une envie, ça crée une remise en cause permanente, et puis en même temps, c'est vrai que ça empêche d'avoir cet ancrage, d'avoir ses amis d'enfance. Je n'ai pas d'amis d'enfance, c'est vrai. Donc voilà,
5: c'est triste quand on entend la phrase, mais je pense pas que vous en soyez totalement.
6: Non, j'en suis pas totalement, mais en même temps, je suis bien lucide.
5: C'est votre process de vie.
6: C'est le process de vie, et voilà, dans la vie, tout n'est pas parfait, et donc il y a avantages, inconvénients. Mais moi, je retiens bien les avantages quand même.
5: Fermez les yeux, Louis Baudin, un instant.
6: Oui.
5: Nous sommes à Andernos-les-Bains. Mmh. Quelle est la carte postale qui arrive tout de suite dans votre mémoire ?
6: Oh là, ce sont les pins sur le bord du bassin d'Arcachon. Ce sont les pinasses.
5: Ah là.
6: C'est cette ambiance extraordinaire.
5: Que vous avez volé ?
6: Oui, c'est vrai. On parle...
5: J'ai des dossiers, Louis Baudin.
6: Vous avez raison.
5: C'est des petites embarcations, les pinasses.
6: Oui, des toutes... Ouais. Bah oui, parce que déjà, ça attire. Ça attire d'aller sur l'eau.
5: Vous allez m'en vouloir d'avoir dit ça.
6: Non, absolument pas. Parce que c'est totalement assumé. On était tout petits. Je pense que les pêcheurs ou propriétaires de ces pinasses savaient exactement ce qu'on faisait avec. On les ramenait. Je crois qu'il n'y a jamais eu d'accident. Il n'y a jamais eu de bateau abîmé ni rien. Parce qu'on était juste passionnés. Que c'était un moyen d'aller un peu plus loin, là, sur cette mer, que de rester sur le bord de plage.
5: Bon, on va rester en Andernos dans un instant, parce que c'est un endroit, encore une fois, très important. On va l'entendre, c'est là où vous allez apprendre à nager, c'est là où vous allez découvrir la voile. Évidemment, vous êtes sensible à l'environnement, Louis Baudin. Et chaque jour, Benoît Prospero passe en revue la merveille, finalement, de la nature. Aujourd'hui, pour la revue des merveilles, on s'apprête, lui, à faire une grande migration.
7: Et vous savez, on a toutes et tous en tête l'image de ces oiseaux qui s'envolent tous les ans pour migrer vers d'autres contrées. Mais est-ce qu'une seule fois, on s'intéresse véritablement à ce phénomène que l'on peut qualifier d'extraordinaire, la migration. Pourquoi cela mérite qu'on s'y intéresse ? Eh bien parce que c'est l'histoire du vivant dont nous faisons partie. Avec ici Garlozer, on part à la rencontre de Benjamin Volo, naturaliste indépendant, et on pourrait se dire c'est simple, l'hiver arrive, les espèces migrent. Sauf que certains ne migrent pas. Alors pourquoi ? Eh bien en fait, c'est un vrai choix, migrer ou ne pas migrer. Et dans les deux cas, vous allez voir, il peut y avoir des avantages et des inconvénients.
8: C'est un choix stratégique, en fait. Certaines espèces vont rester et hiverner, mais dès qu'on a des hivers un peu rigoureux, elles vont être sélectionnées, elles vont se retrouver diminuées, et les espèces migratrices favorisées. Et quand on a des hivers qui vont être un peu doux, ces espèces qui n'ont pas migré vont bénéficier, parce qu'elles seront les premières à rejoindre, elles seront déjà installées sur les sites de nidification, et les espèces migratrices vont arriver plus tard. Et donc, elles auront un peu plus de mal à trouver un territoire pour s'installer pour leur reproduction.
7: Mais partant de là, on peut se poser une question toute simple. Pourquoi les espèces qui migrent ne restent pas tout simplement là où elles hivernent, avec des températures toujours clémentes?
8: Si restaient sur les zones d'hivernage, il y aurait de la compétition avec les espèces locales. Là, si on prend des oiseaux européens, par exemple, c'est des oiseaux qui vont aller, pour certains, hiverner en Afrique tropicale. En Afrique tropicale, il y a aussi des espèces qui occupent l'espace.
7: Et donc, il se passerait quoi si les espèces migratrices restaient là-bas?
8: Donc, pendant une période, ils ont la capacité, il y a suffisamment de ressources alimentaires, souvent la période des pluies là-bas, le système est inversé. Donc, quand nous, il fait froid dans le sud, c'est la saison des pluies, donc c'est une saison assez riche avec beaucoup de nourriture disponible. Donc, nos oiseaux qui vont hiverner là-bas trouvent de la nourriture et ne rentrent pas en compétition avec les espèces locales. Mais par contre, après, au bout d'un moment, il y a compétition. Et donc, nos oiseaux remontent pour nicher sous nos latitudes.
7: À noter aussi, quand elles voyagent, ne se fait généralement pas sans interruption. Pourquoi? Parce que les oiseaux ont besoin de se poser, de se nourrir et de reconstituer leurs réserves d'énergie. Et c'est pour ça qu'il est essentiel de préserver les zones humides, les estuaires, les littoraux, les prairies, encore les forêts, parce que ce sont de véritables haltes migratoires. Et au-delà de ça, c'est une merveille. Merci ici Carl Lozère et Benjamin Volo, naturaliste indépendant.
5: Merci beaucoup Benoît Prospero, je vous ai vu hocher de la tête positivement, Louis Baudin, vous prenez le temps vous aussi d'observer le ciel, la migration des oiseaux comme ça, vous l'avez dit, vous êtes contemplatif en plus.
6: Exactement, de toute façon quand on rentre à l'école de la météorologie, moi j'ai fait la dernière année à Bois d'Arcy, là à côté de Paris, avant que l'école parte à Toulouse, et en fait la première chose que l'on demande aux météorologistes c'est de lever la tête et de savoir observer, reconnaître les nuages, l'état du ciel, changement de vent, donc être un véritable observateur, évidemment on peut le prolonger parce que les animaux nous donnent des indications.
5: Louis Baudin est votre invité depuis 20h, mais restez bien avec nous parce que vous allez voir que là ce n'est que le début, il a tellement voyagé, il a plein de choses à nous dire, vous allez découvrir ses passions aussi, et puis comment il est arrivé finalement à la météo, même si on comprend déjà un petit peu le cheminement, mais il y aura une hésitation entre plusieurs choses et plusieurs métiers, et comment il est arrivé à faire ce qu'il fait aujourd'hui, et bien vous le saurez en écoutant ici.
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5: On se balade dans toute la France, ça fait rêver tous ces lieux que nous découvrons ou redécouvrons. Et en parlant de rêve, voici Supertramp avec Dreamer.

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2: Avec votre invité Louis Baudin, qui est né à Reims, fruit d'un hasard au gré des mutations de son papa, il n'y est pas resté, il a beaucoup voyagé hein, durant son enfance, durant son adolescence. Louis Baudin, votre invité jusqu'à 21h, il n'y a pas franchement de pluie mais que du soleil sur tous ces lieux de France où vous êtes arrêté. C'est vrai que j'ai l'impression que...
3: Forcément,
2: là, je fais un espèce de mauvais jeu de mots, enfin, mais j'ai l'impression que votre vie est très ensoleillée, sans blaguer. Vous êtes résolument positif, vous l'avez dit tout à l'heure, il y a une joie de vivre permanente chez vous, on le voit dans votre œil.
3: Oui, c'est vrai, parce que j'ai eu beaucoup de chance d'avoir un certain nombre de valeurs qui me permettent justement d'être un acteur, alors avec parfois des grosses déceptions, des erreurs, de tout ce que l'on veut, la vie, exactement, mais avec toujours cette idée de rester maître, ou en tout cas décider de ce que sera cette vie, qu'elle soit bien ou pas bien, mais en tout cas de ne pas être à la remorque derrière, parce que ce sont peut-être trop de personnes, parce que là, à ce moment-là, effectivement, beaucoup de choses peuvent nous échapper. Non, j'ai toujours choisi de l'assumer complètement, et donc ça, ça rend joyeux, enfin c'est ça la vie.
2: Vous étiez, nous étions en Dernot-les-Bains avec vous il y a encore quelques minutes. C'est un lieu de jeu sympa avec votre frère, je crois, dans la forêt. Vous allez vous balader en forêt.
3: Oui, c'est j'ai 8-10 ans. C'est le moment où on commence à être un petit peu autonome. On peut commencer à sentir les choses. Quand vous êtes dans ce milieu-là, entre la forêt d'un côté et la mer, mais une mer confortable, pas très dangereuse, puisque c'est le bassin d'Arcachon. Ouais. Ça permet d'appréhender tout ça, de découvrir que ce soit la mer, marée basse, marée montante, ou encore la forêt, d'aller se promener, découvrir ce que sont les animaux, la protection, de grimper aux arbres. Voilà, c'est un apprentissage.
2: J'entends une cour d'école.
3: Ouais.
2: Oui, parce que la cour d'école, c'est forcément lié à notre enfance, à Andernault-les-Bains. Vous êtes à l'école du BT.
3: Oui.
2: BETAY, je lis, pour ceux qui cherchent tous les lieux qu'on connaît. Quel souvenir vous avez, Louis Baudin, de l'école du BT?
3: Pareil, enfin, à l'école, moi, j'ai le souvenir de mes instituteurs et institutrices. Et puis, j'ai surtout, ce que je retiens aujourd'hui, c'est que j'ai eu la chance, parfois, d'aller à cette école-là en petit bateau à voile. Mon père, avec un tout petit bateau.
2: Alors, quand les conditions étaient bonnes.
3: Étaient bonnes, je sais pas, c'est pas arrivé souvent.
2: Mais c'est une vie rêvée. Qui n'a jamais rêvé d'aller en bateau?
3: Vous vous rendez compte de cette chance et en même temps de cet émerveillement et de ce que ça peut apporter chez un petit garçon qui va à son école avec un petit bateau à voile. Donc, faut apprendre le vent, la direction, savoir si c'est favorable. Enfin, voilà. Mon père me transmettait tout ça. J'en ai retenu plus ou moins de choses. Mais en tout cas, j'étais déjà dans la transmission et dans la découverte de quelque chose qui allait devenir une passion.
2: En plus de ce que Madame Boudet vous apprenait.
3: Voilà, Madame Boudet, vous vous souvenez,
2: ma CM1.
3: Elle
2: vous a marqué, Madame Boudet.
3: Oui, c'est vrai, parce que...
2: Vous retournez dans cette école?
3: Mais le fait d'en reparler, là, je me dis, pourquoi est-ce que je ne retournerai pas peu sur les traces?
2: On a
3: envie. Mais je suis déjà retourné en Dernos, parce que quand je faisais de la course avec Yves Parlier, qui était à Arcachon, j'en avais profité pour y retourner un peu, mais c'est une bonne résolution. Merci.
2: On quitte à nouveau cette région, puisque c'est le fruit de votre vie, et on va à Apt. Encore une fois, on change totalement de décor, on est dans le Vaucluse cette fois. Quelle carte postale vous m'envoyez de Apt?
3: Celle-là.
2: Les cigales.
3: Les cigales. Premier élément, cigales, la chaleur. C'est chaud, dans les marrons. Et là, c'est une autre découverte. Je suis un petit peu plus grand. Donc, c'est le sport qui commence à apparaître. Je commence par du handball, curieusement.
2: Pousse à faire du handball, vous qui êtes à fond dans la voile?
3: Parce que je pense que, la voile, c'est un peu loin.
2: La mer est pas apte, mais
3: pas à côté.
2: Pas très loin.
3: Mais c'est vrai que là, il y a une petite parenthèse. C'est-à-dire que, malheureusement, avec cette mutation, c'est compliqué d'aller au bord de l'eau, si ce n'est en vacances. Il y a moins de vagues. Mais là, je vais partir dans un autre milieu qui s'appelle l'aéronautique, puisque mon père, qui était donc mécanicien, qui n'était pas pilote, mais était passionné par l'aviation, et il va apprendre le planeur, donc le vol à voile.
2: Je vous ai mis un Cessna ou un Robin ou un DR400, un bimoteur, parce que évidemment, vous levez les yeux au ciel, c'est lié à votre métier aujourd'hui, vous avez parlé des vents, des nuages, c'est logique que l'aviation arrive dans votre vie, en plus avec votre papa qui était là-dedans.
3: Oui, mon papa, j'ai un oncle aussi qui était pilote professionnel, donc c'est clair que ça, c'est quelque chose que j'ai appréhendé très très rapidement. Je me souviens pas de la première fois que je suis monté dans un petit avion, comme sac de sable, c'est comme ça qu'on l'appelle quand il y a une place dans un avion, et qu'on peut partir, donc très très vite, c'est vrai que comme mon père apprenait le vol à voile, qu'on le suivait évidemment, donc on a appris à Vinon-sur-Verdon, pour ceux qui connaissent, qui est une grande plateforme de vol à voile, et j'y étais tous les week-ends pendant cette phase où j'étais apte. Donc,
2: Passez votre brevet de pilote, le début de la licence en fait, à 17 ans.
3: À 17 ans, oui, j'ai mon brevet de pilote planeur avant d'avoir mon permis, parce que à cette époque-là, je passais une chance, mais en tout cas, ça l'était pour nous. Hein, mes parents n'auraient pas eu les moyens, mais on a eu des bourses aéronautiques qui permettaient d'apprendre. Hein, à cette époque-là, on se souvenait encore que la France était le pays de l'aviation. Hein, c'est quand même le pays qui a découvert, quoi qu'en disent les Américains. Moi, je pense qu'on est un peu à l'origine de cette aéronautique. Et c'était quelque chose que l'on poussait encore à cette époque-là. Donc, j'ai pu passer ce brevet de pilote planeur.
2: L'odeur du thym, le romarin, la lavande, c'est donc votre quotidien quand vous arrivez dans le Vaucluse. Vous avez parlé du sport, il y a le handball, il y a aussi le cyclisme, Louis Baudin, et l'athlétisme.
3: Ouais.
2: Et même à des niveaux pas mal un peu plus tard.
3: Oui, alors ça c'est arrivé un petit peu après, mais c'est vrai qu'on, voilà, quand on est arrivé dans les Yvelines, parce que mon père avait quitté l'armée à ce moment-là, et c'est vrai que petit à petit, le sport devient quelque chose dans lequel je me rends compte que je me débrouille pas trop mal, donc c'est plutôt encourageant quand vous avez des bons résultats, quand vous voyez que vous êtes plutôt dans le coup, que vous en

0: Enfin, oui, c'était déjà un lycée. Enfin, c'était la partie collège du lycée.
1: C'est le début de l'adolescence, quoi.
0: C'est le début de l'adolescence. Et c'est le lycée qui est en bas de la colline où était justement la cité de l'air.
1: Mais c'est les lieux de vos premiers amours, Louis Baudin ?
0: Non, je suis encore trop jeune, là. Non, je suis encore dans l'enfance avec tout ce que les premières lectures m'emmènent. C'est Jack London, c'est Cro-Blanc, c'est Moitessier, c'est tout ça.
1: Il y a encore un peu de temps.
0: Il y a encore un peu de temps. Je suis plutôt là-dedans, oui.
1: Installé ensuite au Val-Fouré parce que votre papa quitte l'armée. Ouais. À ce moment-là, il trouve un emploi, donc on l'a compris, en région parisienne, à Mantes-la-Jolie, c'est là où le lycée arrive, le sport, vous l'avez évoqué. Champion des Yvelines 78, hein, dans les Yvelines, en demi-fond, course d'athlétisme. Demi-fond, c'est, je ne sais plus,
0: c'est entre 1500 et 3000 mètres à peu près.
1: C'est déjà énorme, vous gagnez plein de crosses.
0: Vrai. Maison Lafitte, Saint-Germain, des belles courses, oui, quand voilà, les cadets, juniors, il y a quelques résultats. C'est satisfaisant. Parce que c'est, alors on gagne pas tout le temps, hein. J'étais pas le premier, j'étais pas le meilleur, mais voilà, de temps en temps c'était mon tour, donc ça aide, hein, ça forge, et puis là aussi ça permet de développer un certain nombre de qualités, je sais pas si c'est le bon terme, mais en tout cas aussi de qui permettent ensuite d'aborder et d'avancer dans la vie.
1: Alors on parle beaucoup de sport, de voile, d'eau, on va parler d'activité aquatique, c'est sympa. Mais c'est dangereux. Et cet été, 300 personnes, comme chaque été, d'ailleurs, il n'y a pas que l'été, sont mortes par noyade. Catherine Quicandon nous rejoint et nous propose une invention en France pour faire baisser ce chiffre.
2: À la Bège, au sud de Toulouse, les t-shirts flottent pour nous sauver la vie.
3: Je suis un flotteur.
4: Ouais, ça c'est vrai.
2: Bienvenue chez Flotty, une entreprise qui a créé un t-shirt anti-noyade. Philippe Rouvier, son président, nous explique son fonctionnement.
5: Il suffit de tirer sur une petite tirette qui est cachée de base et ça va se gonfler, nous remonter à la surface et nous mettre du coup dans une position de sécurité.
2: Il faut bien comprendre que ce t-shirt ne remplace pas une bouée et qu'il ne vous aidera pas à apprendre à nager. Il ne sert que si vous êtes immergé par accident, alors sortez tout de suite de cette piscine s'il vous plaît. En plus, ce t-shirt est composé avec une matière spécifique.
5: C'est une matière technique, effectivement, mais c'est plus léger, par exemple, que du néoprène qu'on utilise hors été lorsqu'on va nager ou faire des activités dans l'eau.
2: Le premier modèle, destiné aux enfants de 1 à 6 ans, est commercialisé en 2022. Médaille d'or au concours Lépine en 2023, la version adulte voit le jour l'année suivante, car eux aussi en ont bien besoin.
5: Là, on est à la fin de l'été et maintenant, en fait, c'est plutôt les produits adultes qui vont être utilisés, ados-adultes. Pourquoi ? Parce qu'en fait, les activités aquatiques continuent pendant l'hiver, notamment les surfeurs, les personnes qui vont nager en mer ou qui font du longe-côte, une activité qui se développe énormément et notamment chez les seniors. Ils vont continuer à aller dans l'eau en hiver et donc ces activités-là sont particulièrement à risque.
2: L'histoire de Flotty commence en école d'ingénieur où les deux cofondateurs se rencontrent, mais le déclic arrive lorsque Philippe assiste à la noyade d'une petite fille. Les deux amis se lancent et créent une solution innovante pour l'époque. Le t-shirt se vend en France, bien sûr, mais aussi dans un magasin suédois qui touche également la Norvège et la Finlande. Depuis le début de l'aventure, Flotty a vendu plus de 50 000 produits. Le prix, les premiers modèles commencent à 149 euros plus le coût de la recharge. Le t-shirt n'est pas à usage unique, il peut se réutiliser après un déclenchement et la partie technique se sépare de la partie textile qui peut être lavée en machine. Le modèle adulte offre le choix du déclenchement manuel ou automatique. Plus d'informations sur flotty.co, flotty.co. Merci à Ici Occitanie pour cette idée qui nous sauve la vie, littéralement. Ici, ça entreprend, Flotty, un t-shirt anti-noyade pour toujours garder la tête hors de l'eau.
1: Une très belle initiative. Hein. Merci à Ici Occitanie, à Catherine Quicandon et à Louis Baudin. On est parents tous les deux, nos enfants sont un peu grands, les vôtres un peu plus que les miens.
0: Ouais.
1: Et c'est aussi un sujet qui vous inquiète également.
0: Ah oui, oui. Hein, c'est,
1: pour eux, quoi.
0: Pour eux. Enfin,
1: on a tous peur en tant que parents.
0: On a tous peur. Et puis on sait très bien qu'il suffit de quelques secondes.
1: C'est pas que les enfants,
0: c'est clair. Mais les enfants, c'est vraiment, vraiment un sujet. Et donc, plus on peut les éduquer, plus on peut leur apprendre ce rapport à l'eau, justement, le danger et savoir le mesurer, plus évidemment, on peut éviter l'accident.
1: Louis Baudin, vous restez avec nous parce que vous avez passé votre bac. Parce qu'on va aller sur une prépa maths, parce qu'on va aller sur Maths-Sup, Maths-P. Et puis, la météo va arriver dans votre vie, on va tout vous dire. Il est votre invité, dont il n'y a pas que Paris dans la vie sur Ici jusqu'à 21h.
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3: Allez, quelques idées pour vous, quelques bons plans, notamment si vous habitez Cap d'Ail. Écoutez bien, c'est aujourd'hui ou jamais pour vous décider. Le CCAS emmène les habitants de Cap d'Ail à Port-Grimaud, dans le département du Var, le jeudi 24 septembre. Départ à 8h du matin, retour vers 18h. Vous pourrez profiter d'un marché provençal, visite libre de Port-Grimaud, déjeuner sur place, 10 euros, 5 euros si on veut la balade en bateau. Les tarifs sont modulables, effectivement, en fonction de vos envies. Si vous êtes de Cap d'Ail et voulez visiter Port-Grimaud dans le Var, renseignez-vous avant demain auprès du CCS de Cap d'Ail. Et puis la gym des seniors reprend la Trinité le jeudi matin. 3 créneaux tous les jeudis à la maison intergénérationnelle de 8h30 à 9h30 à la Trinité, de 9h45 à 10h45 et de 11h à midi, chacun pour des niveaux différents. La carte de séance coûte 10 euros. Là aussi, renseignez-vous auprès de la mairie.
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6: À cette heure-ci, généralement, c'est presque la fin du journal sur TF1 et vous pouvez le voir dans le bulletin météo. Mais ce soir, il est là, c'est comme ça. C'est Louis Baudin, mon invité, votre invité. Il est né dans la Marne, formé à l'École nationale de la météorologie, journaliste, ingénieur, prévisionniste. Il présente donc vos bulletins à la télévision, à la radio aussi. Brevet de pilote, on en a parlé à l'âge de 17 ans. Il souhaitait devenir un pilote de chasse. Ouais. Le destin en a destiné, enfin, on a décidé autrement. Et il va intégrer, on va l'entendre, une prépa à Rouen, Matsup, Matspé. Le voyage continue avec Louis Baudin jusqu'à 21h. C'est vrai qu'il y a des pilotes de chasse.
7: Ouais. Ça, c'est la première grande déception. Dans la vie, j'avais 12 ans. Et puis, on se rend compte que, bah oui, je vois. Ouais, je deviens myope, quoi. Enfin, voilà. Donc,
6: ah, c'est problème de vue.
7: C'est problème de vue.
6: Qui vous abonnez.
7: Ouais, c'est problème de vue qui, en tout cas, m'a été rédhibitoire dès le début. Puis, à cette époque-là, ça l'était vraiment. Je sais qu'aujourd'hui, il y a quelques pilotes de ligne qui arrivent à avoir des dérogations, des choses comme ça.
6: Les avancées scientifiques, hein,
7: scientifiques, médicales. Voilà. Mais à l'époque, c'était rédhibitoire. Ouais, mais quand même, quand j'ai fait Matsup, Matspé, justement, j'ai été jusque devant l'école de l'air à Salon en me disant, si tu avais la visite médicale, tu rentrerais là.
6: Voilà. Ah, c'est vrai, vous avez fait ça?
7: Ouais, j'ai fait ça. Je suis têtu, hein. Moi je suis.
6: Ouais, je vois ça, ouais.
7: Mais bon, voilà.
6: Vous avez loupé un autre concours, c'est art et métier.
7: Ouais.
6: Pourtant, vous avez un bon niveau scolaire. Finalement, c'est un bien pour un mal. Hein,
7: parce exactement. Que... Mais c'est incroyable la vie. Hein. Il y a des carrefours comme ça. Je ne sais pas pour les auditeurs s'ils ressentent ça, mais moi, dans ma vie, je vois qu'il y a eu des moments. Voilà, des moments clés, des moments où c'est une rencontre, c'est au contraire un échec, c'est un succès, c'est ouais. qui vont orienter un peu votre
6: vie. Parce que ça vous agace d'avoir loupé ce concours et vous partez ou levez les voiles, quoi.
7: J'ai voilà, exactement. Mauvais jeu de mots, hein. Mais non, c'est le vrai mot.
6: Mais je sais dire que vous allez
7: souviens, je raccroche le téléphone et je dis à ma mère, bah non, je suis pas admis aux arts et métiers, donc je vais partir faire moniteur de voile, je vais faire voilà cette passion et je pars effectivement. Je me souviens, je crois que je suis parti le lendemain. Donc c'est Quiberon, c'est Bénodet. C'est voilà toute la côte où j'apprends le métier de moniteur de voile, c'est de dingue, marin, de ça dure à peu près un an hein, où je me débrouille. Bon, faut essayer de gagner sa vie quand même parce que voilà, moi je pars pas avec un bagage financier ouais. Ni un patrimoine, donc ça c'est pas simple. Hein,
6: qu'est-ce que vous retenez, Louis, de ces années de moniteur de voile? Parce que vous avez fait ça il y a quelques temps, enfin un an, vous m'avez dit.
7: Oui, ben c'est d'abord le rapport à l'autre. Je pense que j'étais relativement handicapé dans la relation à l'autre.
6: Ah bon
7: j'étais très timide. J'ai très, ça peut paraître paradoxal. paradoxal aujourd'hui, mais je me rends compte, en tout cas, que j'avais beaucoup de difficultés dans cette relation, à partir de cette timidité, trouver sa bonne place et autres. Et c'est vrai que d'être moniteur de voile, bah, ça vous apprend à communiquer, à transmettre. Et là, j'ai commencé à trouver des choses intéressantes. C'est-à-dire que je me suis rendu compte que transmettre, partager, donc partager la voile qui était une passion à travers l'apprentissage, à travers la transmission, bah, ça, c'était très valorisant, très agréable. J'ai très vite découvert que de former quelqu'un qui ne connaît rien à la voile et 15 jours, 3 semaines après, il peut partir tout seul sur un bateau, se diriger, voir la progression. Et ça, c'est extraordinaire.
6: C'est la liberté qui bronze. Je parle qui bronze, ça peut être Bénodet. C'est une Bretagne qui, pour vous, voilà, vous apporte un nouveau souffle.
7: Ah, ben oui, alors je ne vais pas être objectif parce qu'on a vu à travers mon père, ben, je suis breton et puis je le ressens profondément. Donc, voilà, de la vallée de la Rance, juste derrière Saint-Malo,
6: c'est
7: effectivement, pour ceux qui connaissent. Ouais, oui, c'est vrai. Un corsaire, parce que c'était quand même au service du roi, un peu plus. C'est pas la même chose, tout à fait. Bon, la limite était parfois entre les deux. Et bah oui, la Bretagne, c'est la liberté, c'est l'ouverture vers le large, sont les odeurs, sont des émotions incroyables. Voilà, quand vous rentrez dans le golfe du Morbihan, par exemple, à la voile, ceux qui ont eu la chance de faire ça, avec des conditions plutôt faciles, pour peu que ce soit un petit peu le soir, donc il commençait à avoir un peu ces lumières rasantes qu'on connaît tous. Et là, c'est du sublime, quoi. C'est extraordinaire. Le mélange terre-mer. Bah, pourquoi est-ce qu'on est attiré sur le littoral? C'est à cause de ça. C'est justement parce qu'il y a ce conflit en permanence, conflit dans le bon sens du terme, qui crée du relief, qui crée des différences, qui crée des couleurs, qui crée de parfois un spectacle hallucinant. Quand une tempête vient se déverser sur le littoral, ça crée de la houle, ça crée des embruns, ça crée une atmosphère.
6: Au sillon de Saint-Malo, on parlait de Saint-Malo.
7: Par exemple, quand ça tape un peu, tous ceux qui sont sur le littoral, c'est extraordinaire. Ouais. Donc oui, c'est la découverte de tout ça, c'est la découverte de la difficulté, du danger que représente la mer, parce que voilà, on commence à partir un peu large. Parfois, on va naviguer parce qu'on est un peu prétentieux dans des conditions un peu limites. On se fait un peu peur. Voilà, on apprend un peu ses limites. Bon, c'est l'apprentissage de la mer et du métier de marin.
6: Bon, vous réfléchissez, vous dites que vous pourriez être architecte, vous commencez un peu à dessiner, dessinateur de voile, vous y pensez aussi, et puis petit à petit, voilà, vous repartez pour vous mettre à niveau à Nantes, en fac de droit.
7: Exactement. Non, fac de sciences.
6: Donc là, ça se précise.
7: Ça se précise parce que, oui, quand je fais mon année là de voileux, en me disant comment tu vas faire pour monter sur les beaux bateaux que tu vois là, parce qu'il y a commencé à avoir quelques courses dans le sillage de Tabarly, et je me dis waouh, ça va pas le faire là. On est trop nombreux à vouloir aller sur ces bateaux-là. Il faut que tu aies une compétence. Et en me disant bah t'as un petit bagage quand même. Quand t'as fait Mathieu, c'est un peu bête de le gâcher. Ouais. Donc effectivement, je fais une remise à niveau dans une fac
6: de Météo France.
7: Pour rentrer, passer les concours et rentrer à Météo France. Et là, j'ai cet examen, effectivement. Enfin, j'ai ce concours. Et donc, je rentre à Météo France pour apprendre le métier de météorologiste.
6: Ça y est, on est à Météo France. vous travaillez en région parisienne, mais pas seulement. Vous allez travailler en Corse, à Ajaccio. Et vous allez travailler à Marseille. Je m'arrête à Marseille parce que c'est une ville qui va énormément compter pour vous.
7: Exactement.
6: Qui est liée aussi à tout ce qu'on vient de se dire autour de la voile.
7: Deuxième carrefour.
6: Ouais, vous allez rencontrer des marins, les plus grands. Je vous laisse nous raconter. Peut-être un jour, vous êtes contacté par un skipper. Je crois.
7: C'est ça. Alors en fait, ce qui se passe, c'est que effectivement, je vais à Ajaccio, puis après, je reviens à Marseille, où là, ça y est, je peux investir ce qu'on appelle le milieu de la course au large. Donc, c'est Luc Lorenzato, c'est Jean-Paul Mourin, c'est Paul Ayas, voilà, qui étaient des champions locaux déjà de la voile. Et je finis avec cette compétence de météorologiste, de navigateur. Mmh. Ça les interpelle. Je ne suis pas encore un marin suffisamment aguerri, mais ce côté-là. Il y a besoin sur un bateau, donc j'embarque. Je commence.
6: C'est un routeur, qu'on appelle ça.
7: Oui, routeur, navigateur, c'est exactement ça. Et puis là, bah, de fil en aiguille, effectivement, j'en viens un jour. C'est sur le salon de Marseille à voir ce stand où il y a un bateau qui était exposé, qui va être construit par la région Provence à Côte d'Azur. Et puis là, avec encore beaucoup de timidité, je me dis allez, je tente le coup. Et puis je dis bah voilà, je suis un météorologiste, je commence, mais ça me passionne, ça m'intéresse. Il prend mon nom et puis finalement 3 ou 4 mois après, il me rappelle en disant, bah voilà, tu veux être de l'aventure, on y va. Et là, je rentre dans ce milieu-là, parce que je participe à la construction du bateau, à la mise au point, aux premières mises au point également de tout ce qui est appareil de navigation à bord. Et puis, bah voilà, je rentre dans ce milieu-là, sur ce bateau qui s'appelait Région Provence, à Côte d'Azur, et avec lequel on fait quelques navigations, mais ça va pas aller très loin, parce que on va chavirer.
6: Dans quelques minutes, vous comprendrez pourquoi il a travaillé, rencontré Louis Perron, également Paul Vatine, et puis Florence Artaud également. Vous avez fait la route du Rhum, entre autres. Vous avez travaillé autour de la route du Rhum avec elle pendant plusieurs années. Ce sera l'occasion d'en parler. Vous qui rêvez d'avoir encore aujourd'hui un bateau, me dites pas le contraire, Louis. Je suis sûr que vous y pensez toujours. Depuis quelques jours, une nouvelle année scolaire a démarré avec malheureusement aussi le retour de cas de harcèlement dans certaines salles de classe, des couloirs, des cours de récréation, mais aussi sur les réseaux sociaux. Alors, pour aider les élèves à se confier, une expérimentation a été renouvelée en région PACA. Robin Bernot, avec Philippe Bocara.
8: Dans les Bouches-du-Rhône, plusieurs établissements proposent aux élèves une boîte discrète pour recueillir des signalements de harcèlement.
9: Je trouve que c'est une super initiative et il faudrait que ça soit dans plus d'établissements, quoi.
8: Ça s'appelle la boîte à mots, M-A-U-X. Imaginez tout simplement une boîte aux lettres dans laquelle les collégiens peuvent anonymement déposer des messages en cas de mal-être ou encore de harcèlement, le tout de façon discrète. Laurence Angeletti, conseillère départementale en charge notamment du bien-être des collégiens, au micro de notre reporter Philippe Bocara.
10: L'idée, c'est que les collégiens puissent trouver la boîte facilement, mais que ça soit aussi un endroit un petit peu confidentiel où on ne voit pas forcément la personne qui va remettre le mot, parce que ce n'est pas toujours facile pour les collégiens.
8: Une idée qui semble plaire aux élèves, à l'image de Pauline, collégienne à Salon de Provence.
11: Ça peut aider les élèves qui n'ont pas forcément confiance à parler directement. Ils peuvent tout simplement écrire leurs problèmes.
8: Alors ici en Provence, ça marche, mais vous, qu'en pensez-vous? Quand j'ai expliqué le sujet du jour à Zida, elle s'est tout de suite sentie concernée.
11: Quand j'étais au collège, pendant une année, j'avais un peu souffert de ça, où on m'embêtait beaucoup et tout, et ça me faisait beaucoup de mal parce que j'osais pas aller voir la CPE parce que j'avais peur qu'on se moque de moi, etc. Et c'est vrai que j'aurais bien aimé qu'il y ait ça, cette possibilité-là, parce que c'est plus facile quoi, d'écrire.
8: Alors sur le papier, tout le monde salue l'idée de cette boîte à mots, y compris Johanna.
12: Mais je trouve que c'est bien déjà qu'il y ait des initiatives qui soient prises.
8: Mais pour elle, cette solution a quand même ses limites.
12: Personnellement, quand j'étais au collège, lycée, c'était des choses qui étaient déjà mises en place. Et ce qu'on voit, c'est que même si c'est censé être anonyme, les élèves, ils ont quand même un petit peu peur de faire le premier pas et de mettre les lettres dans les boîtes. Je pense qu'il y a d'autres solutions, notamment maintenant, plus en ligne, via les applications comme Pronote, École Directe, etc., où ils pourraient mettre en place des messageries qui seraient peut-être plus efficaces, plus anonymes, où les enfants se sentiraient plus en confiance.
8: Qui sait, peut-être que cette idée sera étudiée par les différentes académies dans les prochains mois. En attendant, aujourd'hui, les mots déposés dans les différentes boîtes sont pris en charge par les équipes éducatives de chaque collège, lancée en 2024 dans les Bouches-du-Rhône. L'opération se poursuit donc cette année dans une trentaine d'établissements du département.
6: Merci beaucoup aux équipes d'ICI Provence. Ça marche ici, qu'en pensez-vous? Avec Robin Bernot, on parlait de Marseille et de la Provence. Vous n'y échappez pas, hein. Vous avez démarré sur Allo Radio Provence.
7: Oui, c'est vrai.
6: C'était de radio, ça.
7: 92, c'était une radio.
6: Embarquement 92, c'est le nom de l'émission.
7: Oui. Bah, je parlais de voile, évidemment.
6: Évidemment.
7: C'était les débuts.
6: Louis Baudin, votre invité encore pour quelques minutes. On est à Marseille, mais on a quitté Marseille. On continue de se balader. On s'approche de Météo France. Et on va évoquer les grands navigateurs avec qui il a eu l'occasion de travailler. Jusqu'à son quotidien aujourd'hui. Louis Baudin, que vous voyez sur TF1, évidemment, et que vous écoutez aussi à la radio ce soir. Sur ICI, on est content d'avoir jusqu'à 21h.
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6: Et le plaisir de retrouver aussi Eddie Mitchell sur ICI pour une dernière séance.

0: jusqu'à 21h.
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2: Canal+, la chaîne météo, iTélé, RTL, LCI, TF1. Et ce soir, ICI est incontournable, hein, du petit écran. De toute façon, pour l'identifier, on écoute ça. Évidemment, tout de suite, on sait qui on va voir.
3: Exactement là.
2: Oui, non, c'est fou l'identification d'ailleurs du musique comme ça, que ce soit à la radio
3: c'est
2: ou à la
3: incroyable.
2: Télévision. Parce que moi, j'entends cette musique, je vous vois, j'en pensais Catherine Laborde, je vois à tous les Evelyne, autres, et puis Delia, évidemment, à toute la bande. Merci d'être avec nous, Louis Baudin. Je rappelle que voilà, depuis 20h, on évoque votre parcours, déjà impressionnant et inattendu. Je suis sûr qu'il y a plein d'auditeurs qui ne savaient pas tout ça.
3: Ah, bah oui, c'est un grand voyage à travers la France, c'est clair.
2: Je reviens juste sur ces navigateurs, on l'a évoqué il y a quelques minutes, vous avez rencontré, ça va durer des années parce que vous travaillez à Météo France tout en faisant ça, on est bien d'accord.
3: Ah, exactement. Hein. D'ailleurs, c'est pas toujours très simple la relation entre Météo France et puis cette activité un peu externe. C'est normal parce que Météo France, c'est la fonction publique avec un cadre, avec un fonctionnement. Et c'est vrai, quand on sort un peu de ce cadre-là pour faire de la compétition, accompagner des marins, l'emploi du temps, la façon de faire est pas toujours très facile. Mais peu importe, l'idée c'était d'être efficace et Météo France c'est un service efficace qui donne de bonnes prévisions, qui fait de bons prévisions. Ouais. Enfin, moi, ça m'a aidé pour effectivement accompagner des marins et puis avoir de temps en temps un succès avec Florence. Ça a été le record de l'Atlantique, ça a été la route du Rhum, avec Paul Vatine, et puis en même temps avec Yves Parlier. Dans la Jacques Vabre, on a fait avec Yves un record de l'Atlantique entre les États-Unis et l'Europe. C'était des courses de l'Europe, ça a été Québec-Saint-Malo. Là, j'ai gagné avec un équipage de Saint-Malo, justement, et Normand. C'est toute la vie du marin telle que. Quelqu'un comme moi le souhaitait et a pu le vivre pendant une quinzaine d'années.
2: Il y a un passionné de voile qui vous repère, c'est Philippe Gildas.
3: Ouais.
2: C'est lui qui vous met un peu le pied à l'étrier, parce qu'on a compris, vous travaillez avec des marins, vous êtes à Météo France, mais Philippe Gildas, il adore la voile, et il se dit, tiens, tu pourrais peut-être venir en parler chez nous sur Canal.
3: Sur Canal, dans lui par ailleurs.
2: Ben oui.
3: Effectivement, il dit, viens raconter les courses de voile et autres, et c'était avec l'aide de Marc Toresca. Et on parlait, j'expliquais pourquoi tel marin a pris telle trajectoire avec l'idée de revenir avec des vents favorables. Enfin voilà, expliquer la course au large grâce à Philippe.
2: Ouais. Ouais. C'est vrai que vous faisiez du camping sauvage en Camargue?
3: Alors ça, c'était beaucoup plus tôt, mais c'est vrai.
2: Ah oui, je fais des allers-retours.
3: Ouais. À la pointe de l'Espiguette.
2: Ah, non, ça, c'est la plage du Gros du Roi, de Port-Camargue.
3: Exactement, du Gros de Port-Camargue. À une époque, c'était encore possible. Hein. Aujourd'hui, là, vous amusez pas à faire ça parce que ça va pas durer très longtemps, mais non. À l'époque, on pouvait encore le faire.
2: La Camargue, c'est une région qui aussi, vous étiez dans le Vaucluse, on a parlé de Hap, mais on est à deux pas, du coup.
3: Exactement. La Camargue, c'est et d'ailleurs ça l'est encore plus aujourd'hui, mais c'est un lieu emblématique de l'évolution que l'on doit avoir dans notre rapport à la nature. Pourquoi ? Parce que c'est un estuaire, parce que c'est un delta pour être plus exact, parce que c'est un endroit où on voit la nature évoluer en fonction des températures, en fonction de l'impact, en fonction de la pollution, en fonction de l'occupation. Enfin voilà, et il y a beaucoup de choses à faire tout en respectant la nature et en même temps en permettant le développement de l'homme. Et c'est un bel endroit pour ça.
2: Louis, j'ai évoqué les différents médias dans lesquels vous allez travailler, votre carrière ensuite, on la connaît. Je vais profiter de ces dernières minutes pour encore me balader en France avec vous et j'aimerais aller faire un tour sur l'île aux Moines.
3: Ah,
2: c'est votre paradis sur Terre.
3: Ouais, c'est en tout cas le paradis en France, c'est clair. C'est pour moi un endroit emblématique. Encore une fois, j'ai parlé du golfe du Morbihan, mais cet endroit, on est sur une île, donc je sais pas pourquoi ça. Je trouve qu'il y a un petit côté protecteur.
2: Toujours.
3: Et quand on est, toujours. Et quand on est sur cette île, il y a des odeurs parce que comme on est sur une île, l'eau protège des températures extrêmes. Donc ça veut dire que des essences tropicales ramenées par des armateurs qui faisaient le tour du monde, qui sont venus s'installer ici parce que aussi avaient compris que c'était un bel endroit, et donc ça crée une ambiance, des odeurs, et puis un spectacle. Enfin, aller voir le golfe du Morbihan, aller voir les courants, la mer qui monte, qui descend, les couchers de soleil correspondants, voilà, on y est.
2: Ah, le lieu pour le plus beau coucher de soleil, ou celui qui vous a marqué dans votre vie?
3: Oh. Alors là, il est loin de la France, mais en France, aller voir un coucher de soleil, quand il y a une tempête sur le Ratzin, pour peu qu'il y a ce qu'on appelle le front froid qui passe, c'est-à-dire qu'il y a une éclaircie, que le soleil passe juste sous les nuages, dans une lumière hallucinante, et avec la tempête, vous allez voir, c'est extraordinaire.
2: Le bassin d'Arcachon. C'est aussi un endroit qui vous a marqué, le bassin d'Arcachon.
3: Oui, le bassin d'Arcachon, c'est une mer fermée, c'est une mer où j'ai appris, c'est une mer qui, il y a la dune du Pilat pas très loin quand vous êtes à Arcachon. Donc c'est aussi un endroit où on peut s'apaiser, on peut se reposer, on peut laisser un peu courir les choses.
2: Ouais.
3: J'aime bien la nature, elle sait faire ça. Si on sait l'écouter, si on sait la regarder, on peut trouver des moments où on va s'apaiser. Et le bassin d'Arcachon est un de ces endroits en France.
2: Alors, pour vous apaiser, vous aimez aussi aller prendre des photos en Afrique.
3: Ah,
2: vous êtes
3: ça,
2: un fan de safari photo.
3: Ben oui, exactement, parce que voilà, quand vous aimez le rapport à la nature, quand vous allez en Afrique, j'ai découvert ça il n'y a pas très longtemps, parce que voilà, malheureusement, les voyages coûtent cher, plus on va loin. Et là, j'ai la chance de pouvoir en faire quelques-uns en ce moment. Et là, ouais, je vais utiliser ce mot, j'essaie de parler français, mais là, ça ne va pas être français, vous prenez un shoot. C'est un shoot émotionnel extraordinaire. Le rapport aux animaux, à la nature, avec là des guides qui ont une éthique, qui respectent, qui ont envie de partager, ouais. Ben, on vit des moments, enfin moi, c'est sublime, ça touche au sublime.
2: Et la boucle est bouclée, votre maman est née au Sénégal, je sais pas, je me dis que vous êtes, voilà, vous allez en Afrique,
3: il y a peut-être des gènes, il y a peut-être des choses qui ressortent et qui à ce moment-là ont envie de vivre et de vibrer. Ouais.
2: C'est Louis Baudin qui est votre invité ce soir jusqu'à 21h dans Il n'y a pas que Paris dans la vie. Louis Baudin, comment prévoir sa météo quand la météo fait l'histoire? C'était chez Albin Michel, c'est sorti il y a déjà quelques années, mais je le dis parce que voilà, on peut toujours se les procurer. Nous sommes tous météo sensibles, ça c'est le plus récent également chez Albin Michel. Ouais. Vous pouvez les lire surtout avec ce qu'on vit aujourd'hui. C'est vrai, il faut s'inquiéter, la sécheresse, les incendies, la canicule.
3: Alors, il faut s'inquiéter, mais il faut surtout être résilient, c'est-à-dire se dire, waouh, on ne peut pas continuer comme ça. Moi, je ne suis pas là à rentrer dans les détails de plus 3, plus 4, mais non. Aujourd'hui, on est 8 milliards d'individus sur une planète qu'on ne va pas quitter tout de suite. Donc, ça veut dire qu'il faut vraiment qu'on s'y mette et qu'on soit juste un peu plus à l'écoute de ce que nous dit la nature. Donc, le retour du bon sens, la technologie, oui, mais au service de cette nature et de l'homme. Voilà, mais si on fait tout ça, c'est pour ça que je reste optimiste. Bah oui, on va le faire. Et on va le faire.
2: Et qu'on vous entende. Que les nuages et le soleil vous entendent. C'est parce que vous connaissez bien la France que vous êtes chevalier de la Légion d'honneur.
3: Ah. Oh, ça, j'en parle pas parce que je sais pas si
2: oui,
3: j'ai
2: mais la
3: mérite,
2: France vous rend
3: que,
2: quand même ouais, la connaissance ouais. que vous avez de ce pays.
3: C'est vrai que voilà, bah ça oblige. Comme bien un sûr. Peu de notoriété, ça oblige effectivement à des comportements, à du partage, à essayer de transmettre un certain nombre de valeurs et être justement dans la transmission. Voilà, un peu d'expérience à transmettre. Je sais pas si je suis légitime, je sais pas si j'ai. Mais en tout cas, je suis dans cette phase où aujourd'hui j'ai envie de partager et transmettre et puis de rappeler quand même qu'on est dans un pays extraordinaire. Je le disais en introduction, mais quand vous faites un peu de géographie, quand vous faites un peu de météorologie, vous dites, mais un pays comme la France, cherchez dans le monde, vous n'en trouverez pas un qui 1000 km sur 1000 km offre cette diversité de géographie. Pourquoi est-ce qu'on est le pays le plus visité au monde? Pourquoi est-ce qu'on est le pays de la gastronomie? Parce qu'on a des paysages, on a des sols, on a une géographie qui nous permet de développer des produits extraordinaires.
2: Parler de la gastronomie, ça tombe bien. On va où en France pour bien manger avec vous, Louis Baudin? Il y a des régions.
3: Mais on va partout.
2: On va partout, vous allez
3: mais
2: dire.
3: Ouais, mais c'est ça. J'allais dire, je sais pas, immédiatement, viens d'aller en Champagne. Puis après, je me dis, ben non, on va en Saône-et-Loire, là. Il y a quelques petits restaurants qui savent très bien. Ouais. Puis après, on va aller, ben oui, les produits de la mer. Ben non, c'est bien aussi, ça, quand même, du côté de Brest. Et puis, on peut aller en Provence, parce que là, d'un seul coup, on va découvrir une cuisine méditerranéenne qui, en plus, est très, très bonne pour ce qu'on a, entre guillemets, quand on vieillit un peu. Donc, bah non, c'est partout, mais apprenons juste à nous arrêter, à écouter les locaux, à écouter ceux qui connaissent leur terrain, et puis à les respecter et de faire avec ce qu'ils nous disent. Et là, vous allez voir, vous avez vu des moments mais incroyables.
2: Ouais. Tout à l'heure, je vous ai demandé de fermer les yeux, je vous ai laissé imaginer la carte de France que vous connaissez par cœur. Hein. Si on devait garder qu'un seul lieu, Louis Baudin, parce qu'on a évoqué plein, vous voyez le lieu central de votre vie?
3: Ah, le lieu central, mais je dirais, pourquoi pas aller justement dans le Massif central. Pourquoi pas aller se projeter du côté du Cantal, par exemple. J'ai pas vécu, mais j'ai traversé le Salers, par exemple. Et là, j'ai aussi découvert quelque chose qui est loin de ce que moi j'aime dire. Quand je suis loin de la mer, je suis un peu trop loin de la mer.
2: Il y a plein de lacs en Auvergne.
3: Il y a plein de lacs, exactement. Oui. Et puis surtout, il y a là aussi des endroits à la fois d'une richesse en matière de paysage, de vision, de gastronomie. Ben voilà, c'est un peu l'antithèse de ce que je suis et de ce que je recherche comme ça spontanément. Mais ouais, c'est peut-être là le centre pour repartir et retrouver l'origine.
2: Le centre de la Terre.
3: Ouais, le centre de la Terre. Bah, il y a des volcans, hein.
2: Bien sûr.
3: Pas très loin.
2: Ah, bah oui. Et puis, ils peuvent se réveiller à tout moment.
3: Et puis,
2: hein.
3: Ils peuvent se réveiller. Alors,
2: puis
3: ils sont peut-être plus là, mais.
2: Clermont-Ferrand, ouais.
3: Mais c'est sûr qu'ils se réveilleront un jour.
2: La chaîne des puits, si vous la survolez en avion, moi qui l'ai fait, je peux vous dire que c'est magnifique, Louis Baudin.
3: Exactement.
2: On s'est vraiment bien, bien baladé dans toute la France. Il y a encore des lieux où vous connaissez pas. Où vous dites, il faut que je m'arrête, là.
3: Oui, le Jura, que j'ai un peu balayé, mais par exemple, je connais pas assez. Je connais pas assez du côté de la Dordogne, par exemple. La vallée de la Garonne, c'est pas ce que je connais mieux, mais si je connais un peu Toulouse, mais, Oui, les Pyrénées. Je connais assez bien les Alpes, mais je connais un peu moins bien les Pyrénées. Donc ouais. Il y en a encore d'endroits à découvrir.
2: Merci pour ce voyage, Louis.
3: Bah non, merci pour l'invitation.
2: C'est vraiment un plaisir. On aura partagé, pu pour rester là très longtemps. Je vais vous poser la question que tout le monde vous pose. Quel temps il fait demain? Quel temps il fait demain, Louis Baudin?
3: Écoutez, j'espère qu'il va pleuvoir.
2: La météo, c'est sur TF1, c'est sur le week-end. Hein,
3: oui, on exactement, sur tout le week-end.
2: Vous venez aussi dans le journal de 20h souvent pour parler de nouvelles technologies ou d'avancées.
3: Exactement.
2: Voilà, on l'oublie pas parce qu'il s'intéresse à tout, Louis.
3: Bah, la transmission, surtout partager, transmettre, ça c'est important.
2: La radio, que j'ai trop citée, mais dans laquelle on vous retrouve aussi le matin et qu'on salue affectueusement. Merci Louis Baudin, c'était un plaisir. En tous les cas, je vous souhaite un bon voyage, une belle suite de voyage. Peut-être une dernière question, je vous mets pas la porte, mais la retraite dans très longtemps, mais où est-ce que vous pourriez vous installer les derniers jours? Vous aimeriez que ce soit où?
3: Non, je pense que autour de la Bretagne, là, autour du golfe du Morbihan, ouais. ou Trébordin, ou sur la côte de Granit Rose, ouais, j'aime bien ces endroits-là.
2: Merci Louis Baudin. Émission merci à retrouver sur ici.fr. Rendez-vous demain, d'autres parcours, d'autres invités et un autre voyage. Passez une belle soirée. Salut.
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2: Bon alors le menu tout de suite, monsieur Gaëtan Roussel, qu'est-ce qu'on fait, où est-ce que vous nous emmenez ?

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2: Bonsoir à tous. Ce soir encore, je vous embarque avec moi dans une petite virée d'une heure avec les tubes qui ont fait danser et chanter dans les années 80 et qui continuent à le faire. Ce soir, ça commence comme ça.

0: La vie par procuration, évidemment, c'était Jean-Jacques Goldman.
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0: Et qui dit années 80 dit Jean-Jacques Goldman. Durant cette décennie, il a produit 4 albums légendaires et 2 lives. Et d'ailleurs, ce tube, La vie par procuration, a été enregistré pour l'album non homologué en 85. Mais c'est la version live sur l'album en public en 86 qui sort en single et qui devient un tube. Résultat, 21 semaines dans le top 50. Hein. Cette même année, 86, le duo anglais Eurythmics occupe le top 50 avec l'une de ses plus belles chansons, The Miracle of Love.

Céline Dion, Ne partez pas sans moi. On vient d'écouter le titre qui a permis à Céline de gagner le concours Eurovision de la chanson. C'était en 88, elle représentait la Suisse. Et à propos d'Eurovision, Céline, comme tous les Canadiens, a dû se réjouir en apprenant que l'année prochaine, le Canada serait pour la première fois représenté en Bulgarie lors de la prochaine édition de l'Eurovision. Alors question, est-ce que l'Espagne participera à l'événement? Réponse dans les semaines à venir. Tout de suite, le plus grand groupe pop espagnol de toute l'histoire de la musique espagnole, Mecano, Hijo de la Luna.

0: Che poveri, c'était Sara Perché ti amo. Succès planétaire en 81, un tube qui est aujourd'hui un hymne dans les stades de foot, notamment pour les supporters de l'AC Milan, les fameux tifosi rouge et noir. Eh oui. Dans un instant, une chanson enregistrée par Johnny Hallyday, mais jamais sortie en single, sauf par son auteur-compositeur, Daniel Balavoine. Je ne suis pas un héros, c'est juste après ça.
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4: Et 1h22h,

0: le groupe Bronski Beat avec Why. 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
0: Et en 1984, le groupe de Jimmy Somerville se classe dans les hit-parades de nombreux pays grâce à ce titre qui dénonçait l'homophobie. Allez, quelques repères, tiens, justement. 1984, c'est l'année de la création du Top 50 et de Canal+. 1984, la France, championne d'Europe de foot après sa victoire contre l'Espagne. Platini marque 9 buts. Et malheureusement, 84, c'est aussi le début de l'affaire du petit Grégory. Enfin, pour la musique, 1984, c'est le tube Smooth Operator de Sade.

Le joueur de blues, c'était bien sûr Michel Jonas. Extrait de l'album Nouvelle Vie, succès en 1981, devenu un classique, que Michel Jonas ne manquera sûrement pas de reprendre en version piano-voix, accompagné du fidèle Jean-Yves D'Angelo. Ça sera le 10 octobre prochain au Théâtre Luxembourg, c'est à Meaux. Notez également sur vos agendas un autre concert, c'est samedi prochain que Jeanne Masse retrouvera ses fans à la Cigale à Paris, et elle chantera sans doute « Sauvez-moi ».

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1: On referme la parenthèse années 80. Dans un instant, on ouvre celle de 100% chansons françaises. C'est la suite de votre fin de journée. Alors à demain, dès 21h, je compte sur vous. Merci d'écouter. 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
2: Le couple Véronique Sanson et Michel Berger est porté par une passion dévorante. Mais derrière le bonheur apparent, un séisme se prépare en coulisses.
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3: Je m'endors avec lui.
2: En 1973, Véronique s'absente de l'appartement en prétextant une course. Elle dit à Michel qu'elle descend simplement s'acheter des cigarettes. En réalité, la chanteuse ne reviendra jamais et s'envole pour les États-Unis. C'est le début d'une fuite spectaculaire pour rejoindre le rocker Stephen Stills.

0: Ce départ brutal laisse Michel Berger dévasté, seul avec ses compositions. Mais de cette trahison naîtront les plus belles chansons de rupture de l'histoire.
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0: Merci. 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
3: Imaginez une chambre d'hôtel, un piano et une seule nuit pour changer le cours d'une carrière. Ce sont les coulisses d'un tube de Gilbert Montagnier.
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3: En 1984, Gilbert Montagnier et le parolier Didier Barbelivien s'enferment avec une mission, créer le tube ultime. Au petit matin, les sunlights des tropiques est né. Barbelivien a jeté les mots sur le papier en quelques minutes, inspiré par l'optimisme débordant de Gilbert. Le résultat, un mélange parfait de disco à l'italienne et de chaleur tropicale.

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2: J'ai un vieux tour Chaublin des années 50. Je le regarde chaque jour. Je me régale juste de le voir.
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3: Martin, vous vous êtes lancé à 45 ans dans une magnifique aventure, les objets mécaniques en tout genre, comme des montres, des goussets, des réveils ou encore des jouets. Et bien tout ça, ça retrouve une seconde jeunesse grâce à vous. Votre atelier s'appelle Et le temps passe. C'est magnifique comme nom, Saint-Martin.
2: Vous savez, ce nom vient de mon premier cours de français qui était encore en cassette. Et il y a une conversation. Et cette phrase « et le temps passe » me restait en tête, je ne sais pas pourquoi, et ça m'a servi comme nom pour mon entreprise. Mais ça date, hein, ça date 20 ans au moins.
3: Est-ce que vous vous rappelez d'un déclic dans votre parcours qui vous a fait basculer dans l'univers de l'horlogerie ?
2: Le déclencheur, c'était un film où il y avait des horlogers dedans. J'ai été ingénieur avant, j'ai reconverti à l'âge de 45 ans. J'ai toujours aimé réparer, restaurer, bricoler. Ça m'accompagne depuis mon adolescence finalement. C'était des vieilles radios, des postes de radio, c'était des motos, c'était des petits trains électriques. J'ai toujours aimé remettre en état, redonner une nouvelle vie. Et j'ai pris l'école, j'ai passé 3 années d'école à Pforzheim, à l'école en Allemagne.
3: Concernant les objets hein, qui passent dans vos mains, est-ce que vous aimez travailler un objet en particulier ou est-ce que vous êtes fier d'avoir un objet en particulier dans vos mains ?
2: Bien sûr, ce que j'aime beaucoup et ce qu'il arrive rarement, ce sont des grandes sonneries, des pendules neuchâteloises, par exemple. Ce que j'aime, c'est surtout des objets où c'est pas juste comme d'habitude. Ça veut dire il y a un peu plus de challenge, on peut dire. Il y a des dégâts qui ne sont pas évidents à réparer. Il faut trouver une solution, il faut réfléchir, il faut se renseigner. Et j'aime tout ce qui sort un peu d'ordinaire.
3: Et Martin, si on pousse la porte de votre atelier qui s'appelle Et le temps passe, qu'est-ce que vous nous partagez en premier ?
2: Ma passion pour l'outillage, parce que surtout dans le passé, l'outillage d'horlogerie, il avait toujours une beauté. Il y a toujours, c'est bien travaillé, c'est du laiton, c'est juste la beauté des mêmes machines. J'ai un vieux tour Chaublin des années 50. Je le regarde chaque jour, je me régale juste de le voir.
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4: On sait qu'on est Lorrain, Nicolas Turon, parce que...
5: Parce qu'on connaît les petites roues de Revigny.
4: Revigny,
5: c'est dans les Vosges ?
4: Ah non, c'est dans la Meuse.
5: Oui, sud de la Meuse. C'est trop facile d'ailleurs de se moquer tout le temps de la Meuse, comme vous le faites dès que le micro est éteint, Frédéric.
4: Non, arrêtez,
5: j'entends trop
4: vrai.
5: De mauvaises langues dire
4: c'est pas vrai.
5: De ce département que c'est le trou du cul du monde. Bon,
4: c'est pas la Creuse.
5: C'est bon, pas loin.
4: C'est la Meuse.
5: Il y a même une homonymie. Il y a quelque chose de phonétique
4: arrêtez.
5: Entre Creuse et Meuse.
4: Arrêtez.
5: Quand tu creuses ta fosse, Martoni. Bon, certes, ce département rural est l'un des plus touchés par la plaie des logements vacants. Près d'une habitation sur 5 est vide dans de nombreuses communes. Certes, il a été classé deuxième pire département de France sur Instagram en 2022.
4: C'est pas vrai.
5: Certes, c'est l'un des moins densément peuplés de France. Et certes, on y consomme plus d'héroïne que partout ailleurs en France. Mais sachez que c'est faux. La Meuse n'est pas le trou du cul du monde. Ça fait maintenant un moment qu'on a la preuve que le plus grand trou du cul du monde est à Washington. En revanche... Dans le sud de la Meuse, le long de l'Ornain, il y a des petits trous. Des trous d'eau bien cachés dans la forêt qui ont chacun un nom particulier. Alors ces noms-là, vous ne les trouverez pas sur les cartes IGN. Il faut être braconnier, ou historien, ou les deux à la fois, ou rencontrer les Révinéens pour les connaître. Ainsi, Le trou nacelle. Donc on est d'accord, c'est des noms donnés à des petits trous d'eau dans la forêt.
6: Oui, oui.
5: Le trou nacelle tient son nom d'un engin qui traversait l'eau lors des travaux du canal de la Marne au Rhin.
6: D'accord.
5: Qui traverse la Lorraine, travaux menés par l'ingénieur Charles-Étienne Collignon au 19e.
6: D'accord.
5: Et cette nacelle, qu'est-ce qui est arrivé? Eh bien, elle est tombée
4: dans un trou.
5: Eh bien voilà, donc ça devient le trou nacelle, le trou prussien.
4: Alors ça, ça date
5: de 1870,
4: de la guerre de 1870.
5: Oui. Un Prussien s'y est noyé pendant la guerre.
6: D'où
5: alors le trou est un petit peu maudit. Il faut pas trop y traîner. Ce que l'habitant que j'ai rencontré m'a confié à mi-mot, en me faisant jurer de ne pas le répéter à la radio, c'est qu'on a peut-être aidé un petit coup le Prussien à se noyer. Si vous voyez ce que je veux dire.
6: Oui.
5: Et enfin mon préféré est le trou Marius, qui doit son nom à un braconnier qui pêchait à la main. Quand il voyait le garde champêtre arriver, il se foutait à l'eau et respirait à l'aide d'un roseau. Il faisait le plongeur sous-marin, et le lendemain, on le voyait aller donner du poisson aux huiles dans le château du coin, donc il était couvert malgré tout. Alors, ne dites plus jamais, s'il vous plaît, que la Meuse est un trou. Dites-moi de quel trou il s'agit.
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7: À Strasbourg, on a la cathédrale, la choucroute, le marché de Noël et, je ne vous apprends rien, le Parlement européen. Rien que ça. Un symbole mondial qui est coincé entre le Rhin et quelques pistes cyclables, mais c'est un édifice que je visite pour vous aujourd'hui. Je suis devant ce bâtiment immense, tout en verre, tout en courbe. Et c'est vrai que depuis toutes ces années à le regarder, j'ai toujours trouvé que son architecture semblait un peu inachevée. Vous trouvez pas ? Eh bien bingo ! Sachez que c'est volontaire et que c'est justement pour symboliser une Europe en construction. C'est Angelos qui me l'a dit, c'est mon guide du jour. Il est administrateur au Parlement européen. Il est comme à la maison lui ici. Il fonce, hop, sans douter de la direction où il va. Et quant à moi, c'est un peu différent. Je regarde partout, il y a des drapeaux, des badges à piper, des gens pressés. Et je dois dire que l'ambiance est quand même plutôt feutrée. La déco est plutôt réussie et la sécurité, elle, est très sérieuse. Je crois que j'ai dû vérifier au moins 3 fois chaque heure si j'avais bien mon badge dans la poche. Et miracle, je l'ai même pas perdu. Ici, c'est un peu comme une petite ville intérieure. Des couloirs partout, des gens qui marchent vite, parfois très vite. Bon, moi, clairement, c'est écrit sur mon front, hein, visiteur, parce que je regarde le plafond, je suis largement impressionné, alors que les autres, beaucoup moins, c'est immense. Tout est simplement immense. Angelos m'emmène dans le fameux hémicycle. Et là, impression de grandeur immédiate. C'est là que siègent les 705 députés pour environ 12 sessions plénières par an, avec au menu des débats publics, des votes, des prises de parole de la Commission européenne ou encore du Conseil, et parfois même des discours de chefs d'État ou de gouvernement. Alors, en effet, même si certaines sessions se tiennent à Bruxelles, Strasbourg est le seul lieu prévu par les traités pour les sessions plénières dites ordinaires. Et sa tenue à Strasbourg n'est ni symbolique, ni facultative. Non, non, non, c'est une obligation légale. Maintenant qu'on est dans l'hémicycle, alors je m'installe et je réalise que chacun des 705 sièges est équipé d'un casque pour la traduction simultanée, soit 24 langues officielles. Et je vous laisse imaginer la logistique derrière tout ça pour connecter le bon traducteur au bon député. Et puis bien évidemment, on trouve les fameux boutons pour voter. Ah bah oui, c'est un peu la base quand même. Strasbourg a été choisi comme siège du Parlement, pas par hasard, et non, c'est parce que notre capitale alsacienne, à travers son histoire, eh bien, symbolise la réconciliation franco-allemande. Quant à moi, j'ai compris bien des choses pendant cette visite, sauf le plan du bâtiment. Ah oui, j'étais complètement perdu.

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1: On est à Saint-Nazaire pour mettre en lumière une personnalité qui allie chiffres et notes de musique. Morgane est comptable, mais surtout musicienne passionnée. La musique qui est arrivée très vite dans sa vie.
2: Enfant, en fait, je me souviens vraiment d'un moment où chez mon père, il y avait un piano et un cousin a joué un morceau. Et ça m'a vraiment fait quelque chose de physique. Je me souviens, je me suis dit, là, je veux faire pareil. Et j'ai appris toute seule le morceau qu'il jouait. C'était comme un peu une obsession. Et à partir de là, voilà, je me suis mise à faire des cours de piano. Ensuite, il y a eu la guitare offerte par mon père à l'âge de 12 ans. Et puis, j'ai appris toute seule.
1: Vous travaillez comment, vous ?
2: Alors, moi, je travaille en comptabilité.
1: Ouais.
2: Donc, je travaille quasiment en temps plein. Et j'ai deux après-midi par semaine, ce qui me permet d'avoir du temps. Je fais mon travail donc de comptabilité, on va dire normal, ouais. Tous les jours.
1: Okay.
2: Et puis le mardi et mercredi après-midi, c'est des temps que j'ai fixés pour moi, pour avoir du temps libre, pour faire de la musique justement.
1: C'est chaud. Alors, est-ce que vous avez des petits rituels comme bon nombre d'artistes ? Comment vous écrivez-vous, par exemple, Morgane ?
2: Alors moi, c'est toujours la musique en premier.
1: D'accord.
2: Je joue. Ce qui est le mieux pour moi, c'est de jouer un petit peu sans but, on va dire. Et il y a des choses qui arrivent. Et à partir du moment où j'ai une petite idée mélodique, tout ça, je chante un petit peu au hasard comme ça. Enfin, je vois où ça me porte. Et des fois, il y a des mots qui sortent. Alors souvent, c'est en anglais. Parce que moi, j'écoute beaucoup de musique en anglais, ouais. Voilà, principalement. J'ai pas de chansons en français et de plus en plus en espagnol aussi. Parce que j'ai un grand-père qui était espagnol. Donc j'ai ça aussi dans ma famille. Et j'ai passé des années de vacances en Espagne. Donc le chant espagnol est venu un peu plus tard. Parce qu'en plus, j'ai des musiques qui ont des sonorités orientales. Donc,
1: ça veut dire qu'on n'écrit pas de la même manière d'une langue à une autre ?
2: On va dire qu'avec l'espagnol, il y a des sonorités que j'aime. L'anglais, d'autres choses. Je le ressens. Dès que je compose une musique, je ressens où est-ce qu'elle va aller. Après, le thème, il vient des fois comme ça au hasard. Quand il y a un mot qui sort, je me dis, tiens, ah, il y a ce mot-là qui sort, et ben j'y vais. Mais je me dis jamais avant, tiens, je vais parler de tel sujet ou quoi. Je me laisse vraiment porter par la musique. Moi, j'ai vraiment l'impression que la musique, c'est une partie de moi, que j'explore aussi un peu qui je suis à travers la musique. C'est vraiment particulier.
1: C'est thérapeutique ?
2: Ah, il y a un côté thérapeutique aussi. Bah, par exemple, jouer en live, c'est parfois difficile pour moi.
1: Pourquoi ?
2: Parce que le regard, parce que la peur d'être, je sais pas comprise. Ou c'est toujours. Et puis comme je vous dis, on partage une partie de soi, donc on se met à nu.
1: Ouais.
2: Et puis j'ai une musique, voilà, intimiste, guitare-voix, piano-voix. Bah, on se retrouve un peu, devant les autres. Et maintenant, voilà, je me dis, bah, j'y vais. Même si j'ai peur, j'y vais.
1: Si on pouvait vous souhaiter quelque chose, Morgane, ce serait quoi ?
2: Et ben, de vivre justement sans rien écrire, se porter, enfin se laisser vraiment porter par la vie, prendre tout ce qui vient. Je vis les choses au jour le jour, en fait.
1: Si vous aviez un petit message à faire passer, peut-être à des personnes comme vous qui n'osent peut-être pas se lancer, vous leur diriez quoi ?
2: Je me dis, moi, regardez, je pouvais même pas chanter devant mes parents petites, alors il faut du temps, mais si vous avez une passion, écoutez-vous, soyez vous-même. Je me dis, voilà, c'est dommage d'avoir peur d'être jugé, finalement. Moi, j'ai peur, des fois, en concert, j'ai vraiment peur de ce qu'on va penser, mais je me dis, au moins, tu l'auras fait. Et je l'ai fait pour moi, avant tout. Voilà, faire les choses pour soi.
1: Morgane nous rappelle qu'il est possible de concilier passion et profession et que derrière chaque artiste, il y a souvent un entourage qui croit en lui. Entre partitions et tableaux pleins de chiffres, elle continue d'écrire sa propre harmonie portée par ceux qui la soutiennent à chaque note.
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3: Notre patrimoine recèle de milliers de secrets qu'on vous fait découvrir tous les jours dans cette chronique. Bonjour Grégory Charbonnier.
4: Bonjour.
3: Chef de projet Ville et Pays d'Art et d'Histoire à la Ville et Métropole de Saint-Étienne. Aujourd'hui, on va parler de cette région stéphanoise qui est quand même le berceau d'une grande invention.
4: En effet, le chemin de fer est né ici. Enfin, plus exactement, le premier chemin de fer d'Europe continentale. Il a été mis au point et en service entre Saint-Étienne et Andrézieux en 1827.
3: Pourquoi Saint-Étienne ?
4: À cause du charbon. Les mines de la région extraient déjà beaucoup de charbon et leurs clients sont à Lyon ou du côté de Paris. On cherche donc des moyens de transport qui permettent son exportation. On transporte le charbon jusqu'à Paris par la Loire, par exemple. Mais la Loire est à une vingtaine de kilomètres de Saint-Étienne et il faut pouvoir l'atteindre rapidement. Des ingénieurs comme De Galois ou Bonnier ont fait des voyages d'études en Angleterre et ont vu cette machine qui roule sur des rails, que ce soit à l'intérieur des mines ou pour rejoindre les fleuves afin d'embarquer le charbon. Bonnier fait partie d'une société qui a obtenu de l'État la concession de la ligne Saint-Étienne-Andrézieux. Les travaux se déroulent entre 1824 et 1827. Il faut expropriés, creuser des tunnels, bâtir des ponts, traverser les communes de Saint-Étienne, Villars, La Fouillouse et Andrézieux pour atteindre le port sur la Loire. La première ligne de chemin de fer, après avoir traversé Saint-Étienne depuis le pont de l'Anne, suit le fond de la vallée du Furon jusqu'à la Loire. Bonnier cherche le tracé le plus plat possible et éviter le dénivelé positif. Le premier train est tracté par des chevaux. On descend le charbon jusqu'à la Loire et on le remonte avec des galets, du sable et du bois à Saint-Étienne.
3: Peut-on visiter et découvrir les vestiges de cette première ligne aujourd'hui ?
4: Il ne reste que très peu de choses. L'urbanisation dans les villes et le passage de l'autoroute A47 dans la basse vallée du Furon ont fait disparaître l'essentiel de la ligne. C'est surtout vers l'arrivée, au bord de la Loire, qu'on voit des traces du port. Certaines portions ont été reconverties en route et on peut donc les emprunter à pied ou en vélo. Ou plus simple, pour comprendre cette première ligne par laquelle tout a commencé, et d'aller visiter l'aventure du train, le musée dédié au chemin de fer à Andrézieux-Boutéon.
3: Merci beaucoup Grégory Charbonnier, à très bientôt pour de nouvelles aventures.
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1: Dans Minute Papillon, Thierry, on va ce matin au cinéma avec les mémoires d'un réalisateur auxerrois. Jean-Paul Rapneau, 93 ans, réalisateur entre autres de Cyrano et du Hussard sur le toit, publie Vive Allure, un livre écrit avec la romancière Ketevan Davrichevy. Oui, c'est difficile à prononcer. Hein. C'est allègre, rapide, on ne perd pas une seconde pour raconter la trajectoire de ce fils de Lyon qui a grandi au sein d'une famille de la bourgeoisie provinciale. À l'âge de 6 ans, le petit Jean-Paul découvre son premier film au cinéma familial, la salle de spectacle fondée par l'abbé Deschamps. Il s'agit de Robin des Bois de Michael Curtis avec Errol Flynn. Cette projection marque profondément le jeune garçon qui garde dès lors un goût prononcé pour les films de KPDP.
5: Voyez la bienvenue à Sherwood, jeune dame.
1: Son second grand choc cinématographique survient dans les années 40 lorsqu'il découvre Citizen Kane d'Orson Welles.
6: En sortant, je me suis dit, le cinéma est l'art total. Le cinéma s'est imposé à moi, rue de Paris, à Auxerre.
1: Dans son livre, Jean-Paul Rapneau raconte avoir toujours aimé raconter des histoires devant sa famille, d'abord avec des bouts de papier dans ses poches où il notait toutes les bonnes anecdotes entendues à la radio ou ailleurs.
7: Et c'est formidable ce qui pousse bien cette année.
1: Et puis au cinéma ensuite. Dans ce livre de mémoire, il nous régale de quelques anecdotes avec les comédiens de ses films. Depardieu qui peine à faire un régime pour Cyrano ou un Yves Montand, grande gueule sur le sauvage.
8: Mais c'est fini tout ça, ouais.
1: Mais qui se calme dès qu'on crie plus fort que lui. Un comédien jaloux de Catherine Deneuve sur Le Sauvage ou d'Isabelle Adjani sur le tournage de Tout Feu Tout Flamme.
9: Lâche-moi !
10: Non, viens, je veux que tu vois.
1: Ses mémoires sont un livre qui se déguste et qui prouve qu'à 93 ans, Jean-Paul Rapneau n'a rien perdu de son art de conteur né. Vive Allure, c'est le titre de ce livre et c'est publié aux éditions Grasset.

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0: Je ne savais pas, c'est Max et Michel, mais vous avez fait référence à Jacques. Comment il s'appelait déjà ?
1: Jacques et Michel.
0: Oui, Jacques et Michel. Il paraît qu'il sévissait dans les buts là-bas.
1: La butte de tir, oui, absolument. Comme son nom l'indique. Ça, vous pouvez la passer, celle-là. Elle est mignonne, et c'est la vérité.
0: Oui, elle est mignonne, je ne sais pas si c'est le terme, Max.
2: Bon, écoutez, oui, c'est pas mal quand même.
1: Elle a dû venir depuis le temps, Marc.
0: Je ne sais pas si les nouvelles générations ont la ref, mais bon.
2: Ils doivent l'avoir, on leur fait confiance.
0: Donc là, tiens, vous pouvez me présenter, puisque vous êtes là depuis très longtemps, un petit peu où on est, là, si les auditeurs ne voient pas les paysages.
1: Ouais. C'est l'embouchure de la Dour, Tarnos. C'est la première localité des Landes.
0: Quel temps vous préférez, vous ?
2: Bon, on préfère même la saison, septembre, octobre, sans doute, c'est les meilleurs. Mars, avril, tout ça, c'est des vents de nord assez violents, encore un peu de fraîcheur, voire quelques giboulées, l'eau toujours un peu trouble, avec, comme il pleut, tout ça, les descentes de la Dour, de la rivière, mais toujours agréable. Toutes les saisons, ça, c'est très agréable.
0: Alors vous êtes un surfeur depuis toujours et vous continuez, dis donc à 65 ans, continuez à surfer, moi ça m'épate.
2: Occasionnellement maintenant, je reste toujours en contact avec la mer et à vélo, je vais plus souvent ramer, nager, surfer quand il y a des bonnes conditions, mais depuis un an quand même, je ne suis pas trop allé, j'avais quelques blessures à cause de chutes à vélo et comme ça, et donc je surfe moins.
0: Ah oui, parce que c'est l'année dernière que vous avez surfé, c'est fait très très occasionnel comme surf.
2: Ouais. Mais l'année dernière, c'était pas si loin que ça, on est qu'au mois de mars.
0: Ouais, c'est vrai.
2: J'ai beaucoup surfé l'année dernière au mois de novembre.
0: C'est un peu un mytho, votre copain Michel.
1: Complètement, oui, complètement. Je pense qu'il se rêve un peu, oui.
0: Je me promenais sur la digue et on m'a raconté, tout à l'heure, là, quand j'étais là-bas, on m'a raconté que vous avez surfé avec le frère de Lisa Ratou. C'est vrai ça ?
2: Oui, c'est vrai, oui. C'était mon équipier. On était équipier quand on est allé surfer la vague légendaire de Bellara. Voilà, donc on était tous les deux, toujours ensemble. Ouais.
0: Et c'est quoi votre plus beau souvenir à chaque de surf, Max, le plus beau souvenir de surf que vous avez, c'était où et quand ?
2: Je pense que c'est sur la vague de Safi au Maroc.
0: Et pourquoi elle était magnifique ?
2: Parce que c'est déjà un spot de renommée mondiale, parce que toutes les conditions étaient réunies, et voilà, et la vague était parfaite, longue, extraordinaire.
0: Quoi. Et notre Parisien, c'était où sur la Seine, la plus belle vague ?
1: Le Parisien, c'est quand je suis sorti indemne par 4 mètres ici, et que voilà, et j'ai commencé à boire de l'eau et à marcher sous l'eau même carrément. J'en suis sorti sans me noyer. Voilà.
0: C'est vrai, c'est dingue ça.
1: J'ai mis un peu de mes forces. Ah, voilà. Oui.
0: La vague de 4 mètres, c'est énorme.
1: Oh, il y avait 3 mètres 50, 4 mètres, oui, c'était énorme.
2: 4 mètres de non. Large. Bon, et nous, on va marcher.
0: Bon, allez les gars, merci. Je vous dis au revoir. Merci, au revoir.
1: Ah, ciao.
2: Oui, merci. Au revoir. Bonne journée. Adieu, agour.
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4: On raconte, on vous rappelle aussi les mille raisons d'aimer la Côte d'Azur. Tout ne se passe pas que sur le plancher des vaches. Salut Tom Aubry.
5: Salut Quentin, bonjour à tous.
4: C'est un bon moyen justement d'ouvrir la page du jour.
5: Allez, c'est parti.
4: Allez hop.
5: Raison numéro 5, journée spéciale. Aujourd'hui, ce 28 novembre, on célèbre une vieille dame. Une vieille dame que l'on connaît tous. C'est la mère de centaines de millions de personnes, car elle borde notre littoral. Je parle bien sûr de la Méditerranée. Méditerranéum, la mer au milieu des terres en latin. Ou Mare Nostrum, notre mer. Et il faut bien dire, ici dans les Alpes-Maritimes, on est tous méditerranéens.
4: Alors, ça veut dire que la Méditerranée fait aussi partie de notre patrimoine.
5: Bien évidemment, un patrimoine que l'on partage avec des millions de personnes. C'est un carrefour de culture, un pont entre trois continents. La Méditerranée a vu naître des civilisations, des philosophes, des poètes et les plus anciennes routes commerciales. Et aujourd'hui encore, elle abrite l'une des plus fortes biodiversités du monde. Des herbiers, des coraux, des tortues, des mérous. Un patrimoine naturel incroyable, juste sous nos yeux.
4: Alors, qu'il y ait une journée mondiale de la Méditerranée, pourquoi pas? Mais pourquoi le 28 novembre? Pourquoi aujourd'hui précisément?
5: Car il y a 30 ans, jour pour jour, une décision historique a été prise. À Barcelone, le 28 novembre 1995, l'Union européenne et 12 autres pays bordant la Méditerranée se sont réunis pour signer un accord fondateur. C'est le lancement du processus de Barcelone, dont l'un des piliers stipule qu'il faut renforcer les échanges entre les peuples, promouvoir l'éducation, la culture, les droits humains et développer une identité méditerranéenne partagée. En bref, il faut faire de cette mer un lieu de dialogue plutôt qu'un lieu de fracture. Alors aujourd'hui,

0: Que l'on vive à Nice, à Menton, à Barcelone, à Tunis ou à Alexandrie, on partage tous un bout de cette mer, de cette histoire et de cette culture commune.
1: Mais on le sait, Tom, hein, la Méditerranée est aussi en danger.
0: Le changement climatique détruit cet écosystème hors norme. Des cachalots aux phoques moines, en passant par le corail rouge et le mérou brun. Car oui, il y a du monde qui vit sous la surface. 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
1: Tiens donc.
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1: Et ça, c'est une très belle raison d'aimer la Côte d'Azur et d'aimer la Méditerranée.
0: En plein dans le mille.
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1: Bonjour, je m'appelle Laureline, je suis artiste de cabaret et je suis chanteuse sur l'établissement de Périgueux.
2: Laureline, on peut vous retrouver sur la scène du Voulez-vous à Marsac-sur-l'Isle dans le rôle d'Opaline. J'ai pas vu tout le spectacle, mais il me semble que c'est quand même le personnage principal. Qu'est-ce qui lui arrive à cette fonctionnaire?
1: Alors, ce qui lui arrive, c'est qu'elle devient une star de la chanson, une star du musical. Et donc, elle a toute une transformation physique, vocale et surtout une transformation de vie. Et voilà, donc ça devient une superstar qui oublie peut-être un petit peu sa vie personnelle d'avant.
2: Est-ce qu'il y a des échos à votre propre vie?
1: Non, pas vraiment. Et c'est pour ça que j'adore jouer ce rôle. Parce qu'en fait, Opaline est une personne très introvertie, et ce qui n'est pas du tout mon cas. Et je trouve ça plus amusant et plus confortable d'aller jouer sur un rôle qui ne ressemble pas à ce qu'on est dans la vraie vie.
2: Ça fait une dizaine d'années, Laureline, que vous êtes professionnelle dans le spectacle. Est-ce que vous vous souvenez de la première fois où vous êtes montée sur scène?
1: Je sais que la première fois que je suis montée sur scène, c'était quand j'avais 2 mois. Ça, je me rappelle pas.
2: 2 mois?
1: Oui. Mes parents faisaient des colonies et faisaient des spectacles à la fin des séjours avec les enfants. Et l'année où je suis née, donc en 92, c'était le spectacle sur le magicien des couleurs. Et donc, j'étais le bébé violet qui était né de la naissance du bleu et du rouge. Et alors, moi, je n'ai aucun souvenir de ce qui s'est passé, mais ma mère me dit qu'elle a vu dans mes yeux que j'étais hyper attirée par les lumières, par ce qui se passait là. Quoi. Avant d'être professeure de danse, j'étais moi-même élève dans des écoles où je faisais des galas.
2: Quel retour vous avez du public périgourdin depuis le lancement de Star du Musical?
1: Ils sont vachement contents. Hein. On a un public principalement senior. Moi, c'est mon public préféré parce qu'en fait, ils sont toujours émerveillés. Et puis, ils ont toutes les références parce que moi, j'ai des codes assez rétro, des goûts assez rétro. Et du coup, j'adore parler avec eux à la fin du spectacle parce qu'ils sont toujours super enchantés de ce qu'ils ont vu, de ce qu'ils ont entendu. Et c'est hyper agréable.
2: Pour vous, c'est qui l'artiste suprême, celui ou celle qui vous a donné envie de faire ce métier?
1: Charles Aznavour.
2: Ok, d'accord, pas d'hésitation. Votre plus beau souvenir de scène?
1: J'ai envie de vous répondre que moi, mes plus beaux souvenirs de scène, c'est plutôt avec les élèves avec qui je donne des cours. Je trouve que dans l'amateurisme, il y a un truc qui est encore plus beau que dans le professionnel, c'est qu'à la fin, on arrive à faire quelque chose alors que c'est pas notre métier. Mon plus beau souvenir de scène professionnel, je pense que c'est ma première ici en tant que chanteuse. Parce que comme je disais, moi j'étais danseuse professionnelle, j'étais dans une production et une école qui formait des artistes à être pluridisciplinaires. Donc, j'ai appris à chanter. Je voulais chanter. Et c'est le voulez-vous qui m'a donné ma chance et l'opportunité de le faire. On est une équipe très soudée et on n'est pas les uns au-dessus des autres, on est les uns à côté des autres.
2: Merci.
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4: À Semur en Auxois, une bague est devenue célèbre. Dans cet épisode avec Sandra Amani, on vous raconte l'histoire de l'anneau nuptial de la Vierge. Un extrait de votre livre, Légendes de l'Auxois et de la Vallée de l'Ouche, aux éditions L'Or et la Plume. Bonjour Sandra.
5: Bonjour Charlotte.
4: Nous voici au XIe siècle. Notre héros s'appelle Girard le Riche. Il est le seigneur du château de Semur. Girard, chevalier émérite sur un cheval magnifique, chevauche sur les routes du duché de Bourgogne.
5: Girard a traversé l'Europe depuis Jérusalem en Terre Sainte. Il rentre des croisades sous l'égide du duc Eudes Ier de Bourgogne. Comme la tradition le veut, Girard rentre avec un trésor. Mais pas n'importe lequel! Il s'agit du plus précieux bijou au monde, l'anneau nuptial de la Vierge Marie. Cette bague en argent est celle que la Vierge aurait portée à son doigt le jour de son mariage à Nazareth. On raconte qu'elle préserve de tous les maux celui qui la possède.
4: Un bijou qu'il faut donc protéger pour ne pas se le faire voler.
5: C'est vrai qu'à cette époque, rôdent de nombreux bandits sur les chemins de Bourgogne. Mais le seigneur Girard est un homme intelligent. Il a l'idée de cacher la bague dans sa bouche. C'est ainsi qu'il arrive sain et sauf aux portes de Semur. Il est reçu par les acclamations de la foule. Prudemment, il répond aux cris des habitants de Semur en Auxois par des gestes de la main, se gardant bien d'ouvrir la bouche. Une fois à l'abri derrière les murailles de son château, avant même de retirer son armure, Girard se dirige vers la chapelle. Il s'assure d'être seul, puis il enlève l'anneau de sa bouche et le place délicatement sur l'autel, juste à côté d'un bouquet de roses blanches. Mais soudain, l'anneau se met à flotter dans les airs. Ébahi, Girard ouvre de nouveau la bouche, saisi par la surprise. Oh, la bague s'y engouffre aussitôt. Le seigneur, effrayé, tremble devant ce phénomène extraordinaire. Il lève les yeux vers Marie, comme pour chercher une explication au prodige. C'est alors qu'il réalise ce que veut vraiment la Vierge, c'est que son alliance soit offerte à l'église Notre-Dame de Semur. Girard, sûr de son fait, sort de la chapelle et quitte le château pour rejoindre l'église. C'est alors qu'un nouveau phénomène se produit. Toutes les cloches de l'église se mettent à carillonner en même temps. Le sonneur ne sait plus se donner de la tête.
6: Mon Dieu, je n'ai pas encore tiré sur les cordes. Elles viennent de se mettre en branle toutes seules.
5: Mais quel est donc ce nouveau mystère, directement issu de nos légendes en Bourgogne?
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4: Avoir une bague dans la bouche, ce n'est pas très pratique. Mais c'est le sel de notre légende. Voici la suite de l'histoire de l'anneau nuptial de la Vierge. Une légende de l'Aussois et de la vallée de l'Ouche, extrait de votre livre Sandra Amani aux éditions L'Or et la Plume. Le seigneur Girard de Semur en Auxois emporte la bague de la Vierge, qu'il a trouvée en Terre Sainte. Il l'emmène jusqu'à l'église de sa ville. Les cloches de Notre-Dame de Semur se mettent alors à sonner bruyamment.
5: Les habitants de ce mur sortent rapidement de leur logis, intrigués par ce vacarme inattendu. En voyant passer leur seigneur dans la rue, droit et fier sur son beau coursier blanc, ils savent de suite que quelque chose d'inhabituel se produit. Un cortège se forme alors devant l'église. Là, Girard descend de son cheval et attache sa monture à l'un des anneaux scellés dans le mur. Il entre dans l'église, suivi par la foule intriguée. Arrivé devant l'autel, le chevalier sort l'anneau de sa bouche et le dépose dans un coffre, à côté d'une autre relique de la Vierge. Un voile blanc jauni par le temps. Ce voile, Marie l'aurait aussi porté le jour de son mariage et aurait humidifié le visage de son fils avec, juste avant que des soldats romains ne le clouent sur la croix. C'est seulement lorsque Girard accomplit ce geste que les cloches cessent leur vacarme. À ce même moment, au cœur du petit village de Massène, non loin de ce mur, dans une modeste chaumière, Louison, les mains jointes, pleure à chaudes larmes.
4: Un miracle serait-il en train de se produire?
5: Qui sait? Jehan, le fils de Louison, est brûlant de fièvre. Louison implore la Vierge Marie depuis des jours. Mais Louison s'est fait une raison. Elle va perdre son enfant. À ce moment, elle attend le prêtre qui va lui donner l'extrême onction.
4: La prière des morts, le dernier sacrement donc?
5: Oui, le pauvre petit a les lèvres toutes sèches. Il crie de douleur en toussant. Louison sort puiser de l'eau juste à côté de la chaumière. Elle y passe un long moment et en profite pour pleurer, ce qu'elle ne fait pas près du lit de Jehan. Mais soudain, elle entend une voix.
7: Maman, j'ai faim.
5: Louison croit rêver. Mais non, c'est bien son enfant qui se jette dans ses bras. Il a retrouvé son joli sourire et ne semble plus du tout malade. Après avoir dévoré un quignon de pain agrémenté de fromage, je en sors en compagnie de sa mère, pressé de raconter l'événement à ses voisins et au curé. Ce dernier revient justement de ce mur. En voyant le jeune rescapé, il réalise que le miracle de la bague est bien réel.
8: Oh, c'est la bague. Demain, dès l'aube, allez avec votre fils à l'église Notre-Dame afin de rendre grâce à la Vierge. Amen.
5: Conscient du pouvoir de la bague, le seigneur Girard de Semur offre tous les ans une partie de sa richesse à son église. De son vivant, les pauvres de Semur et des environs ont toujours été protégés.
4: C'est comme ça que quelques siècles plus tard, les habitants de Semur se mirent à organiser la course à la bague. Un rendez-vous incontournable de notre région légendaire, la Bourgogne.
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9: Il est 7h40, l'heure de retrouver Arnaud Fromage pour la nécessaire minute comtoise. Un peu d'infos insolites, hein. Bonjour Arnaud.
10: Bonjour Loïs, bonjour Anne, bonjour à tous.
9: Aujourd'hui, 1er septembre, c'est le jour de la rentrée scolaire. Donc première leçon, il y a 310 ans, mourait le roi soleil Louis Xive.
10: Alors on dit 14, mais oui, vous avez raison, Louis XIV est bien mort un 1er septembre. Sûrement une angoisse à l'approche de la rentrée, ça l'histoire ne le dit pas. Ce qu'elle nous dit, en revanche, l'histoire, c'est que si la Franche-Comté est française, eh bien c'est grâce à lui. Bon, il a dû s'y reprendre à deux fois, il a galéré pendant 9 mois, mais ce qui compte, c'est les 3 points comme on dit, et le match s'est déroulé d'octobre 1673 à juillet 1674. Au départ, les comtois résistent bien, mais à partir de février, Louis XIV décide d'envoyer des soldats en masse qui vont commencer à prendre une grande partie de la Haute-Saône avec une technique qui a fait ses preuves, celle du bon vieux siège, à Gré, par exemple, du 23 au 28 février 1674. Et ça marche. Les Français continuent alors direction le Jura. À Arbois, les habitants fuient en apprenant l'arrivée des Français car ils savent leur ville peu défendue. Poligny résiste 2 jours, Orgelée est conquise le 1er avril.
9: Et c'est à ce moment-là que Louis XIV en personne arrive en Franche-Comté.
10: Oui, il veut être là pour la prise de Besançon, capitale économique, et de Dole, capitale politique et religieuse. Le 19 avril 1674 démarre le siège de Besançon et le 2 mai, Louis XIV débarque donc avec son armée perso. Et laissez-moi vous dire que ça canarde sur place. Il y a des canons installés à Brugy et à Chaudanne. Le roi fait creuser des tranchées à Chamart pour inonder le secteur. Le 5 mai, alors que Louis Tho est en visite à Chaudanne, un boulet de canon le manque de peu, en passant à moins de 10 mètres de sa tronche. Et pendant ce temps-là, Vauban, en vieux routier, qui lui en est à son 22e siège, se dit que ça ferait pas mal une citadelle dans le paysage et commence à prendre des mesures. Les Byzantins finissent par se rendre le 22 mai 1674, après avoir tenu 33 jours. Louis XIV monte alors à Beauregard et contemple la ville qu'il vient de conquérir.
9: Mais il reste une question, Arnaud.
10: La question intendance. Où donc Louis XIV était-il installé le temps du siège de Besançon? Bah oui, il n'a pas pris un mobilhome au camping municipal, le bougil. Il s'est installé au Tilleroy. Et si vous y passez, il est facile de repérer l'endroit puisqu'une colonne a été installée à l'emplacement exact de la tente royale. Une autre colonne, marquant un endroit où le séant royal est passé, un peu plus secrète, celle-ci est érigée à la clairière, derrière l'actuel centre des pompiers. Oui, c'était le spot préféré du roi pour regarder la bataille. Bon, j'espère qu'avec tout ça, vous serez prêts pour votre exposé d'histoire. Et bonne rentrée à tous.
9: Merci beaucoup Arnaud, un petit cours d'histoire, ça fait pas de mal hein, avant de reprendre l'école comme ça aujourd'hui. Alors finalement, la Franche-Comté, c'est pas si vieux qu'on est en France, hein, 3 siècles seulement. 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
1: Dans la catégorie des métiers qui sortent de l'ordinaire, je me suis dit aujourd'hui on va tester le métier de tailleur de pierre. Je suis à Chauvigny et je vais partir à la rencontre de Jérôme Williot. Il est tailleur de pierre et il va nous présenter un petit peu son métier. Bonjour.
2: Bonjour.
1: Bon, merci de nous recevoir dans ton atelier pour me présenter un petit peu le métier de tailleur de pierre.
2: Oui, tout à fait. Donc le tailleur de pierre, sa mission, ça va être de partir d'un bloc de pierre, un gros caillou ou un plus petit caillou, et puis de réussir à en faire quelque chose, très souvent dans l'architecture pour le bâtiment. Donc on utilise des outils, des massettes, des ciseaux, et puis à partir d'un bloc, on va réaliser une pierre qui ensuite va prendre place dans une façade, dans un intérieur, un extérieur, etc.
1: Bon, qu'est-ce que tu me proposes de faire aujourd'hui ?
2: Alors aujourd'hui, là, j'étais en train de terminer ce qu'on appelle un bouchon en taille de pierre. Donc un bouchon, c'est une pierre qui va être greffée sur une façade pour boucher une partie qui est cassée ou manquante. On remplace pas la totalité de la pierre puisque le reste est encore en suffisamment bon état, mais on va venir donc faire une greffe. Et donc là, ce que je te propose, c'est de venir terminer le bouchon que j'ai commencé, qui prendra place la semaine prochaine sur la façade.
1: Elle ira où ?
2: Du côté de Bignoux.
1: Ok, bon, je veux bien que tu montres d'abord quand même.
2: Ok, ça marche. Donc j'ai mon petit bloc de pierre, j'ai mon petit profil que j'ai relevé sur le bâtiment, qui permet d'avoir un modèle de ce que j'ai à réaliser. Alors, le but c'est de tailler et pas d'arracher. Donc on fait plusieurs passes successives jusqu'à approcher au plus près le profil recherché.
1: Et ça prend combien de temps pour faire une pièce comme celle-ci ?
2: Bon, une pièce comme celle-ci, ça va prendre environ 2-3 heures. C'est un petit morceau. C'est un métier de patience, de précision.
1: Bon, là je peux essayer.
2: Allez, donc là, t'as un ciseau plat. Donc le but, comme je t'ai dit, c'est de vraiment
1: enlever un peu de matière.
2: On passe, mais on ne cherche pas à enlever trop de matière. On a l'impression que t'en as déjà fait. Si tu dérapes un petit peu comme ça, tu redresses un tout petit peu l'angle, comme ça tu vas descendre un peu plus en profondeur. Okay. Alors comme t'as pu le sentir, dans la pierre par moment, il y a des endroits qui sont un peu plus tendres, un peu plus durs. Il faut tout le temps être concentré. Parce que si on arrive sur un endroit qui est un peu plus tendre, on va avoir tendance à enlever avec un coup de ciseau un peu trop de matière et faire un trou. Et puis sur les parties un peu plus dures, on va avoir tendance à taper un peu plus fort. Et on peut aussi avoir une mauvaise surprise.
1: Bon, Jérôme, je vais te laisser là. Je vais rentrer, moi, à la radio. Mais merci de m'avoir fait découvrir un brin de ton métier.
2: Je t'en prie, Florent, c'était avec plaisir. Puis tu reviens quand tu veux, parce que je pense que si tu cherches un travail, je peux te faire un contrat d'apprentissage sans problème.
1: Allez, on sait jamais. Je garde ça en tête. Merci.
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5: Bonjour Olivier, on parle donc de cuisine aujourd'hui ?
3: Tout à fait, et on fait un viron du côté du nord du département. Bonjour les amis, petit tour du côté du pays rouennais aujourd'hui. Comme on y dit là-bas, la gastronomie c'est très important à Rouen, vous en avez peut-être écouté parler. Sur le plan linguistique, le Y pronom neutre, on y aime bien dans le nord du département. Et je vous rappelle que le verbe entendre n'existe quasiment pas. À Rouen, on écoute. Donc vous avez peut-être écouté parler de l'importance de la gastronomie là-bas. Alors la figure tutélaire, c'est la maison Trois Gros, 3 étoiles au guide Michelin. Le restaurant tenu à partir de 1930 à Rouen par Jean-Baptiste Trois Gros et son épouse Marie, puis par leurs fils Jean et Pierre, et enfin par leur petit-fils Michel, qui s'est installé depuis quelques années à Ouche près de Rouen, et maintenant son fils César. Vous avez remarqué comment je dis Rouen en une syllabe plutôt que Roanne en deux syllabes ? C'est comme ça qu'on y dit dans la région. Donc vous l'avez compris, la gastronomie c'est important, c'est number Rouen. Les gens aiment bien les douceurs aussi. Hein. La région rouennaise, c'est la terre où l'on a fait la vraie papillote, celle qui est faite chez Révillon en Coteau, ça va être de saison. Et puis nous avons la praluline, une brioche au beurre et aux pralines roses, créée par Auguste Pralu en 1955. Au fait, la pâtisserie et chocolaterie Pralu, c'est bien d'origine rouennaise, même si on en trouve un peu partout aujourd'hui, et même si les Lyonnais tentent de se l'approprier. Dans les Gones, Pralu, c'est rouennais. Les pralulines, ils en font tellement qu'il faut qu'ils prennent très tôt le matin. Prendre, ça peut vouloir dire embaucher, commencer le travail dans le parler rouennais. Alors, attention quand même avec les papillotes et les pralulines, hein, si vous avez une chemise blanche, parce que vous pouvez vous faire une catole, c'est-à-dire une tache. Par contre, après avoir mangé, vous aurez la caisse. À d'autres termes, vous serez en forme. Les ch'tis, ils adorent. Oui, à Rouen, on parle volontiers de ch'tis pour désigner les enfants. Ne pas confondre avec le ch'timi du Schnorr. Un événement incontournable de la région rouennaise, c'est Rouen Table Ouverte, RTO pour les intimes, dans lequel gastronomie et spectacle vivant se rencontrent pour le plaisir des papilles, des yeux et des oreilles. Un autre grand rendez-vous, c'est le Salon de la Gastronomie, organisé par le comité des fêtes au Coteau et qui se tient depuis quelques années dans la grande salle du Scarabée à Riorges. On y propose le meilleur de la production d'une centaine d'exposants et leur savoir-faire. Et même si ça pleut, et si la pluie vous y craignez, comme on dit volontiers à Rouen, c'est-à-dire si vous n'aimez pas ça, vous serez bien à l'abri au Scarabée. Au Scarabée, on peut sept cendres, mot du patois rouennais qui veut dire se réchauffer. Voilà, voilou.
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2: Itinéraire bis, cette semaine, je suis à Vézelay. Je me suis arrêtée aujourd'hui dans un lieu que j'aime beaucoup, ici à Vézelay. C'est peut-être l'un de mes lieux préférés. C'est l'ermitage de la Cordelle. Frère Eric, bonjour.
3: Bonjour.
2: Cet ermitage de la Cordelle, est-ce que vous pouvez nous le présenter? C'est un ermitage qui remonte au XIIe siècle, c'est ça?
3: Au XIIIe, au XIIe, c'était la construction de la chapelle Sainte-Croix, hein, pour commémorer la croisade de Saint-Bernard, la prédication de la croisade par Saint-Bernard, en 1147. Et puis en 1217 sont arrivés les premiers franciscains qui arrivaient d'Italie, qui se sont installés en France, et ça a été à Vézelay. Ils ont demandé à pouvoir s'installer auprès de la Cordelle, où ils ont construit un couvent qui a duré, qui a été déconstruit, reconstruit. Et puis les frères sont partis à la Révolution et on est revenu en 1949. Et depuis ce temps-là, il y a eu longtemps un frère ou l'autre qui vivait seul en ermitage et qui accueillait d'autres retraitants. Et puis après, à partir de 1993, une petite communauté de 4 frères qui a vécu ici et qui a assuré beaucoup de charges pastorales dans les paroisses, à la prison, à l'hôpital. Et puis depuis 9 ans, à peu près maintenant, on nous demande de centrer le lieu, enfin de reprendre ce lieu autrement, c'est-à-dire de réhabiliter un espace d'ermitage, donc de vie un peu plus en retrait, en silence, pour nous, et puis pour des gens qui aimeraient venir vivre cette expérience, hein, de déployer une dimension écologique aussi. Voilà, puis on découvre aussi qu'il y a besoin de beaucoup d'accueil ici, puisque beaucoup de gens passent à Vézelay, beaucoup de gens aiment la Cordelle, et donc on essaie d'être, comme on peut, disponible aux gens qui viennent aussi. Voilà, c'est un lieu de fraternité.
2: Le silence qui est perturbé en ce moment par quelques travaux, frère Eric.
3: Oui, des travaux pour permettre justement à la fois de tenir cette dimension. Bon, déjà d'avoir des bâtiments qui soient quand même un peu plus salubres, on pourrait dire, isolés. Voilà, ça fait partie aussi d'un projet écologique. Et puis, de pouvoir dissocier les lieux, hein, d'avoir vraiment un lieu d'accueil avec la chapelle qui est ouvert à tous, un lieu d'ermitage qui permettra d'accueillir des personnes pour vraiment vivre un temps de retrait et de silence. Puis donc une construction qu'on est en train de faire qui sera le lieu d'accueil, un peu le sas entre l'intérieur et l'extérieur, où on pourra accueillir un petit groupe, des personnes, et sans pour autant qu'ils entrent dans l'ermitage.
2: Faire des travaux, ça coûte cher. Est-ce que vous avez besoin encore de dons pour réaliser tous ces travaux ici à l'ermitage de la Cordelle?
3: Oui, on a besoin, hein. C'est un gros projet, on a choisi de tout remettre en état pour que ce soit bien fait, et fait une fois pour toutes, entre guillemets, pour de nombreuses années. Voilà, donc et c'est des amis à nous, en fait, des laïcs, qui ont dit, mais ce projet, il est beau, il faut en parler, il faut motiver les gens, donc on va aller chercher l'argent. Donc on est reparti à la quête, et on est aujourd'hui, on essaie de motiver les gens, leur présenter les atouts et l'importance de ce projet. Le projet des bâtiments, mais au-delà des bâtiments, bien sûr, c'est tout ce qui s'y vit. On a une newsletter qui permet d'avoir les nouvelles régulières du projet, et puis on accueille les dons qui viennent avec plaisir.
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4: Marius, Orléans, 19 ans.
5: Marius, vous avez une passion toute particulière, les venelles d'Orléans.
4: Une venelle, c'est une petite voie où une personne peut passer à vélo ou à pied, et souvent c'est gravillonné ou avec de l'herbe.
5: Pourquoi vous y êtes tant attaché? C'est quelque chose qui est endémique à Orléans? Il n'y a pas d'autres venelles dans d'autres villes?
4: À Orléans, il y en a beaucoup comparé aux autres villes, puisqu'on en dénombre 25,4 km sur 340 km de rue, donc ça fait à peu près 10%. Ce qui est assez considérable.
5: Est-ce que vous avez une explication au fait qu'on ait gardé autant de venelles?
4: Les venelles prennent source vers 1823. Tout autour de la ville, il y avait des vignes. Et donc, à la base, c'était des chemins agricoles qui permettaient de desservir toutes ces parcelles. Et après, avec la révolution industrielle, l'urbanisation a gagné, le bâti s'est densifié. Et donc, on a formé des petits chemins entourés de maisons avec des jardins.
5: Vous les avez cartographiés, ces venelles? Vous avez un plan? Vous avez tout compté, tout comptabilisé? Ça vous a pris combien de temps de réaliser ce plan?
4: Ça m'a pris un certain temps, parce que déjà, il faut savoir où elles sont, les trouver. Alors, des fois, on les trouve par hasard, ou sinon, on regarde une carte. Et puis au fur et à mesure, en regardant leur carte, on découvre qu'il y en a un peu partout dans Orléans. Chaque Venelle a une âme particulière. Il y en a certaines qui sont très verdoyantes avec beaucoup de jardins, d'autres avec plus de maisons, ou encore il y en a même qui sont traversées par une voie ferrée, la Venelle de la Pilonnerie dans le quartier Saint-Marc. Donc à chaque fois, c'est des originalités.
5: Il y en a, il y a trois quartiers, me semble-t-il, où il y a beaucoup, beaucoup de Venelles.
4: Il y a Saint-Marc, il y en a aussi à Saint-Vincent, à Dunois, quartier Madeleine, au Murlin, mais il y en a aussi également au sud de la Loire, à Saint-Marceau et à La Source. Ça fait depuis 2017 que je suis dans une Venelle. Alors forcément, il faut adapter son mode de vie au fait qu'on se déplace à pied ou à vélo. Donc les ordures, il faut sortir ses poubelles sur la rue la plus proche. Quand il y a besoin de faire des chantiers, on prend des brouettes, des charrettes, ben oui. Un matériel un peu plus adapté qu'on fabrique des fois.
5: C'est-à-dire, vous avez fabriqué quoi ?
4: Une charrette adaptée pile à la taille de la Venelle pour transporter tous les matériaux ou les plantes, tout ce qu'on a besoin, les meubles, quand il y a un déménagement par exemple.
5: Ah oui, ça doit être un enfer quand il y a un déménagement. Quand vous avez aménagé, vous, du coup, il y a 5 ans, ça a dû durer une éternité.
4: Non, en s'y prenant petit à petit, on arrive à tout déplacer. Bon, il faut savoir s'adapter, mais bon, c'est l'atmosphère Venelle. Dans les Venelles, on est souvent très proches entre voisins, donc...
5: Et si vous connaissez si bien vos voisins, ils s'appellent comment alors ?
4: Il y a Christine, Claude, Xavier, Estelle. Bon. Ici, c'est Passion Venelle.
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6: Bonjour, Margot Ferté.
7: Bonjour.
6: Décrivez-nous ce lieu-là, le poulailler dans lequel on se trouve.
7: On est dans un poulailler de poules pondeuses en agriculture biologique qu'on a monté il y a maintenant 3 ans et demi sur le plateau au-dessus de Fismes. On a en tout 24 000 poules, donc ça peut paraître énorme, mais en fait les poules sont divisées en 8 lots de 3 000 poules, ce qui nous est imposé par le cahier des charges en agriculture biologique. Les poules sont bien séparées, elles ne se voient pas. Et à l'extérieur, on a un parcours en tout de 9 hectares 6, ce qui correspond à 4 mètres carrés par poule sur la partie extérieure.
6: Et aussi des haies, tout est pensé pour leur bien-être et puis pour le développement durable ?
7: Tout à fait. C'était un champ à l'époque quand on a récupéré cette parcelle pour monter le poulailler, donc il n'y avait rien du tout. On a planté du coup les premières haies il y a 4 ans pour faire des haies, notamment coupe-vent, parce que comme on est sur le plateau, on a un gros vent dominant. On a également mis ce qu'on appelle des haies peignes, donc c'est des haies qui vont venir perpendiculaires au bâtiment, le plus près possible pour encourager les poules à sortir, parce qu'il faut savoir que les poules sont un petit peu peureuses et qu'elles n'aiment pas quand elles sont complètement exposées et dévoilées au grand air. Elles aiment bien être sous un abri couvert. C'est pour ça qu'on a également planté 400 arbres qui vont les inciter à sortir et à aller se réfugier à l'ombre, notamment des rapaces ou des choses comme ça qui peuvent leur faire peur. Et on a pour projet de mettre des petits abris en panneaux photovoltaïques, ce qui permettra notamment de leur faire des abris donc pour qu'elles puissent sortir, se réfugier, et nous en parallèle de produire de l'énergie, puisque la période où on consomme le plus c'est en été, en fait, pour ventiler le bâtiment, donc simplement amener de l'air pour, encore une fois, le bien-être des poules et que la température ne monte pas trop. Donc c'est une corrélation parfaite entre production solaire la journée en plein été et la partie ventilation, la plus grosse demande électrique du bâtiment l'été.
6: Comment ça s'organise là, autant de poules qui pondent autant d'œufs ?
7: Dans le bâtiment, il y a ce qu'on appelle une volière, c'est une structure métallique où les poules vont pouvoir retrouver leur aliment, l'eau, mais également des petits nids, ce qu'on appelle nous les nids, des pondoirs où là elles vont pondre. Ces nids sont un petit peu penchés et comme ça les œufs vont rouler sur des petits tapis et nous tous les matins on actionne en fait ces tapis qui vont nous ramener l'ensemble des œufs à l'avant du bâtiment. Et là, nous, tous les matins, on va les trier et ensuite, on va les palettiser pour partir chez notre acheteur d'œufs. Mais il y a également toujours des poules un petit peu capricieuses, hein, comme partout, qui ne veulent pas pondre au bon endroit. Et donc ça, tous les matins, nous, on fait un tour du poulailler où on ramasse les œufs qui auraient pu être pondus ailleurs.
6: Le nourrissage se fait de manière automatique ? C'est à volonté ? Comment ça se passe ?
7: Nous, on est en agriculture biologique, donc elles mangent de l'aliment uniquement bio. Ça se fait de manière automatique, donc nos poules se réveillent environ vers 6h le matin. Donc là, on a ce qu'on appelle le premier tour de chaîne. Donc on va retrouver et de l'aliment grossier, donc des grains entiers, de maïs, de blé, etc. Et une poudre un peu, petit peu plus fine, où là on va retrouver notamment des minéraux. Et donc sur le premier tour du matin, on va vraiment les encourager à faire ce qu'on appelle le vide de chaîne, donc à vider la gamelle pour qu'elles aillent aussi manger la poudre plus fine où se retrouvent tous les nutriments pour eux. Et ensuite, donc à partir de fin de matinée ou début d'après-midi, l'aliment est distribué à volonté pour nos poules.
6: Et les fientes servent ensuite à fertiliser les plantations, les productions de la ferme. Depuis Blanzy, les Fimes et ce poulailler donc à 4 km de Fimes. Merci Margot Ferté.
7: Bonne journée.

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1: J'aimerais bien être riche parce que je veux bien payer une maison, une voiture. Pas forcément tout ce qui coûte très cher parce qu'on n'en a pas forcément besoin.
2: J'aimerais bien avoir beaucoup d'argent et comme si j'étais au Club des Paris pour bien me nourrir, pour avoir des belles voitures,
3: pour partir en vacances. Et aussi, si on n'a pas de maison, du coup, s'il a de l'orage, du coup, ça va nous tomber dessus et on va être mort.
4: On peut être riche, si on a déjà une maison, on peut s'acheter une maison de luxe, des voitures de luxe, par exemple une limousine.
5: Ma BM, ça voulait dire qu'on était riche.
1: J'aimerais bien être riche parce que je veux bien payer une maison, une voiture. Pas forcément tout ce qui coûte très cher, parce qu'on n'en a pas forcément besoin.
2: Aussi, j'aimerais avoir de l'argent pour ceux qui sont pauvres, pour les aider ou leur acheter une maison et des aliments. Je trouve que ça sert à rien d'être riche parce que on peut être normal, c'est mieux d'être normal parce que quand on est riche, je trouve que c'est pas très gentil parce que ça donne envie aux autres, mais vu qu'ils ont pas assez d'argent, et ça leur donne de la tristesse.
6: Je hais ces gens riches qui, avec un peu d'or, croient réparer les malheurs dont ils sont responsables.
7: Et ça veut dire quoi être normal ?
2: Ça veut dire avoir de l'argent, mais pas beaucoup non plus.
7: Est-ce que vous avez envie d'être riche et célèbre ?
2: Non, moi j'ai envie d'être célèbre à la télé, au foot, vu que je fais du foot, j'ai envie d'être célèbre.
1: C'est bien, vu que au moins si tu prends quelque chose dans un magasin et que t'es célèbre et que tu t'es déguisé, et t'as oublié de payer, au moins celui qui vient te chercher, t'as juste à te déguiser et au moins il voit que t'es célèbre et du coup après il dit pardon.
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8: Tout, vous saurez tout sur le...
9: Le bicou,
8: effectivement. Bicoulou, c'était le motus à trouver dimanche sur motus.fr. Donc, on va pas tourner autour du pot, ni autour du bicouli. Le mot bicouli peut désigner, effectivement, le sexe d'un petit garçon. Le petit oiseau, c'est le petit oiseau va sortir.
10: De toutes les couleurs.
8: Exactement.
10: Bico, ça.
8: Voilà. Et par extension, un sexe tout petit. Enfin, non, justement, pas par extension, parce que un bicouli en extension, pour le coup, ce serait plus un bicouli, vous voyez ce que je veux dire. Mais voilà. Un bicouli, c'est donc une kikounette, ou une kikette, ou un sexe tout rikiki.
10: Ouais.
8: Une rikiquette, si vous préférez.
10: Une rikiquette.
8: Voilà, il y a des bicoulis célèbres, comme celui du mannequin pisse, hein, vous savez, la fameuse statuette de Bruxelles, hein,
10: ouais,
8: qui représente un petit garçon, le mannequin, qui pisse dans une fontaine. Mm-hmm. Mais notre bicouli est bien d'origine provençale. Lou bicou, c'est le chevreau. Une petite bique, une biquette, si vous voulez. Donc, un bicouli, c'est encore plus petit qu'une biquette, voilà. Mais c'est aussi un terme affectueux qui peut désigner un simple baiser. Hein, si quelqu'un vous dit « Viens me faire le bicou », n'y voyez pas une proposition érotique, c'est juste un bisou.
10: Ah.
8: On peut dire ça en famille, voilà, ouais, c'est tout tranquille.
10: C'est pour ça que j'ai eu des problèmes la dernière fois. Alors.
8: Okay. Avec ouais. Vous allez nous raconter tout ça, Philippe. Mais si on va au bout de la logique et au bout du bicouli,
10: ouais,
8: que trouve-t-on au bout du compte et du bicouli ? Le bicou. Et c'est là qu'il faut être précis, car si les termes bicou et bicouli peuvent être synonymes, on peut aussi, d'un point de vue anatomique, hein, faire la différence entre le bicouli et le bicou qui en est l'extrémité. Car ce n'est pas tout. On utilise aussi les mots bicouli ou bicou pour désigner un petit truc, un petit machin, un petit objet qui dépasse. Hein. Vous allez me dire, oui, on est dans le même ordre d'idée, mais non, je ne parle pas là du sexe. Un petit, un petit bitonio. Voilà, hein, vous savez, voilà. Donc quand on ne sait pas comment nommer un truc, là, un machin, une excroissance qui dépasse, on va dire appuie sur le bitonio, on peut dire appuie sur le bicouli, ou appuie sur le bic, ouais, c'est un peu l'équivalent de chich ou pec, où on a plein de mots comme ça. Mais de ne pas confondre le bicou avec le bijou, hein. Au Louvre, les voleurs n'ont pas dérobé des bicous, mais des bijoux, hein. Et on en reparle demain d'ailleurs, des bijoux de famille. Enfin, Bicou et Bicouli sont des mots très affectueux qu'on emploie à l'encontre d'un ami ou d'un enfant. Thierry Beaufa, qu'on a longtemps entendu sur notre antenne, mais aussi André de Roca, m'appelait souvent comme ça. Oh Bicou, ça va, Bicou, vous rappelez, c'était son mot à Thierry. Et donc mon Bicouli aussi. On a dans Les Aventuriers du Chichi Perdu du groupe Quartier Nord, Madame Pagalenti qui dit « Mon beau Bicouli, comme tu nous as manqué !» Et ben, en parlant de chichi, vous voyez bien que le mot Bicouli a bien d'autres sens et il faut donc bien le manier et savoir par quel bout le prendre. Je parle du mot, bien sûr.
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9: Valérie Baillet, bénévole au sein de SOS Amitié, dont je suis la présidente en Limousin, au sein de Solidarité Nouvelle Face au Chômage et au sein de la Cuisine au Pluriel, restaurant d'insertion à Limoges.
0: 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Stéphane Pigateau.
9: J'avais un diplôme en comptabilité et finance, donc j'ai commencé dans la compta, la gestion, le contrôle de gestion, j'étais cadre de gestion. Et arrivé vers la quarantaine, j'ai senti un mal-être par rapport à mon travail où j'avais pas assez de contact avec les gens. Donc j'ai fait un bilan de compétences et j'ai, dans la foulée, fait une formation de conseillère insertion professionnelle. Donc pour accompagner les gens dans leur reconversion professionnelle ou dans leur évolution. Et je suis restée chez mon employeur qui était l'AFPA pour être chargée de recrutement dans la formation.
11: Les chiffres ne vous convenaient plus, c'est ça?
9: C'est ça, j'étais malheureuse dans ma vie, on va dire. Et je me suis dit, il y a des choses qu'on subit, comme la santé, voilà. Et il y a des choses qu'on peut ne pas subir. On a le choix. Si on est mal avec quelqu'un, on peut partir. Si on est mal dans son travail, on peut évoluer, changer. Et j'ai décidé que c'était le temps, à 40 ans, d'évoluer, de prendre en main ce que je pouvais prendre en main.
11: Voilà, donc ça a été une première partie de votre vie qui a déjà été scindée en deux, on vient de le voir. Et puis arrive ce moment un petit peu charnière, vous parliez de la maladie qui vous rattrape. Et là, quoi, on arrête, vous êtes obligé d'arrêter de travailler, vous êtes...
9: C'est ça, en 3 mois, j'ai été mise en invalidité. C'est-à-dire que j'ai été licenciée pour inaptitude médicale. Là, c'est une grande claque qu'on prend parce que 3 mois, c'est court pour se préparer à ça. Et on se prépare pas à ça d'ailleurs parce que c'est un peu tout qui s'écroule.
11: Comment se passe cette décision du coup de se dire j'ai envie de reprendre ma vie en main, de continuer à faire quelque chose pour les autres et du coup je fais du bénévolat?
9: C'est venu assez vite en fait parce que j'avais du temps. Je me suis dit il faut que j'ai des occupations pour sortir de chez moi, sinon je vais rester déprimée sur le canapé. Et surtout j'ai 3 enfants et je me suis dit il faut leur montrer aussi que dans la vie on a parfois des claques, des moments difficiles et que on se relève et on continue en cherchant d'autres voies.
11: On va parler des SOS Amitié. C'est quoi le plus compliqué dans un métier d'écoutant comme celui-là? Parce qu'on rappelle aux auditeurs, hein, ce sont des gens qui vous appellent pour vous parler de leur mal-être.
9: C'est ça. C'est d'être en écoute active, c'est-à-dire vraiment centré sur la personne tout le long de l'appel pour ne rien rater. Ne pas rentrer dans le conseil, ça c'est important parce qu'on ne connaît pas la vie. Donc on est là pour écouter, pour que les personnes sortent leur angoisse. On a un peu l'impression parfois d'être une éponge. Faut faire attention à soi aussi parce que à force, on peut voir le monde un peu de façon triste parce qu'on a beaucoup d'appels de détresse et de jeunes aussi de plus en plus. Et les jeunes, ça me touche particulièrement.
11: Qu'est-ce qu'il vous reste à faire? Parce que je pense que votre vie est très loin d'être finie.
9: Non, j'espère.
11: Qu'est-ce qu'il vous reste encore à faire? Vous avez des envies, des idées pour la suite? Changer peut-être d'assaut, hein, pourquoi pas?
9: Oui, certainement à un moment, parce qu'on se lasse, où on a besoin d'autres choses, où les assauts n'évoluent pas aussi vers ce qu'on veut nous. Je continuerai le bénévolat, c'est sûr.
11: Ouais, là où le vent vous portera et où vos convictions vous porteront.
9: Voilà, c'est ça.
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1: Formidable histoire. À la Bastide d'Armagnac se trouve Notre-Dame des cyclistes, une chapelle, comme son nom l'indique, consacrée au cyclisme. Notre guide, Claude Mado, président des Amis de Notre-Dame des cyclistes.
2: L'histoire de Notre-Dame des cyclistes, c'est grâce à un curé qui habitait à Créon d'Armagnac, un petit village à une dizaine de kilomètres de la Bastide d'Armagnac. Et c'était un fou de vélo. Il a été, durant son sacerdoce, il a été 18 fois à Saint-Jacques-de-Compostelle. Il a été 12 fois à Rome, à vélo. Il a été 4 fois à Fatima, à vélo. Et alors, c'est en se promenant sur les bords du lac de Côme, en Italie, qu'il s'est aperçu qu'il y avait une chapelle qui était dédiée aux cyclistes italiens depuis 1948. Il s'est aperçu qu'il y avait des maillots accrochés au mur et des vélos suspendus au plafond. Il est allé voir le maire de la Bastide d'Armagnac pour lui raconter qu'il avait vu ça en Italie et qu'il voudrait la même chose en France. Le maire lui a dit, attendez, cette chapelle qui est abandonnée depuis un certain nombre d'années, nous allons la raser. De là, puisque le maire ne veut pas entendre, je vais voir le préfet. Il est allé voir le préfet des Landes, il a raconté l'histoire au préfet des Landes, qu'il avait vu ça en Italie, etc., et qu'il voulait faire ça en France. Il a dit, mais je suis tout à fait d'accord, sachez que la préfecture ne s'y opposera pas. Alors il a réfléchi quelques jours de plus dans son presbytère, et puis il a dit, bon, maintenant, pour faire ça, il me faut l'accord de l'évêque. Et l'évêque ne lui a rien dit, et lorsqu'il est parti, il a dit, oh là, j'ai dû faire un impair quelque part pour ne pas qu'il me réponde. Puis il a réfléchi quelques jours de plus, il a dit, là, il prend son vélo, il part à Paris voir le grand directeur du Tour de France qui était Jacques Godet à l'époque. Et Jacques Godet lui dit, mais c'est une très très bonne idée. Si vous voulez faire la même chose en France, bravo. En rentrant de Paris à la Bastide d'Armagnac, qui est quand même plus de 800 kilomètres, il dit, il me faut l'accord de l'évêque impérativement. Alors l'évêque lui dit, mais écoutez, mais moi je ne peux pas vous donner mon accord. Il dit comme ça. Le seul qui puisse vous donner l'accord, c'est le pape. Qu'à cela ne tienne, il dit. Il est parti le lendemain voir le pape à Rome. Il est revenu 18 jours plus tard. Et le premier qui était allé voir, bien sûr, ça a été le maire de la Bastide d'Armagnac. Et toi, il dit, je ne te demande pas ce que tu en penses, je te demande surtout de me restaurer cette chapelle le plus rapidement possible. Parce que moi, je veux l'inaugurer très rapidement. Et c'est ce qu'il a fait.
1: Est-ce que dans notre chapelle, aujourd'hui, dans les Landes, Notre-Dame des cyclistes, il y a, à l'image de celle d'Italie, des maillots et des vélos au plafond?
2: Absolument. Il y a 831 maillots qui sont accrochés au mur. J'en ai 350 dans des cartons qui attendent que je trouve de la place, parce que j'ai plus de place.
1: Notre-Dame des cyclistes est ouverte à la libre visite de mars à octobre et toute l'année pour les groupes. Tous les renseignements auprès de la mairie de la Bastide d'Armagnac. Recommandé par Ici Gascogne.
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3: Ne paniquez pas, ça arrive même au meilleur, vous n'avez pas forcément besoin d'adopter un chat, même si c'est la solution la plus radicale. Après, ça coûte assez cher en veto et en croquette. Une voisine de ma grand-mère en a eu récemment, pas des chats, des souris. Une petite invasion dans sa cave. Bah oui, elles ont froid aussi l'hiver, c'est quand même quelque chose. Mais cette voisine, ça fait face à ses fils.
4: C'est difficile.
3: Mais rien que de l'imaginer, ça vous fait ça. Ouais, bon, la voisine, elle, c'est un peu pareil, mais elle est pacifiste. Elle ne voulait pas installer de pièges à glu, ni d'autres pièges, vous savez, ça le fout clac, comme dans le dessin animé.
5: Répète.
3: Ni adopter un serial killer poilu, je parle toujours du chat. Ma maman lui a donné un truc. Comme les rats, les souris ont un odorat très développé. Les souris sont sensibles à certaines odeurs qui les gênent dans leur recherche de nourriture. Elles détestent notamment l'odeur de la menthe poivrée, du clou de girofle, de l'eucalyptus et de la lavande. Ces senteurs très intenses perturbent leur système olfactif et ça les incite à fuir. Et comme chez cette voisine, Topelkena,

0: était Pessah, cousu deux fois, ça tient mieux. Elle a tout mis, tout, la lavande, les clous de girofle, tout. Sacré mélange, hein. Bon, ça fonctionne. Ni les souris, ni la voisine n'osent retourner dans la cave à cause de l'odeur.
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0: Mais quand comprendront-ils? Call Me Daddy, un coup de cœur EasyMan.
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2: 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C'est la cabine minute sur ici Picardie. J'espère que vous allez bien. Aujourd'hui, on va parler d'amour ou alors de célibat. Enfin, je sais pas, parce que on voit tellement de choses sur les réseaux sociaux. Oui, les hommes ceci, les femmes ceci. Il y a une femme, elle m'a fait du mal au cœur. Mon mec m'a fait du mal au cœur. Il m'a trompé. Il est parti. Mais en fait, pourquoi vous vous mettez en couple? Vous savez qui vous mettez en couple? Vous vous mettez en couple avec un être humain. Alors un être humain, je vous rappelle quand même ce qu'il est capable de faire. Un être humain, ils ont créé la guerre, l'esclavage, la torture, le viol, le génocide et la télé-réalité. Et après, vous êtes surpris quand votre partenaire, qui est un être humain, il vous a mal parlé ou alors il vous a trompé, machin et tout. C'est vous qui choisissez de sortir. Pourquoi vous sortez avec un être humain? Et après, vous êtes surpris quand ça se passe mal. Vous avez l'arrogance de croire qu'un être humain, il va bien vous traiter pendant 30 ans. Il y a des êtres humains, ils trichent au Scrabble. C'est quoi l'intérêt de tricher au Scrabble? Et vous, vous leur confiez vos émotions, vous leur confiez votre cœur à un être humain et vous êtes surpris quand l'être humain il vous fait un coup de Trafalgar, mais vous n'êtes pas bien. Arrêtez de vous mettre en couple. Mettez-vous en couple avec un esprit. Voilà. Un être humain en couple avec un esprit. Voilà, l'esprit, au moins, il va pas t'emmerder. En même temps, un esprit, c'est un ancien être humain, donc si, ça peut être emmerdant. Non, mais pas les esprits. Arrêtez de faire confiance aux êtres humains. T'as cru que ton partenaire, c'était qui? C'était Jésus. D'ailleurs, même Jésus, ils l'ont tué, les êtres humains. Même lui s'est fait avoir. Et vous, vous exigez une loyauté pendant 30 ans. Arrêtez ça. Arrêtez de vous mettre en couple avec des humains. Mettez-vous avec un arbre. Voilà. L'arbre, c'est solide, calme, silencieux, stable. Et en plus, il est enraciné, il peut pas partir. Voilà. Ton ex, il aurait dû essayer. L'arbre, tu peux lui faire des câlins. Il parle pas, il t'engueule pas. Tu peux oublier les sacs poubelles, il dit rien. Tu peux lui raconter ta journée, il te juge pas. Et c'est mieux qu'un mec, c'est mieux qu'une meuf, c'est mieux qu'un psy. Alors après, niveau sexe, bah écoute, c'est du bois. Il est toujours dur. Alors après ça dépend de ce qu'on aime, hein, ça dépend de ce que t'aimes, tu vois. En même temps, si c'est pas très fun, au moins il te ghoste pas, l'arbre, tu vois. Il a pas d'insta, il pose pas de story ambigu en mode je suis dans une forêt chelou. Et le pire, c'est que des fois, tu parles à un arbre dans la vie, tu vois. T'as plus de réponses que quand tu parles à une copine. Parce qu'un arbre, lui, il te fait pas rien, non, rien. Non, c'est pas ça, mais laisse tomber. Alors, moralité, si vous vous mettez en couple avec un être humain, n'oubliez jamais qu'en face de vous, bah, vous avez un être humain. La cabine minute, la cabine minute, la minute de Camini. La cabine minute, la cabine minute, la minute de Camini.

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1: Dans le métro avec Julien. Julien, il est historien du métro. Bonjour Julien.
2: Bonjour Romain.
1: Nous sommes dans le métro, ligne 1. On découvre des choses assez intéressantes, comme d'anciennes publicités, par exemple.
2: Et en effet, dans cette station de 1936, enfin de 1900, fermée en 1936, eh bien, il reste quelques publicités de 1936 que l'on verra dans ce terminus.
1: Le métro, pour vous, c'est quoi? C'est plus qu'une vie, c'est une passion?
2: Naturellement. Je suis tombé dedans quand j'étais petit, comme Obélix, mais je suis mince.
1: Pourquoi les carreaux, Julien, du métro sont-ils blancs et si symboliques que ça?
2: Alors, c'est pas un symbole, c'est totalement un aspect pratique. Le métro en 1900, il est brillamment éclairé par l'électricité selon les journalistes de l'époque. En pratique, c'est une ampoule de 15-20 watts suspendue à un fil tous les 4,50 m. Parce que la technologie ne sait pas faire mieux. Donc en fait, on voit pas bien clair. Le carreau blanc biseauté, il a 5 faces. Il fait donc 5 reflets plutôt qu'un carreau plat qui en aurait un. Et donc, il va accroître la sensation d'éclairement dans les stations du métro.
1: Si on devait résumer cette ligne 1 en quelques chiffres, les chiffres marquants de la ligne 1.
2: Alors 125 ans, naturellement, 17 millions de voyageurs en 7 mois entre juillet 1900 et décembre 1900. 3 minutes. 3 minutes, c'est l'intervalle entre les trains qui atteint des 1905. On a un métro qui a été extrêmement bien conçu par Fulgence Bienvenue, puisque la ligne 1 du métro, elle est pas automatique, elle est automatisée. On a transformé une infrastructure dessinée en 1895, construite à partir de 1898, mise en service en 1900. Et depuis 2012, la ligne 1 est automatique. On a transformé une ligne de métro qui avait déjà plus de 100 ans. C'est dire à quel point nos anciens ont conçu un métro extrêmement astucieux. Le métro d'hier, il fait le présent, mais il fait également le futur.
1: On va terminer là-dessus, on va descendre du métro maintenant.
2: Et voilà, vous pouvez également, puisqu'on parle de 125 ans de ligne 1, mais de 125 ans du métro, signaler qu'il y a le livre, Le Grand Paris, P-A-R-I, car c'était un pari, Le Grand Paris du métro, aux éditions La Vie du Rail, qui permettra à tout un chacun d'en savoir beaucoup plus et de se documenter.
1: Et à lire tranquillement sur le quai de métro.
2: Oh oui, ou à la maison, parce qu'il pèse 2,7 kg, il y a 416 pages, 1058 images et 1 million de signes.
1: Ça en fait des souvenirs. Merci Julien.
2: Merci Romain.
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3: À Laval, je vous emmène à la rencontre d'un musicien qui s'appelle Julien Gauthier et qui fabrique depuis un peu plus d'un an un instrument qu'on n'a pas l'habitude de voir ni d'entendre, la cigar box guitare. Alors moi je trouve ça très beau comme son, c'est justement ce que je lui fais remarquer en arrivant chez lui.
4: Bah oui, c'est ce qui m'a plu quand j'ai commencé ce projet. Le son m'a tout de suite emballé, donc je me suis dit, allez, il faut continuer, il faut en faire d'autres.
3: Alors, vous appelez ça une cigar box guitare. On n'est pas vraiment sur la boîte de cigares, hein, d'ailleurs, avec vous.
4: Bah oui, mais bon, pour l'instant, guitare bidon, je ne sais pas si c'est très vendeur.
3: Parce que vous utilisez des bidons d'huile à la place.
4: C'est ça, ce sont des bidons en fer blanc, d'huile, des bidons anciens. Et puis, moi, ce qui me plaisait, c'était surtout le côté recyclage.
3: Ça fait un an que vous avez lancé votre activité. C'est venu comment? Comment c'est né?
4: Eh bien, pareil, j'avais vu effectivement des cigar box, des petites guitares en boîte de cigares, et puis en discutant comme ça avec un ami, puis en regardant à gauche à droite ce qui se faisait, l'idée de la boîte en fer blanc s'est imposée en fait.
3: Parce que même dans l'histoire de la musique, elles ont leur importance, hein, ces cigar box.
4: Les cigar box, oui, c'est l'instrument rudimentaire des musiciens de blues fabriqué avec ce qui traînait dans la rue, quoi, un manche à balai, une boîte de cigares vide et une corde et c'était parti, quoi.
3: J'ai l'impression qu'on peut faire vraiment plein de choses en termes de son, c'est le cas.
4: Ben c'est ça, c'est vraiment fait pour faire du blues et puis notamment quand on rajoute le bottleneck, donc le.
3: Alors attendez, qu'est-ce que c'est que ça? Parce que là, vous venez de rajouter quelque chose sur votre petit doigt.
4: Oui, c'est un goulot de bouteille que je coupe moi-même et qui permet de glisser sur les cordes et de produire ce son-là. c'est un son typique du blues qu'on connaît bien, quoi.
3: Et alors, ce qui est bien, c'est que c'est plus facile à jouer cet instrument que la guitare classique. Parfait pour les débutants. Je demande donc à Julien Gauthier si je peux lui emprunter son instrument.
4: Avec grand plaisir.
3: Allez, on y va. Je m'assois quand même, c'est mieux. On est d'accord.
4: Oui, ça va être mieux.
3: C'est parti, allez hop. Tremble, Jimi Hendrix. Bon, ben, je préfère quand c'est vous qui jouez, en fait, Julien. Hein, c'est mieux quand même.
4: Oui, mais il faut un tout petit apprentissage quand même.
3: Pour en savoir un peu plus sur cet instrument, n'hésitez pas à aller faire un tour sur nos réseaux sociaux, Facebook et Instagram. On vous partage une vidéo en compagnie de Julien Gauthier et de ses Cigar Box Guitare. Julien qui propose aussi des ateliers pour fabriquer soi-même son instrument.
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5: Nous partons à la découverte des Maranges, ce petit territoire partagé entre trois villages. Chéilly-les-Maranges, Sampigny-les-Maranges et Dezise-les-Maranges, au lieu de la prochaine Saint-Vincent tournante 2026. Alors, avec Plus belle la vigne, on zoome sur ce territoire viticole caché dans une petite vallée. Ici, les coteaux font partie de la côte de Beaune, mais en Saône-et-Loire. Explication avec Élodie Roy, viticultrice et vice-présidente du comité d'organisation de la Saint-Vincent.
6: La côte de Beaune s'étale d'une même exposition, mais il y a une faille géologique à Santenay. Et les Maranges, on est une vallée un petit peu à part, je dirais.
5: Alors là, Santenay, c'est dans quelle direction ?
6: Santenay, c'est juste en face. Voilà,
5: là-bas. C'est dans le petit creux là-bas.
6: Là, vous voyez des bâtiments en face. Oui. Là, c'est tout le début de Santenay.
5: D'accord. Voilà. Et donc après, il y a les hauteurs, en fait, il y a les collines.
6: Les coteaux, voilà. Les coteaux. C'est une vallée, en fait. Les Maranges, vous avez la vallée de la Causanne et la vallée de la Deune. Donc la Causanne, c'est une petite rivière qui circule sur Chéilly, sur Sampigny, qui prend sa source en fait à Vauchignon, au bout du monde. Donc c'est un nom qui ça s'invente pas.
5: C'est joli.
6: C'est une petite rivière qui fait 14 km et qui se jette dans la Deune, juste à la sortie de Chéilly. Donc cette rivière, elle passe au milieu là. Le petit village de Sampigny qui est ici, très étriqué, très enclavé, et sur les hauteurs, vous avez Dezise et tout en haut le petit hameau de Borgie. Et la montagne des Trois Croix qui est en face de nous, connue aussi sous le nom de Mont-de-Seine. Alors, bon, moi je les vois les croix, mais je connais. C'est vraiment juste en face de moi. Je sais pas si vous voyez.
5: Non, mais
6: le petit point culminant.
5: D'accord.
6: Là, on est à 521 mètres d'altitude, je crois. Et le vignoble des Maranges, bah, est vraiment devant nous.
5: Alors, qu'est-ce qui fait que ça reste tout de même la côte de Beaune? Alors qu'on décroche quand même de cette côte de Beaune.
6: On décroche de cette côte de Beaune, légèrement, hein, c'est quand même pas. Parce qu'après, une fois passé la côte de Beaune, on est sur la côte chalonnaise. Mais la côte chalonnaise, on est sur la plaine de Saône. Nous, on est quand même très éloigné. La côte chalonnaise, elle est vraiment derrière cette colline-là.
5: D'accord.
6: Avec le village de Bouzeron qui commence la côte chalonnaise, Ruilly, Mercurey, etc. On a des terroirs distincts. Là, on a une carte géologique. Vous voyez qu'il y a beaucoup de couleurs différentes en fonction du type de sol.
5: Ah oui, je vois, jurassique, plutonique.
6: Donc ça, ce sont des niveaux géologiques. Donc là, on parle de millions et de millions d'années. Pour faire simple, c'est argilo-calcaire, mais pas que. On est un vignoble assez tardif. On vendange souvent plus tard que les autres appellations de la côte de Beaune.
5: Vous êtes entre la côte de Beaune et les hautes côtes, finalement.
6: Oui, exactement.
5: C'est ça.
6: Les Maranges, ils sont exposés sud-sud-est, on va dire. Les hautes côtes, moi, personnellement, j'ai des parcelles, elles sont exposées vraiment plein sud.
5: Nouvelle confirmation de la définition hyper millimétrée des terroirs bourguignons.

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1: Dimanche matin, levé avant le soleil, vers 9h, vous descendez prendre un café que vous pensez amplement mérité. 8h de sommeil, franchement, on mérite une pause café. Et devant la cafetière, votre cousin regarde attentivement le café couler. Ça s'appelle une sentinelle de cafetière. Et là, il se retourne et dit « Bon, t'es déjà debout ? Il fait corps noir, t'as quitté ta lit ou quoi ?» Ne paniquez pas, Wikizef est là pour vous aider. Taquer ta lit. C'est une réflexion semi-désagréable, parce qu'il y a plusieurs niveaux de réflexion désagréable. Ça dépend de l'heure qu'il est, du temps qu'il fait. Admettons, il fait 27 degrés à l'ombre, et ben c'est l'heure de « fais pas chier ». Ou alors il y a 3 grammes à quart. Et ben c'est pas la peine de se demander pourquoi il est désagréable d'un seul coup, c'est parce qu'il n'y a plus de canette.
0: Exemple.
1: Vous avez la réflexion désagréable qui serait « t'es déjà debout ? Retourne te coucher, c'est pas le jour à me faire quiller du côté de la cafetière hein. ». La réflexion pas désagréable, t'es déjà debout. Oh bah alors, j'ai fait du café pour un régiment de soldats, t'inquiète, assis-toi, je te ramène un jet. Réflexion semi-désagréable, bah t'inquiète, t'as lit ou quoi ? Petite phrase qui présuppose que pour que vous parvinciez à vous lever tôt, il faille forcément que vous fûtes tombé du lit. Vu que vous n'êtes pas totalement du nord, que forcément tout ce qui est au sud du péage d'Arras possède un degré de fainéantise qui augmente au fur et à mesure qu'on s'approche de la Côte d'Azur. Ou là-bas, pour se lever tôt, bah faut pas qu'ils quittent leur lit, hein, mais qu'ils descendent en rappel. Allez, au revoir hein, et un baisse à ma reine.
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2: Bonjour, je me présente, je m'appelle Julien. Ma passion et mon travail, c'est le tatouage. Depuis, alors mes premières machines, je les ai achetées il y a une quinzaine d'années. J'ai commencé en autodidacte. Et un jour, j'ai une amie qui est partie se faire tatouer dans un salon et j'avais besoin de faire régler mes machines. Et je lui ai demandé si je pouvais l'accompagner pour demander des conseils au tatoueur. Et le feeling est bien passé avec le tatoueur, et donc il m'a proposé un apprentissage. Et je suis resté 2 ans chez lui pour apprendre le tatouage.
3: C'était une reconversion ?
2: Oui, avant je travaillais à Haribo. Alors j'ai toujours été passionné par la bande dessinée. C'est un métier où c'est compliqué d'en vivre. Donc, je me suis tourné vers le tatouage parce que ça permettait d'allier ma passion du dessin avec une manière de gagner ma vie.
3: Il y a beaucoup de tatoueurs, il y en a partout. Depuis quelques années, c'est devenu énormément à la mode.
2: De plus en plus de personnes ont pu avoir accès au matériel de tatouage. Et donc, ça a permis d'ouvrir ce métier à des personnes qui viennent des Beaux-Arts ou qui sont aussi passionnées par le dessin. Et ça a été un vecteur pour pouvoir vivre de leur passion.
3: Chez tatoueur, un peu sa spécialité ou un univers, le vôtre, c'est quoi ?
2: Alors moi, ce que je préfère tatouer, c'est tout ce qui va être organique, donc du végétal, l'animal, des insectes.
3: Qu'est-ce qu'il y a comme insecte à la mode en ce moment ?
2: Il n'y a pas vraiment de mode, c'est je fais beaucoup d'abeilles. La majorité, c'est des insectes élégants, des libellules, des papillons. Il y a des personnes qui veulent marquer sur leur peau une partie de leur histoire. Et il y a d'autres personnes qui sont sensibles au travail artistique d'un tatoueur et qui veulent sur leur peau une pièce de ce tatoueur, comme par exemple un passionné d'art va vouloir un tableau dans son salon d'un artiste qu'il apprécie.
3: La Joconde dans mon dos, vous pouvez me faire ça ou pas ?
2: Alors c'est pas mon style, mais je peux vous orienter vers des personnes compétentes pour le réaliser.
3: La Joconde avec des ailes.
2: Orienter vers des personnes compétentes pour le réaliser.
3: La Joconde avec des ailes d'abeille.
2: Non plus. Je pourrais faire les ailes.
3: Merci beaucoup Julien.
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4: Bonjour Johan.
5: Salut Manu.
4: Merci de nous recevoir avec un service de céramique.
5: Ah oui, la céramique, c'est quelque chose d'important dans l'histoire de l'art pour moi. Quand ce n'est pas un vase ou

0: Une pièce de décoration, c'est usuel. Donc, je te présente ce service. C'est un service qu'on n'a pas l'habitude de voir. C'est un service qui a été créé par Robert Picot, qui était un céramiste valoriste extrêmement connu. Robert Picot, il fait partie de l'entourage des Roger Capron, des Jean Marais, des Picasso, de tous ces grands céramistes qui se sont tous installés à un moment au milieu du 20e à Valoris, dans le sud de la France. On le connaît surtout pour ses céramiques, pour ses pichets. Tu vois, par exemple, celui-là, c'est un pichet aussi de Robert Picot.
1: RP.
0: Et avec RP au fond, eh ben, il n'y a pas de doute, c'est Robert Picot. Robert Picot, très grosse production en vaisselle, en pièces de forme, etc. Il est vraiment connu pour sa vaisselle. Donc là, tu vois, on a un service d'une vingtaine d'assiettes. On a les plats de service, le saladier. La particularité de ce service-là, c'est qu'il n'est pas justement dans les fonds verts comme on connaît chez Picot. Il porte un fond blanc et un décor de fleurs bleues et jaunes.
1: Ouais.
0: Ça, c'est important de le signaler. C'est pas courant. C'est un service qui est très très en vogue. On est vraiment dans la tendance de l'utilisation de la céramique à table, sur les tables aujourd'hui, qu'on utilise tous les jours. Donc c'est quelque chose de très usuel et de très pratique. Je suis très content. J'ai eu la chance de pouvoir l'acquérir. Dans Affaires conclues sur le plateau. On a beaucoup de céramique de Robert Picot sur le plateau et moi quand je peux en emporter, boum, je ramène à la maison parce que j'ai envie de proposer cette belle céramique des années 50 à la maison.
1: La valeur.
0: 4 plats de service, un saladier, une vingtaine d'assiettes, on est autour de 700 euros. Affaires conclues, cher monsieur. Bon, tu valides ?
1: Je valide.
0: Allez, c'est parti.

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2: Bonsoir à tous, bienvenue sur ICI, très heureux de partager ce début de soirée ensemble, avec l'ensemble d'ailleurs des radios locales de votre radio ICI. C'était la rentrée il y a encore quelques jours, et qui dit rentrée dit nouveau rendez-vous. Chaque soir jusqu'à 21h, je reçois un invité ou une invitée qui prend le temps de voyager à l'intérieur de sa vie pour faire ressurgir tous les lieux qui ont façonné son existence. Une balade qui ce soir nous conduira aux quatre coins de la France, on ira faire un tour en mer Méditerranée. Ça va d'ailleurs beaucoup toucher notre invité, vous le découvrirez un petit peu plus tard. Et puis on ira dans le sud-ouest pour vous proposer des solutions de système de garde autour de nos animaux du quotidien. Bienvenue sur ICI. Notre invitée est pétillante, son sourire est aussi large que sa gentillesse. Journaliste, animatrice de radio, de télévision, l'a connue dans les maternelles, sur France 5. Tout le monde a son mot à dire. De retour d'ailleurs depuis quelques jours sur France 2. Elle est aussi romancière. Son premier roman, La fille au père, a été un vrai succès. Plus de 100 000 exemplaires vendus. Alors le second vient de sortir le 2 septembre en librairie chez Albin Michel et s'appelle La femme effacée. On en parlera ce soir. J'ai le plaisir d'accueillir Sidonie Bonnec. Bonsoir Sidonie Bonnec.
3: Bonsoir Éric Bastien, bonsoir à tous, quelle joie de revenir dans cette belle maison.
2: On est content de se retrouver avec Sidonie, parce que pour les plus fidèles, exactement, et c'est gentil, pour les plus fidèles et personne ne l'a oublié, vous étiez sur à l'époque France Bleu, devenue nouvelle marque ici, entre 2020 et 2022 pour Minute Papillon.
3: Oh, qu'est-ce que j'ai aimé. Cette émission de culture générale, ouais, 14-15h, et c'était la régalade de bosser avec vous tous, et je suis assez émue d'être là, donc c'est un nouveau lieu.
2: Nouveau lieu,
3: mais
2: nouveau
3: les studio. Voix, les talents sont toujours là, et je suis ravie.
2: Sidonie, merci d'être avec nous. Voilà, l'été vient de se terminer. Je ne sais pas si vous avez eu un petit peu de temps pour vous quand
3: pour
2: je
3: une vois l'écriture
2: d'un livre qui arrive là.
3: J'ai écrit. Alors, par contre, j'avais pas eu de vacances pendant un an, mais j'ai bien savouré l'été.
2: C'est la rentrée. On va parler de la rentrée. On va parler de ce rythme de vie. Mais je ne sais pas si vous êtes prête à vous balader un petit peu partout dans votre France finalement.
3: Mais oui, parce que c'est l'histoire de ma vie. Donc.
2: C'est vrai, mais peut-être que des fois, on n'a pas envie de regarder l'histoire de sa vie où on se dit bon, c'était bien, mais j'accélère, je vais de l'avant.
3: Je suis pas nostalgique.
2: Vous n'êtes pas du genre.
3: Mais je suis contente de me laisser porter par vous.
2: Bon, alors. Remontons le temps, on y va tout de suite. Allez, fermez les yeux un instant, parce qu'il y a plein de lieux. Vous allez l'entendre avec Sidonie. Imaginez la carte de France que vous connaissez, Sidonie, vous le voyez, cet hexagone. Où est-ce qu'on va? Premier lieu qui vous inspire, là, vous avez envie d'évoquer.
3: Aix-en-Provence.
2: Ah, ça m'étonne pas. C'est une des villes qui a le plus compté pour vous dans votre vie?
3: Oui, pourtant je suis d'origine bretonne, mais Aix-en-Provence, c'est une des haltes que nous avons pu faire avec mon papa, ma maman et mon petit frère, qui est né d'ailleurs à Aix-en-Provence, il était joueur de foot professionnel. Et Aix-en-Provence, j'avais 8-9 ans, 10 ans, c'était le soleil, la douceur des petites places, les fontaines, j'entends encore l'eau des fontaines, je vois ces bâtiments anciens, la douceur, la joie des habitants, qui vivait un peu dénudé, ce soleil un peu permanent. J'ai adoré vivre là, avec Marseille tout près, qui est très différente, mais aussi très séduisante. Ah là là. Et j'ai la nostalgie de cette ville.
2: Les cigales.
3: Quand on a dû partir, j'étais très, très triste.
2: On va y repasser à Aix-en-Provence parce qu'on aura des choses à se dire. Mais alors, vous êtes né à Reims,
3: oui.
2: Dans la Marne. Voilà. Ça n'a pas duré longtemps?
3: Non, parce que mon papa était joueur là-bas en première division à Reims. Ouais. Mmh. Et donc, c'était le stade de Reims. C'était vraiment quelque chose de très important à l'époque. Et c'est la première division. Et il a eu un accident, malheureusement. Je suis née, donc ça, ce n'était pas un accident. Mais
2: j'espère
3: il a eu un accident. Et sa carrière de foot, en fait, a été un peu chahutée à ce moment-là. Et on est parti. Donc moi, je ne suis quand même jamais... J'ai vécu 6 mois.
2: Donc, ah oui, donc c'est très court.
3: Voilà, donc je ne suis jamais retournée dans cette ville un petit peu.
2: Vous êtes jamais retournée?
3: Non, parce que pour mes parents, c'est quand même symbole d'un peu de souffrance.
2: Oui, je comprends.
3: Donc j'ai peu l'occasion d'y retourner. Voilà. J'y retournerai.
2: Du coup, vous quittez Reims assez rapidement. Et vous allez où? Quel est le deuxième lieu qui arrive assez rapidement dans votre
3: Nîmes.
2: Vie? Nîmes. Alors, vous avez 6 mois, donc du coup.
3: Oui.
2: Mais vous allez rester combien de temps, du coup?
3: Ah non, pas du tout. Je vais à Brest. Vous voyez, attendez, je suis perdue. Vais à Brest.
2: Vous savez, il y a une quinzaine de lieux où elle a
3: vécu.
2: C'est
3: terrible.
2: Je
3: vais d'abord à Brest.
2: Ok.
3: Alors Brest.
2: Alors c'est la pointe. Hein.
3: Ah c'est la fin de la. Moi j'adore Brest. J'adore. En plus j'ai toujours mon oncle et ma tante Bernard et Françoise qui habitent à Brest. Mon oncle était cordonnier là-bas et ma tante était infirmière en néonatologie.